0: atteste le procès qui va suivre. Ce matin du 12 mars, une imposante foule de curieux s'est amassée des deux côtés de la petite rue qui conduit de la prison au palais de justice de Tarbes. Tous guettent le passage, dans un instant, du convoi à cheval qui transportera les accusés du crime de Montousset. Voilà plusieurs jours que la presse régionale annonce ce qui sera le procès criminel de l'année dans le coin. Il est 11h. Le président de la cour d'assises, M. Léniel, vêtu de son imposante robe rouge et noire, ordonne aux gardes qu'on introduise les accusés. Deux hommes et une femme dans le box. Ils sont jeunes, une trentaine d'années, de taille moyenne. Les deux hommes sont originaires de la province voisine de l'Aragon, tandis que leur voisine de galère est certes née à Tarbes, mais de parents espagnols. L'affaire a débuté 2 ans plus tôt. Dans la soirée du 25 novembre 1875, le trio arrive d'Auch en diligence à la gare de Lannemezan. Ils vont marcher, à pied, toute la nuit, en direction du petit village de Montousset, dans le canton de Bagnères-de-Bigorre, qu'ils atteignent enfin au matin suivant.
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0: Leur traversée ne passe pas inaperçue. Des paysans, déjà au champ, scrutent ces inconnus. Qui sait s'ils ne sont pas là pour voler ? Un petit garçon les voit aiguisant leur couteau au bord d'un sentier. C'est à lui que le trio réclame son chemin.
2: La ferme des Campistrous, tu sais où c'est ?
0: Arrivé à destination, il toque à la porte et tombe sur Philippe, le chef de famille. C'est Louise, sa fille, que la dame du trio demande à voir. Elle dit être une ancienne amie. Direction, un champ proche où Louise est à pied d'œuvre. Quand elle aperçoit sa visiteuse, elle se jette dans ses bras, l'embrasse avec effusion et propose au trio de passer la nuit à la maison. Dimanche 27 novembre, Rosalie, une voisine des Campistrous, s'étonne de voir les volets fermés. Elle frappe à la porte. Personne. Louise. Silence. Un sombre pressentiment envahit Rosalie, qui part alerter Monsieur le maire, lequel se transporte sur place, accompagné de quelques hommes. Un épouvantable spectacle les attend. Philippe, le chef de famille, gît inanimé dans son lit. Une mare de sang s'écoule à travers le matelas. Un double bâillon noué derrière la tête et fortement serré a été posé sur sa bouche pour l'étouffer ou l'empêcher de crier. Des plaies béantes sur sa poitrine, son cou, sa tête lui ont été infligées par une arme blanche. Et Louise, elle, c'est dans l'écurie que son cadavre mutilé sera découvert, lardé de coups de couteau. Pour les gendarmes de Bagnères, il n'y a pas à chercher bien loin. Le vol est le mobile de ce double meurtre. Les meubles ont été fouillés, le linge des armoires jeté au sol. Un objet va pourtant retenir leur attention.
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0: C'est un cache-nez, noir et blanc. Rosalie, la voisine, est formelle. Il appartient à l'un des deux hommes arrivés la veille. Elle a croisé le trio quand il se dirigeait vers la ferme en début de soirée. Et bizarrement, tout ce beau monde a disparu. Nul ne sait à ce stade qui sont les deux hommes à l'accent espagnol qui accompagnaient la visiteuse qui se disait amie de Louise Campistrous. Elle, en revanche, est très vite identifiée. Elle se nomme Marie Viau. Née à Tarbes, elle s'adonne depuis longtemps à la prostitution dans les rues du chef-lieu de la Bigorre. Selon les policiers, Marie s'est mise en ménage avec un certain Francis Badel, un homme fort dangereux, condamné par 3 fois et fraîchement sorti de prison après avoir failli assassiner un compatriote. Sa spécialité, c'est le vol d'argent et malheur à la victime qui lui résiste. Un voleur patenté, capable de tuer sa proie, voilà qui dessine le portrait idéal du suspect numéro 1 dans l'enquête ouverte sur le crime survenu le 26 novembre à la ferme de Montousset. Reste une question. Comment Marie Viau a-t-elle fait connaissance avec Louise ? La réponse ne tarde pas. Quelques mois avant son assassinat, la jeune paysanne avait fait un petit séjour derrière les barreaux à la prison de Tarbes à cause d'un menu larcin. Et c'est là que Louise et Marie s'étaient liés d'amitié, à tel point que Louise lui fit promettre qu'il faudrait passer la visiter une fois dehors à la ferme familiale. Immature, Louise avait glissé une imprudente confidence. Philippe, son père, avait longtemps vécu aux Amériques. Il en était revenu riche, très riche, et pour preuve, il cachait sous son matelas des lingots d'or et 30 000 francs en espèces.
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0: Une confidence qui ne tomba pas dans l'oreille d'une sourde. Marie en parla aussitôt à son amant, lui aussi en prison. C'est pour s'emparer de ce joli magot que Marie Viaud conçut le projet de rendre visite à son ex-voisine de cellule, aidée des deux hommes que les policiers ne tardent pas à identifier comme étant les deux frères Badel, Francis et Valentin. Mais où sont-ils passés ? Le lendemain du crime, le trio sanguinaire a déjà traversé la frontière afin de se planquer en Espagne. Grâce à l'entraide entre les deux pays, les trois suspects seront malgré tout interpellés vite après. Face au juge, Marie Viaud se met à table et elle raconte. Profitant de l'hospitalité du vieux Campistrous, le trio assassin entamait la soirée en savourant les spécialités culinaires de la ferme de Montousset avant de tuer le père et sa fille. Selon ses deux compères, c'est Marie Viaud qui a décidé d'achever le vieil homme.
3: Il faut en finir, et vite, sinon les gendarmes vont arriver.
0: Joignant le geste à la parole, elle s'empare d'un couteau de cuisine posé sur la table et elle le tend à son compagnon.
3: Vas-y, achève-le.
0: Détail sordide, une fois les deux meurtres commis, la jeune femme s'est mise à danser, ivre de joie, à l'idée du magot qu'elle imaginait découvrir dans les armoires de la ferme. Mais sa joie sera de courte durée. Malgré une fouille approfondie, les trois compères ne trouvent pas une seule trace du butin dont Louise avait parlé à sa copine de cellule en prison. Ni lingots d'or, ni billets, ni pièces de monnaie. Le butin se résumera à quelques vêtements. Deux robes, un parapluie, des boucles d'oreilles, des chemises, des draps et une montre.
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0: Un butin bien dérisoire face à la guillotine que les trois assassins encourent à présent. Inculpés du crime de vol suivi de meurtre, commis avec préméditation, ils retournent à la prison de Tarbes et pour longtemps, la même où naquit leur sanglant projet criminel. Le procès aux assises s'ouvre au printemps 1877. La presse locale et nationale est là. L'affaire passionne l'opinion publique car, aux yeux de tous, les frères Badel ne sont que des exécutants. Le cerveau du drame, l'instigatrice, c'est Marie, la diabolique. Dans l'inconscient populaire, la femme donne la vie, pas la mort. Et comme chaque fois lorsqu'une femme est accusée d'un crime horrible, la foule accourt. Face aux magistrats et aux jurés, les frères Badel semblent résignés, convaincus que leur sort est déjà scellé et qu'ils finiront coupés en deux par la lame du bourreau. Mais Marie, jeune et belle, joue la comédie jusqu'au bout. En pleine audience, elle tombe à terre, en proie à des attaques nerveuses. Simule-t-elle la folie pour échapper à la peine capitale ? Un médecin accourt, il lui fait respirer des sels. Marie se calme, repose sa tête sur l'épaule d'un gendarme et l'audience reprend. Au nom de la société, l'avocat général, M. Dumoulin, requiert la peine de mort contre les trois accusés, unis dans le crime, unis dans le châtiment. Une heure suffira à la cour pour rendre son verdict. Peine de mort pour Marie Viaud, peine de mort pour Francis Badel et prison à vie pour le jeune frère Valentin. C'est le 12 mai suivant que Francis sera guillotiné. Marie aura plus de chance. Elle est graciée par le chef de l'État, Devenue une détenue modèle, elle sera libérée 25 ans plus tard, en 1902.
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0: Et de sang, c'était ce nouvel épisode du podcast. Je vous propose de nous retrouver dans un prochain rendez-vous avec cette fois-ci un petit voyage dans le temps en juillet 1992. Un curé d'origine basque est découvert dans les toilettes d'une aire d'autoroute en Charente-Maritime. Que s'est-il passé ? Réponse dans un prochain numéro. À bientôt.
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5: Ah, quel enfant n'a pas rêvé un jour de devenir pompier, enfant adolescente. Gaëlle Hérault est adjudante, légende ici.
6: Bonjour, je suis l'adjudante Gaëlle Hérault, je suis pompier professionnel depuis 23 ans et j'occupe le poste de chef de salle opérationnelle adjointe au CODIS de la Sarthe. Mon histoire, j'ai découvert l'univers pompier en classe de 4e lors du stage de découverte et donc j'ai dû intégrer la section des jeunes sapeurs-pompiers donc au centre de La Ferté-Bernard. Par la suite, donc rentrée pompier volontaire. Après le bac, je suis rentrée militaire technicienne de l'air en tant que pompier. Donc le déclic et puis l'ambiance caserne, alliée du sport, travail d'équipe et puis de passer les différentes formations, ça a concrétisé et aujourd'hui voilà, je regrette pas et je continue dans ce métier avec passion. Alors la fameuse question, quand on est femme, est-ce facile de progresser ou d'être pompier ? Comme tout métier, lorsqu'on l'exerce avec passion, conviction et beaucoup de sérieux, je pense que tout le monde a sa place. Et la Sarthe représente bien ce corps-là, féminisé au maximum. Chaque pompier se doit de répondre à ses missions. Et là, il n'est plus question de femme ou d'homme. Au moment de partir en intervention, il y a toujours cette phase de gestion du stress, l'adrénaline. On aime cette phase-là, en fait, qui nous porte et puis qui nous galvanise pour la mission à venir. Voilà, au fur et à mesure des années, l'expérience font que ce stress, on le dompte, on le familiarise et puis grâce aux formations, on en fait une clé de réussite en fait. Mais on a tous besoin de ce stress là et de cette adrénaline pour continuer à exercer ce métier. Et toujours cette fameuse question, est-ce que la tenue de pompier peut faire fantasmer ? Je suis désolée, alors soit parce que je la vois depuis trop longtemps, pour moi elle s'apparente à mon métier, ma passion, et forcément certains la portent tout de même mieux que d'autres, faut être honnête. Mais après voilà, je suis pas du tout dans le mythe de l'uniforme, peut-être parce que ça fait trop d'années que je le porte. Mais c'est valable aussi pour les autres corporations, hein, gendarmes ou autres. Donc voilà, désolée de mon côté, je rentre pas dans le mythe du pompier en tenue.
7: Un pompier doit toujours être prêt à intervenir.
6: Voilà, c'était l'adjudante Gaëlle Hérault. Merci de m'avoir écouté et gardez en tête, toujours réserver un meilleur accueil possible pour les pompiers qui, sachez-le, au téléphone ou en mission, font le maximum pour vous aider.

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2: Itinéraire bis à Mailly-le-Château cette semaine et aujourd'hui, eh bien, je me suis arrêtée chez Olana, chez Amélie Moreau, ici à Mailly-le-Château. Amélie, bonjour.
3: Bonjour.
2: Olana, c'est quoi, Amélie ?
3: Olana, c'est une prolongation de moi. C'est mon entreprise, en fait, que j'ai créée en 2020. Et donc, c'est Olana, laine et savoir-faire. Et donc, en deux mots, tout est dit. Laine et les savoir-faire pour la transformer.
2: Cette laine, elle vient d'où ?
3: Elle vient du troupeau d'Adrien Salat, qui est aussi à Mailly-le-Château et qui est éleveur agro-pastoral, c'est-à-dire qu'il est éleveur itinérant. Et son troupeau est très intéressant pour la laine, puisque la race des brebis est Estalaine Mérinos. Et pour moi, c'est la Rolls des toisons.
2: Pratiquement, votre métier, il consiste en quoi ? Vous n'élevez pas les brebis pour la laine, mais vous arrivez à quel moment ?
3: Moi, le début, c'est la tonte annuelle. La source, c'est le tri de la laine. La compétence numéro un pour faire quelque chose avec cette matière, c'est de savoir trier les toisons.
2: Et ensuite, après le tri, on fait quoi ?
3: Alors, après le tri, on compacte toute cette laine récoltée dans des sacs qu'on appelle des curons. Et on l'envoie dans un lavage spécialisé pour laver la laine. Et ensuite, on va décider, donc là, pour le cas, c'est du fil à tricoter qui sera envoyé dans une filature française, toujours dans une recherche de faire un produit de qualité, voire haute qualité, et sur notre territoire.
2: Alors là, on a des pelotes de laine devant nous, parce qu'on est chez vous et que chez vous, c'est également la boutique. On peut venir vous voir sur rendez-vous. Cette laine, quelles sont ses qualités ?
3: Alors, ce que vous avez sous les yeux, Catherine, ce n'est pas des pelotes, c'est des écheveaux. C'est le langage, c'est le vocabulaire lainier, écheveaux, et c'est la forme qu'on doit utiliser pour teindre. Et donc, les qualités du fil, c'est que la laine, c'est thermorégulateur, c'est respirant, c'est antibactérien. Ça nécessite peu de lavage, puisque s'il y a des odeurs, il suffit d'aérer son pull quelques heures à l'air libre. En fait, la matière reste vivante. Comme sur l'animal, en fait.
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2: Itinéraire bis à Mailly-le-Château cette semaine. Et aujourd'hui, eh bien, nous allons parler de pâturage itinérant. Adrien Salat, bonjour.
4: Bonjour.
2: Le pâturage itinérant, Adrien, est-ce que vous pouvez m'expliquer ce que c'est ?
4: C'est marrant parce que pâturage itinérant et itinéraire bis, finalement, ça rapproche un peu parce que on prend souvent les chemins de traverse, en tout cas des endroits moins fréquentés pour déplacer les brebis. Parce qu'en fait, donc c'est un troupeau qui est arrivé en 2021 et qui depuis se déplace uniquement à pied sur des trajets jusqu'à 5-6 kilomètres pour aller chercher des pâturages chez des céréales. Aller dans leur parcelle, après accord verbal effectivement, pour faire pâturer et puis dans une démarche de restauration de la fertilité des sols.
2: Restauration de la fertilité des sols, c'est-à-dire ?
4: Aujourd'hui, on se rend compte que les engrais de synthèse sont aussi limités et que il faut trouver autre chose. Et les agriculteurs, après avoir essayé toute une série de solutions, en arrivent à se dire que remettre des bêtes sur des parcelles qui souvent n'ont pas vu d'animaux d'élevage, en tout cas depuis au moins une génération et des dizaines d'années, c'est potentiellement bénéfique.
2: Et j'aimerais bien que vous me parliez de vos brebis. Ce sont des brebis particulières, il y en a combien ?
4: Il y a une centaine de mères. Ce sont des brebis de race Estalaine Mérinos. La race Mérinos, on la connaît pour la laine parce qu'elle est très fine, donc elle permet de faire du textile avec. Et on est sur une race spécifique puisqu'elle s'est développée sur plutôt l'est de la France, Alsace-Lorraine, croisée avec une race Württemberg d'Allemagne du Sud, qui donne une brebis de belle taille, avec une toison conséquente et une capacité à endurer les aléas climatiques extrêmes. Voilà, une race très plaisante à élever, même si c'est plus que de l'élevage. C'est vraiment, on partage, on passe du temps ensemble finalement.
2: Est-ce qu'on peut vivre de ce métier, Adrien ?
4: Oui, je vis de cette activité. Alors, on a parlé de la laine, mais j'ai aussi une activité de vente de viande. Donc on nourrit aussi un territoire, donc on répond à un besoin. Et en ça, oui, ça me fait vivre, ça donne raison, ça donne sens à ma vie. Je pense que la question était aussi financière, c'est vraiment un combat. J'ai envie de dire que plus le temps passe, plus on pourra en vivre. C'est l'origine quasiment de la civilisation, du fait qu'on est passé de nomade à sédentaire. Donc tant qu'on sera sédentaire, c'est un métier qui aura du sens et qui répondra...
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2: Itinéraire bis à Mailly-Château, aujourd'hui encore, et aujourd'hui je me trouve au planétarium de Mailly-Château. Patrice Berger, bonjour.
5: Bonjour.
2: Un planétarium, c'est ma première question, Patrice, elle est toute simple. Qu'est-ce que c'est ?
5: Alors, un planétarium, c'est un lieu où on va pouvoir observer le ciel, comme si on était en pleine nuit, au froid, sauf que là, on est bien au chaud et on a le ciel au-dessus de nous, mais il est en numérique, tout simplement.
2: Ce planétarium de Mailly-Château, il est né de quelle façon ?
5: Alors, il est né parce que on a une section dans l'association d'astronomie et nos contrées font que les samedis soirs, pour observer avec un beau ciel, ils sont très rares dans une année. Et comme on aime transmettre notre passion, on a dû trouver un autre moyen de la transmettre. Et l'autre moyen, c'est le planétarium.
2: Quand on construit un planétarium, on obéit à des règles quand même.
5: Oui, bien sûr, on est obligé, déjà parce qu'on a un ERP, on reçoit du public. Et puis, la particularité du planétarium, puisque, comme vous le constatez, c'est un dôme que l'on a au-dessus de nous, qui est notre écran.
2: On peut mettre combien de personnes, combien de spectateurs ici ?
5: 30 personnes.
2: Alors, qu'est-ce qu'on peut voir ? Là, en ce moment, moi j'ai la grande chance d'être au milieu du planétarium. J'ai un ciel, c'est le matin ou c'est le soir ?
5: Alors là, non, c'est le ciel actuel. On est en journée, là, pour l'instant, avec le soleil à l'endroit où il serait, bien sûr, si on n'avait pas les nuages au-dessus de nous.
2: Quels sont les types d'animations que vous proposez dans ce planétarium ?
5: Alors, on peut déjà observer le ciel du soir, comme on l'observerait en sortant à l'extérieur. On peut même observer le ciel comme il était il y a 2000 ans, ou comme il sera dans 2000 ans, parce qu'il sera différent, bien sûr. Alors ça, c'est la partie, je dirais... purement observation, comme on peut le faire à l'extérieur. Et on a aussi la projection de films qui sont spécifiques pour les planétariums, qui sont à 360 degrés.
2: Des films qui sont à la portée de quel public ?
5: Alors, tout public, on a des films d'animation pour les enfants, ça commence à partir de 5 ans. Et puis après, on monte crescendo, hein, et bien sûr, on a aussi des films pour adultes. Pour adultes et enfants. On a des spécifiques pour les enfants, mais sinon on a des films tout public.
2: C'est un endroit assez magique, je dois le dire, avec une réverbération du son qui est incroyable.
5: Oui, c'est très particulier parce qu'en réalité le son reflète partout dans le dôme et parfois on est à l'autre bout du planétarium et on a l'impression que la personne est juste à côté de nous. Oui, c'est complètement magique, hein, pour les personnes s'ils ne sont jamais venus. À chaque fois, c'est vraiment un émerveillement. Et quand on y revient, puisqu'on peut revenir pour voir d'autres choses aussi, hein, bien sûr.
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2: Itinéraire bis à Mailly-Château, aujourd'hui encore, pour vous faire découvrir aujourd'hui un merveilleux métier. Gaëtane Millet, bonjour.
6: Bonjour.
2: Vous êtes vitrailliste, maître verrier. Est-ce que vous pouvez nous expliquer en quoi consiste votre métier ?
6: Mon métier consiste à la création et à la restauration de vitraux, que ce soit pour du particulier ou des vitraux de patrimoine, comme les églises.
2: Ce métier, vous l'avez approché de quelle façon ?
6: J'ai eu la chance de rencontrer Bernard Dubourg, un souffleur de verre, qui m'a transmis sa passion pour le verre au départ.
2: Votre amour du verre, Gaëtane, il est né de quelle façon ?
6: C'est la fascination par rapport à la matière, aux couleurs, aux reliefs, tout ce qu'on peut transmettre aussi à travers une création, c'est le partage.
2: Alors, ce vitrail, c'est totalement magique, on est dans votre atelier à Mailly-Château, parce que la boutique, elle est à Vézelay. Hein.
6: Tout à fait, la boutique est au 10 rue Saint-Étienne à Vézelay.
2: Et expliquez-moi, qu'est-ce qu'on a devant nous, là ?
6: Alors, pour l'instant, devant vous, vous avez donc des petits vitraux pour la décoration, et je vais montrer un petit peu tous les effets du verre qui sont destinés à la boutique.
2: Ce métier de vitrailliste, maître verrier, quelle qualité il demande, Gaëtane ?
6: Il demande beaucoup de précision, un grand travail de dessin, une connaissance sur ses verres. Le choix des verres est très important par rapport au rendu que l'on veut donner et une passion dépendante.
2: Quand on parle de vitrail, on pense souvent au vitrail qui prend la place d'une fenêtre, mais le vitrail, il se conçoit également à l'intérieur des maisons.
6: Tout à fait, le vitrail peut servir en miroir, il peut être aussi en séparation de portes, il peut être sur une cloison, il peut être une petite lampe décorative. On a beaucoup d'idées d'endroits différents pour mettre les vitraux.
2: Et puis, vous restaurez des vitraux. Et là, à côté de moi, il y a un vitrail d'église. Il arrive d'où, celui-ci ?
6: Celui-ci, c'est un vitrail qui arrive de Précy-le-Sequin.
2: Est-ce que c'est exactement le même travail quand on crée un vitrail ou quand on le restaure ?
6: Alors non, quand on fait une création, on démarre à partir d'un dessin. On fait le dessin en taille réelle, qui va nous servir en fait de trame pour découper le verre. Pour une restauration d'église, on va conserver au maximum toutes les pièces qui sont en bon état, pas cassées, et on va remplacer uniquement celles qui sont inexistantes. Ce sont deux mondes très différents. Quand on fait de la création, on sait qu'on va laisser sa petite trace sur un verre qui va durer plus d'un siècle.
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2: Itinéraire BIS, toujours à Maille-le-Château. Cette semaine et aujourd'hui, je vous emmène dans un endroit magnifique, un endroit étonnant. Je suis allée au musée des outils d'autrefois. Jean-Louis Lajambe, bonjour.
7: Bonjour.
2: Dites-moi, ce musée ici à Maille-le-Château, il existe depuis combien de temps, Jean-Louis ?
7: Ah, je réfléchis. Oh, plus de 5 ans, hein. Plus de 5 ans, oui, pas plus, je crois pas.
2: Qu'est-ce qui vous a donné envie de créer un tel lieu ?
7: Mon grand-père était ferblantier, j'ai donc récupéré tout son atelier, et c'est de là qu'il m'est venu l'idée de faire des métiers anciens.
2: Vous avez débuté avec combien d'outils ?
7: J'ai commencé avec une cinquantaine d'outils.
2: Et aujourd'hui, là, autour de nous, sur 3 étages, il y a combien d'outils ?
7: Je pense environ entre 4 et 5 000 outils, de différents métiers, évidemment.
2: Tous ces objets, vous les achetez ou on vous les donne ?
7: On m'en donne beaucoup. J'en achète très peu, en définitive.
2: Au fur et à mesure que ces outils sont arrivés dans votre musée, j'imagine qu'il a fallu que vous vous documentiez.
7: Oui, je me suis beaucoup documenté. Soit que j'allais voir des gens qui ont fait ces métiers-là, ou soit que je cherchais, mais dans les livres, hein, pas sur Internet.
2: Parce que lorsque les gens viennent visiter ce musée, ils vous posent énormément de questions.
7: Énormément de questions, oui, oui, ben c'est normal, et je peux répondre, voilà.
2: Ce musée extraordinaire, parce qu'il est vraiment extraordinaire, Jean-Louis, il est ouvert tous les jours ?
7: Oui, c'est ouvert tous les jours, à n'importe quelle heure, il suffit de me donner un coup de téléphone, voilà, un coup de fil.
2: C'est un vrai travail de mémoire que vous avez fait.
7: Oui, c'est vrai, j'aime ça, donc voilà, j'ai réussi à faire ça sans problème, quoi.
2: Vous êtes fier de ce travail, quand même, j'imagine.
7: Oui, oui, oui, il y a quoi d'être fier. Ce que j'aurais jamais pensé avant, faire ça, voilà. Et puis, bon, il y a des métiers que j'avais en tête, donc comme le métier d'imprimeur, voilà, parce que j'ai fait un peu d'imprimerie dans le temps, j'ai travaillé pour un imprimeur, etc. Donc, j'ai commencé par ça.
2: Que vous disent les gens lorsqu'ils poussent la porte, comme moi, de cet écomusée des métiers d'autrefois ?
7: Ils disent, oh, c'est pas possible, ils disent, voilà. Bien souvent, ces réflexions-là, c'est formidable, c'est bien présenté, ben oui, parce que j'ai ça dans... C'est moi, quoi, voilà.
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8: Je suis sûr qu'il vous arrive dans la vie de ne pas être en forme et même d'être carrément chafouin, sans raison précise. Et là, ma grand-mère vous aurait dit « Je sais pas ce que j'ai, mais je baquillerai comme nombre ». Ça veut dire que je suis tellement de mauvaise humeur que je me disputerai avec mon reflet. J'ai pas toujours tout expliqué non plus, hein, c'est vrai. Hein, et puis c'est pas le jour, je vous préviens, je suis pas d'humeur. Et puis ça m'énerve et je sais pas ce que j'ai, de toute façon tout m'énerve. Ah, il y a jamais rien qui va. Vous voyez ? C'est ça. Et pour illustrer mon propos, là, vous êtes dans un estaminet, tranquille, en famille, et la serveuse n'est pas des plus aimables. Ça arrive. Et avant de partir, vous entendez le patron lui dire « Tu vas faire fuir les clients en force de faire un nez comme une bottine !» Ne paniquez pas, Wikizef est là pour vous aider. Le sens profond de cette phrase est évident, c'est la forme qui est troublante. Parce qu'une bottine, c'est fait pour aller sur les pieds. Et quelquefois, des précautions olfactives vous empêchent de les approcher de votre nez. Alors, comment est-ce possible ?
0: Traduction.
8: Eh bien, prenons notre serveuse, ce joli estaminet des Flandres, vous voyez, avec des assiettes pendues aux poutres et des fleurs de houblon qui pendoulent. Imaginez à cette serveuse son visage que si elle sourit, elle serait plus jolie. Sourire de mai, rendez-moi ma jeunesse, comme on dit. Ensuite, vous prenez une bottine à bourron, comme au temps où la mode était de mettre des Rangers de GI. Vous pliez la bottine, ça fait quoi ? Des fronces. Bah faites pareil avec votre nez. Voyez ? Ça fait des fronces, et vous avez un nez comme une bottine. Et on dirait que vous faites la gueule. Enfin, moi je dis ça. Je dis rien. D'ailleurs, j'arrête.
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1: À Cliosclat aujourd'hui, joli village perché de la Drôme, avec Marie Bolaton dans la fabrique de poterie.
2: C'est un lieu qui est vraiment historique, qui existe depuis 1903. Il y a des ateliers de fabrication qui sont en activité du lundi au vendredi, tous les jours de l'année. Les gens peuvent venir nous voir et il y a une boutique où on peut acheter les pots qu'on produit dans l'atelier. Et la particularité de notre lieu, c'est que vraiment tout est fait sur place. Donc la terre vient du village, elle est travaillée dans les ateliers, cuite dans les ateliers, décorée dans les ateliers et elle est mise en boutique après. Et une autre particularité, c'est que dans les années 60, à partir du moment où les pièces sont un petit peu diversifiées, il y a une personne qui a tenu cette poterie, Philippe Sourdive, qui a mis en place beaucoup plus le décor. Donc on a deux styles de décor, on va dire aujourd'hui dans notre fabrication. On a un décor qu'on appelle décor à la poire et on vient dessiner à main levée un décor sur les pièces, donc sur des assiettes, des saladiers, etc. Et on a un deuxième type de décor qu'on appelle le décor fin, décor au clou. Historiquement, et on le fait encore un petit peu, on dessine avec un clou, donc un vrai clou de bricolage assez long. On vient graver la terre. Le contraste entre la couleur qui est appliquée et le dessin qui permet de révéler la terre qui est en dessous va vraiment donc mettre en valeur un dessin qu'on vient ensuite colorer. On est réputé pour ce décor fin.
1: Et donc aujourd'hui, pendant qu'Anastasia nous accueille dans la boutique, 4 potiers travaillent à la production.
2: En fait, on est salariés de la fabrique de poterie de Cliosclat, donc on travaille uniquement pour cette fabrique. Même si c'est une fabrication en série, chaque pièce reste unique parce qu'elles sont toutes faites à la main. Il y a 2 personnes qui sont dédiées au tournage aujourd'hui. Zoé Le Camus et qui, elle, travaille dans la fabrique. Et un tourneur itinérant qui vient une fois par mois à peu près, qui s'appelle Béranger Dutertre. Après, on a d'autres façons de fabriquer des pièces qui ne sont pas du tournage. On a une calibreuse notamment, où on vient presser une boule de terre dans un moule en plâtre. C'est le cas notamment d'assiettes. Et donc là, j'ai un autre collègue qui fait plutôt la calibreuse qui s'appelle Boris Dasnias-Mundler. Et puis, on a aussi une autre manière de fabriquer qui s'appelle l'estampage. Donc là, c'est ma collègue Émilie McGuinness. Et donc là, on vient créer une plaque de terre avec une machine qui s'appelle une croûteuse qui vient faire une grande plaque et qu'on vient mouler sur un moule en bosse pour certains plats, notamment les plats à gaudron qui ont des finitions bien particulières. Donc ça nous permet d'avoir différents styles de poterie. Et après, donc ces pièces peuvent être décorées. Et donc là, on est 2 décoratrices dans la poterie, donc Émilie McGuinness et puis moi-même, Marie Bolaton. Mais ce qui est particulier à cette poterie, c'est qu'on fait de ce qu'on appelle de la terre vernissée. Donc c'est de la terre qu'on cuit à, entre guillemets, basse température, environ 1000 degrés. Et on utilise la terre du village, donc qui est extraite dans une carrière qui est à 50 mètres de la poterie.
1: Et alors, cette terre a toujours fait le bonheur des villageois, puisque les premières traces écrites de l'activité potière de Cliosclat datent du Xe siècle. Et au XIXe, il y avait une cinquantaine de potiers indépendants dans le village. Et puis ensuite, au début du XXe siècle, la concurrence de nouveaux matériaux a obligé les potiers à se réinventer. Et c'est Marius Angeleras qui a invité les potiers à se regrouper et a donc créé la fabrique de poterie de Cliosclat, un modèle de production complet qui a tenu jusque dans les années 50.
2: Ensuite, c'est Monsieur Sourdive qui a repris encore pendant des années, puis ses 2 fils. Il y a juste une petite fermeture dans toute l'histoire de la poterie entre 2012 et 2017. Et c'est à cette période que la mairie a décidé de racheter l'ensemble des bâtiments et des lieux. Ça a été un peu le nouveau tournant puisque c'est une SIC qui a été créée dans une société coopérative d'intérêt collectif. C'est vraiment une entreprise patrimoniale. Ça se sent dès qu'on

0: arrive dans les lieux, ça a vraiment beaucoup de cachet et beaucoup de charme.
1: Alors pour en profiter, rendez-vous donc ici dans la fabrique de poterie à Kliouskla ou sur ici.fr, rubrique circuit court.
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1: Bonjour Julie, bonjour tout le monde.
2: Lucie, vous commencez avec une affirmation ce matin.
1: Il n'y a pas de rue à la boule.
2: Bah pourtant on roule bien quelque part.
1: Bah oui, mais il n'y a pas de rue. Il y a des avenues, il y a des boulevards, il y a des allées, mais il n'y a pas de rue. C'est une bizarrerie de la ville.
2: Ah mais est-ce qu'on sait pourquoi ?
1: On le suppose. Déjà il faut savoir que si on se penche sur la définition, une avenue est censée être végétalisée, donc bordée d'arbres et de verdure, ce qui n'est pas le cas d'une rue. Alors je ne suis pas allée faire le tour de toutes les rues de la Baule pour vérifier si on voit bien des arbres, mais je suppose que c'est en majorité le cas. Ce qui est certain, c'est que les personnes qui ont tracé les voies cherchaient à vendre des parcelles ou des maisons à des personnes plutôt aisés, des gens qui avaient des pépettes, quoi. Des gens qui venaient des grandes villes et qui seraient fiers de donner leur nouvelle adresse. Notre résidence balnéaire se situe avenue des Érables, avenue des Ibis. C'est quand même plus chic que de dire rue. Donc, pas de rue à la Baule. Et je suis allée voir chez les voisins si cette particularité a pu déteindre. Et figurez-vous qu'à Pornichet, il n'y a qu'une seule rue.
2: Quoi ?
1: Ben oui, vous avez bien entendu, cette rue s'appelle la rue d'Alsace. Et figurez-vous que c'est même pas une rue. Non mais on marche sur la tête. Hein. La rue d'Alsace, c'est une impasse qui s'appelle rue. Alors qu'à côté, il y a des avenues qui devraient s'appeler rue. Bon bref, je suis en train de tout mélanger dans votre tête. En gros, ce qu'il faut retenir, c'est qu'à la Baule, il n'y a pas de rue. Il n'y a que des avenues, des boulevards et des allées. À Pornichet, il n'y a qu'une seule rue. Et les autres sont aussi des avenues et des boulevards. Tout ça pourquoi ? Ben parce que c'est plus classe.
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1: Bonjour, c'est Christophe Mouton, donc le spécialiste à brandade sur Nîmes. Je voulais parler d'une petite passion que j'ai, qui me tient à cœur depuis ma plus tendre enfance sur nos côtes languedociennes, c'est la pêche en mer. Voilà, je suis un passionné de pêche en mer, de toutes les pêches.
2: Alors, contrairement à votre métier, puisque vous pratiquez et vous fabriquez la brandade qui est à la base de morue, on n'en trouve pas en Méditerranée, donc vous ne pêchez pas de la morue.
1: Non, mon grand malheur, il est là, quoi. Donc, j'ai essayé avec les carpes du jardin de la Fontaine, ça n'a pas fonctionné
2: non
1: parce
2: plus.
1: Qu'elles devenaient roses et c'était pas terrible quoi pour notre brandade. Et donc je me suis rabattu sur le poisson de Méditerranée, bien sûr. Mais je vais y venir, aller pêcher mes morues bientôt en Norvège, dans les pays froids.
2: C'est prévu.
1: Ah, c'est la finalité.
2: Ok. Alors, une pêche en Méditerranée, ça se fait comment? Sur le bateau?
1: Il y a beaucoup de pratiques, quoi. Hein. Alors, bon, c'est pas une pêche statique, comme on peut le voir, avec sa canne à pêche, son bob et en attente, quoi. Il y a différentes pêches. En plus, on a les poissons actuellement qui sont en train de changer. On a des nouvelles espèces qui sont en train de regagner le rivage.
2: Et le pêcheur est de plus en plus malin. Et on vous a offert un beau cadeau il y a pas longtemps. Racontez-nous.
1: Il était au courant, Olivier. Ouais, effectivement. Mon cadeau de Noël, j'ai eu la chance de trouver au pied du sapin un drone. Donc, dès que je parle de cet appareil, tout le monde rigole. Me dit, mais qu'est-ce que tu fais avec un drone?
2: Un drone de pêche.
1: C'est vraiment un drone de pêche. Elles m'ont fait venir ça des États-Unis. C'est un drone qui peut tomber à la mer et qui se relève automatiquement et qui est surtout étanche, quoi, à tous les embruns, à toutes les conditions un peu dures. C'est vrai qu'à ces périodes un peu d'hiver, j'aime bien aller affronter les éléments avec mes grandes cannes et donc j'utilise ce drone pour pouvoir aller déposer mes appâts où je le souhaite parce que il y a énormément de vent, il y a énormément de vagues. Donc il faut braver quand la mer est déchaînée. Et maintenant j'ai plus la force pour jeter très loin et je n'arrive pas à atteindre le poisson. Et avec ce drone, ça me permet de pouvoir positionner mes appâts où je le souhaite.
2: Qu'est-ce que vous mettez comme appât?
1: Ah ben là, en ce moment, c'est le bibi, c'est le couteau, c'est la coque rouge, voilà, là, c'est,
2: donc il y a une petite pince sur le drone.
1: C'est exactement ça. Il y a la pince, ça prend l'appât et ça va le déposer où je le souhaite. Alors les gens, quand ils me voient faire ça, ils me disent « Mais c'est pas possible, mais qu'est-ce que c'est cette pêche ?» C'est vraiment pour passer un moment et d'être au cœur de la nature. Moi, c'est ce qui me ressource.
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4: C'est l'heure de Décibel, toute l'actualité musicale avec ce soir un anniversaire ultra réjouissant.
5: J'ai un couple qui me rappelle que je suis chaud. Je déteste les coupes, je les hais tout court.
4: Le premier album d'Anaïs, le Cheap Show, a 20 ans. Et Anaïs, qui ne donne jamais sa part au chien quand il s'agit d'organiser une boum, a prévu de célébrer cet anniversaire
6: comme il se doit. Qu'est-ce que c'est que cette expression?
4: Tu donnes pas ta part au chien
6: en organisant une boum?
4: Mais c'est une méga boum, les 20 ans de ton
6: d'accord.
4: album.
6: Ah ouais, d'accord. C'est une surpatte.
4: Arrête, t'es dans mon générique. Normalement, tu arrives après en surprise. Vous allez tout savoir en studio et sur scène, car Anaïs est ce soir, et surprise, l'invitée de Décibel.
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6: Donnez ta part au chien.
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4: Mais qu'est-ce que tu fais dans mon générique, Anaïs?
6: Fallait pas donner la part au chien.
4: Mais tu connais pas cette expression? Mais si, tu sais, tu dis, oh bah dis donc, tu sais, Sylvie, elle donne pas sa part au chien.
6: J'aime bien. Juste.
4: Ou Patrick, hein. C'est tout le monde.
6: On va pas dire Patrick
4: non,
6: aujourd'hui.
4: Non. Fiori. Patrick Fiori.
6: Mais oui.
4: Bisous, Patrick Fiori. Elle est toujours un petit peu dissipée, mais c'est pour ça que je l'aime. Anaïs est donc ce soir l'invitée de Décibel. Et si nous arrivons à mener l'émission à son terme, on aura fait le tour de l'actualité musicale, pas que la tienne, Anaïs, puisqu'il y a aussi aujourd'hui l'anniversaire d'Alain Souchon.
6: Oh, Alain.
4: 17 ans. Également.
6: Non, mais tu sais qu'il m'avait. Ça a été un des premiers. Il m'a entendu au Foutu Roi en
4: émission de France
6: guest,
4: Inter, ouais.
6: En petit guest, et je chantais Christina, et il m'a invité à faire ses premières parties à l'Olympia. J'étais pas connue.
4: Ah.
6: C'est un grand monsieur Souchon.
4: Eh ben, on lui dit bon anniversaire, alors on l'écoutera tout à l'heure. La découverte du jour, c'est Kid Sophie, qui faisait partie de iPhone avec Santa, qui a d'ailleurs été la directrice musicale de l'énorme tournée de Santa, et aussi la coproductrice de son album. Kid Sophie se lance en solo et en français, premier titre qu'elle sort en français, vous le découvrirez un peu plus tard. Et puis on va jouer au Blind Test pour tenter de gagner le Cheap Show, l'album d'Anaïs, pour la première fois en version vinyle, parce qu'il y a 20 ans c'était plus trop la mode des vinyles, c'était pas encore revenu. Donc si vous voulez jouer avec nous, il faut vous inscrire dès maintenant, et c'est Marian qui vous attend au standard, le numéro 0810 055 056 0810 055 056. Et là, normalement, Anaïs fait son apparition dans l'émission. Bonsoir Anaïs.
6: Tada.
4: Comment ça va?
6: Ça va bien. Ça va bien, Émilie.
4: Joyeux anniversaire de 20 ans du Cheap Show.
6: Merci beaucoup.
4: On parle évidemment de Mon cœur, mon amour. Ça, c'est la version qui est passée sur toutes les radios quand c'est devenu un tube. Mon amour, mais ce qu'il faut dire, c'est que The Cheap Show, le spectacle pas cher, et Mon cœur, mon amour, au départ, c'est un seul en scène, musical, et ça ressemble à ça.
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4: The Cheap Show, c'était un spectacle avec lequel tu tournais partout en France, et la magie du bouche à oreille a fait que tu t'es retrouvé aux Victoires de la Musique, et ensuite la chanson est devenue un tube. T'es obligé d'aller l'enregistrer en studio pour que les radios puissent la passer et tout. Mais donc au départ, toi, ton idée, c'était pas de sortir un album, c'était de faire un spectacle.
6: C'était effectivement d'enregistrer par contre un spectacle live. Parce que j'avais été marquée par certains lives, effectivement, de grands entertainers. Tu vois, genre Bette Midler, qui avait sorti un live dans les années 70, où j'étais tombée dessus. Et c'était bourré. J'ai été scotchée. Je me suis dit, on a le droit de faire ça, de faire à la fois des blagues, de mélanger la pop, le jazz, de faire tout ce qu'on veut. Et en même temps, j'avais envie d'être dans la salle, parce qu'il y avait des trucs que je comprenais pas ce qui se passait. J'entendais des rires à un moment. Je dis, ah, moi, je veux faire un live comme ça, où je le fais en one shot sur scène, et que une fois que c'est enregistré, ben les gens, ils ont envie d'être dans la salle avec nous, quoi.
4: Alors ça, au départ, ça marche effectivement, parce que The Cheap Show, vraiment, il y a 20 ans, il y a même un peu plus de 20 ans, il y a un gros bouche à oreille, les gens disent « Oh là là, t'as vu cette fille, elle est toute seule avec une guitare, un kazoo, et puis... »
6: Et un looper, en fait. Il y avait ce petit truc aussi qui faisait que les gens aussi... Un petit truc en plus pour l'époque, puisqu'après, il y a eu Ableton... c'est que j'utilisais ce qu'on appelle la pédale Jamman pour les guitaristes pour se sampler en live. Je l'utilisais à la guitare, au chant.
4: Ça veut dire que tu fais un premier la la la qui est enregistré dans la pédale, et après tu fais un deuxième la la la en live, mais tu peux renvoyer le premier. Donc ça fait un petit chœur. Après, tu peux faire des grands chœurs et tu peux faire plein d'effets.
6: C'est ça, du coup, ça crée vraiment, comme je suis plutôt comédienne et un peu folle, ça me permettait de, non seulement de créer des chœurs en live, mais aussi, par exemple, de faire tout un monde quand j'imagine que je suis écossaise au Festival d'Édimbourg et je pars avec...
4: On écoutera tout à l'heure. Ça c'était vraiment dingue, ce Cheap Show.
6: Ça permettait de faire rentrer les gens dans le spectacle, parce que quand tu fais le bluesman, tu leur dis non, là... Do you want me to be here tonight? Yeah! Ok, on y va.
4: Donc ça, c'était l'idée de génie, c'était l'idée de ce spectacle. Et donc, pour les 20 ans du Cheap Show, très bonne nouvelle, tu repars sur la route.
6: Ah bah oui, il faut pas... Non, enfin, c'est ridicule de faire les 20 ans du Cheap Show sans repartir sur la route. Donc on est en train de... Là, on fait une petite tour...
4: Petite tournée de chauffe.
6: Voilà, 26, et on est en train de préparer 2027.
4: C'est ça. 2027 sera intense, mais sachez déjà que le 19 juin à Suril-Comtal, le 29 août au Festival des Musiques Actuelles de La Jarrie, le 4 septembre à Saint-Gilles-Croix-de-Vie, le 25 septembre à Fontaine dans le 38, le 9 octobre à Migennes et le 4 décembre à Château-Thierry, il y aura d'autres dates comme ça qui seront rajoutées pour 2026, mais voilà, c'est vraiment 2027. On va reparler du Cheap Show, parce que c'était
6: quand même un truc fou. On va faire une cigale aussi en 2027.
4: Une cigale au printemps.
6: Oui.
4: Elle fait bien la cigale aussi. Vous voyez, elle sait tout faire.
6: Attends, je suis du Sud.
4: Mais avant, alors j'aimerais, s'il te plaît, qu'on se remette tous là, il y a 20 ans. On était plus beaux, on avait moins mal au dos, et donc on te découvrait. Donc, avec le succès de ce spectacle, le Cheap Show, tu enregistres ce qui va devenir un tube, mon cœur, mon amour, pour que ça passe à la radio. Ça passe à mort à la radio. Et un peu du jour au lendemain, t'es archi sollicité. Tu te retrouves sur les gros festivals, les Francopholies de La Rochelle, le Printemps de Bourges, à la télé, à la radio, etc. Est-ce que c'était ce que tu souhaitais et comment l'as-tu vécu à l'époque ?
6: Non, moi je l'ai très très mal vécu, effectivement, je sais que ça fait bizarre de dire ça, mais comme je tournais déjà beaucoup, quand ça a commencé à exploser, moi j'étais toute seule sur scène dans des conditions un peu plus roots depuis 2 ans, et du coup ça, j'étais déjà un peu au bout du rouleau quand ça a commencé à...
4: C'est ça, t'étais déjà fatiguée, parce que ça faisait 2 ans que t'étais sur la route.
6: Mais c'est pas ça, c'est que c'était j'avais l'impression que tout m'échappait, et puis surtout d'être épuisée aussi, parce que c'était être seule sur scène, c'est quand même très différent que d'être en groupe. J'adore être en groupe, mais c'est vraiment pas la même énergie. Et ce spectacle, en plus, c'était quelque chose, c'était un petit peu mon bébé, où je voulais que chaque soir soit différent vraiment pour les gens. Donc je donnais vraiment vraiment beaucoup, et c'est vrai qu'à un moment j'ai carrément j'étais épuisée, donc j'étais malade, je sais même pas comment j'arrivais encore à chanter. Mais j'ai fait des trucs de fou, donc moi j'ai aucun regret, mais j'ai un regret, c'est que du coup j'étais trop au bout du rouleau pour pouvoir faire, j'avais été invitée à faire le Fuji Rock quand même au Japon.
4: Au Japon, énorme festival d'été d'ailleurs, ouais.
6: Ouais, c'est un petit peu, c'est comme un Coachella, c'est pour les gens qui connaissent pas, mais au Japon. Et j'étais tellement malade que si je prenais encore un seul avion, je me crevais les tympans. Donc mais j'ai été invitée aussi à ouvrir les Eurocaines avant les Deftones.
4: Non, mais c'est
6: ça. Et je l'ai fait. J'ai pas pris de tomates.
4: Est-ce que c'est une question que j'avais envie de te poser il y a 20 ans, la première fois que je t'ai interviewée, j'ai jamais osé. Puis depuis, on s'est croisés plein de fois, mais j'ai jamais osé te la poser.
6: Non, il s'est jamais rien passé avec Keanu Reeves.
4: Bien sûr que si. Est-ce que quand même, t'as pu profiter? Parce que moi, je me souviens des premières interviews que j'ai faites de toi, il y a 20 ans, au moment de Mon cœur, mon amour, évidemment, moi, la radio pour laquelle je travaillais, qui s'appelait Le Move, on passait ta chanson 2 fois par heure, on était
6: Je t'avais fait un hommage, d'ailleurs, j'avais fait un hommage parodique dans une petite vidéo sketch d'un de mes albums.
4: C'est vrai, ça. Non, elle m'a gâtée toujours. Mais j'ai jamais osé te demander, est-ce que quand même t'as profité, ou est-ce que vraiment, c'était tellement énorme, tellement rapide et tellement inattendu que tu te souviens pas que c'était bien?
6: Je crois que de toute façon, j'ai un émotion. J'ai jamais fait tous les tests, hein, tu sais, des HP, des machins, des trucs.
4: Oh oui, t'as bien des trucs, toi.
6: J'ai déjà des dyspraxies, ça c'est certain. La gauche et la droite, faut pas trop me demander.
4: Ah bah, va pas voter, toi, l'année prochaine. Va rester chez elle. Elle ira à la cigale.
6: mais c'est surtout que j'ai un émotionnel assez complexe. C'est-à-dire, quand c'est trop fort, ça bloque. Mm-hmm. Donc, j'arrive plus à pleurer, j'arrivais plus à rire, c'était trop pour moi. Donc c'est surtout ça, mais j'ai quand même, quand je repense, j'ai beaucoup aimé quand je faisais, tu te retrouves à tourner au Québec, pas forcément sur des gros trucs, tu rencontres aussi des artistes. Je me suis retrouvée coincée une fois, il y avait une espèce de fête de la musique en pleine canicule à Carcassonne, alors que je jouais en même temps au Francophonie de La Rochelle. Mais on était coincés parce qu'il y avait aussi le Tour de France qui passait et j'ai tapé la discute par 40 degrés dans un mini studio avec Tina Arena pendant 3 heures avec ah mais c'était trop mignon, il y a la compagnie créole qui était là et on n'en pouvait plus, on était tous épuisés et crevés de fatigue, pas de fatigue, de chaud quoi. Ouais. Et puis là voilà, je parle à un des gars de la compagnie créole et j'ai adoré sa réponse. Je dis, voilà, c'est dur, là, quand même. Il me dit, ouais, mais c'est de la promo. Je dis, ouais. Et il me dit, et la promo, c'est bon pour le moral. Donc, ouais, moi, j'ai plein d'anecdotes avec des gens.
4: En fait, t'as plein de partout. Petits moments super chouettes.
6: J'ai vu Charlène Spiteri à Musilac.
4: La chanteuse de Texas.
6: Elle s'est montée à côté, que normalement, on n'avait pas le droit d'être là, mais qu'elle était super sympa. Oui. T'avais ton petit pass en festival. Moi, j'ai pu voir, comme je jouais surtout en début, puisque j'étais seule avec ma pédale, et ben, je poupais après.
4: Aller voir
6: tous les autres qui jouaient, quoi. Ouais.
4: Oui, donc voilà, il y a plein de bons petits moments, mais l'ensemble est quand même un peu étrange. Mais pourtant, t'as dû t'y replonger puisque tu viens d'enregistrer et de sortir une nouvelle version de Mon cœur, mon amour. Car 20 ans plus tard, évidemment, alors tu es toujours les couples.
6: Ah
4: mais
6: il y a des petites choses qui ont changé.
4: Plus que jamais. Ah, voilà. Mais il y a des choses qui ont changé.
6: Ah bon?
4: Dans la chanson? Ah bah oui.
6: Ah oui, oui, c'est-à-dire qu'il y a 20 ans, en fait, je disais que je niquais tout mon forfait, mais je me suis bien rendu compte qu'il fallait un peu...
4: Ça, c'était trop marqué.
6: J'ai la même problème sur ma chanson Christina, je m'en suis rendu compte très tardivement, genre il y a 6 mois, parce que jamais un fan ne m'a fait le... Christina, pour les auditeurs, c'est mon autre chanson.
4: Enfin, on l'écoutera tout à l'heure, ouais.
6: Et en fait, dedans, il y a pas de cabine téléphonique dans ce putain de quartier de merde. Et là, je dis, mais il y a plus de cabine téléphonique.
4: Et voilà. En 20 ans, beaucoup de choses ont changé. Anaïs, cette nouvelle version 2026 de Mon cœur, mon amour, on va la découvrir maintenant. Puis après, tu vas nous raconter avec qui tu l'as fabriquée.
6: Yep.
4: C'est parti. Bisous les couples. Mon cœur.

0: J'adore. Anaïs, Mon cœur, mon amour, version 2026 qui vient de sortir à l'occasion donc de la première sortie en vinyle de cet album The Cheap Show, disque de diamant, hein, il y a 20 ans. Il y a 20 ans, on faisait pas de vinyle, là on en fait. Raconte-nous alors cette nouvelle version, comment elle est née?
1: Ah, et ben, je me disais que oui, pour les 20 ans, et comme je sais qu'il y a vraiment une cote d'amour sur cette chanson, oui. Je me suis dit oui, je vais la. Ce qui n'était pas évident, tu sais, sur le Cheap Show au départ. C'est vraiment le. Quand j'ai signé avec un éditeur, il a vraiment eu ce nez de l'éditeur en disant non, ce titre-là, faut que tu nous.
0: Ça va marcher. Ouais.
1: Moi, c'était Elle sort qu'avec des blacks de mon. De
0: tu
1: mon
0: pensais que c'était ça
1: Les gens adoraient, c'était, ouais. Ouais, c'était celle-là. Et du coup, là, la nouvelle version, j'avais envie d'un petit truc un peu années 80, Cure. Et du coup, j'ai pris un petit duo qui s'appelle 92 de Producers.
0: Ouais.
1: Mais qui savent jouer aussi bien des instruments pour qu'on ait ce petit truc assez enlevé, léger.
0: Parfait pour l'été.
1: Ouais.
0: Exactement. Exactement. Alors, le Cheap Show, faut bien le dire, c'était un spectacle incroyable, comme on en avait jamais vu. Une artiste seule en scène qui chante, qui sait tout chanter, qui sait jouer de la guitare et du kazoo, et donc à cette pédale avec laquelle elle se sample elle-même en temps réel. Il n'y avait rien de pré-enregistré. Hein. Quand t'allais sur scène, vraiment, t'étais à poil. T'étais avec ta voix et il fallait que ça marche. Et ça marchait.
1: C'est la base du Cheap Show. C'est ce que va se passer en tournée de nouveau.
0: Et c'est ce qui va se passer là à nouveau. Et donc, il y a des moments... tu disais tout à l'heure. Il y a des moments qui ne peuvent arriver qu'avec Anaïs, en Écosse, par exemple.

Et là, les gens, ils sont hystériques parce que c'est génial. T'es toujours toute seule et c'est juste, voilà, des couches et des couches de ta voix que tu rajoutes en direct. Donc, une cornemuse parfaite. De temps en temps aussi, il y avait. Qu'est-ce qui se passe en ce moment sur MTV? Et Anaïs nous faisait Justin Timberlake.

0: plus, c'est la reine des accents.
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0: Voilà.
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0: La vie, c'est pas du foie gras. Non mais c'était dingue quand même. Comment tu l'as monté ce spectacle? T'étais toute seule.
2: J'ai parlé à tous les gens dans ma tête.
0: C'est ça.
2: Non, mais il y avait aussi une grande. On s'était séparés avec mon groupe et il m'a. Bah, ça avait été très violent, comme ça peut arriver beaucoup, parce que c'est beaucoup d'amour. C'est comme une rupture à quatre.
0: Mais oui, c'est ça. C'est comme quatre ruptures, en fait.
2: Ouais, voilà. sauf le bassiste, qui est toujours le mec le plus cool du groupe. Mais sinon, voilà, j'avais eu j'ai eu beaucoup de mal à me séparer d'eux, mais je sentais que j'arrivais pas à avancer et ils voulaient trop me faire faire ce qu'ils avaient envie. Et puis quand j'ai dit non, on reprend pas, ils m'ont dit, ils me disaient rien sans nous. Et ça m'a vraiment à la fois blessée, marquée. Mais par contre, j'ai eu une énergie incroyable. J'ai fait, ah ouais. Et il fallait que je leur prouve, que je me prouve. Et surtout j'étais enfin libre aussi du coup de faire ce que je sentais, et comme ça avait tenu un peu comme un orgasme, si tu veux.
0: Ça tu sentais que ça venait,
2: ça montait, et là ouais. Du coup t'as tout qui sort, qui est incroyable, et c'est la plus belle énergie. C'est une espèce de violence folle où t'as forcément le meilleur de toi qui sort, et même pour moi encore ça reste une très belle écriture, hein. Mes textes, j'ai trouvé assez fort.
0: Ah bah justement, c'était ma prochaine question. C'est dans le Cheap Show de 2006, est-ce que tu assumes, tu aimes, tu embrasses tout pour ton spectacle là, 2026-2027 à part les forfaits téléphoniques, parce que ça n'existe plus, et les cabines téléphoniques.
2: Oui, puis j'ai promis, il y a des fans qui adorent que je fasse bébé baise-moi. Je dis bon, on va arriver à 50 ans, mais on va quand même continuer mange-moi comme une mangue. Ouais, on y va. Mais moi, j'assume tout. Après, ce que j'ai envie de faire vraiment, c'est garder, voilà, un peu quelques personnages vraiment phares du coup du spectacle. Mais j'ai aussi des nouvelles folies parce que les gens ils aiment aussi être surpris avec ce spectacle. Donc il y a par exemple pendant ce temps-là à l'Eurovision. Donc, je vous laisse imaginer.
0: Alors j'aimais bien pendant ce temps-là sur MTV, mais effectivement pendant ce temps-là à l'Eurovision.
2: Voilà. Tout un programme.
0: J'ai hâte. Ça risque d'être très très bien, évidemment. Donc tournée d'abord 2026 et puis beaucoup 2027. Est-ce que ce show sera toujours cheap? Ça s'appelait le Cheap Show, le spectacle pas cher, parce que ça coûtait pas cher à produire, parce que t'étais toute seule. La chanteuse était aussi la guitariste, la metteuse en scène, etc. Est-ce que là aussi tu pars vraiment toute seule?
2: Oui, et là aussi le tour de show, il est aussi pour. J'aime bien me roder. Je me suis toujours rodée sur scène. Je suis pas quelqu'un qui a toujours une grande mise en scène. Ce qui est intéressant, moi, c'est qu'elle se crée au fur et à mesure. Des fois, je vais avoir un gag un soir et je fais mais ce gag était génial. Et du coup, là, je le peaufine pour le reprendre après. Mais j'aime bien que ce soit toujours juste un canevas et que ça laisse la place à l'improvisation. Donc voilà, ouais. Mais c'est déjà à partir du. Ben, c'est le 19 juin près de Saint-Étienne, là.
0: Ouais, Sury-le-Comtal.
2: Voilà, on va. Mais moi, ça me stresse quand même. Là, j'ai l'impression d'avoir 20 ans de moins et de me chier dessus, comme on dit.
0: Eh bien, pendant qu'on va donner une petite lingette à Anaïs, je vous propose d'écouter Christina. Grand souvenir de l'époque. Christina, c'est un personnage du Cheap Show. Elle a eu une vie d'ailleurs dans tes albums suivants. Hein. Voilà, enfin Christina.
2: Ah oui, c'est vrai que j'ai fait.
0: T'as fait la suite.
2: J'ai fait la suite, comme les fans aimaient beaucoup, et que c'est, je pense, quand même ma plus belle chanson écrite très vite, en une heure.
0: Comment tu l'introduis sur scène?
2: Christina, peut-être pas dire des gros mots à la radio.
0: Pardon.
2: Je dis, est-ce qu'il y a des. est-ce qu'il y a des putes dans la salle? Enfin, je veux dire des Christina. Enfin, je sais plus ce que je dis.
0: Ouais. Mais en gros.
2: C'est pas très gentil, mais après,
0: non, mais dites-vous, c'est une histoire. Alors, ma question, c'était pas ça, Daï. C'était juste de savoir, pour celles et ceux qui n'ont jamais écouté la chanson, expliquer donc que celle qui chante, c'est une femme qui a été trahie.
2: Bafouée.
0: Et son mec l'a trompée avec une Christina.
2: Exactement. Et j'ai fait. Alors, plein de gens s'imaginaient plein de choses sur cette chanson. Et j'ai fait la suite pour mon dernier album, Christina, saison 2.
0: Ouais.
2: Il était temps, genre, au bout de... C'est rare une série où on fait la saison 2.
0: 20 ans après, oui, mais pourquoi après. Pas hein.
2: et ça finit bien, c'est beaucoup plus doux. C'est un peu saphique, quand même, comme on dirait. Mais au moins, ça amène la chanson quelque part.
0: Christina, sur le Chip Show, c'est Anaïs. Oh

0: Chanson Christina. Anaïs, alors pourquoi elle est infirmière? Parce qu'on les aime les infirmières normalement.
1: Eh bien en fait c'était pour faire la rime la plus riche de la langue française.
0: Et je l'ai. De but en blanc, cette pute en blanc. C'est vrai qu'elle est très riche.
1: C'est ça, ouais. je voulais créer un personnage, j'avais pas encore exactement le métier, mais j'avais que j'étais énervée de but en blanc. J'ai fait pute en blanc et je trouve ça super.
0: Et bisous à toutes les Christina qui nous écoutent, parce qu'on n'arrêtera pas d'écouter cette chanson, on l'adore, mais on comprend. Et voilà.
1: Mais je fais beaucoup de dédicaces aux Christina. En vrai, après le concert, elles aiment bien.
0: Elles aiment bien. Elles sont comme ça, les Christina.
1: Elles savent que c'est de l'humour.
0: Elles sont parfaites. Anaïs est de retour, 20 ans après le Chip Show. On fête ça avec la première fois en vinyle de cet album culte que vous adorez, mais que vous n'avez pas en vinyle, donc vous allez l'acheter. Et puis surtout, une série de concerts. Anaïs est l'invitée de Décibel. À tout de suite.
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0: Là, on applaudit Anaïs, évidemment. Je voulais te parler de la suite de ta carrière, parce que quand on démarre aussi fort avec un énorme album comme The Chip Show et un tube
1: interplanétaire, et tu peux le dire, on m'écoute sur Mars.
0: Bah, au Japon, Fuji Rock, quand même, c'est pas rien. Mon cœur, mon amour, 20 ans plus tard, on est toujours là à la fredonner, à retomber sur le clip. Trop drôle le clip Roland-Garros, là, enfin le tennis, ouais. C'est ça le mot que je cherchais.
1: Une fois, j'ai rencontré Amélie Mauresmo et j'ai pas osé lui dire qui j'étais. Ah. Moi, j'étais juste contente de...
0: Elle est cool.
1: Mais j'ai pas osé lui dire qui j'étais parce que j'avais tellement... Je voyais que mon revers tout pourri de...
0: Ah, du clip.
1: Du clip.
0: Mais elle t'aurait pas jugé sur le revers.
1: Mais même, j'ai pas osé, je voulais pas l'embêter.
0: Est-ce que tu aurais jugé Amélie Mauresmo sur un karaoké?
1: Oui, non, c'est
0: jamais de la vie.
1: Mais j'ai juste voulu pas l'embêter, j'ai juste fait ma petite photo.
0: Je te jure, Amélie Mauresmo. Oui, alors c'est pas du tout de ça dont je voulais parler, je voulais parler de la suite de ma carrière. Non, mais quand tu démarres aussi fort et que t'as un tube aussi marquant que Mon cœur, mon amour, t'as eu beau faire des albums sublimes après. Et alors moi, je suis très très fan de ce que t'as fait. 2008, le Love Album.
4: On s'est rencontrés un beau soir d'été. On a fait l'amour un beau jour aussi.
0: Le premier amour. Il y a eu Je n'embrasse pas les garçons.
4: Je n'embrasse pas les garçons, je n'écoute pas.
1: C'est là où je faisais les filles du move.
4: Ouais. Je ne suis pas petit poisson que l'amour frotte à la maison. Non, je n'embrasse pas les garçons, je n'écoute pas leurs chansons.
0: Toujours des chansons à personnages. J'aime beaucoup aussi. C'était un peu plus tard, sachant que c'était sur Divergente où tu faisais la DRH.

0: en 2024, Anaïs, un sacré numéro.
1: J'ai retrouvé mon mojo.
0: Ça, c'était sur Divergente.
2: Oui, oui.
0: Pardon.
2: Ok, j'ai tellement de tubes.
0: Non, mais justement, c'est ma question. T'as plein de chansons géniales dans ton répertoire. À chaque fois, tes albums et le dernier en date, un sacré numéro sur lequel il y a Il m'a saoulé, qu'on adore et qu'on va écouter tout à l'heure. Est-ce que c'est frustrant de se dire, ah bah tiens, pourquoi ça, c'est pas autant aimé et diffusé que Mon cœur, mon amour?
2: Oui, c'est frustrant. Enfin, ça l'a beaucoup été. Après, t'en prends ton parti. Ça s'appelle le syndrome du tube. C'est assez connu. Une fois, je crois que j'en avais discuté avec Axel Bauer.
0: Tu vois, oui. Donc...
2: Et encore, non, lui, il a quand même fait son petit duo avec Zazie. Il a... Et puis, voilà, c'est Axel Bauer.
0: Mais quand t'as un syndrome, énorme tube, ouais. En plus, au tout début de ta carrière, c'est...
2: Ouais. Il y a une cote d'amour. Et surtout, c'est un peu compliqué en France de faire de l'humour et de la pop. On est tout de suite... Je crois que les médias ont envie que vous soyez soit juste chansonnier, humoriste, soit musicien pop, mais on n'a pas, voilà, on n'a pas le côté Lily Allen, Robbie Williams, foutage de gueule mais avec de la bonne musique. Donc, je pense qu'ils ont, voilà, je pense que les programmateurs et les journalistes français ont peut-être un peu de mal avec mon univers. Et c'est à moi effectivement de dire aux gens que non je suis pas morte et que c'est eux qui ont raison, c'est eux qui ont plébiscité ce cheap show, c'est eux qui ont fait que c'est arrivé en radio et c'est eux qui mettent pas de carcan en fait.
0: Ouais.
2: T'as vu, et je parle bien quand je m'énerve pas.
0: Oui. Quand t'es calme, tu fais passer des messages et on comprend et c'est très intéressant parce que moi je me souviens, voilà, un sacré numéro là, l'album pour lequel on s'est vu il y a 2 ans, et cette chanson Il m'a saoulé, moi ouais. Je me suis dit ça c'est un tube. Alors je ne suis pas directrice artistique d'un label ou de voilà, mais
2: c'est très touchy, c'est ça gratte le vernis, mais moi j'aime bien faire des chansons qui grattent le vernis. Mais
0: ah, tu penses quand même que si tu faisais des textes
2: là
0: un
2: là,
0: petit
2: on
0: peu
2: parle
0: moins...
2: de, on parle de préservatif là. Hein.
0: Bah, on parle d'une nana qui râle parce qu'un type avec qui elle était tout à fait
2: avec
0: d'accord pour coucher a pas voulu mettre de préservatif et donc après du coup elle veut plus.
2: Ah, elle m'a saoulé, non, c'est tout à fait la vérité d'aujourd'hui.
0: Ouais.
2: Mais c'est des mots crus et non, c'est j'ai la tristesse de le regret de te dire que ça. Oui non, ça, je savais que ça ne rentrerait pas.
0: D'accord.
2: En radio. Non, on est encore.
0: Mais tu t'en fous alors, t'as pas besoin.
2: Celle-là où je savais que de toute façon c'était pas pour les radios. Non, j'aimais bien. Ce petit coup de gueule, comme quand j'ai pu faire une chanson sur les DRH. C'est toujours engagé à ma façon. Hein.
0: Ouais.
2: Et puis j'ai, comme Mon cœur, mon amour, c'est vraiment ma patte de dédramatiser la vie. Donc je disais, j'avais envie de dire, voilà, pour toutes les femmes qui se sont retrouvées avec un gros relou qui ne veut pas mettre de préservatif en 2025,
0: ouais.
2: Non, c'est pas normal. Et donc je fais la chanson pour vous, les filles. Quoi. Et surtout, la chanson est drôle en plus.
0: C'est très drôle. Alors, on va l'écouter maintenant pour se dire au revoir. Mais avant, il faut quand même que je termine en rappelant que le Cheap Show est disponible pour la première fois en vinyle, que la version 2026 actualisée avec un forfait illimité de Mon cœur, mon amour est disponible. Que les concerts sont en préparation pour une grande tournée 2027, mais que certains vénards pourront te voir en 2026. Donc, repérer près de chez vous les concerts d'Anaïs. Et puis, quand même, pour savoir, je suis curieuse, est-ce que tu hais toujours les couples?
2: Oui, absolument.
0: Follement.
2: Moi je suis un petit cœur chaud, tout doux, j'aime tout le monde.
0: C'est faux. Merci Anaïs de venir nous voir. Elle n'aime pas tout le monde, la preuve, il l'a saoulé lui. À la prochaine.
2: Bisous.

0: Prince, il m'a saoulé. C'est sur son dernier album en date et le premier, le Chip Show, réédité et pour la première fois en vinyle, est à gagner tout de suite au Blind Test.
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0: On joue avec Thierry et avec Caroline. Bonsoir à tous les deux.
2: Bonsoir Lily, bonsoir Caroline.
0: Alors, ce petit album d'Anaïs, bon, vous le connaissez j'imagine, qui est sorti il y a 20 ans. Mon cœur, mon amour, oui, ça vous dit quelque chose.
2: Oui, tout à fait.
0: Mon amour, bien Caroline, joli brin de voix. Bon, ben, il s'est gagné, chacun, vous remportez un exemplaire de ce vinyle, voilà, du Chip Show. Mais alors d'ailleurs, êtes-vous équipée, Caroline et Thierry? Est-ce que vous avez racheté une platine?
2: Non, j'ai toujours l'ancienne.
0: Ah, Thierry ne s'était pas débarrassé de sa première platine. Bien joué. Et Caroline?
3: Non, j'en ai pas du tout.
0: Il y a plein de gens qui se rééquipent là maintenant, hein, qui rachètent des platines. Et puis alors, les plus malins, c'est ceux qui avaient gardé la platine, les enceintes, l'ampli, très important, et leur vinyle. Et leur vinyle. Thierry, tous les disques sont encore là?
2: Oui, tous.
0: Bravo, bien joué.
2: J'ai 50 ans cette année.
0: Thierry, oui, je connais plein de gens, même par exemple mes parents qui ont un petit peu plus de 50 ans, et eux, ils se sont débarrassés au fur et à mesure. Quand on est passé au CD, ils ont jeté la platine.
2: Mais ça fonctionne toujours bien, ça.
0: Bah oui, évidemment, c'est increvable en plus ces machins-là.
2: C'est increvable.
3: Il est de où mon concurrent, là?
0: Comment, Caroline?
3: Mon concurrent, il est de où?
0: Ah, je sais pas, Thierry.
2: Des Vosges.
3: Ok.
0: Des Vosges, et Caroline, il faut le rappeler aussi, hein.
3: D'Indre-et-Loire,
2: d'accord.
0: Les Vosges, l'Indre-et-Loire, ce soir,
3: en 35,
0: au Blind Test.

0: Si j'avais un marteau, mon père, ma mère, mes frères et mes sœurs, c'était bien Clo-Clo, bravo. Carolina, un point. Thierry également. Alors, eh bien, on va vous départager pour de rire, hein, puisque de toute façon, vous avez tous les deux gagné. Avec une dernière chanson, cette fois-ci. Non, pas cette fois-ci, comme à chaque fois, il faut donner votre prénom avant de donner la réponse. On cherche l'interprète. Oh, c'est beau. Catherine Lara au violon sur le refrain.
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0: C'est pas Joe Dassin, Thierry.
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0: c'est
1: nous
0: un chanteur français. Qui a aussi chanté San Francisco.
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2: pour l'initiale du prénom.
1: Comme deux amis.
0: Allez, l'initiale du prénom. Alors son prénom commence par un M et son nom de famille, c'est un métier dans la nature. Son prénom, c'est Maxime.
2: Maxime.
0: Oui.

0: Maxime Le Forestier, mon frère, et ses violons sublimes, donc signé Catherine Lara. Et ben, vous avez trouvé en même temps, après 700 indices. Oui. Bravo, Caroline.
1: Merci beaucoup.
0: Mais merci à vous d'être venu jouer, ça m'a fait très très plaisir. Je vous embrasse et je vous offre l'album d'Anaïs. Et je vous propose, au rayon famille, d'écouter la famille heureuse des Négresses Vertes, cultissime.

0: 1991, deuxième album des Négresses Vertes, Famille Nombreuse. C'est aussi dans cet album qu'il y a Sous le soleil de Bodega, et le son de cet album est énorme, évidemment grâce au talent des Négresses Vertes. Mais citons Clive Martin, un producteur de disques, réalisateur anglais, qui, après avoir bossé avec Queen et David Byrne des Talking Heads, est devenu le producteur préféré des groupes français des Négresses Vertes, donc aux Silmarils ou encore Dolly, les Vampas et Superbus. Ils sont tous fans du travail de Clive Martin et du coup, nous aussi.
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0: Tiens, elle aussi, pendant un petit moment, elle a été plutôt planquée derrière la console et en régie que sur le devant de la scène. Kid Sophie, elle faisait partie du groupe Hyphen, le groupe de jeunesse de Santa qui ensuite a explosé en solo. Et Kid Sophie est restée à ses côtés, même si c'était le projet solo de Santa. Elle était là à la coproduction, à la composition aussi de certains morceaux. Elles ont fabriqué, par exemple, ensemble, la chanson Recommence. Moi. Et puis quand Santa est partie pour une immense tournée des Zéniths et des Arenas, c'est encore Kid Sophie qui était là pour s'occuper de la direction musicale. Et maintenant, eh bien c'est à son tour de se lancer en solo. Kid Sophie sort des chansons depuis quelques mois maintenant et c'est extrêmement prometteur. Pour la première fois, elle chante en français. La chanson s'appelle « Mes nuits ». Kid Sophie, je pense que vous allez aimer. Et je vous donnerai après quelques dates de concerts à venir. «

0: La lumière et la délicatesse de Kid Sophie à découvrir sur scène. Elle est venue dans Décibel nous parler de ce nouveau projet pour elle et que voilà, ça l'a paralysée un petit peu d'être toute seule sur scène. Et puis bon, bah Santa est venue lui donner quelques conseils, évidemment. Kid Sophie sera ce soir. Ah bah dis donc, c'est ce soir à Lons-le-Saunier. Bon bah du coup, là c'est trop tard pour y aller. Bah non, elle est déjà sur scène. Bah on croise les doigts pour elle, on lui fait un excellent concert. Elle sera le 13 juin à Périgueux, le 19 juin à Cabourg pour le joli festival Cabourg, mon amour, et le 4 juillet au festival Les Nuits Guitares à Beaulieu-sur-Mer.
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0: C'est l'anniversaire de La Souche. Oui, c'est le surnom d'Alain Souchon. La Souche, il est incroyable. Moi, je l'adore. Vous vous rendez compte, depuis plus de 50 ans, c'est notre fournisseur officiel de chansons sensibles et tubesque. Oui, on peut faire chanter des centaines de milliers de personnes dans une immense foule comme une vague et pourtant ne pas raconter des conneries. Le mec est très fort, Alain Souchon, à 82 ans aujourd'hui. Alors j'avais envie qu'on écoute Foule Sentimentale. Je sais pas si c'est votre chanson préférée d'Alain Souchon, mais en tout cas j'ai l'impression qu'elle parle de nous quand on l'écoute lui. Alors je trouve que on pourrait tous se sentir concernés en l'écoutant chanter, en lui envoyant nos meilleures ondes donc pour ses 82 ans, Alain Souchon. Merci pour toutes ces belles chansons. Et puis vous rappelez que Alain Souchon sera au Château Royal de Blois avec ses fils, Pierre Souchon et Ours, le 12 septembre. Septembre prochain, c'est un grand concert organisé à Blois pour le patrimoine. L'argent qui sera récolté sera utilisé pour rénover le château, entretenir, mettre en valeur le château de Blois, qui est magnifique. Mais effectivement, il faut péter le PEL pour refaire le toit, c'est évident. Donc Alain Souchon et ses fils, le samedi 12 septembre au Château Royal de Blois. Les tickets sont déjà en vente et en plus, c'est une bonne action. Allez, Foule Sentimentale pour l'anniversaire d'Alain Souchon. Merci d'avoir choisi ici.

0: Comment ça va la foule sentimentale? C'était doux hein, d'écouter notre Alain Souchon. C'est 82 ans. Allez, décibels, c'est terminé pour ce soir. Merci à l'équipe de l'émission. Iris Guitoni, Iki, Elodie Bianca Maria, Marion Gonzalez et Franck Moilier. Demain, un pianiste que j'adore, qui vient de sortir un nouvel album, sera l'invité de décibels. Il s'appelle Sofiane Pamar. Il avait joué à la cérémonie des JO 2024.
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3: Bonjour la France, comment ça va la France qui a chaud de partout? Hein, comment ça va Éric Bastien?
4: J'ai chaud de partout, mais un petit glaçon comme ça, c'est pas désagréable. Petite citronnade, petite mentalo.
3: Oh là là, mon Dieu, ne m'en parlez pas. Alors, je vous rappelle que toute la semaine, nos candidats vont s'affronter pour aller en finale. Vendredi, le premier prix, il s'agit d'un week-end exceptionnel à Autun. À l'occasion d'Augusto Dunum, le rêve du roi.
4: Un week-end. Parler latin, vous.
3: Bon, écoutez, je tente. Le rêve du roi, c'est pour deux personnes. Votre radio ici et l'office de tourisme du Grand Autunois Morvan vous invitent à partir à l'occasion, je le rappelle, du rêve du roi Augusto Dunum, de découvrir la très belle ville d'Autun, son musée, le site archéologique du Mont Beuvray, le château de Couches, le transport est compris, et puis surtout, vous dormirez 2 nuits à l'hôtel de la gare, vous aurez les petits-déj, les déj, les dîners, mais le climax du séjour, c'est vendredi soir.
4: Ah là là.
3: Mais oui, la nuit tombe, le théâtre dans Antique d'Autun s'illumine et ça devient la scène de l'un des plus grands spectacles historiques de France. Bref, ce week-end monumental n'attend que vous. Et si vous ne gagnez pas ça, qu'est-ce qu'on gagne ?
4: Mais écoutez, vous parlez d'histoire et c'est toute l'histoire de Joe Malongo qui se raconte à Autun.
3: Oh mon Dieu !
4: Oui, vous avez tous connu Autun, Augusto Dunum, vous connaissez le Puy du Fou, vous ne connaissez pas le Puy de Malongo.
3: Ah non, je ne connais pas. Non.
4: Le Puy de Malongo avec tous les habitants du village de Joe Malongo qui se sont réunis sur l'histoire du café. Ouais, 32 personnages, 32 dosettes.
3: Oh là là là là !
4: 6 rôles principaux des verres en verre. Et l'histoire de Joe Malongo dans le Puy de Malongo, c'est une ciné-sénie à découvrir. Suis-y.
3: Allez, on accueille Véro et Christophe, nos deux candidats du jour. Bonjour les amis,
5: bonjour.
3: Comment ça va ?
6: Bonjour.
3: Alors,
5: bonjour à tous.
4: Bonjour.
3: Véronique, tu joues avec ici Loire-Océan, tu as 63 ans. Tu habites à La Chapelle-sur-Erdre.
6: Exactement.
3: Comment que ça s'appelle les habitants de La Chapelle-sur-Erdre ?
6: Les chapelains et les chapelaines.
3: Oh ouais, on oublie le Erdre quoi. Bon, donc.
6: Ouais, mais l'Erdre, c'est une rivière qui passe tout près et qui est, selon François 1er, la plus belle rivière de France.
3: Bah, tu vas nous envoyer une photo de ce petit endroit. Alors, tu es remariée à Pascal, vous avez 3 enfants chacun. Bah dis donc, ça fait des grosses tables à Noël, ça.
6: C'est ça, ouais.
3: Hop, hop, hop.
4: Pourquoi remarier ?
3: Bah pourquoi ?
6: Parce que je me suis mariée une fois. Non.
3: Mais t'es bête ou quoi ?
4: J'ai cru que c'était marié plusieurs fois avec Pascal.
3: Oui, d'accord. Allez, tais-toi, ne m'interromps pas pour
6: c'est
3: dire
6: un
3: des.
6: Homme, c'est un
3: non.
6: Homme.
3: Oui, je sais que c'est un homme. Et en plus, c'est Eric, tu sais, bon, c'est compliqué.
6: Ouais,
3: hein. T'as compris que c'est pas tous les jours facile. Hein.
6: Ah bah oui. J'imagine.
4: Ah, bah. Bon, j'ai d'autres infos inutiles, je lève la main. Hein.
3: Voilà, c'est ça. Alors, tu as 2 petites filles, Lisa et Lilou.
6: Oui, et j'ai aussi 3 beaux petits-enfants. Elliot, Eden et Soline.
3: Eh ben ça c'est bien. Et alors, Sambaye, le 1er juin, c'est la quille. Ah là là là là là là là. Retraite le 1er juin.
4: Oh là là.
3: Ah bah dis donc.
4: Elle est déjà partie à la retraite.
3: T'es partie à la retraite ou comment, qu'est-ce qui se passe?
6: Moi j'étais un peu en vacances avant, alors je me suis habituée.
3: Ah bah
6: vite,
3: ouais.
6: Hyper vite.
3: Bah tu m'étonnes, dis donc, t'as bossé 42 ans pour les impôts.
6: Ouais.
3: Il était temps. Il était temps de raccrocher, ça fatigue les impôts, on n'en peut plus.
4: Il reste quelques jours d'ailleurs là.
3: Ouais, en plus.
6: Il reste quelques jours pour faire déclaration.
4: Bien sûr,
6: mais les impôts, c'est toute l'année. Il y en a plein.
4: Oh là là, mais arrêtez.
3: J'ai découvert la taxe de balayage, je m'en parlais même pas. Alors, je te raconterai. Dis donc, en plus, petite, tu voulais être chercheuse ou pilote de ligne. Quel est le rapport ?
6: Je pilote une équipe et puis je cherche les fraudeurs.
3: D'accord, ok. Bon, j'adore ton optimisme. Alors, ma petite chérie, on va gagner, on va tenter de gagner tout de suite le premier point. Tiens, je te mets une chanson de Jacques Brel.
7: Ne me quitte pas,
3: Une chanson qui te donne la patate, oui. La pêche.
4: Ouais. Ça, c'est, ouais.
3: Allez.
4: C'est le sang du trésor public qui lui fait passer un message.
3: Ça, c'est la déclaration.
4: Ne me quitte pas.
3: Alors écoute bien. Il paraît que cette chanson, Ne me quitte pas de Jacques Brel, c'est la chanson préférée des Français. C'est vrai ou faux? Top chrono, 5 secondes.
5: C'est faux.
3: Bah t'as bien raison, pas du tout. C'est pas du tout ça. C'est Mistral gagnant de Renaud qui est une des chansons préférées des Français. Et donc la carrière de Renaud, hein, il vient de fêter ses 50 ans de patatin. Donc Véro, premier point pour toi.
4: Eh bien écoutez, Christophe nous a déjà quittés. Christophe a fait forfait, je vous jure. On n'a plus Christophe.
3: C'est une blague.
4: Non, c'est pas une grave. On est en train de le rappeler, Christophe. Alors je vais vous parler un petit peu de lui.
3: Raconte-moi, qu'est-ce qu'il fait dans la vie,
4: l'habitude. Écoutez, il est avec ici Roussillon, ça sent bon le sud, déjà ça on aime. Il a 37 ans, Christophe. Il habite à Saint-Estève. C'est dans les Pyrénées orientales. Alors Christophe, tu es paxé à Jade? Oui, tout à fait. Oui, j'ai rencontré Jade un jour, comme ça sur la route. Non, mais je peux vous faire les deux personnages. Il a deux garçons, Eden, 10 ans, Nino, 5 ans. Et on va écouter un petit extrait d'Aya Nakamura, parce que sa chérie l'appelle Doudou, comme dans la chanson.

0: chien, qu'est-ce que c'est comme modèle?
1: Il est là. Bonjour Christophe.
2: Bonjour.
1: Alors,
2: désolé.
1: Fais pas des frayeurs comme ça, dis donc. Tof. Bon, allez, t'inquiète. J'étais en train de dire que t'habitais à Saint-Estève, t'étais paxé. T'as un chien. Alors Valérie, demandez, c'est quoi comme chien que tu as?
2: Exactement. J'ai un berger blanc croisé avec un Akita.
1: Alors, je vois pas du tout. Tu vois qui tu vois, toi, Valérie?
0: Un berger suisse.
2: Un berger suisse, exactement, et l'Akita.
0: Je vois très bien ce que c'est.
2: C'est un chien japonais.
1: D'accord.
0: C'est très beau. Je veux une photo de ce chien tout de suite sur mon portable.
1: Christophe est militaire. Ah, qu'est-ce que tu fais? Tu es quoi comme exactement dans l'armée?
2: Je suis gendarme, exactement.
1: Que du gendarme. Moi, je trouve qu'on est pas mal. Entre une future retraitée des impôts du centre public et un gendarme, on est un peu contrôlé.
0: On a intérêt à bien fermer nos gueules.
1: Faire gaffe à ce qui se passe aujourd'hui. T'es gendarme, alors t'es quoi? T'es gendarme avec la moto, la voiture, tu fais quoi comme...
2: Non, je suis en départemental, j'accueille les personnes, les premiers secours, les premières urgences, le premier intervenant.
1: Ok. T'as toujours voulu faire ça? Généralement, quand on est gendarme, c'est un truc qui vient depuis l'enfance ou rien à voir avec toi?
2: Non, rien à voir. J'avais pas spécialement d'idée quand j'étais enfant. Je voulais juste être heureux dans ce que je faisais.
1: T'es heureux. Et là, t'es heureux en tant que gendarme.
2: Oui, oui.
1: Bon,
2: oui.
1: Alors, super. Allez, Christophe, c'est quoi ton grade avant de jouer?
2: Adjudant,
1: Christophe. Nous allons jouer pour tenter de marquer un premier point avec un extrait. Et nous partons en Thaïlande avec des moines. Des moines qui ont construit un temple entièrement avec des bouteilles de bière. Est-ce que, mon adjudant, c'est vrai ou faux? Top chrono, 5 secondes.
2: Tant que je dirais vrai.
1: Tu as raison, le Wat Pama Chedikou en Thaïlande, c'est surnommé le temple d'un million de bouteilles. Il a bien été construit par des moines. Il y a 1,5 million de bouteilles de bière recyclées. Alors, on ne sait pas si c'est eux qui les ont bu, mais en tous les cas, ça existe pour de vrai. Ça te fait un premier point. Bravo, Christophe.
0: Allez, un point Véro, un point Christophe. Et là, tout de suite, on va partir avec VIP.
1: Ouais, comme vous êtes VIP. Vous.
0: Ah, tu parles d'une VIP.
1: Quand même un peu.
0: Vous écoutez ici Françoise Hardy, VIP, tout ça rime. On vous aime, à tout de suite.

0: François Hardy.
1: VIP, moi je travaille avec une VIP tous les jours au quotidien. C'est un vrai bonheur de travailler avec une fille comme toi, Valérie.
2: Mais je...
1: 5 gardes du corps quand tu arrives.
2: Ah ouais, ça j'adorerais.
1: Un cercle comme ça, tu es entouré, en plus des ça gens que... des impôts qui te contrôlent.
2: Oh là là, c'est magnifique, des VIP, gendarmes, quoi. Tout quoi. Bien, allez, Véro, un point, Christophe, un point, on reprend la compète.
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2: Alors, quand même, comme je raconte toujours tout à mes auditeurs que j'aime, sachez que depuis samedi, j'ai ce qu'on appelle un lumbago, un mal de dos, et j'ai une ceinture. Et il se fout de ma gueule en permanence que je suis au ralenti.
1: Pas du tout.
2: Je peux pas bouger trop. Dès que je bouge, j'ai un coup de poignard. Tout le monde connaît ça.
1: Vous êtes en 33 tours.
2: Bah
1: quand même,
2: oui, bah excusez-moi, j'ai très très mal au dos.
1: Passé en 78, essayez quand même. Je sais pas, ou en 45.
2: La vieillesse est un naufrage.
1: On a inversé les rôles, Valérie. On a commencé il y a 2 ans ensemble. C'était moi l'hypochondriaque.
2: Ah, je suis pas hypochondriaque, moi.
1: 2 ans après, c'est toi qui es malade.
2: Ah, je suis malade, mais je ne suis pas hypochondriaque, moi. Sinon, je serais pas là, je serais
1: dans
2: mon lit.
1: Venez masser, Valérie.
2: Bien sûr. Alors, Véro, ma petite Véro chérie, il paraît que tu adores la déco.
4: Ben ouais, j'adore la déco, bien sûr.
2: Il paraît que tu maroufles.
4: Ah, je maroufle. J'adore la tapisserie. Je viens de refaire une chambre magnifique.
2: Oh, à quelle couleur, je peux savoir?
4: Alors, en fait, c'est pour le petit dernier de Pascal qui habite à Marseille. Et quand il est parti, il a demandé une chambre qui ressemble à Marseille. Donc, forcément, il y a du bleu.
2: Eh oui.
4: La mer, le soleil et tout. Ah non, il y en a un peu moins, quoi.
2: Bon, et tu fais de la peinture aussi?
4: Ouais.
2: J'aime tout ça. Ah, ça c'est bien, mais par contre c'est pas...
1: Excusez-moi de vous interrompre à nouveau, mais on parle de peinture, de déco.
2: Non, tu vas arrêter.
1: Non mais nous sommes d'accord, c'est le retour de déco
2: on
1: sur M6.
2: Pas. Alors, Véronique, il paraît que c'est ton jardin en revanche qui c'est Pascal qui s'occupe de ton jardin.
4: Ah bah ouais, c'est mon chéri qui s'occupe du jardin, Pascal. Il a un jardin magnifique, il a des fleurs. En plus il est tellement romantique, il me ramène des petits bouquets de fleurs régulièrement. Mari, il faut un prince charmant, hein, sinon ça vaut pas le coup.
2: Oui, c'est vrai, je suis assez d'accord avec toi.
4: Hein, bon, voilà.
2: Et il paraît que, dis donc, la cuisine, bon, bah, il paraît que tu es un peu une top chef et que tous tes potes te réclament des cannelés.
4: Ça c'est sûr.
2: Mais à part
4: les cannelés de Véro.
2: Ah là là, les cannelés de Véro. Mais alors, c'est quoi, quand tu leur fais un plat principal, tu leur fais quoi comme plat salé?
4: Ah, bah ça dépend de la saison, ça dépend du jour. Alors, on peut faire des bobotis.
2: Ouais.
4: On peut faire du poisson avec de la mangue.
2: Oh mon Dieu. Bon, arrête-toi, là, j'ai faim. Oh là là là, j'en peux plus.
1: Excusez-moi de vous interrompre à nouveau, mais c'est sur M6, Top Chef, je crois. Meilleur pâtissier. C'est pas sur cette chaîne, vous êtes de retour à la rentrée pour déco? Excusez-moi, hein, vous posez la question un peu tous les jours, mais vous me répondez jamais, donc...
2: Ce que je ne sais pas. Alors écoute, Véro, voici ton deuxième point qui va arriver. Je vais te mettre une très belle chanson.
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2: J'adorais cette chanson. Alors, écoute bien. Sur un voilier, il paraît que la baume, c'est le petit mât à l'arrière du bateau.
4: La baume,
2: est-ce que c'est le petit mât?
4: Non.
2: Ah bah non, elle me dit faux. Bah t'as bien raison, allez hop là.
4: Non.
2: Et non, bien sûr, t'as raison, c'est faux.
4: On n'est pas loin de la mer.
2: Eh oui, la baume, c'est la barre horizontale fixée au mât qui maintient la grand voile. Voilà, bon, bah écoute, 2 points pour Véro.
1: Christophe, qui a déjà 1 point, avec ici Roussillon, à Saint-Estève. Christophe, qui est militaire, qui est gendarme, qui est adjudant, jeune, il a fait du rugby, Christophe. Oh, t'étais à quel poste?
6: J'ai joué talonneur.
1: Ah, talonneur. Alors, tu joues encore ou tu as arrêté ou...
6: Ouais. Non, j'ai arrêté depuis quelques années maintenant, place aux jeunes.
1: Ah, et t'es supporter du club local?
6: Ouais, supporter de l'USAP et des Dragons Catarne.
1: Bah voilà, ils sont quoi? C'est quoi en termes de championnat, de classement? Comment ça se passe pour eux?
6: Malheureusement, l'USAP est en top 14, qui représente l'élite du rugby français, et ils sont avant-dernier.
1: Ouais, bon, allez. Voilà. Remontada, on sait comment ça se passe dans le milieu du
6: football. On va croiser les doigts.
1: Bon, Christophe.
6: Et les Dragons font pas très.
1: Ouais, c'est pas mieux.
6: Pas une très belle entame de saison également.
1: Ils sortent pas beaucoup de flammes en ce moment, quoi. Voilà, c'est ça.
6: Exactement.
1: Bon, alors Christophe, lui, ne bricole pas du tout. Donc Christophe est parti de ceux qui pourront regarder Nico sur M6 à la rentrée. Tu jardines pas non plus. Est-ce que t'as une qualité?
6: Moi, c'est la cuisine.
1: Eh ben voilà, la cuisine.
2: Bah attends, c'est bien la cuisine.
6: J'adore cuisiner.
2: Moi, allez, j'adore les mecs qui cuisinent, je trouve ça hyper sexy.
1: Allez Christophe, on se met au fourneau, on met le petit tablier, qu'est-ce que tu nous prépares là? Allez.
2: Arrêtez, alors, j'ai faim.
6: Poule de picoulate.
1: Qu'est-ce que c'est?
2: Hein?
6: Alors, c'est une spécialité catalane, c'est de la viande, des boulettes de viande hachées avec de la chair à saucisse. Des épices, de l'ail, de l'œuf, tout ça mijoté avec de la tomate, des oignons. Et un accompagnement avec des pompettes de l'amour et des petits haricots ou des pommes de terre.
1: Okay, okay.
2: Comment ça s'appelle le truc avec les escargots, la catalan, où tu mets dans la cheminée?
6: La cargolade.
1: La cargolade.
2: Voilà,
1: ça aussi,
2: merci.
1: C'est une spécialité catalane.
2: Bah oui.
6: Escargot grillé. Exactement, avec une petite aioli.
1: Oh, arrêtez, ah, mais arrêtez.
6: Alors, c'est le péché mignon.
1: Attends, Valérie, elle va adorer. Sa spécialité aussi, ce sera mon dernier mot, c'est la paella. Toi qui vas souvent en Espagne.
2: Bah oui.
1: Il adore faire la paella.
2: Ah, c'est bien. Bah, de toute façon, le pays catalan, les gars, on est juste à côté. Hein.
1: Allez, jouons avec cette question. Extrait.
0: Elle vend des
2: cartes
1: postales. Décidément, la tactique du gendarme avec Bourville, les crayons avec Bourville. On est Bourville aujourd'hui. Hein. Avant les gommes, on effaçait les crayons avec de la mie de pain. Vrai ou faux? Top chrono. Avant les gommes, on effaçait les crayons avec de la mie de pain.
6: Alors je vais dire
1: vite.
6: Je vais dire vrai.
1: Ouais, attention vraiment, on le prend, mais sur 5 secondes, hein, pas après. Oui, c'est vrai, tu as raison, avant l'invention des gommes, on utilisait bien de la mie de pain pour effacer les traces de crayon de papier, parce que c'était humide, c'était souple, et voilà, ça absorbait le graphisme sur la feuille.
2: Allez, 2 points Véro, 2 points Christophe, et là, tout de suite, vous écoutez ici. Et on est parti avec les frérots de la Vega, ça sent bon les vacances. Sweet darling, vous écoutez ici,
1: ouais,
2: vous aime, à tout de suite.
1: Tranquille.
2: Voilà.

0: Ah, c'est fin juin la fête des pères. Parce que c'est papa, papa, papa, papa. Donc c'est fin juin, fête des pères. Voilà. Merci aux frérots de la Vega de nous le rappeler.
1: Voilà, frérot de la Vega, jingle.
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1: Non, mais Véro est d'accord avec moi. Hein? On n'en peut plus de ces vannes.
4: Non, que... non,
0: la direction m'a demandé si j'avais un auteur. Quand même.
1: Non, mais tu peux pas couper la parole des gens. On l'a déjà dit. On en a déjà parlé.
0: Ouais,
1: donc,
0: vrai.
1: On est d'accord, Véro, on n'en peut plus.
4: Ouais, on est d'accord. Et on est complètement d'accord.
1: Et en plus, voilà, et en plus, il te coupe la parole. Donc, tu as
0: qu'à... C'est un spectacle à la rentrée.
4: Aucune éducation.
1: Voilà, qu'est-ce que tu veux que je te dise? Alors, tu aimerais déjeuner avec Bruce Springsteen?
4: Ah, ouais.
1: Ah, ouais, le boss!
4: Il faut au moins le boss.
1: Bah évidemment, qu'est-ce que tu parlerais de quoi avec le boss?
4: Ah, peut-être pas des États-Unis et de leur état aujourd'hui.
1: Ah bah non, tu vas nous lui faire faire un...
4: Il va nous péter un câble. Ah, là. Ouais, je sais pas, ta rencontre avec Barack...
0: Ses impôts!
1: Mais, d'accord.
4: Il n'y a pas que ça dans la vie. Hein.
1: Non mais je te jure, j'en peux plus de lui. Bon ma chérie, on va jouer, comme ça il va pas nous couper la parole pendant qu'on joue.
4: Ouais.
1: Je n'en peux plus. Alors, c'est le quiz musical. Je vais
4: t'en
1: te mettre...
4: as plein le dos, non? T'en as plein le dos.
1: Ah bah, t'as compris pourquoi j'ai une ceinture et que j'ai un lumbago, tu comprends maintenant.
4: Voilà.
1: Alors, je vais te faire écouter deux artistes l'un après l'autre et tu vas essayer de me dire qui chante. Écoute bien le premier artiste.
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4: Frank Sinatra.
1: Alors, tu me dis Frank Sinatra?
4: Ouais.
1: Et non, c'est Nat King Cole. Oui, Nat King Cole. Alors, bon.
4: Ah, ben Sinatra, il a repris, non?
1: Bah, Sinatra l'a repris, mais peut-être, en concert. Mais là, c'est Nat King Cole. Alors, là, écoute bien le deuxième chanteur. Écoute bien, c'est. Tu vas bien le reconnaître.

0: Qui c'est qui chante?
1: Patrick Fiori, non?
0: Et oui, c'est Patrick Fiori, que tu reviennes, voilà. Allez, ça fait un point.
2: N'entends plus. Christophe, est-ce que tu l'avais, Nat King Cole et Patrick Fiori? Vraiment, hein, dis-moi, sincèrement.
3: Alors, ça fait pas trop partie de mon registre musical, mais je pense que Patrick Fiori, j'aurais pu le reconnaître.
2: Ouais, c'est quoi ton registre musical, d'ailleurs? Quels sont les artistes que t'aimes bien?
3: Moi, j'écoute un peu de tout, à vrai dire, de la variété française comme de l'électro. Je suis un grand fan de Mathieu Chédid.
2: Ah ouais, Mathieu Chédid, bien sûr. Je suis
3: malade. Exactement.
2: En plus, tu l'as vu en concert, hein.
3: Exactement, à deux reprises.
2: Waouh. On le salue, Emma.
3: C'est bon. Génial.
2: Ah ouais. Je reconnais, il a une belle relation avec son public. Allez, Christophe, tentons l'aventure, le quiz musical. Il y a deux points à prendre. Ce sont des artistes, voilà, qu'il va falloir reconnaître. Il s'agit d'un groupe, on y va pour le premier.

0: seule occasion de faire décrocher un sourire à Ekin, un technicien qui adore ce groupe. Top chrono.
1: Je dirais les Easy Top, mais j'ai aucune idée.
0: Alors Ekin s'arrache les derniers cheveux qui lui restent.
2: Ekin vient de mourir. Les Easy Top.
0: Sous la table. Non, c'est Madness.
1: D'accord, ok.
2: Madness. My house in the middle of the street.
0: Oui, parce que c'est aussi le générique d'une émission qui revient sur M6.
2: Oui, exactement,
0: house.
2: Déco.
0: Hein, déco, c'est ça. On va vous le trouver, ce générique d'ici. Voilà. Bon, on se rattrape ou pas?
1: On va essayer.
2: Allez.
0: On y va.

0: Allez, top chrono, qui chante?
1: Je dirais Amel Bent.
0: Elle était aux côtés de Patrick Fiori qu'on a connu, qu'on a écouté dans Notre-Dame de Paris. Et Amel Bent n'était pas dans Notre-Dame de Paris, c'était Julie Zenati.
2: Et voilà.
0: Une de ses chansons les plus célèbres, hein, Si je m'en sors.
2: Allez, moi, si je m'en sors, c'est que. J'aurais plus mal au dos. Véro 3, Christophe 2.
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2: Et je vous rappelle que toute la semaine, les candidats s'affrontent pour se qualifier pour vendredi la finale, le premier prix. C'est un week-end exceptionnel à Autun, l'occasion d'Augusto Dunum, le rêve du roi pour deux personnes. L'office de tourisme du Grand Autunois Morvan vous offre ce week-end incroyable. Vous visiterez la ville d'Autun, son musée, le site archéologique du Mont Beuvray, le château de Couches. Mais ce qui vous plaira le plus, je pense, c'est qu'à la nuit tombée, le théâtre antique d'Autun va s'illuminer et deviendra la scène d'un des plus grands spectacles historiques de France. Un show monumental et en plus, le transport est compris. L'hôtel de la gare vous attend. Petit-déj, dîner, déjeuner. Bref, un cadeau magnifique. Si vous ne gagnez pas ça, vous gagnez
3: la machine d'espresso.
2: Exactement. Malongo, 32 dosettes, 6 verres en verre. Jingle, on reprend. Alors, Véronique, Véronique. Oh, Véronique, elle m'a bien fait rire, cette petite anecdote. Il paraît que quand on était petite, on a été au cimetière et qu'on a fait... On a fait des petites bêtises dans le cimetière.
4: C'est pas des bêtises, c'est parce que j'ai fait Robin des Bois. Robin des cimetières.
2: Oui.
4: Quand j'étais petite avec ma cousine, et ben, dans les cimetières, il y avait des tombes où il y avait plein de fleurs. Et puis des tombes où il n'y en avait pas. Alors on a partagé.
2: T'as partagé, t'as mis des fleurs sur des tombes où il n'y en avait pas. Moi, je trouve ça super mignon.
4: Voilà. Bah, je crois que les gens, ils n'ont pas trop aimé quand même.
2: Ah, tu t'es fait engueuler?
4: Un petit peu. Et alors, il a fallu remettre. Alors, on a remis comme on ne savait pas remettre. On a remis comme on pensait. Mais on a dit que c'était comme ça. Qu'est-ce qu'on a? On a rementi en plus.
2: Ah bah oui, bah il y a un moment donné, on peut pas tout faire, hein. Faire Robin des Bois et dire des choses intéressantes et vraies, hein. Stop. Alors, ma chérie, là tu as 3 points. C'est super, t'es en tête. Mais est-ce que tu pourras en marquer 3 de plus? C'est la question à choix multiples. Donc, je vais te poser une question sur le parfum Dior. Écoute bien. Actuellement, quelle est la star qui est l'égérie du parfum J'adore de Dior? Alors, écoute bien. Actuellement. Marion Cotillard, Rihanna, Charlize Theron ou moi? Top chrono, 10 secondes.
4: Rihanna,
2: c'est vrai qu'elle est belle. On peut pas dire le contraire.
4: Elle est magnifique.
2: Allez, on écoute.
3: C'est pas Marion Cotillard.
2: Et voilà, c'est Rihanna, bravo. Tu as 3 points de plus.
3: Christophe.
5: Oui.
3: Est-ce que tu portes du Dior?
5: Je porte pas de Dior.
2: C'est quoi ton parfum?
3: Bah ouais, c'est quoi ton parfum?
5: Moi, je porte du Guerlain.
3: Guerlain, Boss, voilà, on en a cité 3.
5: Okay, Guerlain. Très bien.
3: Bah ouais.
5: Exactement.
3: Tu aimes bien les sensations fortes, toi, hein, Christophe. Christophe qui est à Saint-Estèze, oui. Pyrénées.
2: Les
3: Pyrénées orientales.
2: Saint-Estèze dans
3: bien
2: les Pyrénées.
3: Sûr, oui.
2: Je demande pardon aux Pyrénées orientales.
3: Il est gendarme, il aime forcément les sensations un petit peu. Côté manège, alors raconte un peu, Port Aventura, ça t'a marqué? C'était quelque chose d'assez rock'n'roll.
5: Port Aventura, c'est génial. C'est un parc d'attractions qui, bah déjà, qui se trouve à proximité de mon domicile et c'est, ouais, c'est génial. Il y a pas mal de manèges à sensations fortes.
3: Bien sûr.
5: Le Dragon Khan, entre autres, la tour, le Shambhala, c'est top.
3: Et puis le frère Harryland, on l'oublie pas, on a offert un séjour dans le
5: Taquet. Harryland, exactement. Juste à côté.
3: T'as fait du parapente avec ton fils à La Réunion, quand je parlais un peu des sensations fortes. T'as fait de l'hélico aussi en Guadeloupe. Non, t'aimes bien, t'es un aventurier, quoi. T'aurais pu faire Koh-Lanta. Ben oui.
5: J'aurais pu, ouais. J'adore l'aventure, j'adore tout ce qui est un peu sensations fortes. Et ouais, le parapente. Entre autres, à La Réunion, une expérience géniale.
3: J'imagine. Alors, si tu étais un animal, on l'a pas souvent, tu serais...
2: Qu'est-ce que c'est?
3: C'est quoi, ça, Christophe?
2: Bah ça, on dirait mon cocker le matin qui se réveille, mais bon... Bah,
3: c'est un cerf, ça. C'est le brame du cerf, ça.
5: Exactement.
3: Eh oui, et toi tu voudrais être un cerf avec des cornes et tout, des bois là sur la tête.
5: Exactement.
2: Mais pourquoi?
3: Eh oui, pourquoi?
5: Parce que je trouve que c'est un animal majestueux et qui est assez imposant.
3: Ok. Non, mais c'est vrai, c'est majestueux, effectivement.
2: Bah, j'adore, mais bah, bon, oui, les pauvres sont beaucoup tués par...
3: Ah oui, ça, c'est encore une autre
2: affaire. Par les cazadores.
3: Quel beau talent inutile, alors que nous sommes en plein Roland-Garros. Tu sais faire plein de choses avec une balle de ping-pong. Mais quoi ?
5: Avec les balles de ping-pong, j'arrive à les faire tenir en lévitation en soufflant en dessous des...
3: Bien sûr.
5: En équilibre.
2: Moi, j'aimerais bien aller visiter la gendarmerie de Saint-Estève.
3: Oh, les gars, faut que je vous montre un truc, là. Avec ma balle de ping-pong.
2: Écoute-moi bien, la prochaine fois que je vais voir mes copains à Thuir, je passe à Saint-Estève, c'est à côté.
3: Crédibilité de l'adjudant.
2: L'adjudant.
3: Est-ce qu'on peut avoir une vidéo? Tu te filmes en faisant ça? Et t'inquiète pas, on saura quoi faire de la vidéo.
5: Non.
2: Ouais, on saura bien quoi.
5: Droit d'auteur.
2: Voilà.
3: Bon, allez, Christophe, jouons. Il y a 3 points à prendre, là, d'autant qu'elle a un peu pris de l'avance. Donc, on va rester bien concentré. Est-ce que t'aimes bien les jeux de société? Tu joues souvent?
5: Mis à part la belote.
3: Ah, c'est plutôt un jeu de cartes.
5: Monopoly.
3: Okay. Voilà. Quel jeu de société culte qui a été inventé en 1979 par 2 journalistes québécois? Quel est ce jeu de société inventé en 79 par 2 journalistes québécois? Est-ce que c'est le Trivial Pursuit? Est-ce que c'est le Cluedo? Le Scrabble? Ou le puissance d'Amido? C'est comme le puissance 4, sauf qu'il faut aligner d'Amido. 10 secondes.
5: Je dirais le Trivial Pursuit.
3: C'est pas le puissance d'Amido? Bien, puissance
5: d'Amido. Non, je dirais Trivial Pursuit.
3: Trivial Pursuit, inventé en 79 par 2 journalistes québécois. Oui! C'est Chris Haney, Scott Abbott.
2: Oh voilà. My God.
3: Ouais, ouais, ouais,
2: je demande pardon aux familles Haney et Abbott.
3: Chris Haney et Scott Abbott, ils ont inventé ça, puis c'est arrivé ensuite en France. Alors c'est marrant parce que ça s'appelait avant Remue-Ménage, avant de devenir Trivial Pursuit en 1985.
2: Alors, au Québec, c'est surtout moi le truc qui me fait le plus rire. Il a été commercialisé sous le nom Quelques arpents de piège.
3: Ouais, et après en France, Remue-Ménage.
2: Piège. Alors. Ça fait 5 pour Christophe, 6 pour Véro. Et là, tout de suite, let's dance. Take on your red shoes and dance the blues. Moi, je peux rien
3: l'anglais.
2: Danser.
3: Oh, l'anglais.
2: Dansez pour moi, les gars. Je vous aime. À tout de suite.

0: the Blues. J'étais amoureuse de David Bowie, moi, quand j'étais petite, je voulais l'épouser.
1: Let's Dance, tout ce que vous pouvez pas faire en ce moment avec votre dos, mais ça reviendra.
0: Ah, je peux rien faire, un jingle, mon petit.
1: Let's Dance avec les stars. C'est avant. Ça.
2: Ici, à midi.
0: Ça, c'était avant.
2: Ah, oui. On est au taquet.
1: Quand on commence à dire c'était avant, c'est que ça.
0: Ah, bah, la vieillesse, c'est un naufrage, hein, je te le dis. Alors, Véro.
3: Et il faut que tu te fasses faire des massages.
1: Eh oui.
0: Bah, t'inquiète, je vais essayer d'y aller, là. Mais là, bon, tu sais, ici, hein, trouver un kiné disponible. Hein.
3: Ah, bah, moi, j'ai ma fille qui est kiné, mais.
0: Elle est dans ton coin. Ouais. Et voilà.
1: Oh, mais on lui envoie un hélicoptère, ça va.
3: Ça marche pas trop en téléconsultation.
0: Non, là, c'est le seul truc qui marche pas en téléconsultation.
1: On voit un hélico, la direction est d'accord.
0: Alors, dis donc, il paraît que on a joué à Daktari en allant ce voyage, pendant le voyage de en Namibie. Hein,
3: hein,
0: on a rencontré des animaux sauvages. Qu'est-ce qui s'est passé?
3: Quand on était en Namibie, on a rencontré plein d'animaux sauvages. Et puis un soir, on s'est couché et on s'est fait raccompagner par un ranger parce qu'il a pas voulu qu'on rentre tout seul parce qu'on avait une voiture avec la tente sur le toit. Mm-hmm. Et puis quand on est arrivé avec sa petite

0: dans le bus de l'aéroport et puis il y a une petite mamie qui nous a demandé, qui nous a dit « Ah, vous êtes français, j'aime bien parler français, je parle pas souvent, j'ai pas l'occasion, rien. » Et puis quand on est arrivé, ben, on n'avait plus de carte bleue. C'était vraiment une petite mamie à qui on aurait donné le bon Dieu sans qu'on fasse.
1: Et voilà.
0: Surtout qu'il y avait la visite du pape, mais bon, voilà.
1: Et voilà. Tu t'es fait avoir par une petite mamie. C'est les pires, les petites mamies. Tu veux que je te dise Les pires, c'est les petites mamies. Alors, ma chérie, nous allons tout de suite marquer 5 points de plus. C'est-à-dire que tu ferais un sans faute, ce serait merveilleux. Tiens, je te mets une petite chanson. Ah, nous allons parler de crêpes. Je suis affamée, hein, je vous préviens. Alors, quel prénom désigne les célèbres crêpes flambées à l'orange et au Grand Marnier? Comment qu'on les appelle, les crêpes au Grand Marnier et à l'orange, quand elles sont flambées? Top chrono, 10 secondes.
0: Je rappelle qu'on habite à Nantes, c'est les crêpes Suzette.
1: Eh oui, les crêpes Suzette comme Danny Briand. Eh oui, les crêpes Suzette, hein, ça a été inventé fin 19e, un flambage réalisé par un jeune apprenti cuisinier. Ça a été un peu comme un accident et du coup c'est resté. Bravo, ça te fait 11 points.
2: Je crois que c'est comme la tarte tatin.
1: Exactement.
2: C'est un accident. Ouais.
1: Souvent, tu sais, les trucs comme ça.
2: Oui, ouais, ouais. Nous aussi, c'était un accident. On s'est rencontrés, puis d'un coup, on a fait des missions.
1: Voilà, mais... c'est un truc de dingue.
2: C'est 2 ans, hein, et on est content.
1: Oh là là.
2: Ça fait plaisir.
1: Jamais 203, comme dirait l'autre.
2: Je crois que oui, il ne faut jamais dire Fontaine. Hein. Nous sommes tous d'accord. Christophe, avec ici Roussillon. Alors, Christophe, qui est gendarme, rappelons que c'est un gendarme, c'est un adjudant. Il a rencontré Jade dans le cadre de la patrouille.
1: Ah.
2: Et oui.
3: Ah. Exactement.
2: Allez, raconte, c'est le gendarme se marie, ton histoire ou pas?
3: Pas encore, on vit dans le péché, mais...
1: quelle honte.
3: Non, oui, effectivement, rencontré en patrouille. En fait, elle revenait de voyage en Thaïlande et le collègue de boulot avec qui j'étais ce jour-là a décidé de lui rendre visite. Donc, arrivé à son domicile... On a discuté, elle nous a servi un petit jus à boire, un petit jus d'orange. Exactement. Et en quittant le domicile, il y avait son numéro de téléphone affiché sur sa voiture.
2: D'accord.
3: Parce qu'elle est photographe et du coup, j'en ai profité pour récupérer son numéro de téléphone.
2: Oh, c'est l'enquêteur qui parle.
3: Comment ?
2: C'est l'enquêteur qui parle. C'est le mec qui a repéré le numéro de téléphone, bien sûr.
3: Bah oui. Exactement. Et du coup, j'en ai profité pour lui écrire, la remercier. On s'est revu, on s'est jamais quitté.
2: Et dis donc, j'ai dit que c'était une patrouille, mais si j'entends bien, c'est un copain, c'est un de tes collègues qui décide d'aller voir une copine. C'est pas, on n'était pas sur une interpellation, là. Hein. C'est pas de la patrouille. Hein.
3: C'était du contact.
2: Ouais, du contact. On allait boire un petit verre de jus d'orange,
1: jus d'orange dans les Pyrénées. Les gendarmes.
2: Jus d'orange. Vous savez que votre adjudant, il fait souffler les balles de ping-pong. Hein. Vous êtes au courant, les gars, dans la gendarmerie. Ouais, sacré Christophe. Bon, Christophe. Christophe qui est un peu un sous-doué aussi. Hein. On en parlera peut-être dans un instant. Mais le gendarme, il a falsifié ses bulletins quand même quand il était gamin. Hein. C'est moche.
1: Ah là là là là là là.
2: C'est moche.
1: Pour pas te faire engueuler par tes parents, c'est ça?
3: Exactement, c'est ça. Pour pouvoir aller au rugby, j'ai falsifié mes bulletins pour faire croire que j'avais des bonnes notes pour pouvoir aller au rugby avec les copains et profiter.
1: Ouais. Mais quand les vraies notes arrivaient, tu te faisais deux fois plus engueuler.
2: Surtout qu'il était nul en classe, hein, tu l'assumes. Donc à un moment donné.
3: Exactement. Il n'y a pas à avoir honte.
2: T'es nul toute l'année et en tous les cas, t'es pas bon. C'est toi qui l'as dit que t'es nul. Et d'un coup, tes parents voient que t'as eu 19. Tu les prends pour qui? Hein? Pour du jambon de Bayonne?
1: Ouais, voilà.
2: Ouais, Christophe. Bon, allez. C'est parti. Voici l'heure de gloire. Voici la possibilité peut-être de gagner 5 points de plus. Quelle danse, une danse élégante, est associée au bal de Vienne? Top chrono, 10 secondes. Quelle danse élégante est associée au bal de Vienne?
3: La valse viennoise.
2: La valse viennoise, une danse emblématique. Ce sont bien... Oui, les balles
1: que
2: deviennent avec la valse.
1: Que deviennent, les valses deviennent.
2: Je vous invite très bien à danser, mais...
1: Ah là, mais non. Déjà, les gars, je vais mettre 20 minutes pour descendre de mon tabouret.
2: Est-ce qu'on peut filmer?
1: Ah bon, allez-y, les gars. Véro, tu as 11. Christophe, tu as 10. Et là, tout de suite, on part. Ah, on va écouter les enfoirés. L'île au trésor. Vous écoutez ici, on vous aime. À tout de suite.

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2: Nous enquêtons pour savoir qui a écrit L'île au trésor, par Stevenson. Alors, Véro, tu as 11, Christophe, tu as 10. Mais enfin bon, on sait tous que le bingo, malheureusement, est un carnage à chaque fois. Alors ma petite Véro, on va parler de ta rencontre avec Pascal. Oh. Ben oui, j'ai rencontré l'homme de ma vie. Alors, il paraît que c'était un collègue de boulot. Vous bossiez ensemble. Vous entendiez bien, mais vous étiez mariés, chacun de vos côtés.
3: Ben voilà. Ben ouais.
2: Ah là là.
3: Mais en fait, non, c'est pas tout à fait ça, parce qu'au début, on pouvait pas se saquer.
2: C'est souvent comme ça, les histoires d'amour, tu sais.
3: Au début, on pouvait vraiment pas se saquer, et puis c'est à force de se découvrir que ça fait 20 ans que ça dure.
2: Ah là là, du coup, oh là là, vous avez divorcé pour être ensemble, mais au moins ça valait le coup parce que ça fait quand même 17 ans que vous êtes mariés.
3: C'est ça.
2: Et ça se fêtera ça en août.
3: Ouais, c'est ça. Alors, on se trompe toujours, hein. On sait jamais si c'est le 8 août ou le 9 août. Et d'ailleurs, on a fêté nos 10 ans de mariage, la mauvaise date.
2: Et voilà. Bon, ça veut dire que... Si on oublie la date, ça veut dire que c'est pas le truc le plus important. Hein.
3: Non, parce que c'est la fête tous les jours.
2: Évidemment. Alors, on va t'encourager à gagner ce magnifique bingo avec cette chanson que tu adores. Ah là, on l'adore, hein, ça.
3: C'est ma chanson
2: préférée. Ben oui.
3: Voilà. Et d'ailleurs, j'ai déjà dit à Pascal, alors ça va pas être très gay, mais que c'est la chanson que je veux pour mes obsèques tellement je l'aime.
4: C'est gay ?
2: Ah bah c'est oui, c'est pas gay, mais au moins comme ça il le saura. Alors, ma chérie, écoute bien, nous allons faire un bingo. À mon top chrono, tu vas avoir 10 secondes pour me donner des choses, des objets ou même des actions qu'on fait quand il fait très chaud. Alors, des objets et des choses qu'on peut utiliser pour se rafraîchir quand il fait très chaud ou des actions. Par exemple, si je te disais des actions qu'on fait quand on a faim, tu pourrais me dire manger un sandwich. Voilà, donc attention. Chose, objet, action, quand il fait très chaud, top chrono, 10
3: alors,
2: secondes.
3: Un ventilateur, un éventail, des glaçons, on peut boire, on peut nager, on peut mettre la clim, on peut s'arroser.
2: Eh bien, ça fait 7. Bravo, 7, c'est magnifique. Voilà.
0: Oh non, c'est bien. Renaud Robillon et Gaëtan Roussel pour L'île au trésor.
2: Ah, voilà, Gaëtan, merci
0: voilà,
2: beaucoup.
0: Gaëtan Roussel et Renaud Robillon. Quoi, attends, qu'est-ce qu'il y a? Il y a un problème de points? Non,
2: elle vient d'avoir 7, c'est tout ce que j'avais dit.
0: Voilà. Très bien. Christophe, on est au cœur du bingo. Elle a 11, tu as 10, ça c'est le parcours à date à 12h56. Le bingo, il vaut 10 points. Pour remporter les 10 points, il faut marquer le plus de points par rapport à son adversaire. Elle a donc fait, vous m'avez dit 7, c'est ça?
2: Oui, je vous ai dit 7.
0: Oui, alors ça veut dire qu'il faut faire 8 là, Christophe. Hein.
5: Ouais.
0: Et quand je vois toutes les bêtises que tu fais depuis que t'es gamin, moi je suis un peu inquiet. On rappelle, on a parlé dans un instant que t'as falsifié les bulletins. Pareil que t'allais en boîte de nuit sans le dire à tes parents aussi. Bon, ça.
2: Oh bah ça, on l'a tous fait.
0: Oui, bah enfin, il a été jusqu'à voler des poissons dans un aquarium.
2: Pour.
5: Ça avait arrivé, oui. Enfin, ils sont morts. On me les avait confiés et malheureusement, j'ai pas su m'en occuper. Ils sont décédés. En plus, c'était des poissons tropicaux.
0: Ah oui, d'accord.
5: Donc, pas cool.
0: Mais non, il a ce côté un peu sous-doué, voilà. Il a pas su s'occuper des poissons, il a pas veillé sur l'aquarium. Non, mais c'est inquiétant. Ta chanson préférée, la voici.
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0: C'est du Mathieu Chédid. Voilà. Allez, on oublie le côté sous-doué, t'es notre gendarme préféré.
2: Mais surtout, tu vas gagner. Peut-être.
0: Bah, on va voir. 8 points. Alors, on va passer sur l'inverse. On va aller sur le froid. Et
2: non.
0: Je te demande.
2: On va aller sur quoi?
0: Sur le froid.
2: Ouais.
0: Mais c'est bien ce que j'ai dit.
2: Oui.
0: Sur un maximum, en 10 secondes, hein, je te demande de nous citer un maximum d'objets ou des actions, Valérie l'a dit, que l'on fait quand il fait froid. Voilà, il fait froid. Qu'est-ce qu'on utilise comme objet ou qu'est-ce qu'on peut faire? 10 secondes, on y va.
5: D'accord. Donc, on met sa veste, on allume la cheminée, on allume le radiateur, on boit un chocolat chaud.
0: Oui.
5: On met un manteau, une écharpe, un bonnet, on fait de la luge, patinage.
2: Ah, c'est 7, ça fait 6, 6, 6.
0: Ouais.
2: Parce que le patinage, on fait pas ça que. Enfin, c'est pas le truc qui te réchauffe.
0: Ouais.
2: Il y avait les couettes, les plaids, les gants, la doudoune, le bonnet.
0: Il y a eu un petit démarrage en retard, voilà, pour Christophe. C'est vrai qu'on était pas loin du compte, là. Mais 6, on vérifie avec professeur Coupet, c'est 6.
2: On vérifie avec maître Coupet, c'est 6.
0: Ouais,
2: bien, ça veut dire que, mon petit Christophe, bravo à toi, mais ça ne suffira pas. Véro, je te retrouve donc en finale. Pour tenter de gagner le week-end exceptionnel à Autun pour Augusto Dunum, le rêve du roi, avec évidemment le transport compris, l'hôtel de la gare, le petit-déj, le dîner, les déj sont compris. Tu iras voir le site archéologique du Mont-Beuvray, la ville d'Autun, le musée, le château de Couches, le théâtre antique d'Autun qui va te faire le plus grand spectacle historique de France. Et si tu ne gagnes pas ça, tu gagneras.
0: Bon, on repart le vendredi quand on est demi-finaliste avec la machine Malongo, 32-2-7, 6 verres en verre. Joe Malongo, la légende.
2: Bravo Christophe,
0: ouais, bravo,
2: bravo
0: Christophe,
2: Véro. Merci à Céline à la Réal, maître Coupez au savoir Iki. Au standard, n'importe quoi.
0: Oui, il est bien
2: Iki
0: au standard. Iki
2: à la technique, Sadika au standard, Eric
0: Bastien.
2: Non,
0: Sadika était à la technique.
2: Oh, je suis plus là.
0: Vous êtes aujourd'hui.
2: Bah, je suis malade. Allez, je vous embrasse tous, je vous aime, à demain, mes chéris. Il est 5h, Paris s'éveille et Yoann Guérin arrive.
0: Il est très en forme, Yoann Guérin. Il vous accompagne jusqu'à 6h du matin, donc c'est dans les prochaines minutes. On vient quand, nous, Valérie?
2: Oh, bah, nous, on revient à midi, mon chat.
0: Ah, bah, on va se faire une petite chaise quand même avant, hein.
2: Évidemment.
0: À tout à l'heure.

0: Joli souvenir en musique, Porc et Tebas, à 5h sur votre radio, ici Bon Réveil.
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0: Bonjour, très bon réveil, heureux de vous retrouver ce mercredi, on espère que vous êtes en forme. Milieu de semaine, le meilleur est à venir, c'est ce qu'on se dit au réveil. Info musique, bonne humeur avec l'équipe du jour, Faustine, Saveria, Diana, Mélodie et Aude Razo. Bonjour Aude.
3: Bonjour Yoann Guérin, bonjour à tous. Dans le journal de 5h, on va aller vivre en live la découverte des résultats Parcoursup d'un lycéen. Stressé, hein, forcément, ouais. Il n'y a que jusqu'à demain minuit pour répondre aux propositions déjà reçues.
0: C'est un mercredi, on va se détendre, c'est le jour des sorties ciné. Ah. Comment faire pour ne pas payer le prix fort dans les salles? Eh bien, Valère Correa a quelques petites astuces pour vous. Explication dans 5 minutes. 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
0: Mercredi 3 juin, merci de choisir ici pour votre réveil, 5h. On n'en sait plus sur le principal suspect dans la disparition de la petite Liana.
3: La collégienne, toujours introuvable, les recherches se poursuivent dans le Gers. Et on sait désormais que l'homme suspecté est déjà impliqué dans d'autres affaires, visées notamment par une enquête pour viol sur mineur, Pierre de Costette.
4: Si son casier judiciaire est vierge, Jérôme B n'est pas inconnu de la justice. En 2020, d'après nos informations, il est entendu après une plainte pour des faits de nature sexuelle sur mineur, plainte classée sans suite à l'époque. Mais surtout, plus récemment, l'été dernier, une petite fille de 10 ans l'accuse de plusieurs viols subis sur une période de quelques mois au domicile du suspect dans le Gers. Elle s'y est retrouvée car les filles du quadragénaire sont des amies. Difficile de savoir où en est l'enquête qui a navigué pendant plusieurs mois dans les méandres des services de gendarmerie et de la justice. Plainte déposée en Haute-Garonne, dossier finalement suivi par la procureure d'Auch qui précise sobrement que les investigations sont en cours. Selon nos informations, le suspect n'a pas encore été auditionné. Un homme dont on a aussi appris hier qu'il avait été congédié par le conseil régional d'Occitanie après un comportement jugé inapproprié avec une élève du lycée dans lequel il officiait comme agent de maintenance.
3: Et la mère de Liana témoigne ce matin au micro de Ici Occitanie. Je lui ai dit que je ne voulais plus qu'elle adresse la parole ou qu'elle voie cet homme. Elle raconte que le suspect était très souvent devant le collège et qu'il apportait des goûters à Liana.
0: Le bilan s'alourdit après la soirée de violence ce week-end à Paris.
3: Une troisième personne est morte. L'homme avait plongé de lui-même dans la Seine en marge des célébrations de la victoire du Paris Saint-Germain. Transporté à l'hôpital dans un état très grave, il n'a donc pas survécu. Toujours sur cette soirée, l'IGPN, la police des polices, est saisie après la diffusion des images du visage en sang d'un adolescent de 13 ans. Un élu LFI de Seine-Saint-Denis affirme qu'il a été blessé à l'œil par un tir de LBD des policiers. Les premiers résultats sont tombés, ça y est, sur Parcoursup, accepté, refusé ou en attente. Voilà ce que les lycéens ont pu lire en ouvrant hier la plateforme d'orientation post-bac. Un moment bien stressant que nous avons pu vivre avec un lycéen grâce au micro de Julie-Marie Lecomte.
5: Sur l'ordinateur, c'est Maxime qui se connecte.
6: Okay, j'ai demandé des écoles de commerce et j'ai demandé aussi des BTS et en vue de secours, une licence de droit à la fac de Nanterre.
5: Mais c'est sa mère la plus stressée.
7: Parcoursup, on en a entendu beaucoup parler. On sait que c'est très aléatoire, qu'il y a des gens qui ont cartonné toute leur scolarité et qui n'ont finalement pas les vœux qu'ils avaient demandé. On a l'impression que c'est un peu la roulette russe.
6: Même Normandie.
7: T'es
6: admis. MLV, en attente.
5: Et là voilà, la liste des résultats.
6: Oh, je suis 38e dans la liste d'attente, c'est bien. Université Nanterre, licence droit, je suis en attente. Oh, mais je suis loin.
7: 7616. C'est très limité maintenant pour rentrer dans les facs. C'est finalement limite le plus compliqué alors que c'était le plus simple à notre époque.
5: Vous êtes content un peu?
6: Ouais, je suis content. Je suis soulagé en vrai. D'avoir les écoles que je veux, ça me donne encore plus envie d'avoir le bac pour pouvoir y aller. Quoi.
7: On est content d'avoir passé cette étape. On se demande comment font les enfants qui ne sont pas forcément accompagnés. Les parents d'Amine de Maxime de terminale, plutôt des mamans, mais on est toutes à gérer quand même Parcoursup.
5: Ça se fête un peu ou pas?
7: Ça se fête, bien sûr que ça se fête. Je lui ai acheté son gâteau préféré, donc il aura le droit à son gâteau préféré ce soir.
5: Avant de se remettre à cogiter, il n'y a que jusqu'à demain minuit pour répondre aux propositions déjà reçues.
3: Allez, bon courage à tous les lycéens. très stressé, on s'en doute. On traverse l'Atlantique maintenant. Les Spurs de San Antonio face aux Knicks de New York. C'est la nuit prochaine que débutera la grande finale de NBA. Et nous, ici, on ne regarde pas que notre français Victor Wembanyama. Non, non, il y a deux autres Frenchies aussi côté New York. Paco Mdadié et Mohamed Diawara. Thomas Vinclair est allé voir leur club d'origine, la Saint-Charles à Charenton-le-Pont dans le Val-de-Marne. Pas peu fier de voir ces jeunes réussir sur les parquets américains.
2: Quand on lui parle de Paco Mdadié et de Mohamed Diawara, Lucas, jeune basketteur de la Saint-Charles, a des étoiles dans les yeux.
8: Ils s'entraînaient tout le temps, on les voyait tout le temps, lundi, mardi, mercredi. Ça nous donne une voie, on va dire, comment réussir.
2: Au bord du terrain, on retrouve Laurent. C'est lui qui a eu la charge d'entraîner les deux pépites il y a 5 ans.
9: Deux ensemble dans la même équipe en finale NBA, c'est un kiff.
2: Sous ses yeux, il les a vus grandir.
9: Au-delà du potentiel technique ou physique, c'était des garçons qui étaient plutôt matures, disciplinés, et puis qui savaient où ils voulaient aller. Près de là, imaginer qu'il y en ait deux en finale NBA, 5 ans après, on n'arrive même pas à y croire.
2: 20 ans après avoir vu éclore un certain Evan Fournier, la Saint-Charles revendique à nouveau son statut de club formateur. D'ailleurs, 500 jeunes se sont inscrits pour les prochaines détections, c'est 400 de plus par rapport à l'an dernier. Il va falloir garder la même exigence, explique le président de la Saint-Charles, Fabrice Canet.
10: Ce qu'on a vécu avec le projet Mbappé dans le foot, on est en train de le vivre. On parle beaucoup plus facilement d'argent dans le basket. Ça suscite chez les parents des rêves qui sont complètement fous. Et nous, c'est ce que nous importe, c'est le collectif. Les entraîneurs, c'est eux qui ont les clés de la qualité de la formation.
2: Et en plus des deux joueurs new-yorkais, quatre autres basketteurs passés par la Saint-Charles évoluent aujourd'hui en NBA. Moussa Diabaté, Nolan Traoré, Tidjane Salin et Maxime Reynaud.
3: Allez, rendez-vous 2h30 la nuit prochaine. Bon courage pour le début de cette grande finale. Que le meilleur gagne. En tout cas, Yoann, y aura forcément au moins un Français champion NBA.
0: Ça, et j'ai envie de dire,
3: c'est la classe, c'est déjà ça.
0: Et je ne sais pas si vous avez vu aussi, le maire de New York a signé un décret temporaire pour que les enfants puissent se coucher plus tard par rapport à la finale de NBA. C'est assez génial.
3: Bien,
0: mais ouais, je trouve ça assez chouette.
3: On devrait faire ça sur tous les matchs.
0: Je suis d'accord.
3: Autorisation spéciale. La météo, Yoann, journée contrastée.
0: Ouais, un temps bien ensoleillé qui se rétablit sur le pourtour méditerranéen sous l'effet d'un mistral et d'une tramontane à 70 km/h en rafale. Sur le reste du pays, la matinée est en général très nuageuse, accompagnée de quelques ondées, notamment du Grand Est aux Alpes du Nord et sur les versants ouest du Massif Central. Cet après-midi, les éclaircies se développent aux abords des Pyrénées, en Auvergne-Rhône-Alpes et jusqu'aux frontières allemandes. Elles sont encore parfois entrecoupées d'une petite ondée en Lorraine, en Alsace et en Franche-Comté. Et puis ailleurs, des pluies qui envahissent alors toute la Bretagne et le Cotentin ce matin, qui vont glisser sur les Pays de la Loire, la Normandie, les Hauts-de-France et la région parisienne dans le courant de la journée. Du vent aussi à noter en Bretagne et près de la Manche, qui se propage au quart nord-ouest en journée, 50 km/h en rafale dans les terres, jusqu'à 70 sur les côtes. Le mercure ce matin, Paris, Strasbourg, Rouen, Rennes, Auxerre, 13 degrés à Lille, Nantes, Toulouse, Orléans et Grenoble, 14. On a 15 à Bordeaux, 18 à Marseille, 21 à Bastia pour les maximales, entre 17 et 20 au nord de la Loire jusqu'à la frontière belge. Ces températures vont atteindre les 19 à 23 ailleurs et localement 25 au pied des Pyrénées, jusqu'à 30 sous le soleil du sud-est.
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0: 5h07. Bonjour les leftos, le même plaisir de vous tirer du lit. Si vous vous préparez une nouvelle journée de travail, on pense fort à vous. Et pour vous donner un peu de courage, voici Philippe Lafontaine et Cœur de loup, parfait pour bien entamer ce mercredi avec la grande famille ici.

0: Philippe Fontaine et Cœur de Loup à 5h10. Très bon réveil.
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0: Hop, hop, hop, Aude, qu'est-ce qu'on a? On a
3: c'est
0: du courrier ce matin. Regardez cette enveloppe qui
3: c'est
0: est arrivée.
3: Je peux ouvrir?
0: Ah, regardez, allez, ouvrez.
3: Je suis pas au courant, moi. On me dit rien, moi.
0: Eh oui.
3: C'est quoi, c'est un cadeau?
0: Oui.
3: C'est du chocolat.
0: Eh oui, exactement. C'est Eric qui est à Vacheresse, c'est dans le en Haute-Savoie, qui nous a envoyé ce petit colis de chocolat avec des maisons suisses. Voilà.
3: Pistache et lait des Alpes suisses.
0: Oh là là. Et regardez, il y a des petites choses en plus. Il y a des petites barres en plus.
3: Ah oui, j'ai pas vu.
0: Oh là là.
3: Ah mais oui.
0: Franchement. Si on disait merci à Eric. Merci Eric. Il est avec nous ce matin. Bonjour Eric.
4: Bonjour Johan, bonjour Aude.
3: Bonjour, merci beaucoup Eric, c'est super.
0: Franchement, ça fait hyper plaisir, vous égayez notre matinée à toute l'équipe ici des 5 heures. Merci infiniment Eric.
4: Ah de rien, c'était une promesse. Alors moi j'ai eu la radio et puis vous avez le chocolat comme ça.
0: Exactement.
4: Et en plus, vous savez quoi, comme je disais à Saveria, maintenant j'ai son 06 à Saveria.
0: Ben voilà, c'est formidable. Comme ça, vous pourrez nous envoyer des messages chaque matin. Eric, je me souviens que l'année dernière, vous nous aviez envoyé aussi un petit colis. Je me souviens que vous nous aviez dit que vous vous étiez pris une prune en allant déposer le colis à la poste. Est-ce que ça a été le cas aussi ou pas là, cette fois-ci?
4: Non, non, là ça va, j'ai pas été prune. Je l'ai envoyé depuis mon petit village, parce que maintenant il y a les petites postes, comme on dit, de proximité.
0: Ouais.
4: Donc c'est vraiment bien. Non, non, le soin de petit village, c'était cool, donc voilà.
0: Eh ben,
4: j'ai dit, j'aurais un compte Vinted, ça serait plus simple, comme ça, je pourrais mettre ce que je voudrais dans le paquet, puis comme ça, il n'y aurait aucun frais de port.
0: Ah, mais c'est vrai, ça, oui, franchement, ça, c'est la bonne astuce. Vous allez bien vous entendre aussi avec Valère Correa, justement, sur les astuces côté économie. Eric, merci infiniment. Franchement,
3: merci.
0: Ça me fait chaud au cœur ce matin. Et on va partager, évidemment, avec toute l'équipe.
3: Et non.
0: Non, en fait, Aude va tout garder pour elle, visiblement.
3: Et si on salive à l'antenne, c'est parce qu'on a mangé du chocolat.
0: C'est ça. Eric, en tout cas, on vous remercie infiniment. Passez une belle journée, Eric.
4: Belle journée à vous aussi, merci.
0: Et merci de votre fidélité, à très bientôt. Allez, 5h12 dans l'actualité ce mercredi, Aude.
3: La santé mentale des adolescents préoccupante, on le sait, ils auront droit à un coup de fil pour un rendez-vous rapide chez le psychologue ou le psychiatre, mesure bien accueillie, vous allez l'entendre, par les lycéens.
0: Côté musique, tiens, on parlait de gourmandise avec le chocolat, là c'est une autre gourmandise pour nos oreilles. Anastasia, I'm not a love. On l'écoute dans 5 minutes, mais avant, par ici les économies.
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0: Bonjour Valère Coréard.
6: Bonjour Johan, bonjour Aude.
3: Bonjour.
0: Chaque jour avec vous, un bon plan pour notre pouvoir d'achat aujourd'hui. Vous vouliez nous parler salles obscures?
6: Oui, je me suis dit que le festival de Cannes vous avait peut-être remotivé et donné envie d'aller vous faire une toile. Seulement, voilà, comme tout le monde, vous vous rappelez que le cinéma coûte vraiment très cher et qu'une sortie dans une salle obscure, c'est pas vraiment donné. Heureusement, il existe quelques astuces pour le payer moins cher, à condition en général d'anticiper et de savoir ce qui marche vraiment. Et le bon plan qui fonctionne dans la plupart des salles, c'est d'y aller aux bons horaires. En général, le matin, vous avez des séances à moitié prix qui sont proposées dans la plupart des cinémas de France. Au passage, notez que le dimanche matin, c'est vraiment un bon plan, souvent avec des séances pour les enfants à tout petit prix.
3: Valère, qu'est-ce qu'il faut penser des cartes de réduction proposées par les cinémas indépendants ou de réseau?
6: Que ce soit des cartes de réduction ou des abonnements, en général, vous allez vraiment être gagnant. La seule chose, c'est de vous assurer que ce sera rentable. Donc, en principe, ça concerne plutôt les personnes qui y vont régulièrement. Si c'est juste pour y aller une fois et se dire que vous payez la séance moins cher, non, ça vaut pas le coup parce que vous aurez sorti de la trésorerie. Donc, les cartes de réduction ou d'abonnement, oui, mais à condition d'y aller régulièrement. Enfin, sortir des sentiers battus est souvent payant, côté pouvoir d'achat pour aller se faire un cinéma. La plupart des petits lieux indépendants proposent en effet des tarifs qui sont bien en deçà des grosses machines qui coûtent cher, sans parler du prix des pop-corns qui est juste devenu inabordable. Si vous aussi, vous avez des bons plans pour aller au ciné sans se ruiner, pensez à m'écrire par ici leséconomies@radiofrance.com.
0: Merci Valère. Demain, focus sur les offres de train pour l'été. Bah oui, on est là pour rendre les prochaines vacances encore plus agréables côté budget.
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0: 5h15, Aude, on tend le micro ici à des adolescents.
3: Après cette annonce importante, les jeunes repérés par l'éducation nationale comme étant en souffrance psychique pourront bénéficier d'un coupe-fil, autrement dit un rendez-vous garanti chez le psychologue ou le psychiatre dans les 48 heures. La santé mentale des jeunes, sujet majeur, on le sait, les tentatives de suicide augmentent fortement chez nos ados depuis le Covid. Lison Bourgeois s'est rendu devant un lycée de Tours avec des adolescents satisfait, disons, de ces annonces.
10: Parce que le premier rendez-vous n'est jamais facile, observe Mélissa, 17 ans.
11: C'est assez compliqué déjà d'avoir le déclic de se dire oui, on a besoin de quelqu'un. Ça, je sais que j'ai eu du mal à l'accepter. J'en avais vraiment, vraiment besoin, je pense. C'était assez compliqué parce que déjà, trouver un psychologue qui veuille bien prendre les enfants. Puis quand j'avais un rendez-vous, fallait j'attendre quoi, 2-3 mois avant de pouvoir le revoir. Donc ça m'a pas vraiment aidée.
10: Et les semaines d'attente, se souvient de son côté Mélia en classe de seconde, renforcent le mal-être.
12: Ça fait un peu personne mise de côté. On a l'impression que même quand on fait l'effort de demander de l'aide, et bah, ça paye pas ses fruits, quoi.
10: Détresse psychologique ressentie par beaucoup pendant la crise sanitaire du Covid-19, et c'est justement depuis ce moment-là que les hospitalisations pour tentative de suicide ont plus que doublé pour les adolescentes de 10 à 14 ans. Alors oui, ces rendez-vous d'urgence sont nécessaires selon Roxane en classe de terminale.
13: J'espère que ça va pouvoir empêcher que certaines personnes en arrivent jusqu'à là et qu'elles perdent vraiment goût à la vie. Donc le suivi psychologique, c'est vraiment quelque chose que tout le monde devrait avoir.
10: Mais il faut aussi faire encore plus de prévention sur les numéros d'urgence, dit-elle. Une première étape parfois plus facile à surmonter que le rendez-vous chez le psychologue.
3: Alors comment ça va marcher concrètement ce système de coup de fil chez le psy les enfants et les adolescents? Il faudra déjà qu'ils soient repérés comme étant en souffrance psychique. Ça peut être par un enseignant, par un médecin scolaire, par une infirmière scolaire. Le signalement est fait et les psychologues et psychiatres devront s'organiser entre eux, dit la ministre de la Santé, pour libérer des créneaux en urgence.
0: Aude, les lycéens qu'on a entendus sont satisfaits. Quelles sont les autres réactions?
3: Réaction plus sceptique de la FCPE, la Fédération des parents d'élèves. Elle parle d'annonces hyper bienvenues, mais qui se heurtent, dit-elle, dans la pratique, à l'état de déliquescence de la médecine pour enfants et adolescents. Le manque d'infirmières et de médecins scolaires dans les établissements est souvent pointé du doigt. La ministre, elle souligne qu'une cinquantaine de chefs de clinique en pédopsychiatrie ont été formés depuis 2000.
0: Et le mode d'emploi de ce dispositif est à retrouver sur ici.fr. Allez, ce matin, retour en 1998. C'est l'été de la victoire des Bleus, de la France, oui. Black Blanc Beurre, d'un rêve aussi d'union nationale, sur fond de grandes réformes de société, les 35 heures ou encore le PACS. Mais c'est aussi une année de scandales. L'écrivaine Maria Porcher signe un documentaire qui nous replonge dans cette année marquante. On en parle dans les coulisses télé, mais avant, autre souvenir, celui de l'année 99. Et il est signé Anastasia. Bon réveil!

0: avec Anastasia, 5h22. Ça, c'est énergique. C'est parfait pour bien démarrer la journée. L'éphéméride de ce 3 juin, c'est une bonne fête. Tiens, au Kevin. On pense notamment à Kevin qui nous écrit chaque matin sur la page. Exactement, sur la page Facebook ici. Bon anniversaire aussi. Tiens, à Désiré Doué, 21 ans aujourd'hui.
1: Après,
0: mais ouais, seulement, c'est vrai, il y a déjà beaucoup de
1: prouesses. Qu'est-ce qu'on faisait, nous, à 21 ans? Pas ça du tout.
0: Je ne sais pas, non. Je crois que j'étais encore sur post-bac à faire mes choix, je pense. Bon, en tout cas, après l'aventure avec le PSG, il s'embarque dans l'aventure Coupe du Monde de foot avec les Bleus. 40 ans, oh, tiens, aujourd'hui, pour un autre sportif, pour Raphaël Nadal, et puis 54 ans pour l'actrice Julie Gayet. Tiens, un petit dernier pour vous, 76 ans pour Frédéric François.
2: Oh, je t'aime à l'italienne. Oh, je t'aime à l'italienne.
0: Ouais, nous aussi, on l'aime à l'italienne, c'est Patrice Gascoigne qu'on retrouve.
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0: Avec les coulisses télé, aujourd'hui, Patrice, vous avez décidé de nous faire revenir en arrière, de repartir en 1998. 1998, l'été de nos 18 ans, c'est un documentaire à voir ce soir sur France 3.
4: Si je vous demande un souvenir de 1998, il y a des chances pour que vous me parliez de la victoire de l'équipe de France championne du monde contre le Brésil. Mais peut-être que les amateurs de vélo se rappelleront plutôt de Richard Virenc.
5: En 98, le consultant en communication, c'est pas systématique. Alors le coureur le plus populaire de France peut parler avec son cœur, mais pas forcément avec sa tête.
6: Pour ma part, ça peut pas être à son insu, puisque je vois, et une piqûre à son insu, ça doit être difficile. À mon insu, à part un moustique qui me pique.
7: Quand même, Richard, une piqûre, ça se voit.
8: Moi, je dis qu'on est des gens qui s'entraînons et que si on est dopé, c'est à l'insu de notre plein gré. Non.
4: Nous sommes le 8 juillet 1998, en pleine Coupe du Monde justement, quand un petit contrôle routier révèle une affaire de dopage dans le cyclisme et cette fameuse phrase devenue culte prononcée par Richard Virenc, puis reprise par les guignols de l'info sur Canal+. Eh bien, 1998, l'été de nos 18 ans, à voir ce soir sur France 3, est un documentaire qui fait remonter à la surface plein de souvenirs de cette année-là. Un documentaire tout doux, un documentaire doudou. Un film qui fait du bien parce que raconté avec la plume d'une romancière, Maria Pourchet. Mais qu'est-ce que la plume de la romancière a-t-elle été chercher dans l'écriture de ce documentaire, Maria Pourchet?
9: Je crois qu'elle va chercher dans cet exercice-là à restaurer l'émotion, la joie, l'humour qui gisent dans un souvenir. Elle essaye d'en restaurer la netteté et je crois que c'est un geste qui préside à beaucoup de livres, à tous les miens en tout cas.
4: Est-ce que la romancière Maria Pourchet regarde la télé entre deux livres?
9: Ma consommation de la télé peut être par moments frénétique, mais ce sont des images de télé, ce sont les images d'archives. Je peux vraiment être pluguée à une Amédia Pro, mais la télévision qu'on appelle de flux ou les fictions, pas trop. Il y a certaines séries que je vais regarder au moment où elles passent. Si en ce moment je regarde Paris Police 1910. Voilà, j'adore cette série. Et sinon, mon média au quotidien, c'est la radio.
4: Paris Police 1910, à voir sur Canal+, d'ailleurs. Maria Pourchet, que vous lisez peut-être d'habitude, à écouter ce soir dans le documentaire 1998, l'été de nos 18 ans. Une coproduction CAPA avec Lina, à voir sur France 3. À demain pour de nouvelles coulisses télé qui remonteront un peu plus loin encore dans le temps.
0: Merci Patrice, 5h25. Tiens, revenons à nos moutons ce matin. Tiens, d'où vient cette expression? Justement, comment est-elle née? Réponse de Stéphane Bern. Mais avant, c'est le duo Pascal Obispo et Francis Cabrel. Il faudrait que pleuve l'amour. Bon mercredi, je vous ai vu. Heureuse, Aude.

0: Pascal Obispo et Francis Cabrel. Il faudrait que pleuve l'amour. 5h28. Un peu d'histoire avant l'actu. Stéphane Bern, ce matin, on voyage au temps où une comédie médiévale a offert à la langue française l'une de ses expressions les plus utilisées.
1: Un juge dépassé, un marchand furieux et un berger qui bêle. On dirait le début d'une histoire drôle. Pourtant, c'est bien là qu'apparaît la fameuse phrase « Revenons à nos moutons ». France vers 1460. Sur les places de village, une pièce fait rire tout le monde. La farce de Maître Patelin. Titre qui, vous l'avouerez, sonne presque comme le don d'une terrine.
2: Et voilà la spécialité du chef.
1: Tout commence avec Maître Patelin, un avocat aussi malin que fauché. Un jour, il entre chez un marchand de draps, il parle, détourne l'attention et repart avec plusieurs mètres de tissu. Sans payer. Et sans vidéosurveillance, forcément, ça aide. Quelques jours plus tard, un berger accusé par ce même marchand de lui avoir volé des moutons vient demander de l'aide à Patelin. L'avocat accepte, mais prépare un plan étrange. Au tribunal, quoi qu'on te dise, tu répondras seulement « bé ». Une stratégie de défense un peu légère.
3: Son avocat le posera en victime et le fera passer pour un dingue.
1: Le procès commence. Le juge pose une question « bé ». Une autre question « bé ». L'audience commence sérieusement à sentir la bergerie. Mais soudain, le marchand reconnaît Patelin.
4: « Au voleur ! Au voleur ! »
1: C'est l'homme qui lui a volé du tissu. Furieux, il mélange tout. Les moutons, le drap, l'escroquerie. Le juge n'y comprend plus rien. Il tape du poing sur la table. « Revenons à nos moutons !» La phrase restera. Le berger continue de bêler et le tribunal finit par le croire simple d'esprit. Il est bel et bien acquitté. Et le meilleur arrive après. Quand Patelin réclame ses honoraires, le berger lui répond « Bah, l'escroc vient d'être escroqué, le filou pensait tondre, il finit tondu. » Et depuis ce procès complètement absurde, quand une discussion s'égare, eh bien on dit « Revenons à nos moutons. »
0: Et beaucoup Stéphane Bern. Tiens, regardez sous vos pieds, parce que la vie, elle grouille. 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Nous sommes le mercredi 3 juin dans l'info du jour. On prend des nouvelles de Camille, 12 ans, jeune supportrice du PSG qui a été gazée en marge de la victoire du PSG en Ligue des Champions et qui a connu une suite beaucoup plus heureuse. Son témoignage dans moins de 2 minutes, mais avant 5h30, toute l'actualité en France et dans le monde, c'est le 90 secondes avec vous, Drazo.
5: Le principal suspect dans la disparition de Liana était déjà visé par une plainte pour viol. Une petite fille de 10 ans avait dénoncé l'an dernier des vols répétés. Et autre affaire, en 2020, l'homme avait été entendu après une plainte pour des faits de nature sexuelle sur mineur. Plainte classée sans suite à l'époque. Le bilan s'alourdit après la soirée de violence. Samedi à Paris, une troisième personne est morte. Un homme qui avait plongé dans la Seine volontairement en marge des célébrations de la victoire du PSG en Ligue des Champions. Un adolescent de 13 ans est lui hospitalisé. Un élu LFI de Seine-Saint-Denis affirme qu'il a été gravement blessé à l'œil samedi par un tir de LBD des policiers. Le parquet de Bobigny saisit l'IGPN, la police des polices. C'est validé par les députés. Les salariés qui font une rupture conventionnelle toucheront des indemnités chômage moins longtemps. 15 mois maximum au lieu de 18 aujourd'hui pour les salariés de moins de 55 ans. 20 mois et demi pour les plus âgés. La rupture conventionnelle, mécanisme jugé trop coûteux par le gouvernement. Patrick Poivre d'Arvor fait l'objet de 2 nouvelles plaintes pour agression sexuelle. L'ex-présentateur, déjà mis en examen en 2023 pour viol, 13 plaintes ont été déposées contre lui entre 2024 et 2026. C'est ce matin, 11h, que se tiendra l'hommage national à Edgar Morin, le sociologue et philosophe qui nous a quittés vendredi dernier à l'âge de 104 ans. Cérémonie aux Invalides, présidée par Emmanuel Macron avec une Marseillaise interprétée par la Garde républicaine.
0: L'info du jour, c'est une belle histoire, l'histoire d'une petite fan du Paris Saint-Germain.
5: Elle s'appelle Camille, elle a 12 ans et elle témoigne en exclusivité à notre micro ici. Camille, vous l'avez peut-être vu, son visage s'affiche partout depuis la finale de Ligue des Champions, maillot du PSG sur les épaules. On l'a vu pleurer, choquée par les violences en sortant du Parc des Princes samedi soir. Et on la voit maintenant sourire, des étoiles plein les yeux, invitée par le PSG à l'Élysée, s'il vous plaît, et à la fête au Parc des Princes dimanche soir. Nicolas Joly, notre reporter, a passé un petit coup de fil à Camille et à son papa.
4: Ça devait être une fête, mais la violence a pris le dessus. En sortant du stade, Camille et son père Sylvain se retrouvent coincés entre casseurs et policiers.
6: Ils ont commencé à échanger des tirs de mortier, des gaz lacrymogènes, donc ça trouvait mieux de tout ça. Camille avait pu respirer, elle avait les yeux qui brûlaient, j'ai porté Camille. L'instinct de survie, quoi, on a couru.
4: Sur le chemin du retour, le téléphone sonne. Au bout du fil, le président du PSG, Nasser Al-Khelaifi, invite Camille à fêter dignement la victoire. Après la peur, c'est une toute autre émotion qui s'empare de la jeune fille quand elle entre à l'Elysée.
7: À cet instant-là précis où est-ce que je suis rentrée dans la cour, mon cerveau il s'est presque arrêté.
4: Commence alors un petit marathon jusqu'au stade.
7: Je fais 2-3 petites photos dans la cour avec la coupe et avec les joueurs. Ensuite, on va au Parc des Princes, on entre par le tapis rouge et j'ai dit à mon père que ça m'est plutôt familier.
4: Camille était déjà venue présenter son association, mais il n'y avait pas de coupe aux grandes oreilles à l'époque. Aujourd'hui, il y en a deux.
7: J'ai dû porter tout un côté. Je l'ai porté à deux mains. J'arrivais pas à la porter.
4: Après ces montagnes russes émotionnelles, la jeune fille a retrouvé le sourire.
7: C'était vraiment une des plus belles soirées de ma vie. Je me suis dit que c'était trop beau pour être vrai. Mais après, vraiment, je me suis dit que c'était vrai. Et j'ai plein de photos.
4: Une soirée mémorable aussi pour son père, Sylvain.
6: La voir avec les yeux comme ça, heureuse, ça n'a pas pris. Ça restera gravé à jamais.
5: Et pour continuer la belle histoire, sachez que Camille se mobilise pour les enfants malades. Elle-même est atteinte d'une maladie rare et elle a monté une association, Nicolas Joly l'évoquait à l'instant. Un sourire pour Camille, c'est son nom, pour réaliser les rêves d'enfants malades et distribuer des sourires aux enfants dans les hôpitaux.
0: Elle sera le 26 juin à l'hôpital du Kremlin-Bicêtre dans le Val-de-Marne. Franchement, bravo à elle. 5h34, la météo, un temps bien ensoleillé qui se rétablit sur le pourtour méditerranéen avec Mistral et Tramontane jusqu'à 70 km/h. Sur le reste du pays, la matinée est en général très nuageuse, accompagnée de quelques ondées, notamment du Grand Est, aux Alpes du Nord et sur les versants ouest du Massif Central. L'après-midi, des éclaircies se développent aux abords des Pyrénées, en Auvergne-Rhône-Alpes et jusqu'aux frontières allemandes. Et puis ailleurs, de petites pluies envahissent toute la Bretagne et le Cantentin. Elles vont glisser sur les pays de la Loire, la Normandie, les Hauts-de-France et la région parisienne dans le courant de la journée. Du vent aussi en Bretagne et près de la Manche qui va, lui, se propager au quart nord-ouest en journée. 50 km/h en rafale dans les terres, 70 km/h sur les côtes. Côté Mercure, à Paris, Rouen, Rennes et Auxerre, 13 degrés en ce moment. À Toulouse, Orléans et Grenoble, 14. On a 15 à Bordeaux, 18 à Marseille, 21 à Bastia. Vos messages aussi sur la page Facebook ici. 11 degrés relevés dans le Puy-de-Dôme par Didier. On a 13 en Haute-Vienne. Merci Marie. 13 degrés 4, ça c'est dans les Pyrénées-Orientales, chez André à Prades, 14 degrés dans le Pas-de-Calais, on salue Thierry, 15 degrés en Loire-Atlantique, merci Jean. Pour les maximales, entre 17 et 20 du nord de la Loire jusqu'à la frontière belge, on attend entre 19 et 23 ailleurs et localement 25 au pied des Pyrénées et jusqu'à 30 degrés encore sous le soleil du sud-est.
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0: Bon début de journée ici dès 5h, c'est le rendez-vous qu'on partage ensemble, on se retrouve chaque matin et quand le réveil sonne, eh bien ça fait plaisir parce qu'on sait qu'on démarre la journée avec la grande famille ici et en musique, c'est toujours mieux avec France Gall et Elton John, Donner pour Donner.

0: France Gall et Elton John, Donner pour Donner, 5h39. Bon début de journée.
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0: De l'info, de la musique, de la bonne humeur au menu du petit-déj. Et un mot d'ordre aussi dans votre rendez-vous, c'est pas vrai? Prudence face à la mignonnerie.
3: Oui, Johan, nos réseaux sociaux regorgent de vidéos de bébés super mignons. Mais derrière se cache parfois une publicité pas très honnête. Je vous explique.
0: Côté musique, c'est avec M. Pokora ce matin.

0: 1000 fois M Pokora, on l'écoute dans 5 minutes, mais avant, direction eh bien La Rochelle avec Roger qui est avec nous. Bonjour Roger.
1: Bonjour Johan, comment va?
0: Bah ça va super, et vous?
1: Moi ça va, hein. Bon bah à part que je vais aller tout à l'heure, je vais à rendez-vous avec mon assistance sociale parce que j'ai un petit problème, c'est tout, mais autrement ça va.
0: Bah écoutez, ça c'est l'essentiel en tout cas, le petit moment avec aussi l'assistante sociale. C'est vrai qu'il y a aussi parfois des petits tracas, mais en même temps, à La Rochelle, la vie est belle, Roger.
1: Ça va, bah j'aime bien. Bah, hier j'étais sur le port déjà, avec la tour, qui sont en réparation parce qu'elle est un peu pas l'étime, mais autrement elle a toujours les endroits pour discuter, toujours par loin, en allant vers le côté du mail, tout ça, elle a toujours des trucs sympas, là, des restaurants sont bien, tout ça quoi.
0: Ça, j'aime bien. Ça c'est bon, mais franchement voilà. C'est un vrai bonheur, et c'est vrai qu'on est un petit peu en vacances comme ça avec vous ce matin, Roger.
1: Oui.
0: Il y a les
1: francophones. Je fais du vélo aussi un peu de temps en temps. Alors ça fait que je vais un petit peu vers les côtés de Marais, tout ça, vers Rochefort, tout ça, là, voir un petit peu tous les. J'aime bien quoi.
0: Ah, franchement, la petite balade, c'est vrai que ça c'est parfait à vélo. Roger, il y a aussi les francophonies qui vont approcher début juillet.
1: Tout à fait, oui.

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5: C'est pas vrai, le rendez-vous anti-arnaque. Aude, vous nous alertez sur les vidéos ultra mignonnes et spectaculaires qu'on voit passer sur nos réseaux sociaux.
6: Oui, j'ai vu celle-ci par exemple. Un bébé dans son bain, vous l'entendez, le papa jette dans l'eau une boule colorée. Et là, incroyable, la boule se transforme en une énorme mousse multicolore. Et le bébé est content. Cette vidéo, je l'ai vue s'afficher, mais alors des dizaines et des dizaines de fois en ouvrant mes réseaux sociaux dernièrement, avec tout un tas de versions différentes. Dans celle-ci, un jouet sort carrément de la mousse. C'est une grosse tête de chat. Et c'est là que le trucage doit vous sauter aux yeux, parce que oui, c'est truqué. Le jouet est vraiment, vraiment gros, bien plus gros que la boule qui était censée le contenir au départ. Ça paraît absolument impossible.
5: Je l'ai aussi vu en cette vidéo. Bon, Aude, ces vidéos suscitaient énormément de réactions. Et c'est inquiétant.
6: Oui, je vois des cœurs là partout en commentaire. C'est adorable, disent les internautes. Où est-ce qu'on trouve ces boules magiques, demandent les autres. Mais il y a un petit texte en bas de la vidéo, je lis, contient des médias générés par IA, intelligence artificielle. Et là, ça confirme évidemment mes soupçons. Tout ça pourquoi? Pour qu'on achète, évidemment. Une dame, juste après, nous renvoie vers un site commerçant, 34,95 €. Un produit qui utilise l'intelligence artificielle pour faire sa pub, c'est suspect. Attention, d'ailleurs, j'ai trouvé d'autres vidéos, des vraies cette fois, où on voit en action ces fameuses bombes de bain, c'est comme ça qu'on les appelle, et le résultat n'a franchement rien d'aussi spectaculaire. Ça colore l'eau, certes, en jaune, en rose, en vert, avec, oui, parfois un petit jouet qui reste à la fin, rien de plus. Ayez l'œil aiguisé toujours quand vous tombez sur des pubs tape à l'œil comme ça.
5: Merci beaucoup Aude Razo. De toute façon, vous n'avez pas de baignoire chez vous.
6: J'ai pas de baignoire.
5: Eh ben voilà,
6: pas la place.
5: Question est réglée. Merci, la chronique est à retrouver sur ici.fr, page C'est pas vrai, 5h44. Voici M Pokora et son titre Mille fois sur votre radio ici. Bon réveil.
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0: Mille fois. Mpokora et mille fois. Tiens, est-ce que vous saviez que pour un match de Coupe du Monde, l'équipe de France de foot a dû un jour jouer avec des maillots empruntés?
1: Ah, ça me dit quelque chose.
0: Parce qu'elle avait oublié les siens. C'est ce genre d'anecdote croustillante qu'on partage avec le nouveau numéro de SoFoot Club. Son rédacteur en chef est avec nous dans moins de deux minutes. h 48, retrouvons l'équipe d'ici matin pour un point sur l'actualité qui va marquer votre journée. L'info près de chez vous, c'est ici. Bonjour.
2: Bonjour les Lève-tôt, avec Marie Rouarche dans le journal de 6h. On revient sur cette affaire jugée à la cour d'assises des PO dans le box des accusés. Une femme, ancienne boulangère de Cassagne, qui comparaît aujourd'hui pour avoir tué puis découpé le corps de son compagnon. Les détails à suivre dans une poignée de minutes. Dans Bouger, on s'intéresse à un sport qu'on a tous pratiqué, hein, que ce soit en famille, entre amis ou même en club. Aujourd'hui, Pierre Vergès nous parle de pétanque. Il a rencontré Jean-Pierre Martinez, une légende du club de pétanque de Saint-Assiscle.
3: Et vous avez joué avec le grand, l'immense Claude Weiss, deuxième au championnat du monde. Un sacré joueur.
4: Claude Weiss avec François Gouge, tous les deux vice-champions du monde. C'est un régal de personnes très gentilles, très, et puis sportives à 100%.
3: Alors, vous êtes au club de pétanque de Saint-Assiscle, vous continuez à jouer.
4: Depuis que je suis en France depuis 1961, que j'habite à Saint-Assiscle. Donc, pour moi, le club de Saint-Assiscle, c'est ma maison, quoi. J'arrive à faire une partie par avec les amis, là.
2: Bouger, c'est tout à l'heure à 6h40. Pour la météo, retour d'un beau ciel bleu ce matin dans les PO avant l'arrivée de quelques passages nuageux dans l'après-midi. La trame toujours de la partie, hein, avec des rafales à 65 km/h, notamment sur la Côte Vermeille ou encore sur le Fenouillède. Les températures ce matin sont beaucoup plus fraîches. Mettez une petite laine, on attend 16 degrés à Perpignan, Saint-André, Terrats, 12 à Riacirac, 14 à Morias et 10 pour Le Tech. À vous de partager votre météo sur la page Facebook ici Roussillon. On attend vos commentaires. En attendant, retour de Johan Guérin et Aude Razzo.
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0: 5h49, la une de la presse.
1: Les anecdotes insolites de la Coupe du Monde. C'est le dossier très bien monté du magazine SoFoot Club 100% Ado.
0: Oui, et on est avec son rédacteur en chef. Bonjour Vincent Berthe.
6: Bonjour Yann.
0: Un plaisir de vous accueillir ce matin. La Coupe du Monde, c'est vrai, approche. Pour la suivre avec nos ados, SoFoot Club a réalisé un guide. Vous pouvez nous le présenter, nous en dire un petit mot?
6: Eh ben, écoutez, avant de se lancer dans ce numéro spécial Coupe du Monde, on avait une image. C'était un magazine chiffonné, fripé à la fin de la compétition. Donc l'idée toute simple, c'était un mag qui serait un peu le compagnon idéal de ces 5 semaines de compétition, celui qu'on avait toujours sous la main. Donc concrètement, ce que ça donne, c'est un décryptage, de chaque groupe, donc avant les tableaux finales, c'est-à-dire un focus sur le favori, l'outsider, le match à voir, les joueurs à suivre, 3 raisons plus ou moins objectives de suivre telle ou telle poule, car comme la FIFA n'est jamais contre augmenter ses revenus, et notamment télé, ouais, c'est la première fois de l'histoire que le mondial va accueillir autant de nations, c'est-à-dire 48 au lieu de 32 auparavant. Ça va donner 104 matchs et donc 12 groupes. Il y a beaucoup de choses à dire. On rajoute à cela, on a forcément un focus sur l'équipe de France. Mmh. On a une petite exclue avec l'interview de Kylian Mbappé qui nous parle de ses Coupes du Monde, celles qu'il a jouées sur le terrain, mais aussi celles qu'il a vécues en famille quand il était enfant devant sa télé. On a un entretien avec le coach Didier Deschamps, on fait un tour des stades, et puis évidemment on a le calendrier de tous les matchs avec les horaires à l'heure française. Voilà globalement ce qu'on a dans notre guide.
0: Dans ce numéro, on retrouve aussi des anecdotes insolites. Moi j'adore, notamment sur la Coupe du Monde en juin 1970, lorsque la France a dû jouer avec des maillots empruntés. Qu'est-ce que c'est que cette histoire ?
6: Johan, je me permets de vous rectifier parce qu'on va se prendre des mails. Ouais. C'est en 78. C'est la Coupe du Monde Argentine 78. Oui. Alors ça, c'est en aparté, ce qui est intéressant, c'est qu'effectivement, ça aussi, c'est un lectorat non seulement exigeant, mais alors ça aussi, ça m'a surpris quand je vais commencer à travailler pour SoFoot Club, c'est que c'est un lectorat qui a beaucoup d'intérêt en gros pour le vintage, mm-hmm, la culture foot, les grandes heures passées du football. C'est pas forcément un lectorat qui ne s'intéresse qu'au dernier mercato, au dernier match et tout ça. Ça, c'est, voilà, c'était une surprenante, en tout cas pour moi. Donc, pour en revenir à ça, on a effectivement s'est amusé à faire un petit dossier sur des anecdotes de la Coupe du Monde. Il y en a plein, il a fallu faire une sélection. Et donc, notamment, il y a celle-ci. Donc, c'est la Coupe du Monde en Argentine en 78. Ça fait un paquet de temps que les Bleus n'ont pas joué le Mondial. Ils font pas une grande compète, hein, ils perdent deux matchs, mais ils en gagnent un, et c'est contre la Hongrie. C'est à Mar del Plata, c'est à 400 km de Buenos Aires, où les Bleus ont leur hôtel. Mm-hmm. Ils vont au match, ils arrivent avec leur maillot blanc. Problème, la Hongrie elle a aussi des maillots blancs, donc ça pose vraiment un souci. C'est l'intendant des Bleus qui s'est trompé. Donc c'est un peu la panique, parce que le match peut être annulé. On est loin du foot moderne aujourd'hui, où tout est calculé, tout est très carré. Et donc, ils parviennent à récupérer des maillots d'un club local fondé par des pêcheurs qui s'appelle l'Atlético Kimberley. Et c'est des maillots blancs, mais avec des grandes lignes verticales vertes. C'est la seule fois où les Bleus ont joué avec ce type de maillot. Ça leur a porté chance parce qu'ils ont gagné 3-1 contre les Hongrois.
0: Franchement, elle est géniale cette anecdote. Vincent Berthe, merci beaucoup de votre présence. On a beaucoup d'autres savoureuses à lire dans ce numéro, ce Foot Club 100% ado à partager en famille. Et c'est à la une des kiosques. À très bientôt, 5h53. Aude, est-ce que vous connaissez le Tiny Vinyl ou le Mini Vinyl?
1: Non, c'est un tout petit vinyle.
0: Ah, exactement, ce sont des mini 33 tours en fait pour écouter de la musique. C'est à la mode, ça se développe vraiment. Mode sur laquelle se penche ce matin Muriel Jordan, mais avant la musique, c'est avec Guillaume Grand, toi et moi. 5h53, bon réveil.
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0: Toi et moi, Guillaume Grand, 5h56. Chaque jour, Muriel Jourdan s'arrête sur une tendance, une expression à la mode, un phénomène de société qui raconte notre époque. Et ce matin, Muriel, on se penche sur un objet qui fait de plus en plus parler de lui, le vinyle miniature.
1: Oui, un tout petit format de vinyle, alors que nous vivons dans un monde ultra connecté, ultra numérique. Imaginez une conversation entre un lecteur MP3 et un baladeur cassette, comme à l'époque. Et là, vous avez le Walkman qui déclare à l'envahisseur streaming:
2: je suis ton père.
1: Wow, le choc! Dans ce monde peuplé de streaming et de formats numériques, il existe le mini-vinyle, ou tiny-vinyle pour les intimes, des disques d'une dizaine de centimètres pensés pour contenir un single. Parce que oui, hein, il s'agit là d'une réinvention pure et simple du single, avec un morceau de 4 minutes par face. 4 minutes? Non mais c'est impossible avec un Pink Floyd. Et comment on fait avec les 6 minutes 30 secondes de Hotel California des Eagles? Welcome to the hotel! Là, il y a la place que pour une chambre de l'hôtel. Un tiny vinyle ne pèse que 15 grammes contre 100, 120, voire 140 grammes pour un grand format. Vous voyez, c'est tout léger, hein, 15 grammes. Comme la charge mentale d'un mec. Le mini vinyle, c'est du petit format, mais du gros son quand même. Il est pressé de la même manière que les formats classiques, selon les mêmes standards, malgré sa petite taille, 4 pouces, soit 10 à 10 cm et demi.
3: Et ce tiny vinyle, Muriel, a été lancé aux États-Unis par une start-up américaine du même nom. Le format semble avoir séduit pas mal d'artistes, les Rolling Stones, s'il vous plaît, Bruno Mars, Rihanna, et en plus il est bio.
1: Oui, parce que fabriqué à partir de bioplastique, forcément, c'est bien meilleur pour la planète. Ces petits objets n'ont franchement, disons-le, rien de révolutionnaire. Mais ils sont mignons comme tout, parfaits pour les collectionneurs, déclinables en plusieurs coloris. Et ça, bah, c'est arrivé aux oreilles des maisons de disques, qui forcément se sont dit qu'il y avait un business. C'est pourquoi on trouve désormais sur le marché des tiny vinyles, des Rolling Stones, de Britney Spears, de Frank Sinatra, Bruno Mars, vous l'avez dit, et autres figures de la pop. Vendus 14,99 $ pièce, ça fait à peu près 12,50 €. Et évidemment, les internautes français en raffolent déjà.
4: Je vous présente ma collection de mini vinyles. Ça fait très longtemps que je voulais faire cette vidéo, mais je voulais attendre d'en avoir suffisamment.
5: Le Tiny Vinyl, c'est quoi? Eh bien, c'est la nouvelle taille de vinyle qui a été lancée par la marque Tiny Vinyl. Et regardez-moi juste ces petites beautés, il n'y a rien de plus mignon.
1: Mais attention, hein, ces mini-vinyles n'ont rien à voir avec un 45 tours. Ils sont compatibles avec la plupart des vinyles, oui, à condition de ne pas activer l'arrêt automatique et de permettre au bras d'accéder au centre. On doit aussi le faire tourner en mode 33 tours, hein, pas 45. Bref, le tiny vinyle, c'est tendance aux États-Unis et ça pourrait bien arriver chez nous très bientôt. Il y a pas mal de choses, hein, qui nous viennent des États-Unis et qui se développent en France, hein. Pas toujours génial, mais celle-ci, elle est plutôt chouette. Comme quoi, vous l'avez vu, bah, le marché du vinyle ne tourne pas en rond.
0: Et belle journée équipe d'ici matin.
6: Merci les amis, on vous retrouve en pleine forme demain. Je compte sur vous avec Aude Razo et Johan Guérin. Nous c'est parti, toute l'équipe d'ici matin est là. Etienne, c'est bon, Marie, c'est bon. Bon,
7: bah, c'est parti.
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6: Allez, on sort du lit, c'est Ici Roussillon, il est 6h, bon réveil.
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6: Le journal, c'est avec Marie Roarche. Marie, bonjour.
10: Bonjour Régis, bonjour à tous.
6: Une affaire glaçante devant les assises des Pyrénées-Orientales.
10: Oui, dans le box des accusés, une femme ancienne boulangère du village de Cassagne, près de Monnet. Elle comparaît à partir d'aujourd'hui pour avoir tué, puis découpé le corps de son compagnon au printemps 2022. Ses restes avaient été découverts dans des sacs poubelles abandonnés à proximité du site des orgues d'Issure-Tête François David.
11: La scène, racontée par Carmen Enciso lors de sa garde à vue en juin 2022, est terrifiante. Face aux enquêteurs, l'ancienne boulangère décrit comment elle a enfilé une combinaison de peintre avant de découper pendant toute une nuit le corps de son compagnon à coups de hachette. Elle dit avoir sectionné les jambes, les bras, le bassin, puis la tête, avant de disposer les restes dans des sacs poubelles. Quelques jours plus tôt, c'est elle qui avait signalé la disparition de son compagnon. Cette mère de 3 enfants affirmait qu'il était parti faire du vélo et qu'il n'était jamais revenu. Mais les expertises médico-légales révèle rapidement une incohérence. Le décès remonterait à plusieurs jours avant ce signalement. Les analyses mettent aussi en évidence une concentration très élevée de téralène, un puissant sédatif, dans l'organisme de la victime. Et puis une plaie, compatible avec un coup de couteau, est aussi relevée lors de l'autopsie. Mais quelques semaines après ses aveux, Carmen Enciso finit pourtant par totalement se rétracter. Elle affirme aujourd'hui avoir subi des pressions et nie désormais toute responsabilité dans la mort de son compagnon.
10: L'accusé encourt la réclusion criminelle à perpétuité. Le verdict est attendu vendredi. Les célébrations de la victoire du PSG en finale de la Ligue des Champions samedi dernier ont provoqué des débordements jusqu'à Perpignan. 4 jeunes, tous mineurs, ont été interpellés pour violence avec armes par destination, outrage et rébellion. Ils ont notamment utilisé des mortiers d'artifice dans la foule ou jeté des pierres sur la police. Ils ont été présentés à un juge hier. 2 seront jugés par le tribunal pour enfants en septembre et en novembre. Le 3e a accepté une composition pénale pour éviter un procès et le 4e n'a pas fait l'objet de poursuite. Les Mossos d'Esquadre, la police catalane, annoncent sur leurs réseaux sociaux avoir démantelé une filière de faux billets liés à la Camorra, la mafia napolitaine. Une enquête menée en collaboration avec la gendarmerie française. Un homme a été interpellé et incarcéré. Une femme est également entendue à Perpignan. Les suspects se déplaçaient avec des véhicules de location et sous de fausses identités. Les Mossos avaient repéré plus de 380 faux billets de 50 et 100 euros écoulés dans la région de Gérone. Les recherches pour retrouver Liana n'ont toujours rien donné dans le Gers. L'adolescente de 11 ans a disparu à la sortie de son collège vendredi après-midi. Le principal suspect, un homme de 41 ans, père de la meilleure amie de la jeune fille, a déjà fait l'objet d'une plainte pour viol sur une enfant de 10 ans déposée l'an dernier. La mère de Liana raconte à nos confrères d'ici Occitanie qu'elle avait interdit à sa fille d'adresser la parole ou de voir le quadragénaire après qu'il a eu un comportement déplacé envers elle au cours d'une soirée pyjama à son domicile il y a quelques mois.
6: Ici Roussillon, 6h03, il faut sauver le commerce de proximité dans les PO.
10: C'est la mission que s'est donnée la Chambre de commerce et d'industrie des Pyrénées-Orientales. Il y a du boulot. En moyenne, 12% des commerces sont vacants dans le département. Ça grimpe même à 30% dans certains secteurs de Perpignan. Pour y remédier, la CCI vient de dévoiler un plan en plusieurs mesures, des audits gratuits proposés aux commerçants, un accompagnement, des formations, un système de cagnotte aussi pour fidéliser la clientèle. Mais à écouter ses clients potentiels croisés hier à Perpignan, pas sûr que ce soit des solutions miracles.
7: Je vais souvent plutôt Espagne, parce qu'il n'y a pas des marques comme Zara, des Mango, il n'y a pas des grandes enseignes comme ça à Perpignan.
9: Vous savez, on regarde aussi notre porte-monnaie. On préfère rester chez nous ou aller en grande surface.
12: Et le soir, on ne vient plus à Perpignan, même au spectacle, parce qu'il y a de l'insécurité. Pour les fêtes, pour la Saint-Jean, on ne restera pas long.
13: J'habite à Sainte-Marie-la-Mer et je travaille en centre-ville de Perpignan. Mais déjà, entre midi et deux, il y a beaucoup de boutiques qui sont fermées. Donc ça, c'est dommage. C'est surtout le seul temps libre qu'on a quand on travaille, qu'on a des horaires de bureau.
14: Au niveau du stationnement, c'est pas vraiment la joie. Pour aller boire un café, il faut payer 8 euros parce qu'il y a le stationnement plus le café. Ça donne pas envie de descendre en ville. Si le centre de Perpignan pouvait revenir un petit peu comme dans les années 80-90, ce serait une telle joie.
10: La santé du commerce de proximité dans les PO. On en reparlera avec notre invité à 7h45. Nous recevons Cyril Vanroy, directeur général de la CCI des Pyrénées-Orientales. Une mesure d'économie pour le budget de l'assurance chômage. La durée des allocations sera réduite de 18 à 15 mois en cas de rupture conventionnelle entre une entreprise et un salarié de moins de 55 ans. Le Parlement a définitivement adopté ce texte hier. Le gouvernement espère jusqu'à 800 millions d'euros d'économies par an à partir de 2029. La démocratie, c'est de faire progresser les droits, ce n'est pas de les faire régresser, réagit la CGT. C'était une promesse de campagne d'Hermeline Malherbe en 2022. La consultation sur le nom du département devrait se concrétiser d'ici 3 semaines. Tous les habitants des PO de plus de 18 ans pourront donner leur avis par courrier, en ligne ou dans les maisons sociales de proximité réparties sur le territoire. Et nous aurons le choix entre un statu quo, Pyrénées-Orientales, Pyrénées-Catalanes ou Pyrénées-Méditerranée. Pas de pays catalan. On en reparle dans les infos de 6h30.
6: Un nouveau quartier devrait bientôt sortir de terre à Perpignan.
10: Presque une ville dans la ville. La municipalité espère voir le chantier démarrer fin 2027 dans la ZAC Pau de los Colobres. Cette immense friche entre le Mas Guerrido et l'inspection académique au sud de Perpignan, Augustin Aurlier.
15: Sur 31 hectares, la mairie veut construire 800 logements. Il y aura des maisons pavillonnaires, mais plus de la moitié des habitants vivront dans des immeubles pouvant aller jusqu'à 7 étages. Avec en plus un espace commercial, un nouveau groupe scolaire, Pau de les Colobres accueillera aussi le collège Albert Camus, qui va être reconstruit pour l'occasion. Ce projet n'a rien de nouveau. Dès 2011, cette zone en friche est vue comme un moyen d'agrandir Perpignan. Le maire de l'époque, Jean-Marc Pujol, lance un appel à projet remporté par le promoteur GGL qui propose de construire 1600 logements. Finalement, 15 ans plus tard, sur la même superficie, le projet devient un éco-quartier avec deux fois moins d'habitations et plus de végétation.
10: Mais même revu à la baisse, ce projet suscite pas mal d'inquiétudes chez les riverains. Ils sont appelés à donner leur avis dans le cadre d'une participation par voie électronique jusqu'au 18 juin sur le site de la mairie de Perpignan. On y reviendra plus en longueur dans les infos de 7h30. C'est le retour de mesures de restriction d'eau dans certains secteurs du département, notamment pour l'arrosage agricole. Dans les secteurs Agly, Amont et Bassin du Tech, ils repassent en niveau vigilance. Les communes de Caramani, Lescarde, Maurice-Ournia ou encore pour le Bassin du Tech, le Val-Espire, les Albert, la Côte-Vermeille. À ce stade, seuls les Aspres restent en situation de crise. Et puis le joli coup de l'USAP qui prolonge son manager jusqu'en 2030, 4 années supplémentaires en pays catalan pour Laurent Labi. L'USAP qui prépare son déplacement à Bayonne samedi pour la dernière journée de Top 14 avant l'Access Match le 14 juin face à Vannes ou Provence Rugby. On connaîtra l'adversaire à l'issue de la finale de Pro D2 ce samedi.
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10: 6h07 sur ici Roussillon et le temps est un peu plus ensoleillé qu'hier, Régis.
6: Oui, beaucoup plus, j'aurais dû dire, parce qu'on aura un beau ciel bleu ce matin sur les Pyrénées-Orientales. Il y aura quelques passages nuageux dans l'après-midi. La trame toujours de la partie, avec des rafales notamment à 65 km/h sur la côte Vermeille. Et attention, parce que ce matin, eh ben, ça caille. Il faut mettre une petite laine. Oui, les températures ont bien changé. On attend 16 degrés à Perpignan, la Roque des Albert et Youpia. Il y a 17 degrés à Collioure, 12 à Vincennes, 10 à Amélie-les-Bains, 7 à Bolcaire.
10: Jusqu'à 29 degrés cet après-midi pour Perpignan. Pour Sorède, il fera 28 degrés sur le Bas-Val-Espire à Céret. 27 à Prades, à Ille-sur-Tête sur la Côte-Vermeille. 26 degrés à Saint-Paul-de-Fenouillet. Et puis si on monte un petit peu, 19 degrés du côté de Font-Romeu.
6: Ce matin, du côté de Figueres, c'est plutôt nuageux. On attend 17 degrés au réveil avant le retour du soleil de l'après-midi avec 26 degrés.
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6: Je peux vous dire que je suis venu à la radio en t-shirt. Je l'ai senti passer. Faites pas la meilleure erreur que moi. Prenez une petite veste quand même, ça évitera d'être malade. Bon, la bonne nouvelle, c'est qu'on est là pour se réveiller ensemble avec le café du matin et Super Trump sur votre radio ici Roussillon.

0: Super Tramp nous sort du lit sur votre radio ici Roussillon à 6h12.
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0: Bon dia tout homme, bon réveil, c'est mercredi aujourd'hui. Allez, on vous motive pour sortir du lit. Au programme, actu locale, musique et bonne humeur avec évidemment toute l'équipe d'ici matin. Étienne est derrière les manettes à la réalisation de cette émission. Kumba est au standard au 04 68 35 5000. Nous sommes le 3 juin aujourd'hui. Bonne fête au Kevin. Bon anniversaire à vous qui soufflez une nouvelle bougie aujourd'hui, comme l'actrice Julie Gayet qui fête ses 54 ans. Le chanteur français Frédéric François fête ses 76 ans. Et enfin, je sais que vous adorez le tennis.
3: Oui.
0: Raphaël Nadal, à votre avis, à quel âge ?
3: Je dirais 39.
0: Eh bien, presque, il a 40 ans aujourd'hui. Bravo, Marie, il a le même âge que nous. Raphaël Nadal qui fête donc ses 40 ans aujourd'hui. Dans un instant, on va prendre soin de votre santé avec le docteur Kierzek. On va s'intéresser à votre oreille interne et c'est juste après ça.
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0: On a Céline qui est avec nous de Sorède. Bonsoir Céline.
4: Oui. Et bonsoir John.
0: Et alors Céline, je crois, si j'ai bien compris, que c'est une grande première avec nous.
4: Mais oui.
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4: Je suis trop contente d'être à l'antenne.
0: Vous tentiez souvent de jouer au c'est qui crie, c'est qui joue, c'est qui...
4: De temps en temps, et là, ben, c'est super bien tombé.
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0: Comme chaque jour à 6h14 sur votre radio ici Roussillon, on prend soin de vous avec le docteur Kierzek. Bonjour docteur, aujourd'hui une maladie dont on entend parler sans trop savoir à quoi elle correspond. On parle de la maladie de Ménière.
5: Bonjour à tous. Une maladie qu'on connaît mal, mais que certains d'entre vous vivent au quotidien sans le savoir. Et la chanteuse Oshi vient de se confier récemment à propos de son cas, qui ne cesse de lui compliquer l'existence. Alors, c'est quoi exactement la maladie de Ménière? C'est une affection de l'oreille interne. L'oreille interne, ce n'est pas juste pour entendre, c'est aussi un organe de l'équilibre. Et quand elle dysfonctionne, bah, c'est toute la centrale qui va s'affoler. La cause, c'est un excès de liquide qu'on appelle l'endolymphe, qui s'accumule dans le labyrinthe de l'oreille interne. C'est une partie de l'oreille interne. Ça va augmenter la pression. Résultat, le cerveau va recevoir des signaux contradictoires et là, c'est la panique générale. La maladie se manifeste par ce qu'on appelle une triade symptomatique. Trois symptômes. Un, des vertiges rotatoires sévères. Ça peut durer quelques minutes à plusieurs heures. Deuxième symptôme, ce sont les acouphènes. Des bourdonnements, des sifflements dans l'oreille. Il n'y a rien à l'extérieur, mais vous les entendez quand même à l'intérieur. Et le troisième symptôme, c'est la perte d'audition. Ça touche souvent une seule oreille dans 80% des cas. Et entre les crises, entre les vertiges, entre les bourdonnements, il n'y a pas forcément de répit. Certains patients vivent dans l'angoisse permanente de la prochaine attaque.
0: Et qu'est-ce qu'on peut faire quand on est dans ce cas-là? Est-ce qu'il y a des traitements qui existent?
5: Il n'existe pas de traitement curatif pour la maladie de Ménière. Comme le rappelle d'ailleurs Oshi avec lucidité, il n'y a pas de traitement, ça ne se guérit pas, a-t-elle déclaré. On ne peut pas la faire disparaître, mais on peut la stabiliser et en réduire les crises. Alors, il y a plusieurs armes à disposition. D'abord, le traitement de la crise aiguë. Quand il y a le vertige qui arrive, on utilise des médicaments anti-vertigineux et anti-nauséeux. Ça va calmer le plus gros, finalement, de la crise. Ensuite, il y a le traitement de fond pour espacer les crises. Le pilier, c'est une alimentation pauvre en sel, hyposodé, moins de sel, moins de rétention d'eau dans l'oreille interne. Il faut éviter aussi les excitants, la caféine, l'alcool, le tabac, tout ce qui peut déstabiliser le système. Et ensuite, il y a des médicaments comme la bêta-histine ou des diurétiques qui peuvent être prescrits. Tout ça, ça réduit la pression dans l'oreille aussi. Et si rien n'y fait, il y a des traitements plus invasifs, des injections de corticoïdes, des injections d'antibiotiques, voire la chirurgie dans les cas les plus sévères. Et puis, ce qui va vraiment vous aider aussi, c'est la kinésithérapie vestibulaire. Une fois que les crises aiguës sont passées, le kiné peut aider le cerveau à compenser le déficit de l'oreille malade grâce à des exercices spécifiques. Et puis, il y a un facteur qu'il ne faut pas négliger, c'est le stress. C'est un déclencheur majeur. Donc, tout ce qui peut permettre de se détendre, méditation, yoga, sommeil de qualité, bah, ça contribue à stabiliser la maladie. Et le spécialiste des vertiges et de l'oreille, c'est bien sûr l'ORL. Donc, ne restez pas avec ces vertiges. Allez poser un diagnostic. C'est important. Allez, d'ici là, portez-vous bien.
0: Merci beaucoup, docteur. Et le spécialiste du deux roues à Alenia, c'est Alcino. On va le découvrir ensemble dans un instant. Ce sera dans ma rue avec Virginie Sinclair. Avant ça, on fait couler le café et on profite avec Jean-Jacques Goldman. Voici Comme toi à 6h17 sur ICI Roussillon.

0: artiste préféré des Français, Jean-Jacques Goldman. C'est comme toi, 6h20. La balade se poursuit dans ma rue avec Virginie Sinclair à Alenia, à la rencontre d'Alcino, qui a installé depuis quelques jours son atelier de réparation moto.
1: Alcino, vous venez d'ouvrir le volet roulant, ça y est, vous ouvrez votre atelier réparation moto et cycle.
2: Oui, effectivement, on a ouvert depuis lundi, donc voilà, pour la commune et pour les environnements.
1: Alors, on est dans votre atelier tout nouveau, tout beau, hein, un bel éclairage et avec déjà une moto en réparation.
2: Oui, effectivement, on a une moto et des rendez-vous qui vont pour semaine prochaine.
1: Vous arrivez d'où, vous ?
2: Nous, on vient du 411 l'Essonne.
1: Et comment vous êtes arrivé à Alenia ?
2: On était venu en vacances déjà une fois et puis on a des amis qui habitent dans le coin et du coup ça nous a donné envie de venir par là.
1: Alors vous avez réaménagé donc ce local et vous, votre spécialité, c'est la moto, c'est les deux roues ?
2: Tout ce qui est deux roues, oui. Depuis tout petit, j'ai toujours été passionné. J'ai fait du motocross pendant 25 ans, que j'en fais toujours un petit peu. Et j'ai fait pas mal de circuits de pistes. On est dedans depuis tout petit.
1: Alors, vous avez besoin de quoi pour réparer ces motos ? D'abord, c'est quoi la caractéristique là, de la moto que vous avez en réparation ?
2: Là, c'est un petit 125, donc on a fait une crevaison pour le client.
1: Vous avez besoin de quoi comme matériel, par exemple ?
2: Bah là, on a une machine à pneus, on a une équilibreuse pour équilibrer les roues.
1: Donc là, vous êtes tout seul pour l'instant ?
2: Pour le moment, je suis tout seul et je vais rester tout seul.
1: C'est le but d'être à son compte et de pouvoir organiser son temps ?
2: Bah, d'avoir un plus petit magasin qui, comparé à nous là-haut, on avait un plus gros magasin, donc plus d'employés, plus de personnes, ça veut dire bah, plus de travail. Et on est venu ici pour être un peu plus tranquille et profiter des enfants en fait. Tous les matins.
1: Alors là, vous allumez le compresseur.
2: Tous les matins, on arrive, on l'allume pour justement pour avoir de l'air pour la journée. Donc, c'est le quotidien de tous les matins.
1: Voilà, et il fait du bruit, hein, votre compresseur.
2: Ça fait du bruit, donc ça dure 10 minutes, un quart d'heure, le temps qu'il se gonfle. Et ben après, ben, on n'a pas besoin de la journée. Une fois qu'il est plein, il est plein, quoi.
1: Ah, c'est le cœur battant de votre atelier, en
2: voilà,
1: gros.
2: Exactement.
1: Et l'éclairage un peu nid d'abeille que vous avez au plafond, c'est quelque chose d'étudié spécialement pour la réparation des motos ?
2: Ben, c'est-à-dire que ça, c'est ce qui se fait actuellement beaucoup. C'est pour un bon éclairage, pour une bonne vision quand on démonte quelque chose. Au lieu d'avoir des néons, c'est quand même mieux des lumières du nid d'abeille, en fait.
1: Alors, vous avez aussi donc votre atelier Alcino et puis votre local accueil. C'est ici que vous accueillez vos clients ?
2: On les accueille là pour commande, pour tout ce qui est commande de pièces. Après, si le client il attend le véhicule, il a du café à disposition.
1: Oui, je vois que vous avez la machine à café.
2: S'il attend, bah, il a la petite table avec les chaises pour être avec son ordinateur, hein, et il peut boire un petit café en même temps.
1: Ah, vous avez pensé à tout, hein.
2: Exactement, c'est ce qu'il faut, hein, pour que le client soit à l'aise et soit bien, pour qu'il puisse revenir.
1: Bah, écoutez, on vous souhaite une belle réussite.
2: Je vous remercie pour tout.
0: Et merci à Virginie Sinclair. Demain, on ira au camping du côté d'Alenia. Tous les épisodes dans ma rue à retrouver maintenant en podcast sur notre application. Ici, voici le nouveau Vanessa Paradis, les épines du cœur.

0: Vendredi en concert complet du côté du festival Bacchus à Argelès-sur-Mer. Vanessa Paradis, c'était les épines du cœur. Elle sera aux côtés de Lily Wood and the Prick ou encore Bon Entendeur. Et bonne nouvelle, c'est complet. Mais on vous offre vos places à gagner avant 9h sur votre radio ici Roussillon.
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0: Dans la salle de bain, en pleine préparation, merci d'écouter ici Roussillon. 6h27, l'heure de retrouver Catherine Viguier, l'horoscope de ce mercredi. Et Catherine, vous vouliez nous parler ce matin d'une planète.
3: De Mercure, dans le signe d'eau du cancer, quelle influence pour nos 12 signes. Bélier, c'est le moment de vous recentrer sur votre foyer, sans quoi, eh bien, il viendra de toute façon à vous. Taureau, le soleil brille discrètement, mais il brille dans votre vie. Gémeaux, les moyens de vous enrichir sont d'actualité. Grâce à l'argent, vous pourriez gagner en liberté. Cancer, on est heureux de vous avoir à nos côtés. Vous êtes gentil, ouvert, un vrai bienfait. Lion, si vous vous retirez quelques jours de la scène, cela vous fera un bien fou. Vierge, des joies narcissiques, vous êtes valorisé, vous êtes un bon parent, un bon danseur ou un bon amant. Balance, vous bossez sur vos projets de vacances, mais le travail continue, à la maison et à l'extérieur. Scorpion, ne vous mettez pas la pression, y compris si vous voyagez, tout peut aller très bien. Sagittaire, vous êtes partagé entre privilégier votre fortune et vivre plus zen avec moins d'objets, moins d'argent. Capricorne, une journée importante consacrée à votre vie relationnelle, il va falloir vous accorder. Verseau, une journée off faite pour soigner les maux, les vôtres et ceux des autres. Poisson, cela réconforte de croiser votre jolie personne. Vous allez plaire. Et pour nous tous, trop bien ce sentiment de se sentir justement bien.
0: Merci beaucoup Catherine Viguier. L'horoscope c'est sur ici.fr. On va jouer tout à l'heure au C'est Kiki est content. On va vous offrir vos places pour aller voir Santa en concert au Méca Cassier. Ce sera demain pour jouer. Rendez-vous sur votre radio ici Roussillon avant 7h.
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0: Bonjour, bonjour, on s'installe tranquillement au petit déjeuner, au café, au thé, avec toute l'équipe d'ICI matin. Marie Roarge, bonjour.
4: Bonjour Régis, bonjour tout le monde.
0: John Bourgeois, bonjour.
5: Bonjour Régis, bonjour à toutes et à tous.
0: À la radio ou à la télé sur le canal 3 de la TNT, on s'informe à 6h29. Marie, la Chambre de commerce et d'industrie des PO veut sauver le commerce de proximité.
4: Avec un plan en plusieurs axes présentés hier, parmi les mesures envisagées, des audits gratuits, un accompagnement des commerçants, un système de cagnotte pour fidéliser les clients. À Perpignan, le taux de vacance des commerces atteint les 30% dans certains secteurs. Quel nom pour notre département ? Faut-il abandonner les Pyrénées-Orientales pour Pyrénées-Catalanes ou Pyrénées-Méditerranées ? La grande consultation promise par le Conseil départemental sera lancée d'ici 3 semaines. Tous les habitants des PO majeurs pourront voter. Les détails après l'info à 6h30 au Drazo. Vous revenez sur l'affaire Liana.
6: Nouvelle révélation dans l'affaire de la disparition de Liana. Le principal suspect était déjà visé par une plainte pour viol sur une petite fille de 10 ans. Et autre affaire, en 2020, il avait été entendu après une plainte pour des faits de nature sexuelle sur une mineure, plainte classée sans suite à l'époque. Une troisième personne est morte après la soirée de violence samedi à Paris. Un homme qui avait plongé dans la Seine volontairement en marge des célébrations de la victoire du PSG en Ligue des Champions. Un adolescent de 13 ans est lui hospitalisé. Un élu LFI de Seine-Saint-Denis affirme qu'il a été gravement blessé à l'œil samedi par un tir de LBD des policiers. Le parquet de Bobigny saisit l'IGPN, la police des polices. Le Parlement reconnaît une part de responsabilité de l'État dans le scandale du chlordécone, ce pesticide dangereux utilisé dans les bananeraies de Guadeloupe et de Martinique jusque dans les années 90. Plus de 90% de la population adulte contaminée. Plusieurs parlementaires appellent à continuer le combat pour les indemnisations. Comment choisir son candidat à l'élection présidentielle ? Les militants du Parti Socialiste vont voter le 9 juillet pour définir la stratégie de leur parti. Le président du PS, Olivier Faure, défend une une primaire de la gauche sans la France insoumise. À Roland-Garros, fin de parcours pour le jeune prodige brésilien de 19 ans, João Fonseca, celui qui avait battu Novak Djokovic et le double finaliste Casper Ruud. Cette fois, c'est perdu, défaite en 3-7 en quart de finale face au Tchèque Jakub Menšík.
4: Merci Audrazo. C'est donc un débat de longue haleine, le changement de nom de notre département. Oubliez les Pyrénées-Orientales pour une dénomination peut-être plus identifiable, plus cohérente pour les habitants des PO. La présidente du conseil départemental, Hermeline Malherbe, avait promis une consultation sur le sujet lors de sa campagne de 2022. Elle sera finalement lancée d'ici 3 semaines et Stéphanie Mora, 3 options ont été retenues.
7: Les habitants vont devoir trancher entre Pyrénées catalanes, Pyrénées méditerranées ou alors conserver le nom actuel. L'ouverture du scrutin est prévue aux alentours du 20 juin et la consultation va durer jusqu'à la fin du mois de juillet. Tous les résidents du département âgés de plus de 18 ans pourront voter avec plusieurs possibilités, en ligne, par courrier ou dans certains lieux publics. Les résultats devraient ensuite être examinés lors de la première session du conseil départemental en septembre. Comme on pouvait s'y attendre, le terme pays catalan n'a pas été retenu. C'est pourtant lui qui était arrivé très largement en tête du sondage Ici Roussillon réalisé en 2024 avec 56% des voix. Mais selon plusieurs juristes consultés par le département, pays catalan n'a aucune chance d'être accepté par le Conseil d'État. Les noms des départements doivent obligatoirement présenter un caractère géographique. Malgré tout, l'association Oui au pays catalan exprime sa colère de voir ce nom écarté de la consultation et elle annonce une manifestation pour la fin du mois.
4: On le rappelle, le vote se fera en ligne, par courrier ou bien dans les maisons sociales de proximité réparties sur le territoire.
0: Dans l'info du Sud, Marie, ce début de polémique autour de la visite du pape à Barcelone.
4: Léon XIV attendu la semaine prochaine, notamment pour cette messe prévue mercredi prochain à la Sagrada Familia, une célébration au cours de laquelle la place accordée aux Catalans sera relativement faible. La majorité de la cérémonie va effectivement se dérouler en castillan, en espagnol, y compris la bénédiction de la plus haute tour de la basilique. Et de l'autre côté de la frontière, c'est vécu comme une offense. On y revient à 6h50.
0: La météo pour ce mercredi avec une très belle matinée sur les Pyrénées-Orientales, un joli ciel bleu avant l'arrivée des nuages dans l'après-midi, des passages nuageux, tout ça accompagné de trams encore ce matin avec des rafales à 65 km/h, trams qui devraient se calmer dans l'après-midi. Les températures ce matin, c'est plutôt frais, hein. On met sa petite laine avec 17 degrés à Perpignan, La Roque des Albères et Llupia, il y a 16 degrés à Vingrot, 18 à Collioure, 15 à Maury et 8 aux Angles.
4: Cet après-midi, on frôlera les 30 degrés, 29 degrés annoncés à Perpignan et sur la plaine du Roussillon, 27 degrés à Estagel, à Canet-en-Roussillon, 26 degrés sur le Fenouillet, 22 degrés à Prats de Moyaux.
0: Un ciel légèrement nuageux pour toute cette journée de mercredi à Gérone, avec 15 degrés attendus ce matin et 24 degrés dans l'après-midi. Sur la route de Jeune Bourgeois, c'est plutôt calme tous les matins à
5: 6h34, ça se passe bien. Vous prenez le volant de votre voiture, tout roule. Par contre, vous suivez le conseil du petit Régis, puisqu'il vous a dit de mettre la petite laine. Et moi, en effet, quand je suis sorti de la voiture, tout à l'heure, j'ai eu un petit peu froid, donc attention avant de prendre le volant. On met la petite laine ce matin.
0: On a fait la même chose tous les deux. On est sorti trop, pas assez couvert.
5: Oh là là.
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0: On est mercredi, hein, faudrait pas tomber malade, il nous reste encore 2 matinales à faire.
5: Et puis il y a le Bacchus qui arrive là en plus.
0: Ah oui, bah c'est toujours comme ça. Voilà. Écoutez, dès qu'il y a un événement, pouf, on a un gros rhume. En tout cas, merci de nous accompagner le matin. Nous, on est là avec vous. On sert le café, les croissants, les tartines et la bonne humeur chaque matin. Et puis pour vous accompagner dans la salle de bain, on a de quoi vous faire chanter.
5: Mylène Farmer.
0: Oui, voici Libertine sur la première radio du pays catalan.

0: Mylène Farmer, Libertine. Mylène Farmer qui sera de retour d'ici la fin de l'année avec un nouvel album. On a hâte de découvrir tout ça, évidemment. On vous fera vivre l'événement sur votre radio ici Roussillon. Vous nous faites vivre les températures dans vos villes et villages chaque matin grâce à la page Facebook ici Roussillon.
1: Ouais, avec Marie-Claude au soleil, c'est 17,5 degrés avec Dame Tramontane qui est là, nous dit-elle. Elle nous souhaite une très très bonne journée. On a Olivier à Canet-Village avec 17 degrés, ciel bien bleu. Tram qui se lève, bonne journée à vous, nous dit-il. On est aussi sur le WhatsApp, là je vous ai fait le Facebook ici à Roussillon, vous avez publié une jolie photo, Régis, ce matin. Et sur le WhatsApp, on a Monique qui dit « Coucou ma belle équipe matinale chez moi, 11 degrés, trop bien, café sur la terrasse face à la montagne, à Balestavie. Bonne journée à vous tous.
0: Oh » Moi je serai avec un plaid hein, ce matin, 11 degrés.
1: 11 degrés, trop bien.
0: On n'est plus habitué.
1: Ça fait du bien d'avoir un peu de fraîcheur.
0: Et puis ça aère la maison, c'est toujours agréable. D'ailleurs, merci à Bernard pour la photo du jour, n'hésitez pas à partager vos photos en commentaire de la page Facebook ici Roussillon, on les récupère.
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0: Parlons sport comme chaque matin, on va certainement le pratiquer cet été, que ce soit en famille ou entre amis, ou même pour certains en club. Je parle de la...
1: J'essaie de trouver...
0: La pétanque.
1: Ah bah oui.
0: Évidemment.
1: Oui, il y a plein de sports qu'on va pratiquer cet été.
0: Évidemment, difficile. Mais notamment la pétanque, ça c'est celui que tout le monde pratique évidemment après un petit apéro avec modération. Et bien ce matin,
1: pendant aussi.
0: Pierre Vergès a rencontré Jean-Pierre Martinez. Lui, il est devenu accro à ce sport. Et Jean-Pierre, c'est une légende du club de pétanque de Saint-Assiscle.
4: Jean-Pierre Martinez, 83 ans, ça fait 60 ans que vous jouez à la pétanque. Comment vous avez découvert ce sport?
5: J'ai découvert cet sport en regardant à Vilamolac des personnes déjà de tous les âges qui jouaient le soir après la journée de vendange. Et après, une fois que j'habitais ici, j'avais un beau frère qui jouait très bien à la pétanque et qu'il avait des amis qui jouaient avec lui. Et au samedi matin, je suis allé les regarder, il les a manqué. Hein. Ils m'ont demandé de jouer avec eux et à partir de là, l'après-midi, il y avait un concours à polyestre en triplette et on a gagné le concours.
4: Alors ça, c'est incroyable. Première compétition, vous gagnez. Vous êtes tireur ou pointeur?
5: Plutôt pointeur, mais des fois, ça m'est arrivé de faire second.
4: Alors ensuite, vous avez fait une belle carrière puisque vous avez été au championnat de France et puis surtout, vous avez joué avec de grands joueurs.
5: J'ai eu la chance de jouer avec tous les meilleurs joueurs du département. Et même des joueurs de Marseille et des joueurs de Toulouse comme M. Bardaquino. J'ai gagné des concours avec 556 triplettes, dont un à Martigues et un autre à l'Est International d'Ureta à Perpignan, au Palais des Congrès. Et j'ai fait deux championnats de France.
4: Et vous avez joué avec le grand, l'immense Claude Weiss, deuxième au championnat du monde. Un sacré joueur.
5: Claude Weiss avec François Gouges, tous les deux vice-champions du monde. C'est un régal de personnes très gentilles. Sportif à 100%.
4: Alors, vous êtes au club de pétanque de Saint-Assiscle, vous continuez à jouer?
5: Depuis que je suis en France, depuis 1961, que j'habite à Saint-Assiscle. Donc, pour moi, le club de Saint-Assiscle, c'est ma maison, quoi. J'arrive à faire une partie par jour avec les amis, là. Ça se passe très bien.
4: Donc, la pétanque, c'est le sport de toute une vie?
5: C'est le sport de toute une vie, oui. Et tant que je tiendrai debout, je continuerai à faire au moins on a parti par jour.
0: Merci Jean-Pierre et merci à Pierre Vergès, Bouger évidemment et tous ces passionnés de sport qu'on rencontre chaque matin dans les Pyrénées.

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3: On s'intéresse aux chats d'appartement à 6h43 sur votre radio Ici Roussillon avec les conseils de notre véto, le docteur Pierre Fabin. Et avec l'été qui arrive, eh bien on a tous envie de faire la même chose, ouvrir les fenêtres en grand. Mais le cauchemar des propriétaires de chats, évidemment, c'est la chute du balcon. Alors docteur, ce matin, vous nous dites, est-ce que c'est grave, si grave que ça, si le chat tombe du balcon ?
4: Et oui, c'est une urgence vitale. On a tous en tête le mythe du chat qui retombe toujours sur ses pattes. Mais atterrir sur ses pattes ne le rend pas invincible, car son corps encaisse l'onde de choc. Souvent, quand vous le retrouvez en bas, il tient debout grâce à l'adrénaline. Il peut marcher et pourtant souffrir de lésions internes graves. Le premier geste est de l'envelopper délicatement dans une grande serviette. Manipulez-le le moins possible, parce qu'en le portant mal, vous risquez de déplacer une fracture ou qu'une côte perfore un poumon. Gardez-le immobile, vérifiez s'il est conscient, comment il respire et s'il saigne du nez ou de la gueule.
3: Alors, est-ce qu'il y a des signes qui doivent nous alerter ?
4: Alors, le geste qui sauve à faire à la maison, c'est de soulever sa babine. Regardez la couleur de ses gencives. Si elles sont roses, c'est bon signe. Si elles deviennent blanches, presque transparentes, c'est l'alerte rouge. Cela indique une hémorragie interne. Et écoutez sa respiration. S'il allaite très vivement, la gueule ouverte, c'est très grave. La règle stricte après une chute, même du premier étage, c'est de filer chez le vétérinaire, même s'il a l'air d'aller bien. Et souvent, paradoxalement, les chutes les moins hautes peuvent être les plus graves, car il n'a pas forcément le temps de se retourner pour amortir sur ses pattes. Une vessie éclatée, un saignement lent peut mettre des heures à se manifester, donc on ne prend aucun risque et on consulte toujours.
3: Mais alors comment on peut sécuriser, mère, simplement, hein, nos fenêtres pour aérer sans danger ?
4: Il faut oublier cette idée fausse. Votre chat n'a pas la notion du vide. Un oiseau qui passe et l'instinct de prédateur l'emporte. Il bondit. Pour les balcons, l'unique protection efficace, c'est le filet renforcé. Ça s'achète pour une vingtaine d'euros. Si vous êtes locataire, utilisez des tringles télescopiques qui se coincent entre le sol et le plafond sans percer les murs. Et il y a un autre danger mortel, c'est la fenêtre oscillobattante. Le chat tente de sortir par l'entrebâillement, glisse et se coince le bassin. Le problème, c'est que plus il se débat, plus il étouffe. La solution, c'est d'ajouter des petites grilles latérales de protection. Ça se fixe en 2 minutes chrono et ça sauve des vies.
3: Ou alors, on peut mettre la moustiquaire. Très pratique aussi pour nous, au passage.
5: Bah oui.
3: Pour éviter qu'il tombe, on met une moustiquaire.
5: Là, déjà.
3: Puis ça évite de se faire manger parce qu'en ce moment, les moustiques, ils sont de retour, mais en force.
5: J'en ai partout.
3: 6h45, on se réveille pour fêter le retour du soleil aujourd'hui avec Enrique Iglesias. Voici Bailamo. Il est 6h45.

0: 1998, Enrique Iglesias chantait Bailamos sur votre radio ici au Roussillon. L'info du Sud, c'est l'actu qui fait la une de l'autre côté des Alpes et on reparle de la prochaine visite du pape à Barcelone. Ce sera les 9 et 10 juin prochains avec une polémique qui enfle depuis le début de la semaine autour de la messe qui sera célébrée à la Sagrada Familia. Baptiste Guillet, c'est la question du catalan qui fait débat.
1: Tout est parti ce lundi de la publication par le Vatican du missel contenant le détail des célébrations du pape Léon XIV pendant sa visite à Barcelone. Il apparaît que 70% de la messe, qui sera célébrée dans la basilique Sagrada Familia, sera en espagnol, 20% seulement en catalan, notamment les premiers mots qui seront prononcés par le pape, et le reste en latin. La place accordée aux catalans est donc bien moindre que lors de la visite papale de 2010, où Benoît XVI avait utilisé le catalan pendant un tiers de son temps. Mais ce qui fait réellement scandale, c'est la bénédiction de la tour Jésus, la plus haute tour de la Sagrada Familia. C'est le temps fort de cette visite de Léon XIV. Cette bénédiction se fera totalement en castillan, et ça a du mal à passer chez de nombreux fidèles. C'est quelque chose qui nous rend très tristes, témoigne sur TV13 Joanne Malaquer, le président de la Ligue spirituelle de Notre-Dame de Montserrat. Il y voit l'incapacité de l'archidiocèse de Barcelone à défendre la langue catalane. De nombreuses réactions politiques également. Le parti Junts per Catalunya a officiellement demandé au président de la Generalitat de prendre des mesures pour que le catalan ne soit pas relégué au second plan pendant les célébrations. Le gouvernement régional a fait savoir qu'il s'est été rapproché des autorités religieuses pour tenter d'inclure du catalan dans la bénédiction. L'ancien président de la Generalitat, Carles Puig, demande lui, est furieux. Il parle d'une honte, d'une insulte à tout un pays et à la mémoire d'Antoni Gaudí.
0: Et oui, parce que la Sagrada Familia et son architecte, Baptiste Guillet, sont des symboles de la catalanité.
1: Oui, c'est pour cela que de très nombreuses personnes voient dans cette affaire une offense. Antoni Gaudí, figure centrale du modernisme catalan, ardent défenseur de sa langue natale, y compris quand il a fait visiter sa basilique en chantier à l'ancien roi d'Espagne, Alphonse XIII. Bref, une bénédiction en espagnol qui passe très mal. De nombreuses voix espèrent encore que le Vatican revoie sa copie pour faire retomber la tension.
0: Merci Baptiste Guillet. 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On joue ensemble à 6h51, là maintenant, tout de suite.
2: Et oui, pour gagner un magnifique cadeau, encore une fois.
0: Et oui, on joue au C'est qui est content ce matin, et vous allez voir, il est content. Hein.
2: Et oui, il est très content.
0: Ouais,
2: comme vous le matin, quand vous arrivez au studio.
0: Alors moi, je suis très content d'arriver au studio.
2: Ah, tous les jours.
0: Ouais.
2: Alors que nous, ça nous arrive avec Marie d'être un petit peu plus ronchon.
0: Bah ouais, écoutez, moi je suis content de vous retrouver, donc voilà. Alors je suis un peu moins content du réveil. Hein, voilà. Bon, alors c'est qui est content? On gagne de quoi aller voir Santa en concert.
3: En effet, un sacré concert, puisqu'on parle de jamais vu en Europe. Ça, c'est le Parisien qui a qualifié ce spectacle et la tournée de Santa, qui est en ciné-concert au Méga Castillet ce jeudi à 20h30. Ciné-concert, ça veut dire qu'on va voir le concert de sa tournée sur le grand écran, sur les fauteuils rouges, avec du popcorn, Régis.
0: Et puis même la petite boisson soda, tout ça qui va bien. Voilà, vous allez en profiter.
3: Aussi, hein.
0: Et vous serez assis, parce que des fois, il y en a qui n'aiment pas trop les concerts debout.
3: Ouais.
0: Bah là, vous allez pouvoir être tout confort. Pour jouer avec nous, il faut nous dire ce matin, c'est qui est content. Écoutez bien.
4: Vous le croyez ça, l'équipe de France est championne du monde en battant le Brésil. 3-0. Je crois qu'après avoir vu ça, on peut mourir tranquille. Enfin, le plus tard possible, mais on peut. Ah, quel pied! Oh putain! Oh là là là là là là!
0: Quel moment incroyable!
5: C'est culte!
0: C'est alors fou par
2: là! Là, franchement, il y avait tellement d'indices dedans que normalement tout le monde a trouvé.
0: Ah, on sait jamais, écoutez, je vous propose pas de le remettre.
2: Non.
0: Vous l'avez trouvé?
5: Oui.
0: C'est bon, tout le monde là? Kouma, c'est bon. Étienne? Ça va, bon bah on sait jamais. 04 68 35 5000. Si vous aussi vous voulez jouer avec nous ce matin, on découvre la réponse ensemble avant 7h. Avant ça, voici Marc Lavoine, c'est le parking des anges.

0: 6h56, bon réveil, bon petit déjeuner avec la première radio du pays catalan. On joue ensemble au C'est qui est content juste après ça.
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0: C'est l'heure de s'amuser, c'est notre récréation quotidienne chaque matin à 6h58. C'est le C'est qui est content pour aller voir Santa.
8: Santa avec ses plus de 500 000 billets vendus, ses 50 zéniths, ses 25 festivals majeurs dans toute la France avec sa tournée et son concert que l'on vous offre en ciné-concert sur grand écran Oméga Castier. C'est ce jeudi soir à 20h30 pour voir Santa.
0: Et alors pour jouer, il faut nous dire c'est qui est content et on est avec Martine. Bonjour Martine.
9: Bonjour Martine.
0: Comment ça va Martine ce matin ?
9: Très bien, très très bien. Je suis à la montagne où il fait très beau, le ciel est bleu, il fait un peu frais, mais c'est de bonheur, donc c'est normal.
0: Oui, après les chaleurs du week-end, autant vous dire que je pense que ça fait du bien là de retrouver un peu de chaleur.
9: C'est pour ça qu'on y est.
0: Et vous allez faire quoi à la montagne, de la rando ?
9: Alors, ce matin, je fais de la rando, voilà. Donc, on est debout depuis un moment, c'est pour ça.
8: Ouais.
9: Donc, ça, on va s'en aller là à 8 heures.
8: Ah, elles sont étalées avant 8 heures, finalement.
0: On a perdu. Ah, vous avez perdu, Martine.
8: On a retrouvé, Martine. On a eu peur.
0: Bon, Martine, avant que ça coupe une nouvelle fois, on va jouer ensemble rapidement avec le C'est qui est content. On va réécouter l'indice sonore.
10: Vous le croyez, ça, l'équipe de France est championne du monde en battant le Brésil. 3-0. Je crois qu'après avoir vu ça, on peut mourir tranquille. En
0: fait, alors Martine, vous pensez à qui ce matin ?
9: Thierry Roland.
0: Oh, vérifie. Oui ! Quel moment incroyable !
9: Ah là là. Super, super.
0: Voilà. Alors, moi j'étais tout petit, je montais sur les voitures, je me rappelle.
5: Eh, carrément.
0: Bah, je pesais quoi ? 30 kilos, même pas. Ah, j'étais un enfant. Okay. Hein. J'étais très content.
9: Oui. Oui.
0: Vous vous souvenez où vous étiez, vous, en 98 ?
9: En 98, moi, j'étais aussi ici, de temps en temps, parce que mes parents avaient une maison ici.
0: Ouais.
9: Et mon mari, il était à Rivesaltes, parce que lui, il habitait à Rivesaltes, il aimait beaucoup la mer, le Barcarès, voilà. Et il est beaucoup allé aussi, il a vu Santa, il a écouté tous les concerts, il est un fan fou de Santa.
0: Eh ben, du coup, ça tombe bien parce que vous irez le voir au cinéma.
8: Eh bien, vous irez le voir, vous pourrez lui offrir la place. Vous en avez deux de place pour ce ciné-concert de Santa au Méga Castier ce jeudi.
0: Martine, quelle est la première radio des Pyrénées-Orientales ?
9: Ici Roussillon, bien sûr.
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0: À la fraîche ce matin, votre radio dans les PO, c'est Ici Roussillon, il est 7h.
11: 7h.
0: Le journal avec Marie Rouarche. Marie, une femme de 61 ans dans le box des accusés de la cour d'assises des Pyrénées-Orientales.
11: Le procès de Carmen Enciso s'ouvre aujourd'hui à Perpignan, celui d'une des affaires les plus glaçantes de ces dernières années dans le département. Le meurtre d'un homme dont le corps démembré a été découvert dans des sacs poubelles au printemps 2022 près du site des Orgueilly-sur-Tête. Pendant 3 jours, François David, juré et magistrat vont devoir tenter d'éclaircir pas mal de zones d'ombre dans cette affaire.
12: L'ancienne boulangère a d'abord partiellement avoué les faits en garde à vue, avant de totalement se rétracter dans les semaines suivantes. Elle affirme aujourd'hui n'avoir aucune responsabilité dans la mort de son compagnon. Et d'ailleurs, pourquoi aurait-elle fait ça ? Pour l'accusation, plusieurs éléments alimentent la thèse d'un mobile financier. Le jour même où Carmen Enciso a signalé la disparition de son compagnon, des virements sont effectués depuis les comptes de la victime, notamment un versement de 10 000 euros sur son propre compte. Autre élément troublant, l'achat par l'accusé, quelques jours avant la découverte du corps, de plus d'une centaine de sacs poubelles, d'une bâche, d'acide chlorhydrique, de gants, d'une combinaison et d'une hachette. Mais malgré 4 années d'investigation, plusieurs questions demeurent sans réponse. Aucune scène de crime n'a été formellement identifiée, aucune trace de sang retrouvée au domicile de l'accusé. Les débats doivent aussi porter sur un point central, comment cette femme d'1m60 aurait-elle pu manipuler seule le corps d'un homme de près de 140 kilos.
11: Et l'accusé encourt la réclusion criminelle à perpétuité. Le verdict est attendu vendredi. Dans l'affaire Liana, le quadragénaire mis en examen pour l'enlèvement et la séquestration de la collégienne de 11 ans dans le Gers avait déjà eu affaire à la justice, visé par une plainte pour viol sur une enfant de 10 ans déposée l'an dernier, déjà entendu aussi en 2020 pour des faits de nature sexuelle sur mineurs, dossier classé sans suite à l'époque. La mère de Liana affirme à nos confrères d'ici Occitanie qu'elle avait interdit à sa fille de parler ou d'approcher le suspect après un comportement inapproprié lors d'une soirée pyjama à son domicile il y a quelques mois. Près de 900 interpellations, plus de 700 gardes à vue partout en France après la victoire du PSG en Ligue des Champions samedi. 4 à Perpignan, 4 mineurs arrêtés pour avoir utilisé des mortiers d'artifice dans la foule ou jeté des pierres sur la police. Ces jeunes ont été présentés à un juge hier. 2 seront finalement jugés par le tribunal pour enfants en septembre et en novembre. Le 3e a accepté une composition pénale pour éviter un procès, à faire classer pour le 4e. Les Mossos d'Esquadre et la gendarmerie française, main dans la main pour démanteler en France un réseau de faux billets liés à la Camorra, à la mafia napolitaine. Tout est parti de faux billets de 50 à 100 euros repéré dans la région de Gérone. Un homme a été interpellé et incarcéré côté français. Une femme entendue à Perpignan. Il se déplaçait d'après les Mossos avec des véhicules de location et sous de fausses identités.
0: La Chambre de commerce et d'industrie des PO vole au secours des petits commerçants.
11: Elle veut sauver le commerce de proximité. Un des symptômes de sa mauvaise santé, 12% des commerces sont vacants dans nos cœurs de ville, dans nos villages. Ce chiffre grimpe même jusqu'à 30%, près d'un tiers dans certains secteurs de Perpignan. La CCI a donc dévoilé hier un plan, plusieurs mesures pour soutenir, accompagner les commerçants. Et l'une d'elles, Simon Colbox, c'est un audit gratuit.
13: Oui, cet audit, ça se passe en ligne. Ça prend 20 minutes. Il y a des questions comptabilité, marketing, réseaux sociaux. Pour chaque thématique, vous avez une note et ensuite un suivi personnalisé. Ça peut aider, explique Olivier, le patron de Marilou Bijoux. C'est dans le centre de Perpignan.
14: Tous les réseaux, en fait, ce sont des technologies relativement nouvelles pour des gens de ma génération. Et donc, si on peut avoir un soutien et des explications et des conseils dans ce domaine, c'est toujours appréciable.
13: Un peu plus loin, Marine, la patronne d'Inox Déco, aimerait bien, elle aussi, mais...
15: Vous trouvez le temps pour réussir à tout faire, quoi. Je travaille déjà toute la semaine, 50 heures par semaine. Je ne vais pas venir la nuit, hein.
13: À l'inverse, pour Serge, qui tient un magasin de chaussures, ce n'est pas cet audit qui va aider le commerce de proximité.
16: C'est du temps perdu pour faire venir les clients. Il faut que le centre-ville soit attractif. Attractif, il ne l'est pas, regarde. C'est 1h30, il n'y a personne. Il faut qu'il y ait des événements. Sinon, il se barre, le type.
13: Pour Manu, patron d'Olivier & Co, la priorité... c'est la lutte contre les grandes surfaces.
17: C'est catastrophique. On est une ville qui fait 125 000 habitants et on a le plus de centres commerciaux autour de la ville. Donc là, c'est un nœud terrible.
13: Pour proposer cet audit gratuit, la Chambre de commerce a débloqué 120 000 euros sur 3 ans.
11: Et parmi les autres mesures, des formations pour les commerçants ou encore une cagnotte pour fidéliser la clientèle sur le modèle de ce qui a été fait à Millau ou à Alençon en Normandie. On en reparle avec notre invité à 7h45, Cyril Vanroy, directeur général de la CCI des PO. Les fortes chaleurs de ces derniers jours auront donc ravivé les inquiétudes liées à la sécheresse et le retour de quelques restrictions d'eau, notamment pour l'arrosage agricole dans les secteurs Agly, Amont et Bassin du Tech qui repassent en niveau vigilant. Seul le secteur Aspre est pour l'instant maintenu en situation de crise.
0: C'est un projet qui suscite pas mal d'inquiétudes au sud de Perpignan.
11: L'aménagement d'un nouveau quartier au Pau de los Colobres, entre le Masguerido et l'inspection académique, c'est presque une ville dans la ville qui doit voir le jour. 800 logements, un groupe scolaire, des commerces. Les riverains sont inquiets de voir disparaître la verdure qu'ils aperçoivent de leurs fenêtres, de voir des bâtiments très hauts poussés aussi. Ils peuvent faire part de ces inquiétudes sur le site de la mairie de Perpignan. Et Paul, 70 ans, espère qu'il sera entendu.
18: On en parle depuis 10 ans, 15 ans, il va finir par se faire un jour. Bon, pour nous, on souhaite que ce soit le plus tard possible. Et ça sera fait, on le comprend fort bien. Il y aura sans doute quelques logements sociaux également, au fond. On le comprend fort bien. Ce qu'on veut, c'est que ça soit réellement un éco-quartier. Il y a déjà une exception faite par M. Alliot, le maire, en 2024, pour monter à une construction jusqu'à 21 mètres de haut, c'est-à-dire environ 7 étages. On souhaite donc une concertation qui soit réelle et peut-être remettre à plat un projet qui prenne en compte tous les désirata, ou au moins les vœux ou les idées émises par les riverains actuels.
11: La participation par voie électronique ouverte aux habitants se termine le 18 juin sur le site de la mairie de Perpignan. Autre consultation à venir, celle-là longtemps promise, elle est attendue d'ici 3 semaines. Consultation sur le changement de nom du département. Tous les habitants des PO de plus de 18 ans pourront donner leur avis. Nous devrons choisir entre 3 options, un statu quo, Pyrénées-Orientales, Pyrénées-Catalanes ou Pyrénées-Méditerranées. Ça se passera par courrier, en ligne ou bien dans les maisons sociales de proximité à Perpignan, Rivesaltes, Thuir, Céret, Prades ou Font-Romeu. Emmanuel Macron préside ce matin aux Invalides l'hommage national à Edgar Morin, sociologue et philosophe mort vendredi à l'âge de 104 ans. Le chef de l'État a salué la mémoire d'un soldat de la résistance, militant et affranchi, écrivain et penseur du siècle, défenseur de la nature et des peuples. Pour Emmanuel Macron, il était l'humanisme fait personne.
0: Côté rugby, c'est la continuité pour l'USAP.
11: Les Sankeurs continuent l'aventure avec Laurent Labie jusqu'en 2030. Le manager signe pour 4 années supplémentaires alors que l'USAP jouera son maintien en top 14 lors de l'Access Match le 14 juin. On connaîtra son adversaire, le perdant de la finale de Pro D2, Vannes ou Provence Rugby ce samedi.
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11: Beaucoup plus de soleil dans le ciel catalan aujourd'hui, Régis.
0: Oui, surtout ce matin dans les Pyrénées-Orientales, avant l'arrivée de quelques nuages dans l'après-midi. La trame qui fait toujours partie de notre journée, surtout de notre matinée avec des rafales à 65 km/h sur la côte Vermeille. Et cet après-midi, ça va se calmer un petit peu. Les températures, on vous le disait, hein, ce matin, c'est plutôt frais. On met la petite laine avec 17 degrés à Perpignan, Montesquieu des Alberts et Trouillas, 18 à Bagnoul-sur-Mer, 15 à Ronsignan, 11 à Argelès-sur-Mer et 8 à Aigatte.
11: 18 à 29 degrés en mer de la journée sur le département, 18 degrés pour les Angles, 29 degrés pour la plaine du Roussillon, pour Perpignan, 29 degrés également pour la Roque des Alberts. Il fera 22 degrés à Saint-Laurent-de-Cerdan, 26 sur le Fenouillède, 27 à Is-sur-Tête, au Barcarès à Thuir, 28 degrés à Céret.
0: De la grisaille ce matin à Figa avant le retour du soleil dans l'après-midi avec 17 degrés ce matin et 26 l'après-midi. Comment ça se passe sur la route, John?
19: Alors en plaine, ça va très bien, honnêtement, c'est ouvert hein, sur ma carte du trafic sur les routes des PO. Je peux vous dire qu'il y a un petit peu de trafic entre Aulette et Montlouis, sinon dans les hauteurs catalanes sur la D66, voilà, en direction de Montlouis, entre Aulette et Montlouis. Si vous voyez quelque chose d'inhabituel, n'hésitez pas, 04 68 35 5000, vous passez l'info aux autres sur la première radio des PO.
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0: Et je vous parie que vous allez chanter maintenant pendant 2 minutes 35 avec Véronique Sanson.

0: Mettre de bonne humeur dès le réveil, Véronique Sanson avec Chanson sur Ma Drôle de Vie, les 7h12.
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0: Avant 7h30, c'est Ici ça marche, la rubrique des bonnes idées, des choses qui fonctionnent en pays catalan. Avec vous, John Bourgeois, on va parler de quoi ce matin ?
3: D'un incroyable lieu en Conflans, un petit peu plus de 700 mètres d'altitude. On va aller du côté de Nières, ce petit village où il y a un château. Et dans ce château, ben figurez-vous qu'on a à la fois un très bon restaurant, à la fois un pôle d'inclusion pour des personnes en situation de handicap et à la fois un lieu de vie pour les personnes âgées. Voilà.
0: Ben, on a hâte de découvrir tout ça. Avant ça, on va retrouver David Oussiou pour Mon œil et son regard sur l'actualité. On va parler d'une émission culte qui s'arrête. C'est juste après ça.
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0: À 7h13, c'est l'heure de retrouver David Oussiou pour Mon œil, son regard sur l'actualité. On parle ce matin du zapping à la télévision. Le zapping, vous connaissez ?
3: Ah oui, évidemment.
0: Eh ben, c'est bientôt fini. La diffusion de Vue sur France 5 qui avait succédé à la mythique zapping de Canal+, eh bien, ça s'arrêtera le 30 juin.
6: Et en apprenant la nouvelle, je me suis souvenu qu'en 1989, quand le zapping naît, la télévision française compte seulement 6 chaînes. Mais c'était dingue d'imaginer une équipe qui passe ses journées à toutes les regarder pour nous raconter en quelques minutes l'air du temps. Car le zapping, c'était pas seulement des extraits de télévision, mais une façon de raconter le monde avec des images, et l'ordre des séquences n'est jamais innocent. Tiens, j'ai retrouvé le zapping du 10 mars 2016. Ce soir-là, le sujet du jour, c'est la loi travail voulue par François Hollande. Et sur une chaîne, le journal de 20h annonce les manifestations organisées partout en France.
7: Les étudiants et les lycéens s'en mêlent. Plusieurs syndicats d'élèves appellent à manifester le 9 mars contre la loi sur le travail.
6: Sur une autre, François Hollande tente de convaincre les Français.
8: Ce que je veux aussi, c'est donner à la fois de la souplesse et de la sécurité.
6: Voilà, et quelques secondes plus tard, on a une chanson de Joe Dassin qui referme le tout. Une façon de dire cause toujours. À première vue, cela paraît décousu. En réalité, tout se tient sans commentaire, sans voix off. Le montage fait sourire et parfois réfléchir. Pendant longtemps, la crainte pour quelqu'un qui passait à la télé, c'était de finir au zapping. Finalement, ce moment de télévision, c'est en très subtil ce que les journalistes font tous les jours, trier l'information et lui donner du sens. Alors que les vidéos sur nos téléphones aujourd'hui défilent selon des algorithmes. Le zapping, lui, ne choisissait pas les images pour nous retenir, mais pour nous raconter une histoire. Et pendant 37 ans, il nous a raconté beaucoup de notre pays et de nous-mêmes.
0: Merci beaucoup, David Oussiou. D'ailleurs, Marie, vous êtes passée, vous, dans le zapping ?
9: Oui, il y a quelques années, oui.
0: Bon, ça va, c'était pas pour une bêtise.
9: Mes débuts à la télé. Non, ça va.
0: Bon, vous restez avec nous. On se réveille en musique avec une chanson que vous aimez beaucoup. C'est Daniel Balavoine.

0: 7h19. Bon réveil, on est de bonne humeur chaque matin avec toute l'équipe d'ici matin.
1: Sauf quand vous chantez, on est moins de bonne humeur.
0: Bah, vous étiez en train de danser, vous, hein ?
1: Oui, mais moi je faisais du air chant, c'est-à-dire que je ne chantais pas.
2: Merci pour nos oreilles.
0: 7h19, c'était Daniel Balavoine.
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0: Et ça fait près de 15 ans que ce joyau du pays catalan accueille des personnes âgées, mais aussi des travailleurs en situation de handicap. Direction le Conflans aujourd'hui, John, pour Ici ça marche, c'est le rendez-vous des réussites locales. On découvre à plus de 700 mètres d'altitude le somptueux château de Nières.
4: Oui, il est perché dans le cadre magique de ce village catalan d'environ 150 habitants. Un château au pied du Canigou qui mêle gastronomie, inclusion et lieu de vie depuis 2012. Geoffrey Lognani, le chef cuisinier.
5: Du coup, ce château était appartient à la mairie de Nières. Il était fermé. Et donc, il y a eu un projet de faire une résidence senior et un restaurant d'application ESAT en même temps, afin de faire un lieu de vie. Dans le Conflans, c'est un petit peu isolé quand même. Et donc, ça a redynamisé un peu la vallée au quotidien.
4: Ce projet dépend de l'association Joseph Sauvy, qui accompagne des personnes vulnérables avec une offre médico-sociale innovante, inclusive, puisque si l'on résume, le château de Nières, c'est à la fois unité de vie pour une quinzaine de personnes âgées, encore autonomes, pour un séjour temporaire ou permanent, et accompagné par des intervenants médicaux extérieurs. Puis c'est aussi un établissement qui emploie des personnes en situation de handicap, notamment pour son restaurant.
0: Et ils sont combien d'employés ?
4: Deux équipes de quatre travailleurs en situation de handicap, encadrés par sept moniteurs d'atelier, comme le chef de cuisine Geoffrey Lognani, qui est arrivé, lui, il y a 9 ans. Il a quitté la Réunion pour revenir sur ses terres du Conflans et y gérer l'une des meilleures tables du coin. Sa cuisine, je l'ai testée et elle est...
5: authentique, généreuse et un petit peu... J'essaye d'être un peu international au niveau des épices, au niveau des goûts, des saveurs, des odeurs.
4: Je valide complètement, elle est surtout très goûteuse. Sa cuisine locale aussi, les menus sont en plus abordables et ils changent très régulièrement.
5: Là, dernièrement, je suis parti sur un petit carpaccio de bœuf bien frais, avec un assaisonnement sympa, des petits tartares de thon... On a aussi de la pluma de porc marinée à la plancha. On peut partir sur un pavé de saumon mi-cuit avec une petite sauce sympathique aux épices.
4: Et pour les desserts, on peut retrouver des classiques mais délicieux, moelleux au chocolat, panna cotta, bref, des gourmandises qui régalent les papilles des clients, comme des résidents qui mangent quotidiennement depuis près de 15 ans.
5: On peut le dire que ça marche, c'est sûr. À l'heure d'aujourd'hui, on est à peu près à 9000 repas à l'année en passage. Les résidents ont une vie de château encadrée par des professionnels. C'est un château du 16e, magnifique, avec les montagnes autour, les oiseaux qui chantent, le soleil qui brille. C'est beau. Et puis, je vous dis, il y a des rencontres. On a une belle terrasse, on a une belle salle, une belle cheminée qui date de l'époque. Mais tout ça dans un cadre sain et sécurisé, quoi.
4: La cuisine, le cadre, le lien qui se crée entre le personnel, les passants, les résidents. Et puis, il y a un dernier secret au château de Nières.
5: C'est un secret, mais je vais vous le dire quand même. En fait, on a un chien donc qui appartient à une personne du village. Il s'appelle Max. Et donc ça, c'est la mascotte des résidences. Et dès qu'ils rentrent, c'est le soleil de leur vie. Voilà.
4: Et donc ouais, il met l'ambiance aussi dans...
5: Il met l'ambiance dans le restaurant. Il passe entre les tables des clients. Il est omniprésent.
4: Vous n'allez donc pas le louper, hein, ce gros toutou noir et feu. C'est un petit peu l'ange gardien de ce majestueux château qui œuvre depuis tant d'années pour ce très joli projet.
0: Et ben vous savez quoi, John ? Vous m'avez donné envie de récupérer l'adresse pour mes vieux jours.
4: Ah bah tiens, bah
0: mais,
4: oui, pourquoi
0: mais
4: pas.
0: Vraiment.
4: Même pour vos jeunes jours, hein, vous savez qu'on y mange super bien, je vous le dis. Et puis juste, on a vu pour les amis du Canal 3 de la TNT de superbes images. Je vais vous en mettre sur ici.fr. Vous allez voir, il est majestueux.
0: À la rubrique Ici, ça marche. Merci beaucoup John. Dans un instant, on va lire vos messages sur les réseaux sociaux. Avant ça, c'est un grand classique de Ed Sheeran. Voici
4: Shape
0: of You, il est 7h24.

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1: 7h27 sur la route du travail. Merci d'avoir choisi ici Roussillon. Vous nous envoyez vos messages sur le WhatsApp, sur Facebook, mais aussi via Messenger, comme l'a fait Geoffrey.
2: Ouais, on a un certain Geoffrey qui nous dit oh, on désespère de trouver deux places pour le Bacchus Festival au parc de Valmy pour la soirée notamment de Vanessa Paradis le vendredi. S'il vous reste de petits billets dans les tiroirs, bon, pas comme ça que ça se passe, Geoffrey, mais ce que je peux vous dire, c'est qu'on va jouer au blind test en catalan avec Julio Leon dans quelques instants, après 7h30. Et on aura des places pour cette soirée.
1: On joue après les infos de 7h30.
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1: 7h29, on s'informe sur la première radio du pays catalan avec vous, Marie Roarch. Le procès d'une terrible affaire démarre aujourd'hui à Perpignan.
13: L'ancienne boulangère de la petite commune de Cassagne, 61 ans, comparaît pour avoir tué puis démembré son compagnon. Ses restes avaient été découverts dans des sacs poubelles près du site des Orguedilles sur Tête en 2022. Elle encourt la réclusion criminelle à perpétuité. À Perpignan, c'est un projet d'aménagement qui suscite pas mal de craintes au Pau de l'Escolobres, entre le Mas Guerrido et l'inspection académique sur 32 hectares de friche actuellement, devrait voir le jour 800 logements, un groupe scolaire, des commerces, les riverains sont inquiets. Reportage après l'info à 7h30, Audrazo.
14: Le principal suspect dans la disparition de Liana n'était pas inconnu de la justice, visé déjà par deux plaintes. Une petite fille de 10 ans dénonce des viols répétés. Et autre affaire, en 2020, l'homme avait été entendu après une plainte pour des faits de nature sexuelle sur une mineure, plainte classée sans suite à l'époque. Le bilan s'alourdit après la soirée de violence samedi à Paris. Une troisième personne est morte, un homme qui avait plongé dans la Seine volontairement en marge des célébrations de la victoire du PSG en Ligue des Champions. Un adolescent de 13 ans est lui hospitalisé. Un élu LFI de Seine-Saint-Denis affirme qu'il a été gravement blessé à l'œil samedi par un tir de LBD des policiers. Le parquet de Bobigny saisit l'IGPN, la police des polices. C'est validé par les députés. Les salariés qui font une rupture conventionnelle avec leur entreprise toucheront des indemnités chômage moins longtemps. 15 mois maximum au lieu de 18 aujourd'hui pour les salariés de moins de 55 ans. 20 mois et demi pour les plus âgés. Didier Deschamps est d'une tranquillité absolue. Il le déclare ce matin chez nos collègues de France Inter, le sélectionneur qui s'apprête à vivre son tout dernier mondial avec les Bleus. Ils s'envoleront pour les États-Unis dans une semaine. Premier match de préparation demain à Nantes contre la Côte d'Ivoire. C'est ce matin que se tient l'hommage national au philosophe et sociologue Edgar Morin. Son cercueil fera son entrée aux Invalides à 11h. Emmanuel Macron prononcera l'éloge funèbre et la Marseillaise sera interprétée par la garde républicaine.
13: Merci Audrazo. Perpignan veut s'agrandir du côté du Mas Guerrido, plus précisément au Pau de l'Escolobres. C'est entre le Mas Guerrido et l'inspection académique sur cette grande bande de terre en friche. Pour l'instant, le projet d'aménagement prévoit la création d'une petite ville dans la ville, Augustin Ourlier.
15: Sur 31 hectares, la mairie veut construire 800 logements. Il y aura des maisons pavillonnaires, mais plus de la moitié des habitants vivront dans des immeubles pouvant aller jusqu'à 7 étages. Avec en plus un espace commercial, un nouveau groupe scolaire, Pau de l'Escolobres accueillera aussi le collège Albert Camus, qui va être reconstruit pour l'occasion. Ce projet n'a rien de nouveau. Dès 2011, cette zone en friche est vue comme un moyen d'agrandir Perpignan. Le maire de l'époque, Jean-Marc Pujol, lance un appel à projet remporté par le promoteur GGL, qui propose de construire 1600 logements. Finalement, 15 ans plus tard, sur la même superficie, le projet devient un éco-quartier avec deux fois moins d'habitations et plus de végétation.
13: Les habitants des alentours sont invités à donner leur avis sur le projet via une participation par voie électronique sur le site de la mairie de Perpignan. Car même si le projet initial a été largement revu à la baisse, l'inquiétude est grande pour les riverains augustins.
15: La pilule est dure à avaler pour Paul. Depuis 20 ans, il a pris l'habitude de manger sur sa terrasse, au bord de cette grande zone de végétation.
0: En fond, j'ai la chance d'avoir la vue chez les Albert, tour de la Massane.
15: Au-delà de la vue, cet espace de nature fait partie intégrante de la vie du quartier.
0: Très régulièrement, je m'y promène. Ils sont nombreux, les gens du quartier, à venir prendre leur chien, discuter entre eux, faire du jogging pour certains. Voilà, donc c'est un espace qui est utilisé. Ça serait vraiment dommage que nous perdions cet espace vert, même si on sait que des constructions, il y en aura un jour ou l'autre.
15: Mais en attendant, Paul et plusieurs voisins s'organisent pour faire entendre leur voix. Ils ont monté un groupe WhatsApp. Joël, la voisine, se mobilise pour faire connaître la participation par voie électronique dans le quartier.
4: C'est le porte-à-porte et qui crée de la convivialité, qui prouve qu'on est presque un petit village, quoi. Pour l'instant, on est juste inquiet, on voudrait en savoir plus et être concerté.
15: La concertation, l'élu à l'urbanisme Charles Ponce assure qu'elle viendra dans les prochains mois. On en n'est qu'au tout début du projet.
9: Pour l'instant, on est propriétaire de rien, donc on ne va pas discuter d'un projet où on n'a pas la maîtrise foncière. Une fois que vous maîtrisez le foncier, ben là, vous pouvez commencer à entamer les discussions avec les riverains, mais qui seront bien sûr amenés à venir nous rencontrer, faire des réunions publiques sans aucun problème, quoi.
15: La mairie espère commencer les travaux en novembre 2027.
13: Et la participation par voie électronique se termine le 18 juin prochain sur le site de la mairie de Perpignan.
1: La Chambre de commerce et d'industrie des PO part en guerre pour le commerce de proximité.
13: Avec un plan présenté hier, plusieurs mesures pour relancer l'attractivité, fidéliser la clientèle, comme ce système de cagnotte pour les clients qui grimpent avec les achats réalisés en magasin. On en parle avec notre invité ce matin, Cyril Vanroy, directeur général de la CCI des PO. Il sera avec nous à 7h45.
1: On parle météo pour ce mercredi avec du soleil ce matin sur les Pyrénées-Orientales, quelques passages nuageux dans l'après-midi et la trame toujours de la partie, notamment ce matin avec des rafales à 65 km/h sur la côte Vermeille. Ça va diminuer dans l'après-midi. Pour les températures, il fait frais ce matin. Couvrez-vous avec 17 degrés à Perpignan, La Roque des Albères et Youpia, 14 degrés à Vinça, 12 à Reynès, 5 à Bolkaire et 18 à Collioure.
13: Cet après-midi, on attend jusqu'à 19 degrés du côté de Font-Romeu, 26 degrés à Caudiès-de-Fenouillette, 27 degrés à Totavel, à Cerbère, au Barcarès, 28 degrés au Boulou, 29 degrés la maximale, c'est pour Perpignan.
1: Des passages nuageux toute la journée du côté de Gérone, avec 15 degrés attendus le matin et 24 l'après-midi. John Bourgeois sur la route, c'est les complications à cette heure-ci?
2: Alors on a plutôt l'habitude, mais il y a quand même 5 minutes de trafic dense du côté de la D900 à 14 en arrivant au rond-point du méga Castier de Perpignan, direction à Techno-Sud. Mais voilà, je vous le disais, c'est assez habituel. Pour l'info qui vous surprend sur la route, vous mettez en sécurité, puis vous nous appelez ou vous nous laissez un message WhatsApp au 04 68 35 5000.
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1: J-23 les amis, avant la folie des années 80 à Perpignan, on va se régaler, hein. Karaoké, tous les artistes des années 80 au parc des expos. Je vous propose de s'entraîner pour ce petit karaoké là, de bon matin. Oui.
2: On s'entraîne au-dessus des vieux volcans?
1: Oui, avec Desireless, voici Voyage, Voyage.

0: Ah là là, quelle époque, à 7h39, les années 80.
1: C'est bien, désirless, hein, avec voyage.
0: Ah là là, j'ai envie de me faire à la coupe, vous savez, un petit peu brochingué vers le haut, là.
1: Vous irez bien.
0: Oui, c'est vrai.
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0: Lui, on ne le reconnaît pas pour sa coupe de cheveux, mais pour son talent. C'est Rulio Leon qui est là chaque matin pour le Blind Test. Bonjour Rulio.
4: Bon dia tout homme.
1: Bon dia Rulio.
0: C'est vrai que capillairement parlant, vous, c'est pas vos... c'est pas pour ça que vous reconnaissez.
4: Qu'est-ce qui vous fait dire ça, Régis?
1: Qu'est-ce qui lui prend à celui-ci, là, dis
0: donc? Non, mais c'est vrai, mais on a regardé Desireless, on la reconnaît surtout.
1: Ah oui, il a pas une coupe ultra reconnaissable.
0: Voilà.
1: C'est
0: ça que vous voulez
4: dire. Ah, je vois.
0: Voilà.
4: Oui, je comprends mieux.
0: Pierre Garnier, il avait les cheveux longs, il s'est fait une nouvelle coupe de cheveux, ça a fait le buzz.
1: Ouais.
0: Voilà, vous faites une nouvelle coupe de cheveux, peut-être que on peut enflammer les réseaux sociaux. Hein.
4: Mmh. Eh bien, qui sait? Je vais y réfléchir cet été, vous voyez.
1: Pensez à la coupe mulet, je pense que ça vous irait bien. C'est à la mode, hein, en ce moment.
0: Oui, bah, le temps qu'il la fasse pousser, elle sera plus à la mode, pour votre...
1: C'est peut-être
0: Rulio, comment on joue au blind test?
4: 04 68 35 5000, il faut trouver deux informations, le titre de la chanson ainsi que son interprète d'origine.
0: Et John, qu'est-ce qu'on gagne ce matin?
1: On gagne deux places pour une formidable soirée, celle qui complète depuis des semaines au Bacchus Festival au parc de Valmy d'Argelès, celle de vendredi. Vendredi, il y a qui sur scène? Il y a Vanessa Paradis, évidemment. Il y a Bon Entendeur, il y a aussi Lilywood and the Prick, écoutez. De plus aussi. Hein.
0: Bah écoutez, on a hâte de voir tous ces artistes, en tout cas sur scène, et vous y serez si vous êtes capable de reconnaître ce titre réinterprété par Rulio Leon.

0: Bravo, Julio León.
1: Muchas gracias.
2: Ouais. Elle est pas simple à mon avis à chanter cette chanson, non, Julio? Bon, à chaque fois que je dis ça, en général, vous dites, oh, ça va encore.
1: Ben non, celle-là, pour celle-là, vous avez raison. Elle est pas facile à chanter ni à jouer d'ailleurs.
0: Et en plus, si je ne m'abuse, vous avez pas beaucoup changé les paroles.
1: Non, j'ai gardé tout le sens, même un petit peu littéralement.
0: Bon, c'est parce que du coup, ça veut dire que j'ai quand même un peu reconnu la chanson.
1: Oui, tout à fait.
0: Bon, eh bien, on va voir si au standard, vous avez reconnu ce titre au 04 68 30.

0: Chance de vous accueillir là ce matin pour jouer au Blind Test. Vous nous appelez d'où ?
1: De Finestré.
0: De Finestré. Alors, Christophe, je vais vous présenter Rulio, notre talent du matin.
1: Bonjour Rulio.
2: Bon dia, Christophe.
1: Bon dia.
0: Est-ce que vous pensez...
2: Alors, j'espère que vous avez trouvé.
1: Ben, j'espère aussi. Je crois que c'est Calogero, 1987.
0: Moi, je vous propose de vérifier tout de suite.
3: Il y a certains jours où je reprends mon skate et je vais faire un tour en 1987.
0: C'est gagné, Christophe, bravo !
1: Formidable.
0: 1987.
4: Ouais, alors comment ça se dit en catalan ? J'ai essayé de comprendre, mais c'est assez proche d'ailleurs, Rulio, oui. Non, 1987.
2: Eh bien justement, j'allais demander à Régis pour voir s'il avait bien appris sa leçon.
0: Ah écoutez, j'ai essayé, je vous jure que j'ai essayé, mais je vais dire une bêtise. Ah, c'est vraiment pas le matin pour me faire de... Non, je vais pas y arriver.
2: En catalan, on dit 1987, c'est comme si en français on disait 80 en fait.
4: Ah, un peu comme les Suisses et les... non.
2: Exactement.
4: Les, ouais, voilà.
0: D'accord, bah écoutez, voilà, j'ai quand même appris quelque chose. bah bravo Christophe.
1: Mais je vous en prie, merci.
4: Bon Christophe, Vanessa Paradis, Lily Wooden de Pluick, bon entendeur, vous les aimez tous ?
1: Oui, surtout tout et toutes. Vanessa Paradis à l'époque avec Lenny Kravitz.
0: Ah oui, c'est vrai qu'elle est sortie avec Lenny Kravitz, Vanessa Paradis. Mmh. Ouais, voilà. Ils étaient en couple.
4: Mmh. Ouais.
0: Il y a très longtemps, hein. ça ne rajeunit pas non plus Christophe. Hein.
1: Oui, c'est vrai, surtout que j'ai l'âge de Lenny Kravitz.
0: Ah bah voilà, mais j'ai bien fait de dire ça ne rajeunit pas. Bon Christophe, vous serez avec nous pour faire la fête vendredi. Rulio, je vous fais des bisous.
2: Fins demain.
0: À demain. Et Christophe, quelle est la première radio des Pyrénées-Orientales?
1: Ici Roussillon, à Sclar.
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0: 7h46, c'est l'invité d'Ici Matin. Comment relancer le commerce de proximité dans les Pyrénées-Orientales? Eh bien, hier, la Chambre de commerce et d'industrie a présenté un plan. Marie Roarche, votre invité, est justement le directeur général de la CCI.
12: Bonjour Cyril Vendroy.
13: Bonjour Marie, bonjour les auditeurs.
12: Un plan pour relancer le commerce de proximité, ça veut dire qu'il va mal, qu'il va très mal, ce commerce dans les PO?
13: Alors ça veut dire surtout qu'il se transforme, hein. Il se transforme ben, à la vitesse des transformations de la société et des attentes des consommateurs, avec de plus en plus de volonté de vivre une expérience, d'avoir accès à des services digitaux. Et ça se manifeste malheureusement par certaines situations qu'on connaît dans nos centres-villes, avec des commerces qui ferment, des rideaux qui sont tirés ou des locaux vacants. Et donc l'idée, c'est de prendre conscience de tous ces phénomènes et d'accompagner le commerce de proximité sur nos territoires.
12: Comment est-ce qu'on le sauve? Comment est-ce qu'on l'accompagne, ce commerce de proximité? C'est un vaste sujet. Vous avez présenté un plan avec beaucoup de mesures. Justement, il y a un accompagnement auprès des commerçants, déjà.
13: Oui, tout à fait. C'est ce qui nous semble la priorité, hein, à la Chambre de commerce, puisque c'est vraiment nos ressortissants. Et ces commerçants, ils ont besoin d'être entendus, d'être accompagnés, de leur proposer des solutions, parfois de la montée en compétences. Et donc, l'action Performance Retail, puisque c'est une action spécifique du programme, a vocation, justement, à permettre cet accompagnement, cette montée en compétences, et de jouer collectif aussi, puisqu'il y a une grosse partie du sujet qui tend aussi à la construction du tissu commercial.
12: Qu'est-ce que vous entendez par montée en compétences? Ça veut dire qu'il y a des gens qui ouvrent des boutiques parfois en ayant peut-être un business plan un peu aléatoire
13: Alors ça peut arriver, bien évidemment. Chacun a ses qualités et ses défauts, ses forces et ses faiblesses. Donc justement, la plateforme et l'audit en ligne en autodiagnostic a vocation justement à faire émerger ses points forts et à faire émerger aussi les points d'amélioration qui peuvent être du numérique, qui peuvent être de la compétence en matière de stratégie financière, du repositionnement en matière de marketing, de l'amélioration de la communication. Tout ça, c'est vraiment fait pour remettre

0: en ligne les commerces et surtout prendre en compte les attentes des consommateurs qui sont finalement le nœud du sujet, le nerf de la guerre.
1: On parle beaucoup du digital, hein, les réseaux sociaux, un site internet, c'est indispensable aujourd'hui pour un commerçant de proximité, pour le petit boucher, pour le vendeur de vêtements.
0: Alors ce qui est indispensable, c'est d'être connecté. Même si aujourd'hui il y a quand même une attente des consommateurs à avoir du physique, à être accueilli par un sourire, à être accueilli aussi pour pouvoir tester certains produits. Hein. On voit une multiplication, en tout cas le développement des pop-up stores qui sont finalement des boutiques éphémères. Et donc tout ça, c'est fait aussi pour accompagner ces grandes évolutions, ces grandes transformations et toujours se mettre en adéquation avec les attentes du consommateur.
2: 7h49, notre invité ce matin, c'est le directeur général de la CCI.
1: Parmi les solutions que la CCI envisage également, il y a le lancement d'une forme de cagnotte, c'est-à-dire que les clients, en se rendant chez les commerçants, cagnottent à chaque achat. Comment est-ce que ça fonctionne ?
0: Alors, c'est une idée qui n'est pas nouvelle, hein, c'est la fameuse carte d'achat de collective, mais aujourd'hui, on a les moyens de développer des solutions numériques qui ne dépendent pas du support physique de la carte cadeau ou de la carte d'achat qu'on connaît tous, qu'on perd souvent, qui est difficile peut-être à manipuler, pour lequel on ne sait jamais finalement ce qu'on a cagnoté. Et donc l'idée, c'est de proposer une solution aux commerçants et aux territoires qui le souhaiteraient, d'une solution numérique de cagnotage, c'est-à-dire chaque achat est valorisé, il permet de cagnoter 1, 2, 3, 4%, donc ça, c'est au choix du territoire et au choix de l'association de commerçants qui le détermine. Et ça permet de cagnoter et ensuite de redistribuer à l'échelle du bassin de consommation cette valeur ajoutée, puisque là, on restitue du pouvoir d'achat. Et donc ça fonctionne ailleurs, hein. Il y a des exemples très flagrants en Occitanie, mais aussi dans d'autres régions. Et donc l'intention, c'est de mutualiser à l'échelle du département ces solutions, de travailler avec les collectivités qui le souhaitent sur ces différents sujets et de proposer aux consommateurs et surtout aux commerçants ces solutions.
1: Ça veut dire que les commerçants mettent la main à la poche pour reverser un petit peu d'argent aux consommateurs ?
0: Alors oui, c'est l'acte initial, mais toutes les expériences qui ont été développées montrent qu'au final, en fait, il y a un gain. Donc on sait qu'en moyenne, c'est un gain de plus 15% sur le chiffre d'affaires. Donc en fait, c'est une intention initiale qui permet justement de redistribuer à l'issue.
1: Si on se penche un petit peu sur les chiffres, le taux de vacances des commerces, là où il est le plus fort, c'est dans le secteur de Perpignan. Dans certains secteurs de Perpignan, il atteint jusqu'à 30%. Est-ce que ça ne veut pas dire aussi qu'il y a d'autres problèmes structurels ? Par exemple, le prix des loyers qui serait trop élevé pour les commerçants ?
0: Alors oui, ça fait partie des déterminants nationaux de la vacance, ou en tout cas des difficultés qui sont connues au niveau du commerce de proximité, mais on parle aussi de l'accessibilité, c'est-à-dire la capacité à venir, les animations commerciales, la structuration même de la ville, et puis surtout le logement, le premier des consommateurs, c'est l'habitant et celui qui travaille, et donc il y a tout un sujet d'attractivité, et donc nous, à la Chambre de commerce, au travers de la volonté des élus et du président Laurent Gauze, c'est vraiment de travailler avec les collectivités. Bon, vous avez cité Perpignan, notamment Perpignan, puisqu'on est on y a notre siège et on est très attentif à développer
1: centre.
0: Des partenariats avec la ville. Donc ça, c'est un travail qui est en construction avec les nouvelles municipalités. Et au travers de ce plan, on appelle tous les partenaires qui le souhaiteraient à venir travailler avec nous et avec nos commerçants pour vraiment faire prospérer les territoires, puisque c'est vraiment ça le cœur du sujet.
1: Et relancer donc le commerce de proximité. Merci beaucoup Cyril Van Roy d'avoir été avec nous ce matin pour en parler. Je rappelle donc que vous êtes le directeur général de la Chambre de commerce et d'industrie des Pyrénées-Orientales. Merci à vous.
0: Je vous en prie, bonne journée à tous.
2: 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Dans un instant, on part au marché du côté d'Argelès Village avec Nicolas. Avant ça, voici Zoé de Sagazan. C'est la symphonie des éclairs sur votre radio ici Roussillon, 7h52.

0: 7h55 avec Zao de Sagazan sur votre radio ici au Roussillon. C'est l'heure de prendre la route du marché direction Argelès Village avec Nicolas. Bonjour Nicolas.
1: Bonjour Régis, bonjour John.
2: Bonjour Nicolas.
1: Oui, ici on a la pêche à Argelès Village, on a la pêche en Roussillon, la pêche blanche, la pêche jaune, voilà. une nouveauté sur le stand, elles sont croquantes, elles sont savoureuses, elles sont pleines de jus, elles sont douces. Donc voilà, en plus de tous les fruits et légumes bien sûr, qui sont là, l'étale, qui sont beaux et qui sont pleins de vitamines et bio en plus.
0: Et Nicolas, avec tout le soleil qu'on a eu et la pluie, elle doit être bien sucrée les pêches en ce moment.
1: Écoute, carrément. Mais les premiers fruits d'été sont exceptionnels, je trouve, cette année. Et d'une douceur et d'une qualité exceptionnelle. Il faut en profiter. Voilà, et n'hésitez pas à venir vous balader à Argelès. Ça bouge ici, on se croirait déjà en plein été. Tout le monde est là. Et voilà, avec des belles étoles, avec des fripes, avec de la charcuterie, avec des beaux légumes, avec des bijoux, on a tout.
0: Eh ben c'est super. Oui, j'ai plus de questions à poser.
2: Franchement,
0: parfait.
1: Et je voulais vous remercier d'avoir fêté les 30 ans de mon fiston Thomas la semaine dernière. C'est adorable.
0: Bah évidemment, avec plaisir. À très vite, Nicolas.
1: Merci à vous.
0: À bientôt.
1: Bonne journée.
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0: À 7h57, on va s'intéresser sur votre radio ici Roussillon à une expression. Revenons à nos moutons. Eh bien, oui. On en parle avec vous, Stéphane Bern. Bonjour Stéphane.
6: Bonjour Régis. Bonjour les Pyrénées-Orientales.
0: On voyage au temps où une comédie médiévale a offert à la langue française l'une de ses expressions les plus utilisées.
6: Un juge dépassé, un marchand furieux et un berger qui bêle. On dirait le début d'une histoire drôle. Pourtant, c'est bien là qu'apparaît la fameuse phrase « Revenons à nos moutons ». France, vers 1460. Sur les places de village, une pièce fait rire tout le monde. La farce de Maître Patelin. Titre qui, vous l'avouerez, sonne presque comme le don d'une terrine.
7: Et voilà la spécialité du chef.
6: Tout commence avec Maître Patelin, un avocat aussi malin que fauché. Un jour, il entre chez un marchand de draps, il parle, détourne l'attention et repart avec plusieurs mètres de tissu. Sans payer. Et sans vidéosurveillance, forcément, ça aide. Quelques jours plus tard, un berger accusé par ce même marchand de lui avoir volé des moutons vient demander de l'aide à Patelin. L'avocat accepte, mais prépare un plan étrange. Au tribunal, quoi qu'on te dise, tu répondras seulement « bé ». Une stratégie de défense un peu légère.
8: Son avocat le posera en victime et le fera passer pour un dingue.
6: Le procès commence. Le juge pose une question « bé ». Une autre question « bé ». L'audience commence sérieusement à sentir la bergerie. Mais soudain, le marchand reconnaît Patelin.
9: « Au voleur ! Au voleur ! »
6: C'est l'homme qui lui a volé du tissu. Furieux, il mélange tout. Les moutons, le drap, l'escroquerie. Le juge n'y comprend plus rien. Il tape du poing sur la table. « Revenons à nos moutons !» La phrase restera. Le berger continue de bêler et le tribunal finit par le croire simple d'esprit. Il est bien acquitté. Et le meilleur arrive après. Quand Patelin réclame ses honoraires, le berger lui répond « L'escroc vient d'être escroqué, le filou pensait tondre, il finit tondu. » Et depuis ce procès complètement absurde, quand une discussion s'égare, eh bien on dit « Revenons à nos moutons. »
0: Merci beaucoup Stéphane. Voyage dans le temps, c'est sur ici.fr.
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0: Le journal Marie Rouarch, l'ancienne boulangère de Cassagne devant la cour d'assises des Pyrénées-Orientales.
12: Le procès de Carmen Encise aux 61 ans s'ouvre aujourd'hui à Perpignan, jugé pour avoir tué et démembré le corps de son compagnon au printemps 2022. Ses restes avaient été découverts dans des sacs poubelles abandonnés à proximité du site des orgues d'Issurtet, François David.
2: La scène racontée par Carmen Enciso lors de sa garde à vue en juin 2022 est terrifiante. Face aux enquêteurs, l'ancienne boulangère décrit comment elle a enfilé une combinaison de peintre avant de découper pendant toute une nuit le corps de son compagnon à coups de hachette. Elle dit avoir sectionné les jambes, les bras, le bassin puis la tête avant de disposer les restes dans des sacs poubelles. Quelques jours plus tôt, c'est elle qui avait signalé la disparition de son compagnon. Cette mère de trois enfants affirmait qu'il était parti faire du vélo et qu'il n'était jamais revenu. Mais les expertises médico-légales révèle rapidement une incohérence. Le décès remonterait à plusieurs jours avant ce signalement. Les analyses mettent aussi en évidence une concentration très élevée de téralène, un puissant sédatif, dans l'organisme de la victime. Et puis une plaie, compatible avec un coup de couteau, est aussi relevée lors de l'autopsie. Mais quelques semaines après ses aveux, Carmen Enciso finit pourtant par totalement se rétracter. Elle affirme aujourd'hui avoir subi des pressions et nie désormais toute responsabilité dans la mort de son compagnon.
12: L'accusé encourt la réclusion criminelle à perpétuité. Le verdict est attendu vendredi. L'affaire Liana, toujours aucune trace de la collégienne de 11 ans disparue depuis vendredi à Florence, dans le Gers. Et l'on apprend aujourd'hui que le suspect, l'homme de 41 ans, mis en examen pour l'enlèvement et la séquestration de cette jeune fille, a déjà eu affaire à la justice par le passé. Une plainte pour le viol d'une enfant de 10 ans déposée contre lui l'an dernier, une autre pour des faits de nature sexuelle sur mineur en 2020, classée sans suite depuis, et un signalement pour comportement inapproprié envers une lycéenne dans le cadre de son métier d'agent d'entretien dans un lycée gersois.
0: Une enquête conjointe entre la gendarmerie française et les Mossos d'Esquadra, la police catalane.
12: Elle débouche sur le démantèlement d'un réseau de faux billets liés à la Camorra, la mafia napolitaine. Tout est parti de faux billets de 50 et 100 euros repérés dans la région de Gérone. Un homme a été arrêté et incarcéré de ce côté-ci de la frontière. Une femme entendue à Perpignan. Il se déplaçait d'après les Mossos avec des véhicules de location et sous de fausses identités. Deux jeunes mineurs seront jugés après l'été à Perpignan par le tribunal pour enfants. Après avoir été interpellés samedi en marge des célébrations de la victoire du PSG en finale de la Ligue des Champions, pour avoir lancé des mortiers d'artifice dans la foule, jeté des pierres sur la police, un troisième mineur présenté à un juge hier a accepté une composition pénale pour éviter un procès. Le démenti de l'évêque de Carcassonne ce matin. Hier soir, vous avez peut-être regardé Appel à témoins sur M6, cette émission consacrée à l'affaire du pont de Ligonnès. Eh bien, un homme s'est présenté comme un prêtre et a expliqué avoir confessé Xavier Dupont de Ligonnès dans l'Aude en 2022. Et cet homme a expliqué avoir appelé M6 avec l'accord de l'évêque. Eh bien, ce matin, l'évêque de Narbonne et Carcassonne explique n'avoir jamais été contacté.
0: Il faut sauver le commerce de proximité dans les PO.
12: C'est la mission que s'est donnée la Chambre de commerce et d'industrie des Pyrénées-Orientales. Il y a du boulot. En moyenne, 12% des commerces sont vacants dans le département. Ça grimpe même à 30% dans certains secteurs de Perpignan. Pour y remédier, la CCI vient de dévoiler un plan en plusieurs mesures. Des audits gratuits proposés aux commerçants, un accompagnement, des formations, un système de cagnotte aussi pour fidéliser la clientèle. Mais à écouter ses clients potentiels croisés hier à Perpignan, pas sûr que ce soit des solutions miracles.
9: Je vais souvent plutôt Espagne, parce qu'il n'y a pas des marques comme Zara, des Mango, il n'y a pas des grandes enseignes comme ça à Perpignan.
13: Vous savez, on regarde aussi notre porte-monnaie. On préfère rester chez nous ou aller en grande surface.
14: Et le soir, on ne vient plus à Perpignan, même au spectacle, parce qu'il y a de l'insécurité. Pour les fêtes, pour la Saint-Jean, on ne restera pas long.
15: J'habite à Sainte-Marie-la-Mer et je travaille en centre-ville de Perpignan. Mais déjà, entre midi et deux, il y a beaucoup de boutiques qui sont fermées. Donc ça, c'est dommage. C'est surtout le seul temps libre qu'on a quand on travaille, qu'on a des horaires de bureau.
16: Au niveau du stationnement, c'est pas vraiment la joie. Pour aller boire un café, il faut payer 8 euros parce qu'il y a le stationnement plus le café. Ça donne pas envie de descendre en ville. Si le centre de Perpignan pouvait revenir un petit peu comme dans les années 80-90, ce serait une telle joie.
12: Et Cyril Vendroy, directeur général de la CCI des Pyrénées-Orientales, était notre invité il y a quelques minutes pour en parler. Interview en vidéo en intégralité sur ici.fr. C'est le retour de mesures de restriction d'eau dans certains secteurs du département, notamment pour l'arrosage agricole. Dans les secteurs Agliamont et Bassin du Tech, il repasse en niveau vigilance. Les communes de Caramani, l'Esquer de Maury ou encore Sournia, ou encore pour le Bassin du Tech, le Valespire, les Alberts, la Côte-Vermeille. À ce stade, seuls les Aspres restent en situation de crise.
0: Tous les habitants des PO appelés à voter dès la fin du mois.
12: Oui, nous tous, âgés de plus de 18 ans, nous allons pouvoir donner notre avis dans le cadre d'une grande consultation promise de longue date par la présidente du conseil départemental, Hermeline Malherbe. La consultation sur le changement ou non du nom de notre département. Elle sera lancée d'ici 3 semaines. Et après plusieurs mois de réflexion, d'échanges avec des associations, des universitaires, des juristes, 3 options ont finalement été retenues, Stéphanie Mora.
17: Les habitants vont devoir trancher entre Pyrénées catalanes, Pyrénées méditerranéennes ou alors conserver le nom actuel. L'ouverture du scrutin est prévue aux alentours du 20 juin et la consultation va durer jusqu'à la fin du mois de juillet. Tous les résidents du département âgés de plus de 18 ans pourront voter avec plusieurs possibilités, en ligne, par courrier ou dans certains lieux publics. Les résultats devraient ensuite être examinés lors de la première session du conseil départemental en septembre. Comme on pouvait s'y attendre, le terme pays catalan n'a pas été retenu. C'est pourtant lui qui était arrivé très largement en tête du sondage Ici Roussillon réalisé en 2024 avec 56% des voix. Mais selon plusieurs juristes consultés par le département, pays catalan n'a aucune chance d'être accepté par le Conseil d'État. Les noms des départements doivent obligatoirement présenter un caractère géographique. Malgré tout, l'association Oui au pays catalan exprime sa colère de voir ce nom écarté de la consultation et elle annonce une manifestation pour la fin du mois.
12: Et on le rappelle, le vote se fera en ligne, par courrier ou bien dans les maisons sociales de proximité à Perpignan, Rivesaltes, Thuires, Céret, Prades ou Font-Romeu. La ville de Céret prend la présidence de l'Union des villes taurines de France, un mandat de 3 ans et des missions, préserver la culture taurine et tauromachique, faire respecter l'éthique du combat et les règlements dans les arènes. Cette union des villes taurines existe depuis 60 ans.
0: Laurent Labi poursuit l'aventure avec l'USAP.
12: Le manager des Sankeor, convoité, reste en pays catalan. Il signe pour 4 ans de plus jusqu'en 2030. L'USAP qui joue son avenir en top 14 le 14 juin lors de l'Access Match contre Vannes ou contre Provence Rugby. On le saura samedi après la finale de Pro D2. Ce sera face aux perdants de la rencontre. Et puis à 13, un Magic Weekend version Frenchie cette année en Super League. Le choc franco-français entre les Dragons catalans et le Toulouse Olympique se jouera à Castres dans le stade Pierre Fabre, l'antre du CO. Le 4 juillet, le reste du Magic Weekend se déroule à Liverpool.
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12: On garde le vent mais on retrouve le soleil, Régis.
0: Ouais, avec une jolie matinée sur les Pyrénées-Orientales, de plus en plus de nuages dans l'après-midi. Et la trame qui fait toujours partie de cette matinée avec des rafales à 65 km/h sur la côte Vermeille, ça va se calmer un petit peu dans l'après-midi. En revanche, bien ce matin, c'est un petit peu frais par rapport au jour précédent avec 17 degrés à Perpignan, Uppia et la Roque des Alberts, 16 à Vingrot, 14 à Vinçat, 9 à Amélie-les-Bains et 5 à Bolcaire.
12: Jusqu'à 29 degrés cet après-midi pour Saint-André, pour Perpignan. Perpignan et Bompas, 28 degrés au Boulou, 27 degrés à Thuire, à Argelès-sur-Mer, 23 degrés à Sayagouze, 22 degrés à Prats de Moyaux.
0: De la grisaille ce matin à Gérone avant le retour du soleil dans l'après-midi avec 15 degrés au réveil et 24 degrés l'après-midi. Quelle est la situation sur les routes du département, John ?
18: À 8h08, du trafic, il y en a à cette heure-ci, notamment aux entrées de Perpignan, des secteurs habituels comme le PHU, de la D66, en arrivant du Soleil à Perpignan, puis sur le boulevard de la France Libre, où vous avez 6-7 minutes de trafic assez dense. Pour les infos qui vous servent, vous qui êtes au volant le matin dans les PO, vous nous les donnez sur ces routes au 04 78 35 5000, notre numéro WhatsApp, notre numéro d'appel classique. Aujourd'hui, c'est Kumba qui vous répond.
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0: Bon, il y a un conseil, rangez pas trop vite votre parapluie parce qu'il pourrait vous servir demain après-midi. Bon, ouais. La bonne nouvelle, c'est que le soleil, on l'a ici et en musique avec les frérots de la Vega. Voici Sweet Darling, il est 8h09.

0: Ça sent bon l'été sur votre radio ici Roussillon, dès le réveil au travail ou encore à la maison à 8h11.
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0: Et tenez, pour l'été, si on allait faire une petite escapade du côté de Sète, John.
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0: 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Avant ça, on va parler de vidéos sur les réseaux sociaux. Vous les avez peut-être vues passer. Vous savez, c'est ces enfants qui sont devant la baignoire dans laquelle on glisse une boule plein de couleurs. Et qui tournoie jusqu'à voir un jouet. Ça vous dit quelque chose ?
3: Ouais, je les ai vus, ça fait de la mousse de toutes les couleurs.
0: Exactement.
3: Et d'un coup, il y a un jouet qui apparaît.
0: Et ben on en parle dans moins d'une minute avec Audrazo.
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0: 8h14, on fait attention chaque matin grâce à Aude Razo dans C'est pas vrai, c'est notre rendez-vous anti-arnaque. Et Aude, ce matin, vous nous alertez sur les vidéos ultra mignonnes et spectaculaires, notamment qu'on voit passer sur nos réseaux sociaux.
6: Oui, j'ai vu celle-ci par exemple. Un bébé, vous l'entendez, il est dans son bain, le papa jette dans l'eau une boule colorée, et là, incroyable, la boule se transforme en une énorme mousse multicolore, très spectaculaire. Cette vidéo, je l'ai vue s'afficher, mais alors des dizaines de fois en ouvrant mes réseaux sociaux, avec tout un tas de versions différentes. Alors dans celle-ci, un jouet sort carrément de la mousse, c'est une grosse tête de chat. Et c'est là que le trucage doit vous sauter aux yeux, parce que oui, c'est truqué. Le jouet est vraiment, vraiment gros, bien plus gros que la boule qui était censée le contenir au départ. Ça paraît impossible.
0: Et je peux vous dire que même moi et John, on s'est fait avoir. Hein.
3: Complètement.
0: Et autre de ces vidéos, elles suscitent énormément de réactions, et c'est inquiétant. Hein.
6: Oui, je vois des cœurs là partout en commentaire. C'est adorable, disent les internautes. Où est-ce qu'on trouve ces boules magiques, demandent les autres. Mais il y a un petit texte en bas de la vidéo, je lis. Contient des médias générés par IA, intelligence artificielle. Et ben là, ça confirme mes soupçons. Tout ça pourquoi ? Pour qu'on achète, évidemment. Une dame juste après nous renvoie vers un site commerçant, 34,95 €. Un produit qui utilise l'intelligence artificielle pour faire sa pub, c'est suspect. Hein. D'ailleurs, j'ai trouvé d'autres vidéos, des vraies cette fois, où on voit en action ces bombes de bain, c'est comme ça qu'on les appelle, et le résultat n'a franchement rien d'aussi spectaculaire. Ça colore l'eau, oui, c'est vrai, en jaune, en rose, en vert, avec, oui, parfois un petit jouet qui reste à la fin, rien de plus. Ayez l'œil aiguisé, toujours, quand vous tombez sur des pubs tape à l'œil comme ça.
0: Et vous savez quoi, j'ai failli acheter ces petites boules pour mes nièces, je me suis dit, ah, vous se régaler, ben en fait, ben, ça n'existe pas.
3: Ben moi aussi, je m'étais dit, ah, ben, c'est un cadeau parfait pour mon futur. Enfant.
0: Ah bah non, vous prenez de l'avance, vous. 8h16, vous retrouvez C'est pas vrai. Notre rendez-vous anti-arnaque sur ici.fr. En tout cas, c'est mignonnerie, hein. On aime beaucoup.
3: Ouais.
0: On joue ? Ça y est, c'est parti ? C'est l'heure ?
3: Ouais, on y va, au Bacchus Festival.
0: Ah, mais on va pour quel soir, là ?
3: Au Parc de Valmy, évidemment, pour le soir, le dernier. L'ultime soir du festival, ce sera ce samedi, avec qui sur scène vous avez suivi quand même.
0: Évidemment, il y aura...
3: Vous les avez.
0: Il y aura Suzanne.
3: Oui.
0: Il y aura Skip the Use.
3: Oui.
0: Et il y aura Kyo
3: aussi. Et oui, retour au lycée pour nous notamment avec les sons de Kyo. Alors peut-être pas pour vous, je sais pas.
7: Si, si, bien sûr.
3: Vous aussi.
7: C'est surtout pour vous que j'avais un doute.
0: Bah, moi aussi.
3: Moi aussi, j'écoutais au lycée.
0: Ah bon?
3: Bah oui, ah, bah,
7: soit
3: peut-être
7: vous
3: que j'avais
7: beaucoup d'années d'avance.
3: Soit j'avais un cran de retard.
7: C'est ça. Dans les goûts musicaux, sans doute.
3: Souvent dit que j'étais en retard.
0: Et pour jouer avec nous ce matin, il faut reconnaître c'est qui l'a inventé. Et alors, attention, je ne cherche pas le nom de l'interprète, mais bien le prénom dans cette chanson.
8: Qui a eu cette idée folle, un jour d'inventer les codes,
0: c'est. Ah. Eh ben c'est à vous de deviner. 04 68 35 5000. Pas besoin de leur passer l'extrait.
3: Non, on l'a.
0: Ah, Étienne ? Ouais, non, parce que Étienne ce matin un peu fatigué, alors du coup, faut lui demander plusieurs fois. Voici Michael Field.

0: Michael Field à 8h21 pour vous accompagner au travail. Une seule radio, la première en pays catalan évidemment, c'est ici Roussillon avec toute l'équipe d'ici matin. Et chaque matin, on joue à notre jeu, vous ne le connaissez pas encore, c'est le C'est Kiki. Aujourd'hui, on cherche C'est Kiki l'a inventé. Et ce C'est Kiki vous permet d'aller au Festival Bacchus, c'est déjà ce week-end.
1: C'est ce week-end et là on vous offre deux places pour la dernière soirée avec Skip The Use, Suzanne et Kyo sur scène, en plus des stands du produit du terroir et de tous les vins du Roussillon. Une superbe soirée familiale dans un cadre majestueux.
0: Et en plus vous allez pouvoir voir notamment sur scène, écoutez bien, Suzanne. J'adore. Et pour jouer avec nous ce matin, on a Aurélie. Bonjour Aurélie.
2: Bonjour Régis, bonjour John.
1: Bonjour Aurélie.
0: Oh là là, en pleine forme Aurélie ce matin.
2: Oui, mais j'ai réussi à vous avoir, alors très très en forme.
0: Bon bah écoutez, on est ravis en tout cas de vous accueillir. C'est quoi le programme pour vous Aurélie aujourd'hui?
2: Alors pour moi, je suis en repos.
0: Ouais, ça c'est bien.
2: Et ma fille est là qui passe son oral de brevet ce matin. Ma fille et ma grande fille qui prépare son bac.
1: On croise les doigts hein, pour votre fille. Comment s'appelle-t-elle?
2: Alors, la petite, elle s'appelle Rose.
1: Oui, oh, ok.
0: Bon, Rose, comment elle le sent, Rose?
2: Ça va.
0: Mm. Elle est à côté de vous, elle est pas... Ça commence à quelle heure?
2: Alors, là, elle passe à 9h, donc elle est en train de se préparer.
0: Ouh là là, là c'est... ça, c'est le stress du dernier moment. Alors, des fois, moi, je sais qu'on nous dit qu'il faut mettre des chaussettes rouges, il y a toujours des petits gris-gris. Est-ce que vous en avez, vous?
2: Elle en a au cas où, je vais lui dire.
0: Non mais ça peut toujours marcher, hein. Voilà, il faut mettre toutes ses chances de son côté. En plus, maman a déjà beaucoup de chance ce matin parce qu'elle est avec nous pour jouer au C'est Kiki l'a inventé. On va réécouter l'indice sonore. C'est ce...
2: Sacré Charlemagne.
0: Sacré Charlemagne. Bravo, bravo Aurélie.
2: Merci.
0: C'est ce que doit se dire Rose ce matin.
3: Ah oui. C'est clair.
0: Bon bah c'est gagné.
2: Merci beaucoup.
1: Et bah vous savez quoi, vous pouvez faire une belle surprise à Aurélie ensuite derrière l'oral, parce que vous pouvez l'emmener au Bacchus. Vous avez en tout cas deux invitations pour la soirée de ce samedi avec Kyo, Suzanne et Skip The Use. Aurélie,
2: c'est super, merci beaucoup.
0: Et bah on croise les doigts pour les filles pour les examens. Et puis bah vous, va falloir choisir la bonne personne pour y aller ce week-end.
2: Bien sûr.
0: Allez, à très vite Aurélie. Quelle est la première radio des Pyrénées-Orientales?
2: C'est ici Roussillon.
0: Tenez, on en profite pour dire merci notamment à Bernard. Bernard qui nous a partagé la photo du jour qu'on retrouve sur la page Facebook ici Roussillon. Parce que chaque matin, bah, vous laissez vos commentaires avec vos météos à la maison. Mais en même temps, vous glissez une petite photo du pays catalan. Et chaque matin, on réutilise vos photos pour eh bien, montrer les beaux paysages qu'on a le matin, mais aussi les météos.
1: Oui, je peux vous dire qu'il y en a des belles photos encore ce matin. Vous avez l'embarras du choix, Régis, à oui. Saint-Génis-des-Fontaines, par exemple, une jolie photo de Carmen qui nous dit « Notre cher soleil est présent ce matin avec 20 degrés. Le ciel est totalement dégagé. Les alberges brillent sous ses rayons du soleil. » On a aussi Caroline qui nous donne ce matin 18 degrés avec le soleil et un ciel bleu, mais je ne sais pas exactement où aller. Voilà, j'ai pas la ville, le village des PO, là.
0: Vous n'hésitez pas à vous laisser aussi vos messages sur le WhatsApp, il est fait pour ça au 04 68 35 5000 comme celui de Cathy.
1: Ouais, à Sahor, il fait 10 degrés ce matin à Eus, il y a 16 degrés à Eus, pardon, 10 à Sahor, après une petite pluie d'hier, belle journée, merci de nous accompagner le matin dans mes déplacements.
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0: La balade se poursuit à Alenia dans ma rue avec Virginie Sinclair à la rencontre d'Alcino ce matin qui a installé depuis quelques jours seulement son atelier de réparation de motos et de cycles.
3: Alcino, vous venez d'ouvrir le volet roulant, ça y est, vous ouvrez votre atelier réparation moto et cycle.
6: Oui, effectivement, on a ouvert depuis lundi, donc voilà, pour la commune et pour les environnements.
3: Alors, on est dans votre atelier tout nouveau, tout beau, hein, un bel éclairage, et avec déjà une moto en réparation.
6: Oui, effectivement, on a une moto et des rendez-vous qui vont pour semaine prochaine.
3: Vous arrivez d'où, vous ?
6: Nous, on vient du 91 l'Essonne.
3: Et comment vous êtes arrivé à Alenia ?
6: On était venu en vacances déjà une fois, et puis on a des amis qui habitent dans le coin, et du coup, ça nous a donné envie de venir par là.
3: Alors, vous avez réaménagé donc ce local, et vous, votre spécialité, c'est la moto, c'est les deux roues ?
6: Tout ce qui est deux roues, oui. Depuis tout petit, j'ai toujours été passionné. J'ai fait du motocross pendant 25 ans, que j'en fais toujours un petit peu. Et j'ai fait pas mal de circuits de pistes. On est dedans depuis tout petit.
3: Alors, vous avez besoin de quoi pour réparer ces motos ? D'abord, c'est quoi la caractéristique là, de la moto que vous avez en réparation ?
6: Là, c'est un petit 125, donc on a fait une crevaison pour le client.
3: Vous avez besoin de quoi comme matériel, par exemple ?
6: Bah là, on a une machine à pneus, on a une équilibreuse pour équilibrer les roues.
3: Donc là, vous êtes tout seul pour l'instant ?
6: Pour le moment, je suis tout seul et je vais rester tout seul.
3: C'est le but d'être à son compte et de pouvoir organiser son temps ?
6: Bah, d'avoir un plus petit magasin qui, comparé à nous là-haut, on avait un plus gros magasin, donc plus d'employés, plus de personnes, ça veut dire bah, plus de travail. Et on est venu ici pour être un peu plus tranquille et profiter des enfants en fait. Tous les matins.
3: Alors là, vous allumez le compresseur.
6: Tous les matins, on arrive, on l'allume pour justement pour avoir de l'air pour la journée. Donc, c'est le quotidien de tous les matins.
3: Voilà, et il fait du bruit, hein, votre compresseur.
6: Ça fait du bruit, donc ça dure 10 minutes, un quart d'heure, le temps qu'il se gonfle. Et ben après, ben, on n'a pas besoin de la journée. Une fois qu'il est plein, il est plein, quoi.
3: Ah, c'est le cœur battant de votre atelier, en
6: voilà,
3: gros.
6: Exactement.
3: Et l'éclairage un peu nid d'abeille que vous avez au plafond, c'est quelque chose d'étudié spécialement pour la réparation des motos ?
6: Ben, c'est-à-dire que ça, c'est ce qui se fait actuellement beaucoup. C'est pour un bon éclairage, pour une bonne vision quand on démonte quelque chose. Au lieu d'avoir des néons, c'est quand même mieux des lumières du nid d'abeille, en fait.
3: Alors, vous avez aussi donc votre atelier Alcino et puis votre local accueil. C'est ici que vous accueillez vos clients ?
6: On les accueille là pour tout ce qui est commande de pièces. Après, si le client il attend le véhicule, il a du café à disposition.
3: Oui, je vois que vous avez la machine à café.
6: S'il attend, bah, il a la petite table avec les chaises pour être avec son ordinateur, hein, et il peut boire un petit café en même temps.
3: Ah, vous avez pensé à tout, hein.
6: Exactement, c'est ce qu'il faut, hein, pour que le client soit à l'aise et soit bien. Pour qu'il puisse revenir.
3: Bah, écoutez, on vous souhaite une belle réussite.
6: Je vous remercie pour tout.
0: Merci beaucoup Virginie Sinclair. Demain, on a hâte de retrouver Virginie parce qu'on va aller faire un petit tour du côté du camping. 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
0: 8h29, on s'informe sur la première radio DPO avec vous, Marie Roarche, une femme de 61 ans, devant la cour d'assises des Pyrénées-Orientales.
7: Carmen Enciso comparaît pour avoir tué et démembré son compagnon. C'était en mai 2022. Les restes de l'homme étaient découverts dans des sacs poubelles près du site des Orguedilles sur Tête. Elle encourt la réclusion criminelle à perpétuité à l'issue de ces 3 jours de procès. Une polémique autour de la visite du pape Léon XIV à Barcelone la semaine prochaine, autour de la place jugée trop faible, laissée au catalan dans la cérémonie prévue mercredi prochain à la Sagrada Familia. La bénédiction de la nouvelle tour de la basilique notamment est prévue en castillan. Les explications de Baptiste Guillet après l'info à 8h30 et du nouveau dans l'affaire Liana Odrazo.
8: Nouvelle révélation dans l'affaire de la disparition de Liana, le principal suspect, est déjà visé par une plainte pour viol sur une petite fille de 10 ans. Et autre affaire, en 2020, il avait été entendu après une plainte pour des faits de nature sexuelle sur une mineure, plainte classée sans suite à l'époque. C'est ce matin que se tient l'hommage national au philosophe et sociologue Edgar Morin. Son cercueil fera son entrée aux Invalides à 11h, avant un éloge funèbre prononcé par Emmanuel Macron, une minute de silence et la Marseillaise sera interprétée par la garde républicaine. Le Parlement reconnaît une part de responsabilité de l'État dans le scandale du chlordécone, ce pesticide dangereux utilisé dans les bananeraies de Guadeloupe et de Martinique jusque dans les années 90. Plusieurs parlementaires appellent à continuer le combat pour les indemnisations. Comment choisir son candidat à l'élection présidentielle? Les militants du Parti Socialiste vont voter le 9 juillet pour définir la stratégie de leur parti. Le président du PS, Olivier Faure, défend une primaire de la gauche sans la France insoumise. Didier Deschamps assure que l'état d'esprit est excellent en équipe de France. J-13 avant le premier match de nos Bleus au Mondial. Décollage pour les États-Unis dans une semaine. Et Didier Deschamps assure chez nos collègues de France Inter qu'il est d'une tranquillité absolue. Déclaration aussi ce matin de Thomas Pesquet. Je suis chanceux, dit-il, de pouvoir repartir dans l'espace l'an prochain. L'astronaute partira en juillet 2027, si tout va bien, dit-il. Direction la Station Spatiale Internationale.
7: Merci Audrazo. Dans l'info du Sud ce matin, on parle à nouveau de cette visite en grande pompe la semaine prochaine à Barcelone. Celle du pape Léon XIV, annoncée mardi à Montjuïc, mercredi à la Sagrada Familia, où le Saint-Père doit célébrer une messe. Et c'est là que naît la polémique actuelle, Baptiste Guillet.
9: Tout est parti ce lundi de la publication par le Vatican du missel contenant le détail des célébrations du pape Léon XIV pendant sa visite à Barcelone. Il apparaît que 70% de la messe qui sera célébrée dans la basilique Sagrada Familia sera en espagnol, 20% seulement en catalan, notamment les premiers mots qui seront prononcés par le pape, et le reste en latin. La place accordée aux catalans est donc bien moindre que lors de la visite papale de 2010 où Benoît XVI avait utilisé le catalan pendant un tiers de son temps. Mais ce qui fait réellement scandale, c'est la bénédiction de la tour Jésus, la plus haute tour de la Sagrada Familia. C'est le temps fort de cette visite de Léon XIV. Cette bénédiction se fera totalement en castillan et ça a du mal à passer chez de nombreux fidèles. C'est quelque chose qui nous rend très tristes, témoigne sur TV13 Joan Malaquer, le président de la Ligue spirituelle de Notre-Dame de Montserrat. Il y voit l'incapacité de l'archidiocèse de Barcelone à défendre la langue catalane. De nombreuses réactions politiques également. Le parti Junts per Catalunya a officiellement demandé au président de la Generalitat de prendre des mesures pour que le catalan ne soit pas relégué au second plan pendant les célébrations. Le gouvernement régional a fait savoir qu'il s'était rapproché des autorités religieuses pour tenter d'inclure du catalan dans la bénédiction. L'ancien président de la Generalitat, Carles Puigdemont, lui, est furieux. Il parle d'une honte, d'une insulte à tout un pays et à la mémoire d'Antoni Gaudí.
7: Oui, parce que la Sagrada Familia et son architecte sont des symboles de la catalanité, Baptiste.
9: Oui, c'est pour cela que de très nombreuses personnes voient dans cette affaire une offense. Antoni Gaudí, figure centrale du modernisme catalan, ardent défenseur de sa langue natale, y compris quand il a fait visiter sa basilique en chantier à l'ancien roi d'Espagne, Alphonse XIII. Bref, une bénédiction en espagnol qui passe très mal. De nombreuses voix espèrent encore que le Vatican revoie sa copie pour faire retomber la tension.
7: L'info du Sud à retrouver sur notre site ici.fr.
0: Les petits commerces de nos villes et villages souffrent.
7: Et c'est pour sauver le commerce de proximité que la Chambre de commerce et d'industrie des PO vient de détailler plusieurs mesures. Audit gratuit, formation et accompagnement des professionnels, cagnotte pour fidéliser la clientèle. On va y revenir dans le journal de 9h.
0: Avant ça, on jette un petit coup d'œil sur la couleur du ciel de ce mercredi. Un ciel bleu ce matin sur les Pyrénées-Orientales. Et puis petit à petit, quelques nuages vont apparaître dans l'après-midi. Pour la Tramontane, elle est toujours de la partie aujourd'hui, avec des rafales à 65 km/h ce matin sur la côte Vermeille. Et cet après-midi, bien, ça va se calmer un petit peu. Les températures plutôt fraîches ce matin sur les Pyrénées-Orientales, avec 17 degrés attendus à Perpignan et la Roque des Albères, 18 à Collioure, 15 à Maury, 14 à Vinça et 9 pour le Tech.
7: Il fera 19 degrés cet après-midi à Bolcaer, 23 degrés à Auxéja, 26 à Saint-Paul-de-Fenouillet, 27 à Prades, au Barcarès, à Argelès-sur-Mer, 28 à Céret, 29 degrés sur la plaine du Roussillon.
0: À Gérone, on aura quelques passages nuageux tout au long de la journée avec 15 degrés attendus ce matin et 24 degrés l'après-midi. Vous êtes peut-être dans la voiture et vous ça ralentit justement par le trafic ce matin, John. Non, je pense que vous avez été censuré par Étienne à la réalisation.
1: Ah oui, voilà, oui, je me disais, je parlais, mais je ne m'entendais pas.
0: Mais vous avez vu comment vous lui parlez en antenne?
1: Ouais, c'est pas ça.
0: Bon, alors du coup, pour le trafic, ça donne quoi, John?
1: Pour le trafic, bah, par exemple, là, si vous vous rendez du côté de l'espace Polygone à Perpignan, par le boulevard Louis Noguer, eh bien, je peux vous dire que vous avez voilà, bien 3-4 minutes de ralentissement à cet endroit-là. Ça reste assez quotidien. Pareil, dans l'autre sens, si vous arrivez vers le boulevard de la France Libre, 5 minutes de ralentissement. En tout cas, si vous avez un problème, vous, sur la route, Vous nous le partagez, ce problème, vous le signalez aux autres, parce que ça sert à tout le monde en fait, et à chaque fois il faut passer par le 04 68 35 5000, le numéro de la première radio des PO.
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0: 8h36, dans un instant, on parle de votre rendez-vous sans Kéor. Avant ça,
1: Julien Clerc.
0: Oui, quand je joue, 8h36.

0: que Julien Clerc sur votre radio ici Roussillon pour vous accompagner au café, au travail ou à la maison tranquillement. C'était Quand je joue.
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0: En parlant de jouer, on parle rugby oui. Ce matin, comme chaque matin à 8h40. On parle du 16e homme à l'honneur dans votre rendez-vous 5 heures du matin, Biscay USAP. John, il est venu le temps de continuer cette série qu'on a lancée sur le club de supporters de l'USAP.
3: Ouais, surtout les clubs de supporters, après les Baratines, les Trabous, les Farfadets ou encore Els des Paris Sambre l'USAP. Une nouvelle peigne à l'honneur pour Biscay USAP. Aujourd'hui, on s'intéresse à une peigne historique de notre club de rugby à 15 à Catalan, la Bronca de 2003, comme son nom l'indique, elle a été créée en 2003, en juillet précisément. Cela faisait déjà quelques années que ses supporters se réunissaient en pesage à Aimé Giral pour chanter, jeter des confettis, agiter des drapeaux catalans avant de lancer leur club de supporters à la forte identité. Le président de la Bronca, Patrick Aginor.
4: L'ADN de la Bronca au stade, c'est jamais rien lâcher, supporter l'USAP, quoi qu'il arrive. On a essayé aussi de créer nos propres chants. D'ailleurs, il y en a un qui a bien marché dans toute la région depuis quelques années. C'est Allez les Sangkéors.
3: Allez, puisqu'on parle de chants,

0: Pour l'ambiance, rien de mieux que Hugues Di Francesco avec les alchemistes. Hein. Donc, allez, les 100 cœurs qui résonnent dans les cœurs d'environ 200 supporters hein, de la Bronca qui se regroupent pour chaque avant-match à Perpignan dans leur local sur l'avenue de l'ancien Champ de Mars.
1: Nous avons un local où on organise les repas d'avant-match ainsi que toutes les animations qu'on fait au stade, c'est-à-dire banderoles, stifo. D'ailleurs, nous fêterons les 20 ans du local la saison prochaine.
0: Voilà, donc un nouvel anniversaire à fêter pour la Bronca qui fêtait déjà ses 20 ans il y a 3 ans. En 23 ans, donc, il s'en est passé des choses. Alors, j'ai posé cette question que j'ai d'ailleurs posée à tous les présidents de Peña, de l'USAP. J'en ai fait de même pour Patrick Aginor. S'il fallait retenir le meilleur souvenir avec les supporters de la Bronca 2003.
1: Le meilleur souvenir pour moi, ce serait la demi-finale à Marseille. Nous étions arrivés en train à 800 personnes à la gare à Marseille. Nous avions agité les drapeaux, chanté pendant plus d'une demi-heure. Bon, malheureusement, la demi-finale a été perdue. Mais pour moi, c'était un bon souvenir, sans oublier bien sûr 2009.
0: 2009 et le sacre de l'USAP, la demi-finale à Marseille dont parle Patrick Aginor, c'est celle perdue contre Castres à la saison d'avant, le 21 juin 2008. 18 ans plus tard, la Bronca va encore se forger quelques souvenirs, on l'espère victorieux forcément.

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5: Tenez-vous tombé au bon moment sur votre radio Ici Roussillon. Voici le nouveau Benabar. Ça s'appelle Quoi qu'on dise.
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0: Benabar est sur la première radio du pays catalan avec Quoi qu'on dise. 8h47, c'est l'invité d'ici matin et l'invité du dernier café, parce que samedi et dimanche à Collioure, on va célébrer l'un de ses emblèmes. Je parle bien sûr de l'anchois, deux jours de tradition catalane évidemment, de gastronomie locale et d'animation. Et pour en parler, nous recevons Esaïe Damanalouge. Bonjour Esaïe.
1: Bonjour Régis.
2: Bonjour Esaïe.
1: Bonjour.
0: Alors l'anchois, évidemment, on parle souvent du clocher de Collioure, mais l'anchois, ça fait partie de l'histoire de Collioure depuis le Moyen-Âge.
2: C'est ça, l'anchois est pêché et traité à Collioure et fabriqué à Collioure depuis même l'Antiquité. Donc c'est un patrimoine pour nous qui est très important, parce que il raconte aussi notre histoire, notre passé. Mais pour autant, c'est un produit, c'est une spécialité culinaire qu'on met aujourd'hui au goût du jour et qu'on arrive à moderniser. Et depuis maintenant la 12e année, on arrive aussi avec cette fête de l'anchois qui permet de valoriser toute la filière et de partager les gestes que nos grands-mères, nos grands-parents faisaient aussi à l'époque, donc c'est-à-dire le filetage de l'anchois, et de permettre au plus grand nombre de voir comment est préparé cet anchois de Collioure.
0: Il y a deux maisons qui perpétuent les traditions à Collioure.
2: C'est ça, aujourd'hui il y a Roc et Desclos. À l'époque, il y en avait des centaines de

0: maison parce qu'il y avait effectivement tout le monde vivait de l'anchois à Collioure. Et aujourd'hui, petit à petit, on arrive avec deux piliers, Roque et Desclos, qui continuent à faire perdurer ce savoir-faire de l'anchois.
1: Alors, moi, je regarde un petit peu le programme, on va en parler, des animations musicales, tout ça, mais vu que je suis un gourmand, j'ai vu qu'il y avait des démonstrations de cuisine à base d'anchois, justement. On va faire quoi? C'est aussi ça, quand vous parliez de modernisation aussi de la cuisine autour de l'anchois?
0: C'est ça, l'anchois, on le connaît tous. C'est on l'aime évidemment au naturel. C'est toujours mieux. Mais aujourd'hui, on peut aussi faire des recettes plus modernes avec des produits aussi du terroir. Donc, effectivement, ce week-end, nous pourrons déguster dans tous les restaurants déjà de Collioure qui proposeront des plats à l'anchois, mais aussi sur le port, on aura des démonstrations de cuisine à base d'anchois et de produits locaux du département. J'en dis pas plus, mais c'est sur les coups de 11h et après, je crois qu'on pourra aussi goûter ces plats.
2: Une raison de plus pour aller à la fête de l'anchois. Et d'ailleurs, c'est devenu incontournable ce rendez-vous. Et cette année, les vins s'invitent à la fête de l'anchois.
0: Tout à fait, c'est un autre pilier de Collioure, puisqu'on marche sur deux jambes, c'est l'anchois et le vin. Donc, les élus et le maire ont voulu aussi intégrer ce pilier de la viticulture qui fait partie de notre territoire. Donc, on pourra aussi déguster beaucoup de vins durant ce week-end, rencontrer les caves, les viticulteurs qui vont expliquer aussi comment ils réalisent ce vin à Collioure.
2: Il y a une énorme nouveauté cette année, Esaïe.
0: Tout à fait, cette année, il y a une énorme nouveauté, c'est un grand feu d'artifice qui va être tiré sur la baie samedi soir. C'était un moment important, c'est le point d'orgue de cette fête pour permettre à beaucoup de gens de rester en soirée. Et donc ce feu d'artifice qui va fêter l'anchois, ça sera samedi soir. Mais tout au long du week-end, il y aura des fanfares, des bandas, des producteurs locaux aussi qui vont exposer sur le port et au faubourg. Et ben voilà, c'est ça le week-end de fête à Collioure, c'est l'anchois, c'est la tradition, c'est le patrimoine catalan.
2: Mais j'ai entendu dire que le feu d'artifice du Nouvel An pourrait rougir de celui de la fête de l'anchois.
0: On verra, chaque feu d'artifice est différent, mais effectivement c'est un très beau feu d'artifice qui se prépare.
2: Merci Esaïe, rendez-vous ce samedi et dimanche du côté de Collioure pour la fête de l'anchois avec évidemment les traditions catalanes. Ce feu d'artifice gratuit, ce sera samedi soir et tous les détails vous les retrouvez sur ici.fr. Merci Esaïe.
0: Merci à vous, bonne journée.
2: Restez avec nous, on va parler santé dans un instant avec le docteur Kierzek. Avant ça, on va chanter John Bourgeois. Avec
1: Elton John et Kikidi.
2: Il est 8h51, bienvenue.

0: À 8h55, c'est bon pour la santé. Elton John sur votre radio ici Roussillon. Et lui, justement, il prend soin de nous chaque matin. C'est le docteur Kerzek. Bonjour docteur. Aujourd'hui, on parle d'une maladie dont on entend parler sans trop savoir à quoi elle correspond. C'est la maladie de Ménière.
1: Bonjour à tous, une maladie qu'on connaît mal mais que certains d'entre vous vivent au quotidien sans le savoir. Et la chanteuse Oshi vient de se confier récemment à propos de son cas qui ne cesse de lui compliquer l'existence. Alors c'est quoi exactement la maladie de Ménière? C'est une affection de l'oreille interne. L'oreille interne, ce n'est pas juste pour entendre, c'est aussi un organe de l'équilibre. Et quand elle dysfonctionne, c'est toute la centrale qui va s'affoler. La cause, c'est un excès de liquide qu'on appelle l'endolymphe qui s'accumule dans le labyrinthe de l'oreille interne. C'est une partie de l'oreille interne. Ça va augmenter la pression. Résultat, le cerveau va recevoir des signaux contradictoires et là, c'est la panique générale. La maladie se manifeste par ce qu'on appelle une triade symptomatique. Trois symptômes. Un, des vertiges rotatoires sévères. Ça peut durer quelques minutes à plusieurs heures. Deuxième symptôme, ce sont les acouphènes. Là, des bourdonnements, des sifflements dans l'oreille. Il n'y a rien à l'extérieur, mais vous les entendez quand même à l'intérieur. Et le troisième symptôme, c'est la perte d'audition. Ça touche souvent une seule oreille dans 80% des cas. Et entre les crises, entre les vertiges, entre les bourdonnements, il n'y a pas forcément de répit. Certains patients vivent dans l'angoisse permanente de la prochaine attaque.
0: Ouais, c'est super impressionnant, docteur.
2: Ouais, que peut-on faire quand on est dans ce cas, justement? Est-ce qu'il existe des traitements?
1: Il n'existe pas de traitement curatif pour la maladie de Ménière. Comme le rappelle d'ailleurs Oshi avec lucidité, il n'y a pas de traitement, ça ne se guérit pas, a-t-elle déclaré. On ne peut pas la faire disparaître, mais on peut la stabiliser et en réduire les crises. Alors, il y a plusieurs armes à disposition. D'abord, le traitement de la crise aiguë. Quand il y a le vertige qui arrive, on utilise des médicaments anti-vertigineux et anti-nauséeux. Ça va calmer le plus gros, finalement, de la crise. Ensuite, il y a le traitement de fond pour espacer les crises. Le pilier, c'est une alimentation pauvre en sel, hyposodé, moins de sel, moins de rétention d'eau dans l'oreille interne. Il faut éviter aussi les excitants, la caféine, l'alcool, le tabac, tout ce qui peut déstabiliser le système. Et ensuite, il y a des médicaments comme la bêta-histine ou des diurétiques qui peuvent être prescrits. Tout ça, ça réduit la pression dans l'oreille aussi. Et si rien n'y fait, il y a des traitements plus invasifs, des injections de corticoïdes, des injections d'antibiotiques, voire la chirurgie dans les cas les plus sévères. Et puis, ce qui va vraiment vous aider aussi, c'est la kinésithérapie vestibulaire. Une fois que les crises aiguës sont passées, le kiné peut aider le cerveau à compenser le déficit de l'oreille malade grâce à des exercices spécifiques. Et puis, il y a un facteur qu'il ne faut pas négliger, c'est le stress. C'est un déclencheur majeur. Donc, tout ce qui peut permettre de se détendre, méditation, yoga, sommeil de qualité, ça contribue à stabiliser la maladie. Et le spécialiste des vertiges et de l'oreille, c'est bien sûr l'ORL. Donc, ne restez pas avec ces vertiges. Allez poser un diagnostic. C'est important. Allez, d'ici là, portez-vous bien.
0: Merci beaucoup, docteur Kerzek. Évidemment, il prend soin de nous chaque matin, mais aussi à tout moment grâce à notre site internet ici. Ou l'application ici. Merci John.
2: Merci à vous.
0: J'ai passé un super moment avec vous.
2: Merci à vous Marie.
0: Merci Marie.
3: Plaisir.
0: Ouais, c'était vraiment cool. On remet ça demain matin.
2: On prend cette petite voile.
0: Allez, on se retrouve demain matin sur France 3 Pays Catalan dès 6h30.
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0: À 8h59, ça s'applaudit, il est à l'heure.
11: Bonjour Philippe Anglade.
12: Sa chambre d'entrée.
0: Écoutez, chacun son tour, j'ai envie de vous dire.
11: Hier, c'était moi.
0: Il a pris cher le petit hier. Hein.
12: Ouais.
0: Comment ça va, Philippe?
12: Dans les couloirs, encore pire. Bon, nous n'allons pas y revenir. Écoutez, ça va bien, on va parler du choix de notre logement.
0: Ouais. Savoir si on veut une maison, un appartement.
12: Ouais, c'est ça. Qu'importe l'endroit où on habite, que l'on ait acheté, que l'on ait loué, pourquoi?
11: Les critères quoi qu'on a en fait.
12: Pourquoi celui-là? Voilà. Pourquoi celui-là? Pourquoi ce logement-là, il vous a plu? En fait, parce qu'il y a toujours un truc, vous arrivez, vous dites ah ouais.
1: à l'extérieur, des fois c'est
12: la cuisine, la
1: situation.
0: Des fois c'est le jardin,
12: la distribution des
0: la proximité à la plage,
12: des pièces aussi tout ça. Voilà. On se raconte tout ça parce qu'on a forcément tous des bonnes raisons d'habiter à l'endroit où on habite.
2: C'est vrai. Voilà. Bah oui. Et voilà, 04 donc, 68 35 5000 qu'on enregistre tout de suite pour vous appeler.
12: Exactement. Et donc, on appelle la radio et on en parle de 9h à 10h. C'est simple. Hein.
0: Allez, c'est simple. Allez,
12: maintenant, vous allez vous reposer.
0: Oui.
12: Et essayer d'être aussi bon qu'aujourd'hui, demain.
0: On essaiera.
12: Voilà. Pour nous réveiller de bonne humeur.
0: Allez, à demain, Philippe.
12: Bien fort, merci beaucoup. On ne chambre pas aujourd'hui. C'était vous. Allez, au revoir. À demain, à 10h. À demain, 10h.
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12: C'est l'heure des infos. Bonjour Marie Roarch.
14: Bonjour Philippe.
12: Une femme de 61 ans dans le box des accusés de la cour d'assises des Pyrénées-Orientales.
14: Le procès de Carmen Enciso s'ouvre aujourd'hui, celui d'une des affaires les plus glaçantes de ces dernières années dans le département. Le meurtre d'un homme dont le corps démembré a été découvert dans des sacs poubelles au printemps 2022, près du site des orgues d'Y-sur-Tête. Pendant 3 jours, François David, jurés et magistrats vont devoir tenter d'éclaircir pas mal de zones d'ombre dans cette affaire.
15: L'ancienne boulangère a d'abord partiellement avoué les faits en garde à vue, avant de totalement se rétracter dans les semaines suivantes. Elle affirme aujourd'hui n'avoir aucune responsabilité dans la mort de son compagnon. Et d'ailleurs, pourquoi aurait-elle fait ça? Pour l'accusation, plusieurs éléments alimentent la thèse d'un mobile financier. Le jour même où Carmen Enciso a signalé la disparition de son compagnon, des virements sont effectués depuis les comptes de la victime, notamment un versement de 10 000 euros sur son propre compte. Autre élément troublant, l'achat par l'accusé, quelques jours avant la découverte du corps, de plus d'une centaine de sacs poubelles, d'une bâche, d'acide chlorhydrique, de gants, d'une combinaison et d'une hachette. Mais malgré 4 années d'investigation, plusieurs questions demeurent sans réponse. Aucune scène de crime n'a été formellement identifiée, aucune trace de sang retrouvée au domicile de l'accusé. Les débats doivent aussi porter sur un point central, comment cette femme d'1m60 aurait-elle pu manipuler seule le corps d'un homme de près de 140 kilos.
14: L'accusé encourt la réclusion criminelle à perpétuité, le verdict est attendu vendredi. Les célébrations de la victoire du PSG en finale de la Ligue des Champions samedi dernier ont provoqué des débordements jusqu'à Perpignan. 4 jeunes, tous mineurs, ont été interpellés. Ils ont notamment utilisé des mortiers d'artifice dans la foule, jeté des pierres sur la police. Ils ont été présentés à un juge hier. 2 seront jugés par le tribunal pour enfants en septembre et en novembre. Le 3e a accepté une composition pénale pour éviter un procès. Et le 4e n'a pas fait l'objet de poursuites. Les Mossos d'Esquadre, la police catalane, annoncent sur leurs réseaux sociaux avoir démantelé une filière de faux billets liés à la Camorra, la mafia napolitaine, en France. Une enquête menée en collaboration avec la gendarmerie française. Un homme a été interpellé et incarcéré, une femme entendue à Perpignan. Les suspects se déplaçaient avec des véhicules de location et sous de fausses identités. Les Mossos ont repéré plus de 380 faux billets de 50 et 100 euros écoulés dans la région de Gérone. Vous étiez peut-être devant votre télé hier soir pour l'émission de Julien Courbet, Appel à témoins sur M6, consacré à l'affaire du pont de Ligonnès. Un homme a contacté l'émission, affirmant être prêtre et avoir confessé Xavier Dupont de Ligonnès en 2022 dans l'Aude, alors qu'il est recherché depuis 2011. Cet homme a aussi affirmé prendre la parole avec l'accord de l'évêque de Narbonne et Carcassonne, évêque qui s'empresse de démentir dans une vidéo ce matin. Il n'a jamais été contacté avant cette émission d'M6.
12: Ici Roussillon, 9h03, la Chambre de commerce et d'industrie des Pyrénées-Orientales vole au secours des petits commerçants.
14: Elle veut sauver le commerce de proximité, un des symptômes de sa mauvaise santé. 12% des commerces sont vacants dans nos cœurs de ville, de village. Ce chiffre grimpe même jusqu'à 30%, près d'un tiers, dans certains secteurs de Perpignan. La CCI a donc dévoilé un plan hier, plusieurs mesures pour soutenir, accompagner les commerçants. Un audit leur est notamment proposé en ligne pour déterminer leurs besoins. Cyril Vendroy, le directeur général de la CCI, était notre invité à 7h45.
16: C'est ce qui nous semble la priorité hein, à la Chambre de commerce, puisque c'est vraiment nos ressortissants. Et ces commerçants, ils ont besoin d'être entendus, d'être accompagnés, de leur proposer des solutions, parfois de la montée en compétences. Chacun a ses qualités et ses défauts, ses forces et ses faiblesses. Donc justement, la plateforme et l'audit en ligne en autodiagnostic a vocation justement à faire émerger ces points forts et à faire émerger aussi les points d'amélioration qui peuvent être du numérique, qui peuvent être de la compétence en matière de stratégie financière, du repositionnement en matière de marketing, de l'amélioration de la communication. tout ça, c'est vraiment fait pour remettre en ligne les commerces et surtout prendre en compte les attentes des consommateurs qui sont finalement le nœud du sujet, le nerf de la guerre.
14: Et parmi les autres mesures, une cagnotte pour fidéliser la clientèle sur le modèle de ce qui a été fait par exemple à Millau ou à Alençon en Normandie. L'interview de Cyril Vanroy, directeur général de la CCI, est en vidéo en intégralité sur ici.fr. Les fortes chaleurs de ces derniers jours auront donc ravivé les inquiétudes liées à la sécheresse et le retour de quelques restrictions d'eau, notamment pour l'arrosage agricole dans les secteurs Agliamont et Bassin du Tech, qui repasse au niveau vigilance. Seul le secteur Aspre est pour l'instant maintenu en situation de crise. Pyrénées orientales, Pyrénées catalanes, Pyrénées méditerranées. Trois options qui s'offrent à nous, habitants des PO, dans la future consultation sur le nom de notre département. Elle va s'ouvrir dans 3 semaines, se poursuivre jusqu'à la fin du mois de juillet. En ligne, par courrier, dans les maisons sociales de proximité du département, un peu partout sur le territoire, on vous explique sur ici.fr. On a appris ce matin la disparition de Maurice Poulet. Il avait 101 ans. C'était un ancien combattant, l'un des derniers vétérans de la Seconde Guerre mondiale dans le département. Il s'était engagé à 19 ans dans l'armée française en septembre 1944 et avait participé à la libération avant de participer encore à la campagne d'Allemagne en 1945. Maurice Poulet vivait depuis une dizaine d'années à Saleilles.
12: Et puis Marion termine avec le sport et les Bleus et leur excellent état d'esprit à 13 jours de leur entrée dans le mondial.
14: Les mots du sélectionneur tricolore Didier Deschamps ce matin chez nos confrères de France Inter, alors que l'équipe de France de foot fera ses débuts dans la Coupe du Monde en Amérique du Nord le 16 juin contre le Sénégal. Les Bleus en quête d'une 3e étoile. L'ambition, il faut l'avoir, mais il faut avoir aussi l'humilité nécessaire, dit Didier Deschamps.
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14: On a retrouvé le soleil, Philippe.
12: Oui, on a trouvé le soleil avec quelques nuages en montagne ce matin, cet après-midi. Les nuages sont un peu plus importants sur l'ensemble du département. La tramontane, par contre, est présente dès ce matin à 50 km/h du Fenouillet à la Côte Vermeille en passant par la plaine et le littoral. Bref, toute la partie non montagneuse. Et cet après-midi, elle disparaît graduellement. D'abord par le Ribéral, puis ensuite elle s'essouffle en pleine en fin de journée et partout ailleurs. Demain, c'est la pluie qui est de retour avec de la tramontane encore. Elle se calme ce soir, mais elle revient demain. Les températures sont bien sûr plus basses que lors des records de la semaine précédente. Nous aurons cet après-midi 29 degrés à Perpignan, à Saleilles et à Cavestany. 27 degrés dans le Val-Espire à Céré, à Amélie-les-Bains, à Prades dans le Conflent, ainsi qu'à Villefranche. Il fait cet après-midi 26 degrés à Canet, à Argelès, 25 en Fenouillède, à Maury, à Saint-Paul, 23 degrés sur la Cerdagne, à Font-Romeu, 17 en Cap-Cire, à Matmal. En Catalogne, éclaircie, tramontane modérée, les températures 25 à Roses, 26 à Figueres et 28 à Gironde. Marie, on se retrouve dans une heure pour d'autres infos.
14: À 10h.
12: À tout à l'heure.
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0: Tout pour la musique, c'est France Gall et c'est toujours un plaisir de l'écouter sur la première radio du pays catalan.
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0: On en parle, c'est la première heure de bienvenue chez vous. On évoque ce matin votre logement sous l'angle de la séduction. Pourquoi avez-vous choisi votre logement? Comme je le disais tout à l'heure avec John et Régis, c'est jamais anodin. On a tous choisi notre logement pour une bonne raison. Alors pourquoi? Quelle a été la particularité qui vous a séduite? Le lieu, l'environnement, la ville, l'architecture, les volumes, la distribution des pièces, peut-être des prestations exceptionnelles. Lesquelles? Le jacuzzi dans la chambre, que sais-je? La piscine d'intérieur, ou alors un petit jardin, juste assez petit, pour pas trop vous fatiguer, et avoir la joie, le plaisir de contempler les fleurs que vous avez plantées. Quels sont vos critères de sélection, en fait? On en parle avec un spécialiste, Ludovic Gris, Rigaud, agent immobilier, agence Guy Hoquet à Perpignan, non loin de la radio d'ailleurs. Bonjour.
3: Bonjour Philippe.
0: Bonjour.
3: Merci
0: Ludovic.
3: Pour l'invitation.
0: Il y a toujours, forcément, quand vous visitez des lieux, quand vous faites visiter des logements à des futurs propriétaires ou futurs locataires, je suppose qu'il y a comme la chanson de Mylène Farmer.
3: Ah oui, tout à fait. Après, chacun a ses propres critères par rapport à ses propres envies, sa façon de vivre.
0: Ouais.
3: Donc du coup,
0: ça vous le maîtrisez pas, mais quand même vous êtes spectateur de l'émerveillement souvent.
3: Voilà. Après c'est vrai que la multitude de logements différents, atypiques, des fois peut faire que il y a une préférence pour l'un plutôt que pour l'autre. Donc ça, après, c'est...
0: C'est les goûts de chacun.
3: C'est les goûts de chacun, ça se calcule pas, ça...
0: Ouais, mais ça se constate.
3: Ça se constate, et on voit souvent, par exemple, on va dire, ce qu'on appelle le coup de cœur,
0: voilà.
3: qui fait que, une personne, on va dire, flash sur un bien, ou plus qu'un autre.
0: Voilà, vous n'êtes pas cardiologue, mais vous avez vu beaucoup de coups de cœur. Quoi.
3: Tout à fait.
0: Alors, on va parler du coup de cœur de Karine, peut-être, qui nous appelle le Maury. Bonjour, Karine.
4: Bonjour, Philippe, bonjour, Ludovic.
3: Bonjour.
0: Karine. Vous, qu'est-ce qu'elle a, cette maison que vous habitez ou cet appartement que vous habitez? Qu'est-ce qui vous a séduit?
4: Alors nous, on habite une maison de village, on est sur Maury.
0: Oui.
4: Et ce qui nous a séduit, c'est d'être loin de la ville, déjà.
0: Oui.
4: Premièrement. d'être au calme. Et puis, lorsqu'on a acheté sur Maury, il y avait aussi une question budgétaire. Le coût de l'achat était moins important que aux alentours de Perpignan.
0: Oui.
4: D'accord. Et voilà, après on aime la vieille pierre, hein, on est en maison de village, on aime la vieille pierre, la tranquillité. On peut rester les fenêtres ouvertes sans avoir le bruit incessant des mobilettes. Hein. Donc voilà, c'est un choix.
0: Le choix du calme, c'est là vous nous parlez en fait, l'atout c'est la situation, quoi.
4: Exactement, oui.
0: Mm-hmm. C'est pas l'intérieur, c'est pas le.
4: L'intérieur.
0: C'est pas architectural. Le choix n'a pas été dominé par des contingences architecturales.
4: Pas que non. Après, évidemment, il a fallu avoir quand même le petit coup de cœur.
0: Ouais, voilà, c'est ça.
4: Évidemment.
0: Et là, c'était quoi le petit coup de cœur alors?
4: Le petit coup de cœur, c'était un peu la vieille pierre et puis. Et puis toutes les modifications qu'on pouvait imaginer sur cette maison et alors, qu'on a réalisées petit à petit.
0: C'est ce que les professionnels appellent le potentiel, ça.
3: Tout à fait.
0: Hein, c'est ça. Ça. Ouais. elle avait du potentiel, ils disent.
3: Exact.
0: Vous voyez, Ludovic, il acquiesce. mais est-ce que dans des périodes où les carburants atteignent des prix assez hallucinants, on regrette pas de s'être mis loin de Perpignan?
4: Regretter, non. Après, c'est sûr que on essaye de faire un peu plus attention à nos déplacements, hein, mais non, regretter en aucun cas, non.
0: D'accord. Vous travaillez peut-être loin de Perpignan aussi, quoi.
4: Et je travaille. Non, moi, je fais tous les deux la route. Hein. Moi, je travaille sur Saint-Laurent-de-la-Salanque et mon époux travaille sur Rives-Altan.
0: Ah oui.
4: Donc, on fait du trajet
0: quand même,
4: tous les deux.
0: Oui. Donc, vous n'allez pas beaucoup payer d'impôts.
4: Oui, on a pas mal de frais réels.
0: Ah oui, c'est clair, là, pour le coup. Ça ne va pas peser beaucoup, effectivement. Oui, Karine, donc ce logement, quand vous l'avez vu, déjà, c'était en fait le comment dire, la première sélection était faite, c'était le lieu. Vous saviez où vous ne voulez, ouais. vous ne vouliez pas habiter, en fait.
4: Le lieu et puis l'importance qu'on a accordée dans notre choix, en plus du coup de cœur, c'était que le toit était neuf. Dans les maisons de village, des fois, c'est des surprises. Hein.
0: Alors ça, c'est le genre de réflexion qui fait tiquer Ludovic.
3: Oui, bah après, quand on achète des biens anciens, surtout la typologie maison de village, on ne sait pas l'historique, on va dire, des travaux qui a été fait. C'est vrai que par exemple,
0: On sait qu'elle tient quand même.
3: On sait qu'elle tient. Après, comme disait l'auditrice Karine, on va dire avant le potentiel qu'il y a dans la maison, avant de se lancer dans les travaux, dans l'agencement, l'aménagement, il faut s'assurer quand même que déjà la toiture.
0: C'est ça. D'accord.
3: Et étanche.
0: C'est la base. Ça, voilà. En fait, la base est en haut.
3: Exactement.
0: Si j'ai bien compris, Karine.
4: Oui, pour nous, c'était important, oui.
3: Voilà, c'était un critère.
4: La toiture était importante, oui.
0: Voilà. Non, c'est vrai qu'on n'y pense pas directement. Voilà. Mais là, il y avait beaucoup de travaux à faire quand vous avez acheté, Karine.
4: Eh bien, on a pu poser nos valises telles que. Après,
0: d'accord. Elle était déjà habitable.
4: C'était tellement de petites pièces, donc il a fallu tomber quelques cloisons et faire des espaces un peu plus agréable.
0: Un peu plus moderne et un peu plus au goût du jour.
4: Voilà, c'est ça.
3: Et se l'approprier, du coup.
0: Et voilà, exactement, oui. Là, en fait, vous l'avez carrément transformé. Vous êtes parti d'une vieille maison, donc avec des petites pièces comme ça se faisait au 19e,
4: voilà.
0: pour en faire une maison du 21e siècle avec des espaces, c'est ça ?
4: Voilà, c'est ça.
0: D'accord.
4: C'est ça.
0: Je vous remercie. Karine.
4: Merci. Eh bien, merci à vous.
0: Et je vous souhaite une belle journée. Merci pour ce témoignage. À très bientôt.
4: Une belle journée à tout le monde.
3: Bonne journée, merci.
0: Au revoir, Karine.
4: Au revoir.
0: Et merci. En plus, on sent la joie, le plaisir d'en parler dans sa voix. Et c'était un régal. On vous attend à vous aussi. Racontez-nous pourquoi vous avez choisi votre maison, votre habitation, maison ou appartement. Qu'est-ce qui a donné le déclic? Quelle a été la particularité qui vous a séduite? Le lieu, l'environnement, la ville, l'architecture, les volumes, la distribution des pièces. Le potentiel 04 68 35 5000. On vous attend avec Matt Pokora. C'est sa nouvelle chanson, attention. Et ça s'appelle Quand même. Ça commence doucement, mais c'est très joli. Vous allez voir. 9h20.

0: jusqu'au bout le plaisir d'écouter Matt Pokora.
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0: La première heure de bienvenue chez vous, on en parle aujourd'hui consacré à votre logement. Oui, votre logement, pourquoi l'avez-vous choisi? Quelle particularité vous a séduite? Le lieu, l'environnement, la ville, l'architecture, les volumes, la distribution des pièces, que sais-je? Vous nous racontez tout ça au 04 68 35 5000. On est avec Ludovic Rigaud, agent immobilier à l'agence Guy Hoquet à Perpignan, sur l'avenue Leclerc, et Serge qui nous appelle de Poyestre. Bonjour Serge.
3: Oui, bonjour monsieur.
4: Bonjour.
3: Bonjour à tous les deux.
0: Bonjour Serge, bonjour Monsieur Serge. Donc Serge, vous êtes à Poyestre et vous allez nous parler de votre logement de Poyestre.
3: Je vais vous parler de logement en général.
0: D'accord. Ah, pourquoi? Monsieur a eu beaucoup de logements.
3: Non, monsieur n'a pas eu beaucoup de logements, mais est-ce qu'on choisit réellement son logement ou est-ce que c'est le logement qui nous choisit?
0: Dans
3: le lieu.
0: Ah, c'est comme les chats, ça, hein, les chats qui viennent vivre chez vous et que, qui restent.
3: Non, c'est parce que moi j'ai vécu, avant d'arriver à Perpignan, j'ai vécu en Corse.
0: D'accord.
3: Et donc, avant d'avoir le logement, je pense que j'avais d'abord choisi de vivre en Corse.
0: D'accord,
3: et
0: oui.
3: Après, j'ai cherché un logement.
0: D'accord.
3: Et en fin de compte, comme je ne trouvais pas le logement, mais on avait fait construire pour avoir le logement qui nous convenait.
0: Oui.
3: Et après, on y a mis le goût qu'on y voulait et tout ça. Bon, après, ça s'est mal fini, parce que moi, j'ai dû partir. Et comme la dernière fois, je lui disais que j'étais tombé amoureux d'une Catalane.
0: Ah oui, je me souviens.
3: Voilà.
0: Tout à fait, Serge.
3: Vous venez?
0: Oui.
3: Et donc après, quand j'ai en fin de compte choisi de quitter la Corse,
0: oui,
3: pour venir dans un autre aussi beau pays, qui est sur les Pyrénées-Orientales,
0: oui,
3: j'ai pas réellement choisi mon logement, j'ai choisi la femme qui habitait dans ce logement.
0: D'accord. C'est un autre atout.
3: Un autre atout, voilà.
0: C'est ça. Là, effectivement, c'est pas dans les propositions, dans les pistes de réflexion. J'y avais pas pensé.
3: Oui, mais après, donc moi je suis arrivé. Donc au début, je voulais pas vivre avec parce que je venais de m'installer. Je voulais pas vivre avec nos enfants, notre vie. Et en fin de compte, on a choisi de rester dans cette maison parce que c'était la sienne, ça faisait quelques années qu'elle était dedans. On a juste améliorer certaines choses. On y a rajouté une petite piscine pour que ça finisse la maison.
0: Oui, ça amène un peu d'agrément, un agrément supplémentaire.
3: Voilà. Et puis maintenant, moi, je m'occupe de la maison, je m'occupe du jardin. Je suis en train de peindre là. J'ai attaqué de peindre les volets. Je vais peindre la façade aussi. Donc et après, là, je pense que c'est la maison. Je suis pas sûr qu'on l'a choisie. Après, une fois qu'on est dedans. Moi, celle-là, je ne l'ai pas choisie. Maintenant, je fais tout pour qu'elle me plaise.
0: D'accord. Mais vous la transformez à minima, mais vous la transformez quand même pour qu'elle vous plaise.
3: Voilà. Et qu'elle nous plaise à tous les deux, puisqu'on
0: construit
3: quelque chose ensemble. Donc, je ne peux pas décider de choses tout seul.
0: C'est-à-dire que là, en fait, vous nous expliquez que c'est le résultat un peu d'un compromis, non seulement au sein du couple, mais au sein de vous-même par rapport à la maison.
3: Voilà, c'est ça. C'est le complément à notre histoire d'amour.
0: Voilà, c'est ça. Mais vous êtes adapté à la maison et vous adaptez la maison à votre goût aussi.
3: Voilà, c'est ça. C'est exactement ça.
0: C'est intéressant. C'est intéressant. On arrive donc, il y a quelque chose et chacun fait son petit chemin.
3: Voilà, avec chacun ses règles et en essayant de les transformer, de les adapter. D'avoir une maison qui plaise à l'un et à l'autre.
0: La piscine, vous regrettez pas, parce qu'il y a des gens qui disent « Ah, moi j'ai vendu ma maison parce que j'en avais marre de m'occuper de la piscine. »
3: Non, moi je regrette pas du tout. Franchement, je regrette pas du tout.
0: D'accord.
3: Alors on va dire, oui, c'est vrai qu'il y a du vent, qu'il y a la trame, qu'il y a du marin, il faut passer le balai, il faut passer la... Mais je pense que c'est un agrément, vous savez, quand on a des grosses journées. Alors, bien sûr, il faut la couvrir pour éviter qu'elle s'évapore trop.
0: Oui.
3: Qu'on a des grosses journées de chaleur, qu'on rentre du travail, puisque même le soir, qu'on puisse se tremper un peu dedans, je pense que c'est un peu un agrément. Et puis qu'il y a de la verdure autour, non, moi je ne regrette pas du tout.
0: D'accord, donc. Pour vous, c'est un vrai plus.
3: Ah oui, je pense que c'est un plus. Puis c'est, ça donne un plus aussi à la valeur de la maison également.
0: Oui, évidemment. Mais après, en théorie, quand même, vous ne l'avez pas acheté cette maison pour la revendre et faire une bascule financière, quand même.
3: Non, on y a songé quand moi je suis arrivé là, en Oriental. On a changé, mais on trouvait pas réellement tout ce qu'on avait. Je pense qu'à Poyet, l'avantage, c'est qu'on est très proche du commerce, on est proche de Perpignan,
0: oui.
3: On est proche de la frontière, de la montagne, de la mer. On n'a pas trouvé mieux, je veux dire.
0: D'accord. Pour vous, c'est la situation idéale.
3: Exactement, exactement.
0: Loin de rien, quoi.
3: Loin de rien, près de tout.
0: D'accord. C'est une chanson, ça, non?
3: Ça ressemble à quelque chose, oui.
0: Serge, je vous remercie beaucoup de votre témoignage, effectivement. Chacun fait son petit pas et on arrive à... Donc, mais, par contre, voilà, on n'avait pas parlé de la propriétaire qui peut être un atout, effectivement, dans le choix d'une maison.
3: Voilà. C'est un nouveau sujet dans le sujet.
0: Un nouveau sujet dans le sujet. Merci Serge, à très bientôt.
3: Merci pour le sujet, bonne journée à vous.
0: À très bientôt, au revoir.
3: Au revoir.
0: Votre témoignage, qu'est-ce qui a fait que votre logement, vous l'avez choisi, la particularité qui vous a séduite, le lieu, l'environnement, la ville, l'architecture, les volumes, la propriétaire, on en parle ensemble au 04 68 35 5000. Qu'est-ce qui fait que vous avez choisi le logement dans lequel vous vivez actuellement? On attend vos appels.
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0: Un classique des années 60, repris dans les années 80 par le talentueux Phil Collins, You Can't Hurry Love.
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0: C'est mercredi aujourd'hui, donc on fait son marché à Argelès-sur-Mer, à Collioure, à La Roque des Alberts, à Ville-Longue-Delmons, à Perpignan, au quartier Saint-Martin et sur la place de la République et au Barcarès. Et puis, ce soir, on regarde la télé. M6, parce que ce soir c'est Top Chef et c'est la demi-finale. Et toujours avec notre catalan, bientôt parisien, hein, parce qu'il va quitter le département, mais pour l'instant il est encore catalan. Alexis Algar Denos, l'un des meilleurs candidats de cette édition, de l'émission, mais surtout le porte-drapeau de notre territoire. Le sous-chef du restaurant L'île de la Lagune à Saint-Cyprien, l'Allemandin. Et l'étoile de l'établissement. Alexis est un jeune passionné, expérimenté. Il a travaillé un peu partout dans des établissements prestigieux sur plusieurs continents. Et donc c'est pour ça qu'il est un candidat très performant. Là, il a passé la semaine dernière les épreuves éliminatoires et il est donc présent pour ses demi-finales de Top Chef. Et on le supporte ce soir donc à 21h10. On est là pour supporter et soutenir Alexis Algar Denos sur M6 dans Top Chef.
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0: Votre logement, on en parle jusqu'à 10h. Pourquoi avez-vous choisi votre logement? Quelle a été la particularité qui a fait basculer l'affaire, qui fait que vous y êtes actuellement dans ce logement? Le lieu, l'environnement, la ville, l'architecture, les volumes, la distribution des pièces, tout ça, on en discute en compagnie de notre spécialiste Ludovic Rigaud, agent immobilier de l'agence Guillauquet à Perpignan, et Thérèse qui nous appelle de Canet. Bonjour Thérèse.
3: Oui, bonjour, bonjour Ludovic et bonjour.
0: Bonjour. Alors, Thérèse, vous, qu'est-ce qui a fait basculer l'affaire?
3: Eh bien, ma maison, quand je suis rentrée pour la visiter, alors je vais vous faire rire, parce qu'elle m'a prise dans ses bras et elle ne m'a pas lâchée.
0: Alors, c'est-à-dire?
3: Je ne sais pas.
0: Expliquez-nous ça plus. Maison, oui.
3: J'ai fait, waouh, et j'ai pas pu, je ne pouvais pas m'en aller, quoi.
0: Ça, pourquoi ça faisait écho
3: je n'arrive pas à expliquer. J'ai essayé de changer de maison parce que je voulais prendre une plein pied. À chaque fois que je trouve quelque chose qui me correspond, eh ben, ça ne marche jamais. Donc, je dis, ma maison, elle veut pas que je m'en aille.
0: D'accord. Et là, vous n'avez pas su trouver ce qui faisait écho dans votre passé.
3: Le potentiel qu'il y avait, il y a un petit jardin et tout. Je voyais ce que je pouvais faire dedans et tout. La maison, donc j'ai changé de cuisine, j'ai fait des modifications, j'ai tout arrangé à mon goût.
0: Oui. Mais avant d'y rentrer, c'était quoi l'effet waouh? Et c'était quoi? C'était elle m'attendait.
3: C'est ça. Je ne sais pas. Ça a été le coup de foudre.
4: Ce qu'on appelle le coup de cœur.
0: Le coup de cœur.
3: Le coup de cœur. Oui, c'est vrai. Plus le coup de cœur que le coup de foudre.
0: L'impression d'y avoir toujours été, c'est ça?
3: Non, d'avoir trouvé ce que je voulais.
0: D'accord, et d'y être bien de suite.
3: Voilà.
0: D'accord, ça...
3: J'ai eu l'impression que la maison, elle me prenait et que il fallait pas que je lâche, quoi.
0: D'accord, et ça dure encore?
3: Oui, puisque j'ai essayé, comme je vous ai dit, je voulais une maison de plein pied parce que les chambres sont à l'étage et que je vais avoir 80 ans, donc voilà. Eh bien, j'avais trouvé... Mais au bout d'un moment, ça n'a pas marché. La vente s'est pas faite.
0: Moi, j'ai eu des parents centenaires, Thérèse, et ils avaient une maison où il fallait monter 20 escaliers pour accéder au premier et 14 pour monter au second. Et je me disais, je pense que c'est ça le secret de leur longévité. Alors, c'est pas négatif, Thérèse, les escaliers dans une maison.
3: Oui, en plus, j'adore, quoi.
0: Et cette maison, donc, vous avez la sensation de ne pas pouvoir la quitter?
3: Oui.
0: Parce que vous le sentez que les autres propositions faites ne vont pas vous satisfaire, c'est ça?
3: Non, c'est que la maison m'empêche de partir. Je ne sais pas comment vous dire.
0: Ouais, en tout cas, c'est bien dit, c'est joli, c'est poétique. Oui, Thérèse. Et je vous en remercie.
3: C'est une sensation bizarre, mais ça ne marche jamais. Alors, je ne cherche plus maintenant, je garde ma maison.
0: Merci beaucoup.
3: De rien, bonne journée.
0: Bonne journée, au revoir. On a eu la touche romantique tout à l'heure. Là, on a la touche poétique de Thérèse. Et on termine avec Martine qui nous appelle de Saint-Cyprien. Bonjour Martine.
2: Bonjour messieurs.
4: Bonjour.
0: Alors Martine.
2: Moi, je suis là que depuis un an.
0: Oui.
2: Mais j'ai eu un coup de cœur pour un appartement et grâce à l'agence Guillotier de Perpignan.
0: Ah d'accord, c'est une cliente.
2: Merci. J'ai une cliente, oui.
0: Alors c'est où Martine? Et c'est, alors, en fait, c'est quoi? Non pas où, on va pas vous demander où vous habitez, mais qu'est-ce que c'est qui a fait la bascule et qui l'a emporté et qui vous a séduit dans le logement?
2: Alors, je n'étais pas fixée, je cherchais le soleil, je viens de la Corrèze.
0: Oui.
2: Et j'ai...
0: On a tous nos défauts, hein.
2: Oui, heureusement qu'ils ne m'entendent pas d'ailleurs. J'ai tout plaqué, j'ai fait mes valises, je suis partie. Et j'ai cherché un appartement au soleil, j'avais des critères, et grâce à l'agence Guillotier, j'ai trouvé tous mes critères, tout ce que je voulais. Ici, j'ai le soleil, la ville, c'est super, c'est génial, les gens sont géniaux, l'appartement est génial, grande terrasse, petit jardin, sensationnel. C'est le coup de foudre encore tous les matins.
0: Ah oui, ça dure depuis un an.
2: Ça dure. Oui.
0: L'amour immobilier dure plus d'un an.
2: Voilà, oui. Et ça vaut l'amour d'un homme, hein.
0: Et vous le partagez avec quelqu'un, cet appartement, ou vous l'avez acheté pour vous et que pour vous?
2: Non, alors je suis locataire et que pour moi.
0: D'accord.
2: Voilà.
0: C'était une location. Est-ce que vous regrettez d'être en location?
2: Pas du tout, absolument pas. Absolument pas. Non, je ne regrette pas. Non, pas du tout. Non. Et puis l'agence, et en plus, franchement, Guillotier, agence géniale. Dès que j'ai une question, on me répond tout de suite. J'ai aucun problème et vraiment, je suis très, très contente.
4: Merci.
0: Oui, voilà. Donc, Martine, vous avez fait votre bonheur et celui de Ludovic ce matin. C'est merveilleux.
2: Eh bien, écoutez, tant mieux. Hein,
0: Et donc, qu'est-ce qu'il faudrait pour que vous changiez de logement?
2: Pour que je change de logement?
0: Oui.
2: Je n'ai pas du tout envie de changer de logement.
0: D'accord.
2: Je suis trop bien là. D'accord. Ah non, j'en ai fait un petit nid. C'est vraiment... non.
0: Une histoire d'amour?
2: Oui, je suis comblée, je suis bien. Je me sens surtout très très bien là. Et franchement, non, j'ai pas du tout envie... Donc, je resterai là, non.
0: Et là, vous n'avez pas fait de travaux, bien sûr, à l'intérieur. Vous l'avez trouvé tel quel et c'est tel quel qu'il vous a plu.
2: Oui, c'est une résidence récente. Donc, non. Mais j'avais bien fait rire le monsieur qui m'a fait visiter quand je suis arrivée parce que je venais de loin. Je m'étais levée le matin très, très tôt pour le visiter. J'étais la dernière visite. Et quand je suis rentrée dans l'appartement, ça correspondait tout à fait à l'annonce. Et j'ai dit au monsieur qui m'a fait visiter, je ne me rappelle plus son prénom, je lui ai dit, oubliez tout ce que vous avez vu avant. J'ai dit, oubliez tous les dossiers d'avant, c'est moi qu'il faut qui ait l'appartement.
0: D'accord. Ah ouais, enfin, vous avez éliminé la concurrence.
2: Ah, complètement.
0: D'accord.
2: Complètement.
0: Et ça s'est passé ainsi.
2: Ouais.
0: Merci beaucoup Martine pour votre bonne humeur.
4: Merci Martine.
2: Merci à vous, c'est un plaisir de vous écouter.
0: Merci, c'est très gentil. Et nous aussi, c'est un plaisir d'en parler avec vous, de ce bel appartement qui vous ravit autant. C'est un plaisir de l'entendre.
4: Voilà. Et ça dure.
2: Saint-Cyprien également, qui est une ville très agréable.
0: Au revoir Martine.
2: Au revoir, merci.
0: Et bonne journée. Dans un instant, on va parler justement de ces moments, de ces choix, de ces coups de cœur avec Ludovic Grigaud, agent immobilier à l'agence Guillotier à Perpignan, qui a été sûrement spectateur de nombreuses fois de ces coups de cœur d'appartements, de maisons, de choix de logements.
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0: Frédéric Goldman Jones, l'un des gros succès du trio À nos actes manqués.
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0: Oui, bienvenue chez vous, et sa première heure, on en parle, et dans cette heure on en parle, on a évoqué la séduction de nos habitations, les coups de cœur que nous avons eus, et ces atouts que l'on trouve et qui font qu'on choisit un logement et pas un autre. Et on termine avec l'impression du professionnel, de notre spécialiste invité, Ludovic Rigaud, agent immobilier à l'agence Guy Hocquet à Perpignan, à l'avenue Leclerc. Donc vous Ludovic, dans votre carrière, des waouh, vous en avez entendu souvent, je suppose.
3: Ah oui, pas mal quand même.
0: Ouais. Ouais, parce que
3: ça fait plaisir en plus.
0: C'est ça, mais c'est surtout que ça conclut un peu... parfois beaucoup de recherches.
3: Oui, des séries de visites. Et aussi, je pense que ça fait partie, on va dire aussi, d'une écoute de ce que les gens veulent et d'arriver à faire cette sélection. Et dans cette sélection, d'arriver à trouver le bien qui déclenche ce waouh, ce coup de cœur. On va dire, c'est quand même, on va dire, pour nous, une finalité positive. Voilà, on a rempli notre mission, on va dire, de trouver le bien idoine pour la personne.
0: Et on peut en tirer des généralités ou pas, ou c'est vraiment très particulier à chacun sa notion du bonheur, du plaisir, de l'esthétisme.
3: Ben après, oui, après chacun, comme on disait.

0: tout à l'heure, les goûts, les couleurs, ça se discute pas. Après, c'est vrai qu'on retrouve quand même, on va dire, certains critères qui reviennent régulièrement, on va dire, dans les demandes et les recherches des personnes.
1: On a entendu parler de soleil, par exemple. Mmh. Avoir un appart ensoleillé, un logement ensoleillé, c'est important.
0: L'agencement, oui. L'exposition.
1: L'expo, oui.
0: Voilà, l'expo est importante. Surtout, par exemple, pour des personnes qui arrivent de l'extérieur, qui découvrent notre département. C'est vrai que moi j'entends, on nous demande du plein sud. Bon, après, on va dire, dans la continuité, ils en reviennent, hein, parce qu'il fait chaud.
1: Oui, c'est ça.
0: Voilà.
1: Alors, actuellement, quand même, il y a un basculement qui est en train de s'opérer. Et puis, je suppose que le marché aussi évolue par rapport à quelque chose qui n'a pas du tout été évoqué durant cette émission, le portefeuille.
0: C'est ça.
1: Et là, actuellement, on est sur des histoires de taux de prêts bancaires qui sont un peu pointues.
0: Ben oui, parce qu'en plus, je pense que avec tout ce qui se passe, la conjoncture, on va dire actuelle, qu'elle soit nationale, mondiale ou quoi, on va dire conditionne aussi, on va dire l'aspect monétaire, et du coup, on se retrouve avec des taux qui ont plutôt tendance à vouloir repartir un peu à la hausse, des banques qui essayent de les stabiliser, et du coup, plus les taux montent, plus la capacité d'emprunt des personnes, pour ceux qui souhaitent acheter, diminue. Et donc, du coup, c'est pour ça qu'en fait, aussi certains qui n'arrivent pas à trouver à acheter se rabattent sur la location.
1: Et un marché immobilier qui a tendance à ne plus pouvoir se développer sur l'espace avec des différentes lois de protection des sols, notamment.
0: Ah oui, après, voilà, et on le sait avec le neuf qui souffre aussi du fait que, y a eu un ralentissement, on va dire, des constructions. Il y a eu un marché qui s'est bloqué du fait que, dans notre activité à nous, les lois dites de défiscalisation permettaient à des propriétaires d'acheter pour mettre ses appartements sur le marché locatif, et ça s'est ralenti. Ouais.
1: Dernière question, est-ce qu'actuellement on achète cher ou on fait des bonnes affaires ?
0: Et je dirais que on achète cher, pas forcément. Après, je serais tenté de dire que déjà, trouver le bien qui nous correspond, plus, qui rentre dans notre budget. C'est déjà les critères, principaux. Après, de toute manière, toute acquisition, pour le vivre au quotidien, passe par des négociations. Voilà.
1: Ça sera le mot de la fin. Je vous remercie beaucoup d'être venu, Ludovic Rigaud, agent immobilier à l'agence Guillotquet à Perpignan, qui était notre spécialiste ce matin pour parler de nos coups du cœur dans nos maisons. Dans un instant, on change de sujet, on va faire des économies grâce à Valère Correa. Lui fait des économies aujourd'hui en allant au cinéma. Eh oui.
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1: Les bons plans pour le pouvoir d'achat, c'est avec vous, Valère Correa. Et aujourd'hui, donc, vous vouliez nous parler de salles obscures.
9: Oui, je me suis dit que le Festival de Cannes vous avait peut-être remotivé et donné envie d'aller vous faire une toile. Seulement, voilà, comme tout le monde, vous vous rappelez que le cinéma coûte vraiment très cher et qu'une sortie dans une salle obscure, c'est pas vraiment donné. Heureusement, il existe quelques astuces pour le payer moins cher, à condition en général d'anticiper et de savoir ce qui marche vraiment. Et le bon plan qui fonctionne dans la plupart des salles, c'est d'y aller aux bons horaires. En général, le matin, vous avez des séances à moitié prix qui sont proposées dans la plupart des cinémas de France. Au passage, notez que le dimanche matin, c'est vraiment un bon plan, souvent avec des séances pour les enfants à tout petit prix.
1: Alors, qu'est-ce qu'il faut penser des cartes de réduction proposées par les cinémas indépendants ou les cinémas de réseau, hein ?
9: Que ce soit des cartes de réduction ou des abonnements, en général, vous allez vraiment être gagnant. La seule chose, c'est de vous assurer que ce sera rentable. Donc, en principe, ça concerne plutôt les personnes qui y vont régulièrement. Si c'est juste pour y aller une fois et se dire que vous payez la séance moins cher, non, ça vaut pas le coup parce que vous aurez sorti de la trésorerie. Donc, les cartes de réduction ou d'abonnement, oui, mais à condition d'y aller régulièrement. Enfin, sortir des sentiers battus est souvent payant, hein, côté pouvoir d'achat pour aller se faire un cinéma. La plupart des petits lieux indépendants proposent en effet des tarifs qui sont bien en deçà des grosses machines qui coûtent cher, sans parler du prix des pop-corns qui est juste devenu inabordable. Si vous aussi vous avez des bons plans pour aller au ciné sans se ruiner, pensez à m'écrire par ici leséconomies@radiofrance.com.
1: Bon, on va vous écrire. Et effectivement, Valère, on se retrouve demain avec d'autres bons plans pour le pouvoir d'achat. Et dans un instant, je vous propose de rester à l'écoute de la première radio du pays catalan parce qu'arrive notre duo de fin de matinée, Julien Dejon et David Rochier après les infos de 10h.
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0: Next Summer, Damiano David, pour terminer cette émission en beauté. J'adore cette chanson. Next Summer, c'est pas loin.
1: On n'est pas loin.
0: On a un air d'été ce matin dans la deuxième partie de Bienvenue chez vous. Julien Dejean, bonjour.
1: Exactement, bonjour Philippe. Alors, c'est prévu, on va à l'imprévu.
0: D'accord.
1: C'est sur la plage de Louille, on est entre Argelès et Écolion.
0: On est vraiment dans un air d'été.
1: On est vraiment dans un air d'été, effectivement. On a prévu la crème solaire pour David Rochier, surtout. On évite les coups de soleil avant la saison, ça serait quand même dommage.
0: Le pauvre.
1: Il va sûrement faire un petit plouf. David, il a pris des maillots de bain, on le sait.
0: On lui dit, David pense à aller faire un plouf.
1: Voilà. C'est bon. Et surtout, tapote bien la nuque. On tapote la nuque, là.
0: C'est ça.
1: Allez, à demain.
0: À demain, 9h.
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1: C'est la première radio des Pyrénées-Orientales, c'est ici au Roussillon, il est 10h. Mercredi 3 juin, 10h, l'information, c'est avec vous, Marie Rouarge, bonjour.
3: Bonjour Julien.
1: Et trois agents de l'ONF en garde à vue.
3: Oui, dans le cadre de l'enquête sur l'incendie de Ribaute dans l'eau, 17 000 hectares parcourus par les flammes l'an dernier dans les Corbières. Aucune précision à ce stade sur la raison de leur placement en garde à vue, si ce n'est qu'il se fait à titre personnel. On y reviendra évidemment dans nos prochaines éditions. Une affaire marquante devant la cour d'assises des PO à partir d'aujourd'hui, celle du meurtre d'un homme dont le corps démembré a été retrouvé au printemps 2022 dans des sacs poubelles à proximité du site des orgues d'Is-sur-Tête. Dans le box des accusés, Carmen Enciso, 61 ans, ancienne boulangère du village de Cassagne. La victime était son compagnon, c'est elle qui avait signalé sa disparition. Elle a avoué l'avoir tué en garde à vue avant de se rétracter. Elle encourt la réclusion criminelle à perpétuité. Près de 900 interpellations, plus de 700 gardes à vue partout en France après la victoire du PSG en Ligue des Champions samedi. 4 à Perpignan, 4 mineurs arrêtés pour avoir utilisé des mortiers d'artifice dans la foule ou jeté des pierres sur la police. Ces jeunes ont été présentés à un juge hier. 2 seront finalement jugés par le tribunal pour enfants en septembre et en novembre. Ce démenti de l'évêque de Narbonne et Carcassonne dans une vidéo ce matin, non, il n'a pas autorisé un prêtre à contacter l'émission de M6, appel à témoins consacré à l'affaire du pont de Ligonnès hier. Un homme a en effet affirmé avoir eu son autorisation pour contacter l'émission et raconter avoir confessé Xavier Dupont de Ligonnès en 2022 dans l'Aude, 11 ans après sa disparition. Les secteurs Agly-Amont et Bassin du Tech repassent au niveau vigilance sur le front de la sécheresse, synonyme du retour de restrictions d'usage de l'eau pour les communes concernées, notamment pour l'arrosage agricole. Seul le secteur Aspre est toujours en situation de crise, alerte pour la Salanque. Rendez-vous dans 3 semaines pour une consultation promise de longue date, celle sur l'éventuel changement de nom de notre département. Elle se déroulera de fin juin à fin juillet. 3 options nous sont proposées, Pyrénées-Catalanes, Pyrénées-Méditerranées ou Pyrénées-Orientales. Vous avez plus de 18 ans, vous pourrez donner votre avis en ligne, par courrier ou dans les maisons sociales de proximité du département. Et puis en rugby à 13, un Magic Weekend version Frenchie cette année en Super League. Le choc franco-français entre les Dragons catalans et le Toulouse Olympique se jouera à Castres dans le stade Pierre Fabre, l'antre du CO, le 4 juillet. Le reste du Magic Weekend, cette journée de championnat où tous les matchs sont joués au même endroit, se déroule à Liverpool.
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3: On a retrouvé le soleil, Julien.
1: On avait du soleil aujourd'hui, c'est vrai, avec quelques passages nuageux, tout de même sur l'ensemble du département. Une tramontane à 50 km/h sur la plaine, les Fenouillèdes et le littoral. Des maximales comprises entre 17 et 28 degrés aujourd'hui. 28 pour Perpignan, Canoës, Ponteilla, Peyrestort. 28 également à Bagnoul-sur-Mer. 27 à Toreil et à Moreillas-Lazillas. Comme à Formiguère, 19 à Aigat, 24 à Bourg-Madame. Mais pour demain, retour de la grisaille et quelques gouttes de pluie, avec une tramontane qui va se renforcer, 50 à 70 km/h et on aura 15 à 27 degrés pour les maximales. Marie, bonne journée, à demain.
3: À demain.
1: Et l'information revient tout à l'heure à 11h.
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1: Allez, on profite du soleil, en tout cas aujourd'hui, ce mercredi 3 juin, sur notre département des Pyrénées-Orientales, ici, en pays catalan, la première radio DPO. Vous êtes bien calé dessus, c'est ici Roussillon, et on va se promener dans un petit coin de paradis, parce que les nombreux coins de paradis, il y en a beaucoup des coins de paradis ici dans le département, et aujourd'hui, eh bien, on va retrouver David Rochier, quelque part, entre Argelès et Collioure, la plage de Louille, et à l'imprévu, on prépare la saison, ça y est, les beaux jours arrivent, et ça fait plaisir. Gérard Blanc, du soleil dans la nuit, et c'est ici Roussillon.

0: Gérard Blanc, du soleil dans la nuit sur votre radio, ici au Roussillon.
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0: Et du soleil ce matin sur les Pyrénées-Orientales, et David Rochier n'a pas résisté à la tentation. Il est parti face à la mer Méditerranée, bien sûr. Bonjour David.
3: Bonjour à tous. Je suis un peu au paradis ce matin, Julien, je dois l'avouer. Imaginez, vous dormez dans une cabane en bois, les cabanons de Louille, ça c'est le nom du camping. Et puis le matin, vous descendez par un petit chemin ombragé jusqu'à l'imprévu. C'est ce spot qu'on vous fait découvrir. Bonjour Yoni.
4: Bonjour.
3: L'idée, c'est vraiment de dormir là au camping et puis de venir siroter un petit café.
4: Exactement, à partir de 10h le matin.
3: Ouais.
4: Nous sommes prêts à vous recevoir sur ce spot, effectivement, ouais, qui est la Crique de Louille. Ah,
3: c'est juste incroyable ici.
4: Un endroit incroyable, improbable,
3: ouais,
4: qui n'existe plus dans le coin, et on est ravis de pouvoir le tenir.
3: Une petite crique secrète. Alors c'est vrai que les Catalans la connaissent, la plage de Louille, elle est célèbre entre Argelès et Collioure, et c'est là que vous avez installé. C'est pas tout à fait un club de plage, c'est pas tout à fait un resto de plage. Comment vous définiriez l'imprévu sur la plage de Louille?
4: Ce qu'on peut dire de lui, c'est que oui, c'est un restaurant, oui, c'est un bar de plage, mais c'est rien de tout ça non plus. C'est un chiringuito style à l'espagnol,
3: ouais,
4: qu'on retrouve sur la Costa Brava et qui est de moins en moins présente sur la Costa Brava. Et on a la chance aujourd'hui d'exploiter ça.
3: Voilà, là, on est sur un petit chemin qui est entouré de roseaux. Devant nous, il y a une petite rivière qui passe. Elle s'appelle comment ?
4: Le Ravaner.
3: Le Ravaner, et puis la plage.
4: Exactement.
3: La plage qui est là. Et bien, c'est ici qu'on s'installe, Julien, ce matin, pour un petit déj, un brunch improvisé à l'imprévu. Notre coup de cœur du jour sur la plage de Louille, avec la Méditerranée au bout de la table.
4: Exactement.
0: Et bien, c'est
3: à
0: parfait.
3: Tout de suite.
0: À tout de suite. Je vais chercher mon maillot aussi et ma serviette. Et je vous rejoins. Taylor Swift. Opalite.

0: c'est la star planétaire.
1: Taylor Swift et Opalight sur votre radio ici au Sillon.
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1: Allez, on va parler vêtements, hein. S'habiller, ce n'est pas seulement suivre la mode, c'est aussi apprendre à connaître sa silhouette, comprendre ce qui la met en valeur et choisir des vêtements qui révèlent le meilleur de soi. Et pour vous aider, eh bien, mieux vous habiller peut-être, on a les conseils de notre spécialiste ce matin au micro de Virginie Sinclair.
4: Et oui, s'habiller, ce n'est pas seulement une question de style, mais c'est aussi savoir mettre en valeur sa morphologie. On a tous des vêtements qui nous flattent et puis d'autres qui, sans qu'on sache vraiment pourquoi, ne fonctionnent pas. Alors comment s'y retrouver? Comment avoir les clés pour comprendre notre morphologie et en tirer le meilleur? Nathalie Lemosquet, conseillère en images chez Relooking 66, nous donne quelques pistes.
5: Savoir s'habiller, c'est connaître sa morphologie. Tout le monde sait qu'il existe plusieurs morphologies, le A, le O, le X, le H, le V. Et c'est vrai que on peut toujours harmoniser la silhouette en recréant une taille, en rééquilibrant la silhouette de manière à ce que ce soit harmonieux.
4: Donc ça veut dire que certaines vont porter du large, d'autres du plus cintré.
5: Tout à fait. Alors c'est vrai qu'en ce moment, la grande mode de l'oversize, que j'adore d'ailleurs.
4: Alors ça convient à qui finalement ?
5: Ben, tout le monde peut le mettre, seulement voilà, il faut pas tout le look ne peut pas être oversize. Il faut une partie plus près du corps. Pas moulante, mais plus près du corps, pour comment donner du relief, pour pas non plus vous noyer dans un jean oversize, le blazer oversize. Certains aiment et assument.
4: Par exemple, la morphologie la plus fréquente chez les femmes, Nathalie?
5: J'ai beaucoup, beaucoup de H. Alors, c'est pas dramatique, hein. En fait, on a les épaules et les hanches au même niveau et il n'y a pas de taille marquée. Et moi, l'idée, je vais donner des solutions pour recréer une taille à travers un blazer cintré, une robe cintrée, alors pas ceinturée parce qu'on accentue le niveau au niveau de la taille justement qui n'est pas marqué, mais on va cintrer.
4: Puis alors vous disiez aussi qu'il y a du A, donc là ça veut dire qu'on a des hanches un petit peu plus développées.
5: Alors là à l'inverse, on va plutôt mettre des robes trapèzes, on va mettre des blazers, des avec des épaulettes histoire de rééquilibrer la silhouette. Ben, c'est juste fabuleux, c'est harmonieux, c'est magnifique. Et bien sûr, on apporte du volume en haut et on évite d'en apporter en bas. Ce sera beaucoup plus élégant.
4: Et l'élégance, ça vous connaît, Nathalie. Merci beaucoup.
5: Avec plaisir.
1: Bon, je vais tenter d'être plus élégant pour cet été. Allez, tous les conseils de nos spécialistes à retrouver sur notre site internet ici.fr.
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1: Et chaque jour, Muriel Jourdan s'arrête sur une tendance, une expression à la mode, un phénomène de société qui raconte notre époque. Et ce matin, Muriel, on se penche sur un objet qui fait de plus en plus parler de lui, c'est le vinyle miniature.
7: Oui, un tout petit format de vinyle, alors que nous vivons dans un monde ultra connecté, ultra numérique. Imaginez une conversation entre un lecteur MP3 et un baladeur cassette, comme à l'époque. Et là, vous avez le Walkman qui déclare à l'envahisseur streaming
11: « Je suis ton père ».
7: Wow, le choc! Dans ce monde peuplé de streaming et de formats numériques, il existe le mini-vinyle, ou tiny-vinyle pour les intimes, des disques d'une dizaine de centimètres pensés pour contenir un single. Parce que oui, il s'agit là d'une réinvention pure et simple du single, avec un morceau de 4 minutes par face. 4 minutes? Non mais c'est impossible avec un Pink Floyd. Et comment on fait avec les 6 minutes 30 secondes de Hotel California des Eagles? Welcome to the hotel! Ouais, là, il y a la place que pour une chambre de l'hôtel. Un tiny vinyle ne pèse que 15 grammes contre 100, 120, voire 140 grammes pour un grand format. Vous voyez, c'est tout léger, hein, 15 grammes. Comme la charge mentale d'un mec. Le mini-vinyle, c'est du petit format, mais du gros son quand même. Hein. Il est pressé de la même manière que les formats classiques, selon les mêmes standards, malgré sa petite taille, 4 pouces, soit 10 à 10 cm et demi.
1: Ce tiny vinyle à Muriel a été lancé aux États-Unis par une start-up américaine du même nom. Le format semble avoir séduit pas mal d'artistes, dont les Rolling Stones, Bruno Mars, Rihanna. Et en plus, il est bio.
7: Oui, parce que fabriqué à partir de bioplastique, forcément, c'est bien meilleur pour la planète. Ces petits objets n'ont franchement, disons-le, rien de révolutionnaire. Mais ils sont mignons comme tout, parfaits pour les collectionneurs, déclinables en plusieurs coloris. Et ça, bah, c'est arrivé aux oreilles des maisons de disques, qui forcément se sont dit qu'il y avait un business. C'est pourquoi on trouve désormais sur le marché des tiny vinyles des Rolling Stones, de Britney Spears, de Frank Sinatra, Bruno Mars, vous l'avez dit, et autres figures de la pop. Vendus 14,99 $ pièce, ça fait à peu près 12,50 €. Et évidemment, les internautes français en raffolent déjà.
12: Je vous présente ma collection de mini vinyles. Ça fait très longtemps que je voulais faire cette vidéo, mais je voulais attendre d'en avoir suffisamment.
13: Le Tiny Vinyl, c'est quoi? Eh bien, c'est la nouvelle taille de vinyle qui a été lancée par la marque Tiny Vinyl. Et regardez-moi juste ces petites beautés. Il n'y a rien de plus mignon.
7: Mais attention, hein, ces mini-vinyles n'ont rien à voir avec un 45 tours. Ils sont compatibles avec la plupart des vinyles, oui, à condition de ne pas activer l'arrêt automatique et de permettre au bras d'accéder au centre. On doit aussi le faire tourner en mode 33 tours, hein, pas 45. Bref, le tiny vinyle, c'est tendance aux États-Unis et ça pourrait bien arriver chez nous très bientôt. Il y a pas mal de choses qui nous viennent des États-Unis et qui se développent en France. Pas toujours génial, mais celle-ci, elle est plutôt chouette. Comme quoi, vous l'avez vu, le marché du vinyle ne tourne pas en rond.
1: Ouais, et vous savez quoi, ce titre d'ABBA pourrait tenir du coup sur un tiny vinyle. ABBA, c'est Dancing Queen et c'est votre radio ici au Sillon.

0: Dancing Queen, ABBA, sur votre radio ici au Roussillon.
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0: Et bienvenue dans l'un des paradis du département, une petite crique, la crique de Louille, où nous retrouvons David Rouchier ce matin.
3: Oui, et je suis ce matin dans ce bar de plage, ce restaurant qui est situé dans un petit coin de paradis vraiment, hein, puisque la plage de Louille, vous savez, c'est cette petite plage qui est située entre Argelès et Collioure. Et alors tout à l'heure, on m'a raconté que la rivière qui passe devant l'imprévu, c'est la séparation entre Argelès d'un côté et Collioure de l'autre.
4: Exactement, tout à fait, nous sommes à la frontière comme en Espagne, hein. Ouais. Sauf qu'ici c'est la rivière qui la sépare. Donc nous sommes à Collioure.
3: On est sur la terrasse de l'imprévu. Racontez aux auditeurs ce que l'on a, la vue que l'on a là depuis la terrasse de votre bar de plage, resto de plage.
4: Eh bien, on a la chance. Ouais. On a la chance d'être effectivement juste en face de la mer. On n'a vraiment pas le choix de la voir et d'avoir le coucher de soleil le soir.
3: Ouais, c'est le meilleur moment.
4: Je crois que c'est le meilleur moment, effectivement.
3: Alors, ce qui est fou, c'est qu'il y a la rivière, on va rappeler le nom de cette rivière.
4: Qui est le Ravaner.
3: Le Ravaner. Après, il y a la plage, la mer devant nous, et surtout, eh bien, on a une vue sur toute la côte.
4: Exactement, parce qu'on est à l'envers. On a la plage tournée vers les plages.
3: Donc, on voit en face, par exemple, les immeubles et les petites maisons d'Argelès.
4: Tout à fait.
3: Un peu plus loin, c'est Saint-Cyprien. Là-bas, au fond, c'est Canet en Roussillon.
4: Exactement.
3: Les Corbières qui sont juste en face de nous.
4: Tout à fait.
3: Et c'est ici que vous vous installez pour la deuxième saison. Hein, puisque
4: exactement.
3: L'imprévu, la nouvelle version de l'imprévu, vous l'avez ouvert l'an dernier.
4: Tout à fait. Nouvelle version. On a fait quelques petites bricoles cette année pour rafraîchir un peu l'endroit. Petite cuisine méditerranéenne, assez simple, avec des petites touches d'originalité. Que des produits frais.
3: Et un pour vrai esprit chez Ringuito.
4: Hein, exactement, ici. Tout à fait. Assez détendu, avec un professionnalisme, comme on arrive à le faire. Comme on peut, en tout cas.
3: En tout cas,
4: mais
3: ça
4: on adore notre métier.
3: Ça vous a donné un peu l'âme poète, parce que quand on va sur votre site, on lit, c'est un lieu à part ici, hein, perdu sur une crique secrète, les pieds dans le sable, la Méditerranée au bout de la table.
4: Exactement, exactement. Et comme on dit souvent, à bientôt sur la crique. Et ça, c'est mon associé Victor Raspo qui s'occupe de tout ça, qui est vraiment super doué avec ça. Et en tout cas, ça lui donne l'inspiration parce que cette plage est vraiment exceptionnel.
3: Ah, c'est vrai que c'est une plage exceptionnelle, bien connue des Catalans. Pour venir ici, sur la plage de Louille, il faut marcher un petit peu, par exemple. Là, il y a un petit sentier sur 600, 700 mètres.
4: Tout à fait.
3: Sentier ombragé, très agréable.
4: Exactement. Avec les oiseaux qui chantent en permanence, du matin au soir, même la nuit, on a la chance de les avoir.
3: Ouais. Vous vous souvenez, vous, la première fois où vous êtes venu sur la plage de Louille ?
4: Oui, j'ai fait waouh. Exactement. Et c'est ce qui m'arrive encore tous les jours. Depuis aujourd'hui 2 ans. Tous les matins quand j'arrive, c'est waouh.
3: C'est quoi justement le côté waouh ? Qu'est-ce qui est exceptionnel ici pour vous ?
4: Ben, le côté bien évidemment sauvage, qui nous permet de nous ressourcer malgré notre métier, où on fait pas mal d'heures, vous vous en doutez. Malgré tout ça, on arrive à se ressourcer réellement ici.
3: Voilà, avec une cuisine qu'on va découvrir aussi. L'idée de l'imprévu, c'est que finalement, ben, vous allez justement nous servir ce qu'on n'attend pas forcément.
4: C'est un petit peu l'idée. C'est un petit peu l'idée, c'est que sur la carte, on vous décrit des simples produits, le produit pour le produit, et derrière, on vous amène cette touche d'originalité que généralement vous attendez pas. Et c'est un peu le but de vous surprendre comme ça.
3: Voilà, pour ceux qui ne cherchent rien de précis, mais qui vont trouver ici tout ce dont ils avaient besoin, c'est l'imprévu, c'est notre coup de cœur du jour, et on y est jusqu'à 11h, Julien.
0: Allez, parfait, on va rester avec vous jusqu'à 11h, effectivement, face à la mer, sur cette belle plage de Louille.
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0: Et en attendant, c'est vous qui annoncez les événements, les bons plans que vous organisez ces prochains jours, ces prochaines semaines, hein, sur notre département des Pyrénées-Orientales.
5: Bonjour, samedi 6 juin de 15h à 23h, la fête du slip à la Tour de France. Défilé Charlotte, lingerie et prêt-à-porter avec les mannequins en herbe. Mannequins exclusifs. Venez nombreux, à bientôt, Adeline.
0: Ah oui, la fête du slip à la Tour de France, tiens, c'est ce week-end. Et puis vous aussi, comme Adeline, vous laissez votre message vocal via l'application WhatsApp, hein, 04 68 35 5000.
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0: Et sans contrefaçon, c'est certain, c'est Mylène Farmer.

0: Sans contrefaçon, c'est Mylène Farmer et c'est ici Roussillon.
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0: Avec David Rochier, notre baladeur, qui vient à votre rencontre chaque matin aux quatre coins du département. Et quel joli coin d'ailleurs, choisi ce matin par David Rochier. Nous sommes sur la plage de Louis et visiblement, il y a de l'ambiance, David.
5: Ah bah oui, il y a de l'ambiance parce que là, je suis avec un groupe de randonneurs. Bonjour Françoise.
6: Oui, bonjour. Comment t'appelles-tu ?
5: Moi, c'est David.
6: Bonjour David.
5: On vient de se rencontrer sur la plage de Louis. Vous faites le sentier du littoral ce matin ?
6: Exactement, oui, tout à fait.
5: Vous êtes parti d'où ?
6: On est parti de Port-Argelès, donc de l'appart-hôtel Mer et Golf, idéalement situé.
5: Ah, et voilà. Là, il y a une bonne ambiance dans votre groupe de randonneurs.
6: Absolument. On a sélectionné les plus sympas et là, on va aller s'éclater à Collioure, au marché et retour bateau.
5: Retour bateau. Voilà. Voilà. Joli programme.
6: Exactement.
5: Elle est magnifique, cette plage de Louille.
6: Oui, absolument. Donc, certains ne connaissaient pas et donc, ils ont dit qu'ils allaient revenir très prochainement.
5: Voilà, un groupe d'une vingtaine de randonneurs. Et si vous vous tournez là, Françoise, regardez ce bar de plage, l'imprévu. C'est sympa aussi. Hein.
6: Ah, ben oui, mais on l'avait déjà prévu, celui-là.
5: Ah, on l'avait prévu. Bon, ben tout va bien. On s'y retrouve tout à l'heure. On est avec Yoni ce matin. On va traverser la rivière, hein, Yoni.
7: Oui, bien évidemment. Et heureusement qu'on a un petit pont. Fabriqué avant la saison pour pouvoir vous recevoir, car effectivement
5: on arrive
7: obligé de traverser la rivière pour accéder à nous.
5: Voilà, on était à Argelès sur la plage, là on est à Collioure cette fois-ci, au pied de la falaise, et on se dirige vers l'imprévu. Alors qu'est-ce qu'on mange quand on s'attable chez vous ?
7: Qu'est-ce qu'on mange ? On mange des petites sardines grillées, ouais, au barbecue.
5: Par exemple ?
7: Exactement. On va manger des petites croquettes, hein, faites maison bien évidemment. On va manger un ceviche, magnifique ceviche de notre chef Pablo Guterres, qui est lui uruguayen.
5: Et qu'on va rencontrer dans ces prochaines minutes.
7: Exactement.
5: Je voulais quand même qu'on en voit là, la vue, on est au bord de l'eau, il y a carrément des sièges qui ont les pieds dans l'eau.
7: Pieds dans l'eau.
5: Il y a des petites paillotes aussi qui ont été installées, on est à l'ombre, face à la mer.
7: Exactement.
5: Le cadre est vraiment idyllique.
7: Avec un fond de musique tout calme.
5: Juste ce qu'il faut.
7: Juste ce qu'il faut pour prendre du plaisir, hein, au calme sur cette petite crique.
5: Et on arrive donc dans les cuisines avec le chef ici. Bonjour.
8: Bonjour.
5: Bon dia.
8: Bon dia.
5: Alors, vous, c'est quoi vos inspirations en cuisine ?
8: Mon inspiration en cuisine, plutôt en cuisine méditerranéenne, mélangée avec un petit touche italien, que c'est partie de notre culture. Ouais. Là-bas, l'Uruguay, c'est un pays bizarre.
5: Oui. Oh, mais ça va, le pays catalan, c'est un peu bizarre aussi.
8: Aussi, ça, c'est une bonne chose. Ça, c'est une bonne chose. On est bien.
5: Vous êtes en France depuis 2019?
8: Oui. Non, 2014-2019, ici, à le département.
5: Dans le département.
8: Oui.
5: Là, travailler dans un cadre comme ici, comme la cuisine de l'imprévu, c'est un rêve, non?
8: Un rêve.
5: Ouais.
8: On monte les petites courtrans, on fait... C'est un scénario nouvelle.
5: Ça, c'était le bruit des volets, hein, qu'on ouvre tous les matins. Parce que vos cuisines, elles donnent carrément sur la plage et sur la mer.
8: Sous la mer, direct. Ouais. C'est les plus glorieux espaces de la planète. Tu fais tac à la mer tous les matins.
5: Alors là, si je viens manger à midi, vous me conseillez quoi?
8: Je te conseille commencer avec un petit cevichito. C'est avec un autre épicé, les gouttes de la mer, le poulpe grillé au feu de bois, les notes de maracuja, la lait de tigre. Après, on saute à l'Italie directement pour un vieux entrée romaine, que c'est les artichauts à la juive. C'est font confit et frites après, avec un base de stracciatella fumicata. Et un pesto secco par-dessus.
5: Ah, j'adore, on voyage. Déjà, quand on vient ici à l'imprévu, c'est un vrai voyage, un dépaysement. Mais alors là, quand vous nous racontez vos plats et la cuisine de l'imprévu, c'est aussi du voyage. C'est un peu un esprit tapas, hein, aussi.
7: C'est vraiment l'idée, vraiment que du plat à partager. La carte, c'est le produit pour le produit. Et effectivement, l'idée, c'est de mettre plein d'assiettes sur la table et pour passer un moment de partage encore plus sympa.
5: Et c'est ce que le chef va nous préparer. Vous allez nous préparer quelques petites assiettes.
8: Oui,
5: là,
8: un cevichito, un carciofé à la juive et aussi un petit poulpe grillé au feu de bois avec un sauce purée romesco. Petit grenaille et un grémolat à part dessous.
5: On va déguster dans ces prochaines minutes avec un vigneron qui nous vient de pas très loin, de la plage du Racou pratiquement.
7: Tout à fait.
5: C'est Terre Jaume que l'on vous fera découvrir dans ces prochaines minutes. Ce qui est bien aussi, c'est que quand on vient chez vous, on peut venir pour un verre et rester pour la nuit.
7: Exactement. Ici, on arrive le matin, déjà pour un café. Ouais. Et généralement, on traîne un peu des pieds. Et il est très possible de rester pour la nuit, effectivement, au Cabanon de Louille.
5: Et voilà, parce que juste au-dessus de l'imprévu, il y a les Cabanons de Louille. C'est du glamping, du camping glamour entre cabanes en bois, certaines avec jacuzzi d'ailleurs, et puis tentes qui sont tout confort. On vous fait découvrir les Cabanons de Louille dans ces prochaines minutes, pendant que Pablo est en cuisine pour nous préparer les bons petits tapas du matin.
7: Merci David.
0: Allez, après Coldplay, Feels Like I'm Falling in Love.

0: Feels like I'm falling in love. C'est Coldplay sur votre radio, ici Roussillon.
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0: Et nous avons David Rochier, notre baladeur ici au Roussillon, face à la mer Méditerranée, avec beaucoup de monde, des rencontres, de la bonne cuisine, du bon vin, bref, vraiment le paradis sur terre, comme beaucoup de coins d'ailleurs dans le département, David.
3: Ben surtout que là, j'ai trouvé mon petit pied-à-terre en bord de mer. Je suis maintenant au cabanon de Louille. C'est le nom du camping que vous avez monté, Victor, avec Yoni.
4: C'est ça, donc les cabanons de Louille en complément du camping familial, les criques de Portace.
3: Et oui, parce que vous, juste à côté. Vous avez grandi dans ce petit paradis. Vos parents y tiennent depuis plus de 25 ans, c'est ça, les criques de Portace, le fameux camping entre Collioure et Argelès.
4: Ouais, j'ai eu cette chance de grandir sur cette petite plage.
3: Mais c'est quoi justement une enfance dans les criques de Portace?
4: Un vrai privilège, un endroit où tout l'Europe vient en vacances, où on est avec... voilà, des gens en vacances, des locaux qui connaissent un peu le secret, et le paradis.
3: Oui, parce que c'est quand même, il y a un côté un peu secret dans cette crique et dans cette plage de Louille également. Hein. Il faut connaître, comme on le disait tout à l'heure.
4: C'est la sensation qu'on a quand on arrive ici, d'être un peu...

0: cabane en bois, avec des grandes terrasses qui donnent sur la mer. Par exemple, là, on a une vue imprenable. Au pied du figuier, il y a des pins parasols devant nous. Et puis là-bas, eh bien, la mer à perte de vue. Et on a tout le confort. Et en même temps, on est vraiment en pleine nature.
1: Ouais, c'était l'idée, hein, c'était d'offrir à nos invités un séjour vraiment en pleine nature, avec le bruit des oiseaux, les écureuils, enfin tout ce qu'on a autour, tout en ayant un confort irréprochable pour passer un week-end ou un peu plus idéal.
0: Ouais, il y a les guirlandes de guinguettes là qui sont au-dessus de nos têtes. Il y a à la fois les cabanes et puis aussi des tentes aménagées, des tentes meublées.
1: Exactement, ouais, pour rester fidèle à cet esprit camping traditionnel avec la tente, mais avec la touche de confort en plus.
0: Ils vous disent quoi, les touristes qui viennent parfois, en ce moment il y a beaucoup d'Allemands je crois, hein, ouais, ici, parce que c'est les vacances en Allemagne, quand ils découvrent leur habitation, ils ont quel mot?
1: Bah, ils ont plus envie de partir, hein. C'est plus compliqué au départ qu'à l'arrivée. Et c'est là qu'on se rend compte, même après plus de 20 ans sur cette plage, qu'on s'en lasse pas, et de la chance qu'on a d'appeler ça chez nous.
0: Ouais, alors c'est vrai, c'est une chance de pouvoir dire que ici, ce département, ben c'est chez nous, c'est là où on vit. Alors c'est vrai que là, la cabane, elle se divise en deux. Hein. Autour de la terrasse, il y a un espace vie. On va aller voir un petit peu avec des grandes baies vitrées, des portes vitrées, où là, il y a finalement tout le confort pour faire sa cuisine, par exemple. On rentre.
1: Exactement. Donc là, on voit, il y a tout ce qu'il faut. La cuisine est équipée.
0: La petite banquette canapé.
1: Petite banquette si on a des invités en plus, si on se fait des amis pendant les vacances.
0: La terrasse avec le salon de jardin et puis de l'autre côté la chambre, c'est ça?
1: C'est ça. Il y a deux chambres. Il y a une chambre pour les parents, une chambre avec deux petits lits. Ouais. Et entre les deux, une salle de bain.
0: Ouais. C'est ce qu'on appelle du glamping. Hein, c'est du camping glamour avec en plus, s'il vous plaît, vue sur mer. Et c'est vrai que d'ici, ben on voit jusqu'aux Corbières, jusqu'à Canet qui est pile en face de nous.
1: Ouais, quand il fait beau, ça va jusqu'à la Franquie.
0: Ben voilà, nous on a visité le logement, maintenant on va retourner à l'imprévu au bar de plage qui est juste à quoi?
1: À 2 minutes, ouais. c'est à 20 mètres.
0: 70 mètres.
1: C'est ça.
0: Il y a Pablo, et on va se retrouver là-bas autour des tapas qu'on a préparés spécialement pour nous, et on va rencontrer un vigneron du Racou. C'est le domaine Terre Germe qui sera à l'honneur dans ces prochaines minutes.
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11: Et avec David Rochier que nous retrouvons donc sur la belle plage de Louille entre Argelès et Collioure, David.
12: Ouais, avec des super avis hein, sur Google pour l'imprévu, ce bar de plage qu'on vous fait découvrir. On parle de la vue, bien sûr, du cadre idyllique hein, sur les avis Google, des assiettes avec vraiment des saveurs méditerranéennes et puis de l'accueil. Parce que ici, c'est important pour vous, ça, Yoni.
13: C'est extrêmement important. Pour moi, c'est le premier départ pour la clientèle, ouais. De la façon dont on est reçu. Généralement, ça annonce le reste. Et moi, j'adore les gens, clairement. Et j'adore recevoir les gens. J'ai été cuisinier moi-même pendant 15 ans. Et j'adore faire plaisir aux gens comme ça.
12: Comme à la maison, dans un esprit décontracté aussi.
13: Tout à fait, ouais. Tout à fait. Toujours décontracté, vraiment avoir le sentiment d'être à la maison. Et c'est hyper important pour moi.
12: Une équipe d'une dizaine de personnes. Vous en faites partie, Paloma, bonjour.
14: Oui, bonjour.
12: Vous venez de région parisienne.
14: Oui, le Valois.
12: Et donc, vous allez passer vos vacances ici, à travailler à l'imprévu.
14: C'est ça.
12: Et ce qui est génial, c'est que vous logez sur place.
14: C'est
12: sur
14: ça.
12: Le camping, là.
14: On loge tous ensemble.
12: Ouais. Et du coup, ça crée vraiment un esprit de groupe.
14: Ouais, de collectivité. C'est trop bien. Ouais. En vrai, c'est trop bien.
12: Et ça doit changer quand même du RER. Et du métro parisien, non ?
14: Moi, j'aime bien le métro, moi.
12: Là, on est bien ici.
14: Mais oui, ça change. Bah, je me suis loué un vélo et je l'utilise tous les jours pour aller à Collioure, c'est sympa.
12: Ouais. C'est quand votre moment préféré ? C'est plutôt le soir au coucher du soleil ou le matin quand vous ouvrez le resto avec l'équipe ?
14: Non, le soir.
12: Le soir,
14: c'est ouf. Il y a des couchers de soleil de zinzin.
12: Ouais. Et travailler dans un cadre comme ça doit quand même être assez agréable, non ?
14: Ouais. Franchement, ouais.
12: Bon, eh bien allez, je vous laisse travailler. Nous, on va s'attabler avec le vigneron du jour. C'est Nicolas qui est avec nous. Bonjour Nicolas.
15: Bonjour.
12: Vous aussi, hein, votre enfance, elle a été très difficile. Hein.
15: Ah,
12: vous avez grandi au Racou.
15: Oui, j'ai été bercé par le bruit de la mer, donc je suis à même pas un kilomètre. Donc ici, c'était la crique de Louille, c'était mon terrain de jeu, ouais. Enfant.
12: Le Racou, cette plage mythique du pays catalan, où aujourd'hui vous êtes vigneron.
15: Oui, en effet. Donc j'ai une cave juste à la sortie du Racou, donc un bel espace et un beau terrain de jeu pour s'amuser.
12: C'est le domaine Terre Jam, parce que c'est la famille Jam, hein, au Racou. Il y a l'oncle qui était pêcheur, notamment.
15: Oui, hein. Tout à fait, donc toujours pêcheur d'ailleurs. Et
12: votre maman qui travaille les vignes depuis 25 ans.
15: Oui, artiste peintre et viticultrice, du coup, et depuis 5-6 ans, du coup, maintenant, on vinifie nos propres cuvées juste à la sortie.
12: Ça, c'était un rêve, hein, de devenir vigneron vraiment, de vinifier vos propres vignes. Grâce à vous, ça y est, c'est fait. Alors là, pour accompagner les belles assiettes que nous apporte Pablo, il y a quoi là, Pablo ?
3: Artichauts frits à la romana.
12: Les artichauts à la juive, c'est ça ?
3: À la juive, ouais. Et les cevichitos.
12: Ouais. Alors on va partir sur quelle cuvée du domaine Terre Jam ?
15: Alors c'est la cuvée Lisière, c'est un 100% gonnage gris planté par mon arrière-grand-père, donc très vieille vigne, et un vin qui allie un très bel équilibre avec une fraîcheur, une certaine tension et une note finale très ample et délicatement beurrée. C'est la première cuvée que j'ai créée avec ma maman et c'est, je crois, ma préférée.
12: Ah ben voilà, ben on va la déguster ce matin. Vous allez avoir les bonus vidéo. Allez faire un tour sur les réseaux sociaux parce que franchement, la vue, elle est juste superbe. Je sais que chez vous aussi, au domaine, vous avez 3 gîtes d'exception avec là aussi des vues assez belles.
15: Ah oui, ben, on a juste mis en avant ce qui existait déjà, donc des belles pierres, des beaux cailloux de Saint-Jean-Pas-de-Corps, tout ce qu'il faut pour être au calme, dans la tranquillité.
12: Il y a la bergerie, la maison des vendangeurs ou la Villa Jam avec des endroits que vous avez restaurés vous-même parce que vous êtes aussi architecte. Merci en tout cas à Nicolas. On va se régaler ici. La dégustation, elle est à suivre sur nos réseaux sociaux. Et franchement, ben, ce coup de cœur, l'imprévu, venez y faire un tour, venez découvrir cet endroit paradisiaque ici, sur la plage de Louille, avec également le camping et les cabanons de Louille.
11: Eh oui, on ira, c'est promis. Merci beaucoup David Rochier pour cette belle découverte et ce petit moment bien sympathique au bord de notre belle mer Méditerranée. 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

0: This is the life, et c'est Amy McDonald sur votre radio, ici au Roussillon.
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0: C'est la première radio des PO, c'est ici au Roussillon, et il est 11h.
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0: Mercredi 3 juin, 11h, l'information, c'est avec vous, Baptiste Guy, bonjour.
3: Bonjour, bonjour à tous.
0: Et des agents de l'ONF en garde à vue.
3: 3 agents de l'Office National des Forêts en garde à vue, effectivement, dans l'enquête sur le méga-feu de la Ribaute dans l'Aude l'été dernier, un feu qui avait ravagé 17 000 hectares de forêt. Selon les informations de nos confrères de France Info, les trois agents sont entendus par les enquêteurs dans le cadre des investigations menées sur les circonstances du départ de l'incendie. Le sinistre avait aussi coûté la vie à une habitante de Saint-Laurent-de-la-Cabrerie, s'est fait une vingtaine de blessés. Une affaire particulièrement sordide devant la cour d'assises des Pyrénées-Orientales. Le procès de Carmen Enciso, 61 ans, débute ce mercredi. L'ancienne boulangère de Cassagne est accusée d'avoir tué puis démembré son ancien compagnon à Y-sur-Tête il y a 4 ans. Elle clame, elle, son innocence. Le procès doit durer jusqu'à vendredi. 6e jour de recherche à Florence, dans le Gers, pour tenter de retrouver la trace de Liana. Des chasseurs et des pêcheurs sont aussi mobilisés. La collégienne de 11 ans a disparu depuis vendredi. Un homme de 41 ans est mis en examen pour séquestration et enlèvement de mineurs. Il avait déjà été visé par une plainte pour viol sur mineur l'an dernier. Le démenti formel de l'évêque de Carcassonne et Narbonne ce matin. Dans une vidéo publiée sur ses réseaux sociaux, il dénonce le témoignage diffusé hier sur M6. Un homme qui se dit prêtre affirme avoir recueilli le témoignage de Xavier de Ligonnès en 2022 dans l'Aude. L'évêque affirme qu'il n'a jamais donné d'autorisation pour ce témoignage et qu'il ne connaît pas ce soi-disant prêtre. Un réseau de faux billets démantelés de part et d'autre de la frontière. Enquête conjointe entre la gendarmerie et les Mossos d'Escouadre pour un trafic lié à la Camorra, la mafia napolitaine. Des faux billets repérés à Gérone. Un homme a été incarcéré à Perpignan. Une femme arrêtée à Pia. Il se déplaçait d'après les Mossos avec des véhicules de location et sous de fausses identités. Et puis la mort de Maurice Poulet, l'un des derniers vétérans de la Seconde Guerre mondiale dans le département, engagé à 19 ans en 44 dans l'armée française. Il avait 101 ans et vivait à Salaïque depuis une dizaine d'années. On viendra sur son parcours dans les infos de midi. Il est 11h02.
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3: Grand soleil pour le moment, est-ce que ça va durer, Julien?
4: Ouais, on aura pas mal de soleil effectivement aujourd'hui sur les PO, malgré les quelques petits passages nuageux tout de même par-ci par-là. Une tramontane à 50 km/h sur la plaine, le Fenouillet ou encore le littoral. Des maximales comprises entre 17 et 28 degrés au meilleur de la journée. 28 pour Perpignan, Canoës, Villeneuve de la Rao, 28 aussi à Collioure. On aura 27 degrés à Maurias-Lazias comme à Toreil ou à Los Mazos et Estagel, 26 pour Codiès de Fenouillet et on aura 24 degrés du côté de Bourg-Madame. Pour demain, retour de la grisaille et de quelques gouttes de pluie, avec une tramontane qui risque de se renforcer d'entre 50 et 70 km/h et gagner l'ensemble du département. Et on aura 15 à 27 degrés pour les maximales.
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4: Et on va jouer, on va matcher dans un instant, direction 7 au pied du Mont Saint-Clair dans l'Hérault. Vous jouez vos matchs au 04 68 35 5000 et on débute la partie après Beau Papa et c'est Vianney.

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0: C'est le grand jeu de 11h. Nous matchons chaque matin, 11h, midi, et vous gagnez un gros cadeau, un joli séjour avec cette semaine, et bien votre week-end au pied du Mont Saint-Clair à 7 dans l'Hérault, la ville de Georges Brassens, bien évidemment. Une nuit pour deux en chambre confort à l'hôtel Port-Marine, face à la mer, avec le petit-déj pour deux personnes en rooftop, s'il vous plaît, au bord de la piscine qui est aussi en rooftop, tant qu'à faire. Deux dîners au restaurant Porto Pollo sur le quai Général Durand, la visite guidée de la criée pour deux personnes. Une journée au terme de Ballaruc-les-Bains pour deux personnes avec cinq soins. Alors là, on est bon pour une détente totale. Comme chaque jour, nous jouons avec un invité à qui nous avons soumis un petit questionnaire. Il m'a renvoyé ce petit questionnaire avec cinq réponses par question. Ces questions que je vais aussi vous poser. Et vous allez avoir 25 secondes pour essayer de trouver un maximum de réponses communes, une réponse similaire. C'est un match et c'est un point. Si vous marquez au moins trois matchs, vous accédez à la question suivante et vous cumulez comme ça des points jusqu'à dépasser peut-être la championne du moment qui a 18 points.
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0: Et ce matin, nous jouons nos matchons avec Lorenzo Ruiz. Bonjour.
3: Et bonjour.
0: Il est pas venu tout seul d'ailleurs, Lorenzo. Qui est autour de la table ?
3: Non, il y a du monde. Il y a à ma droite ma compagne, la Marquesita, danseuse de flamenco. Et là-bas, en face, un petit peu loin, mais toujours près de moi, et l'Energia. Magnifique guitariste de flamenco.
0: Voilà, on va parler flamenco ce matin. Amor flamenco.
3: Amor flamenco.
0: Si, c'est donc l'école de flamenco qui est juste au coude de la radio, là, juste en face.
3: Hein. C'est ça.
0: Je suis traversé la tête et hop, quartier Torcatis, face à la tête directement. Et donc, cette école de flamenco qui est là avec nous jusqu'à midi. On danse tous les jours?
3: On danse tous les jours, on danse à toute heure, le matin, à midi, le soir, on danse tout le temps, on chante et on joue de la guitare.
0: Et ça, et oui, toute la journée, quand je dis toute la journée, c'est qu'ils sont venus avec un plancher dans le studio de la radio, parce que moi, j'ai dit, ouais, le flamenco sur la moquette, ça marche moyen, donc ils sont venus avec un plancher installé dans le studio, la guitare, et on aura la démonstration tout à l'heure en direct.
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0: Avec Mérima, qui a marqué 13 points hier, il continue la partie aujourd'hui. Bonjour Mérima.
4: Bonjour tout le monde.
0: Comment ça va ?
4: Très bien.
0: Les vacances
4: sont bonnes, mais...
0: Ouais, les vacances sont bonnes quand même ?
4: Ouais, après on va aller à la plage un petit peu, déjeuner à Perpignan, se balader, visiter la ville, je connais pas trop, donc ça va être très sympa.
0: Rappelez-nous, vous venez d'où, Mérima ?
4: De Toulouse.
0: Voilà, c'est pas très loin.
4: Non, ça va.
0: Donc l'occasion d'aller faire un petit tour, effectivement, dans le cœur de ville de Perpignan, vous allez voir, c'est magnifique. Il y a des choses à voir et à faire. Et ça, vous le savez déjà. Si vous avez déjà réservé quelques billets pour visiter quelque chose, c'est plutôt pas mal. Mérima, 13 points pour vous.
4: Oui.
0: On continue ?
4: Allez, c'est parti.
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0: Bon, vous dansez le flamenco un peu, Mérima ?
4: Non, je ne sais pas retenir 3 pas d'affilée.
0: Et les castagnettes un peu à la maison. Bon, Mérima, on n'est pas loin. Voilà, bah forcément, qui dit flamenco, on pense Amérique latine, on pense Espagne aussi, forcément. Mérima, vous connaissez un peu l'Espagne ?
4: Un petit peu, oui.
0: Un petit peu. Vous allez avoir 25 secondes pour me donner un maximum de noms de grandes villes d'Espagne. Et c'est parti !
4: Alors, Barcelone, Madrid, Bilbao, Valence, Séville, Malaga, Grenade, Cordoue... San Sebastián, Toledo.
3: Tu connais super bien l'Espagne en fait, hein.
4: Ouais, j'adore l'Espagne. Ouais, je pense que là, c'est les grandes villes. La Corogne. Voilà, c'est tout ce qui me vient.
0: Voilà, et Marie-Mal dit, vous savez quoi, j'ai pas le bout du chronomètre, je m'arrête là, j'ai tout donné, et elle a...
2: 5 matchs.
0: Ben oui, 5 matchs, boum. Le carton plein, Marie-Mal. Vous avez déjà fait le tour d'Espagne ou quoi?
4: J'aime beaucoup l'Aragon, j'aime bien certaines régions d'Espagne, ouais.
0: Ouais.
3: La plus belle, c'est Grenade.
4: Ah, mais je peux encore aller.
0: Ouais, j'ai pas fait non plus encore.
3: Ah,
0: Grenade.
3: Il faut venir. Il faut venir à Grenade. C'est la plus belle ville d'Espagne et du monde.
0: Eh ben, écoutez, c'est noté. Alors, je vais cocher ça donc dans la to-do list, effectivement. Hein, Grenade. Allez, parfait. Qu'est-ce qui a matché du coup, Lorenzo, à part Grenade ?
3: Eh ben, tout. Tout.
0: Ouais, vous avez mis quoi ?
3: Elle est extraordinaire. Barcelone, Madrid, Séville, Valencia et Grenade.
0: Et Grenade. Moi, j'ai un petit faible aussi pour Séville.
3: Ah ouais. Je comprends.
0: Voyez l'été, il fait trop un peu chaud.
3: C'est ça.
0: Allez, Mérima, 18 points pour vous. Vous égalez notre championne, mais comme c'est un score à battre, vous n'êtes pas encore championne, Mérima. Il va vous manquer encore un point pour dépasser notre championne du moment et devenir la nouvelle championne, tout simplement, Mérima.
4: Ok, bah, je continue.
0: On va tenter cette chance dans un instant. Vous ne bougez pas, vous continuez vous à vous inscrire 04 68 35 5000. Vous pouvez également vous inscrire hein, sur notre site internet ici.fr. Vous jouez, vous matchez avec en ligne de mire plutôt côté nord. Hein. On s'éloigne de l'Espagne, on va à 7 dans l'Hérault cette semaine. Magnifique de ville de 7 également au pied du Mont Saint-Clair. Vous jouez et nous on écoute Michael Sambello. C'est Maniac et c'est ici Roussillon.

0: ça aussi, hein. C'est un titre qui fait transpirer. Michael Sambello, c'est Maniac et c'est votre radio ici au Roussillon.
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0: Du flamenco aussi ce matin grâce à l'école flamenco Amor Flamenco. C'est à Perpignan, c'est quartier Torcatis, hein, c'est juste au bord de la tête là, c'est dans le centre-ville de Perpignan, à deux pas en tout cas du centre-ville de Perpignan. Il y a des cours de guitare, de chant, de danse. Vous avez un gros mois de juin aussi puisque ce vendredi il y a une soirée, on va se régaler directement à l'école là-bas. Il y a le spectacle de fin d'année aussi le 19 juin, la fête de la musique où on vous retrouvera en ville. Bref, vous aussi vous avez transpiré.
3: Ah oui, on n'arrête pas. Dieu merci. On n'arrête pas et c'est un super mois de juin pour nous. On va pouvoir montrer à plein d'endroits différents toutes les belles choses qu'on fait ici à Perpignan autour du flamenco.
0: Allez, fin du suspense peut-être pour Mérima. Est-ce que Mérima va devenir notre championne de la semaine? 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
0: Mérima, bon, vous ne retenez pas trois pas de danse. Mais la danse, c'est aussi des fois se laisser aller à la musique, hein, Mérima.
4: Olé. Oui, ça peut le faire.
0: Ça va, vous y arrivez.
4: Oui.
0: Oui, de temps en temps, ça fait du bien de se défouler un petit peu.
4: Oui, ça fait du bien.
0: Ouais. Bon, on va essayer de danser quand même un peu, Mérima.
4: Allons-y.
0: Allez. Mérima, vous allez avoir 25 secondes pour me donner un maximum de noms de danse. Et c'est parti!
4: Le flamenco, la salsa, le tango, la valse, le rock, samba, cha-cha-cha, le paso doble, rumba, charleston, je sais pas, le madison, voilà. Il y en a encore, le hip-hop, la danse classique.
0: Top! Ah, stop. Alors là, forcément, les Catalans vont hurler. Nous avons...
2: deux matchs.
0: Deux. Vous savez quoi? Le troisième, tous les Catalans l'avaient.
3: Nous, on l'a mis, hein.
0: Ouais. Bah oui, obligé. Et une danse, la danse de chez nous, Mérima, vous la connaissez ou pas?
4: Non,
0: rien. Ah, bah vous pouvez avoir honte, oui. La Sardane,
3: c'est
0: Mérima.
3: Terrible.
0: Aïe, la Sardane. Et ben voilà. Bon, vous devenez championne quand même avec 20 points, mais on va devoir s'arrêter là. Qu'est-ce qui a matché du coup, Lorenzo?
3: Eh ben, je crois qu'il y a le flamenco qui a matché.
0: Ouais. Et la salsa.
3: Et la salsa.
0: Exactement. Et il a manqué, à part la Sardane,
3: la sevillane, bien sûr, et la bachata.
0: La bachata. Eh ben oui, forcément, on est un peu sur les mêmes styles, un peu de danse.
3: Ben, alors, on a fait le grand écart entre l'Andalousie et l'Amérique du Sud, et voilà. Bien entendu la Sardane, puisque nous sommes à Perpignan.
0: Ah ben bien sûr, évidemment. Bon, Mérima, 20 points, c'est pas mal, mais on va devoir s'arrêter là.
4: Ouais, c'était sympa.
0: Bah oui, effectivement. Vous, moi, disons, j'ai un morceau de castagnette qui est resté dans la gorge, dis donc. Bon, Mérima, écoutez, passez de bonnes vacances en tout cas, et puis on sait jamais, ça peut tenir jusqu'à dimanche.
4: Merci beaucoup.
0: Allez, à très bientôt. Au revoir, Mérima. Allez, à vous de jouer. 04 68 35 5000. Vous jouez, vous vous inscrivez, vous matchez avec Lorenzo Ruiz ce matin avec l'école de flamenco Amor Flamenco à Perpignan. Vous jouez pour un séjour à 7, un superbe séjour à 7 à cet hôtel Port Marine qui est face à la mer avec tout ce qui va avec, hein, le petit-déj, le repas aussi au bord du fameux canal, hein, qui est à 7. Votre visite guidée de la criée. Et puis votre journée au terme de Balaruc. Bref, de quoi se faire plaisir et de quoi se régaler. Vous jouez, vous matchez, et on se retrouve après. Louane, c'est conduire.
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0: Allez, ça match. Le grand jeu de 11h de votre radio ici Roussillon. Ce matin, nous matchons, nous dansons avec l'école de flamenco à Mort. Flamenco, Claire Cartier, Torcatis au bord de la tête à Perpignan. Et vous, je vous matchais pour un superbe séjour à 7 dans l'Hérault avec cette chambre vue sur mer en plus. Hein, plutôt sympa. Et Claude, du coup, eh bien, par l'odeur alléchée, est arrivé aussi. Bonjour Claude.
4: Bonjour.
0: Comment ça va Claude?
4: Ça va très bien, je vous remercie.
0: Vous êtes en vacances?
4: Oui, c'est ça.
0: Aussi, vous arrivez d'où vous?
4: De la région toulousaine.
0: Ah bah aussi. Ah bah vous êtes en famille, vous, du coup, j'imagine.
4: Vous êtes
0: envahis. Et Toulousains, mais qu'est-ce qu'ils ont tous ces Toulousains à venir en vacances chez nous, dis donc?
4: Eh ben, ils viennent où il fait bon, hein.
0: Bah oui, où il fait bon. Il fait bon vivre, il fait bon manger.
4: Bien sûr.
0: Il fait bon jouer au rugby aussi.
4: Eh oui.
0: Ah bah oui, forcément, le stade Émile Giral.
4: Le stade,
0: oui. Oui, Claude. Et le stade Gilbert Roussius aussi, parce qu'il y a du 13 aussi à Toulouse. Mais bon, pour l'instant, on reste plus fort à 13. Pour l'instant. Laissez-nous au moins le 13, Claude, s'il vous plaît.
4: Oui, voilà.
0: Claude, est-ce que vous êtes prête à matcher? Est-ce que vous dansez un petit peu le flamenco?
4: Pas trop, mais bon.
0: Bon.
4: Mais je suis d'origine espagnole, donc je connais ça.
0: Bon, allez Claude, on essaye, on tente et c'est parti.
4: Allez,
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0: Claude, le flamenco, oui. Tout ce qui est danse un petit peu latine aussi, comme ça. On en danse pas mal aussi en Amérique latine, hein, Lorenzo, du flamenco.
5: Oui. Oui, oui, bien sûr. Donc, en Amérique latine, il y a plein de grands danseurs et de très grandes écoles, surtout du côté de Argentina, qui est le pays le plus espagnol là-bas. Et ils adorent le flamenco.
0: Ils adorent le flamenco aussi. Donc, vous allez avoir 25 secondes, Claude, pour me donner un maximum de pays d'Amérique latine. Et c'est parti.
4: Alors, le Brésil, l'Argentine, la Colombie, la Guyane... Le Chili.
0: Il y en a un qui fait un peu la jonction là entre le nord et le sud.
4: Le Nicaragua.
0: Allez, stop, et nous avons
3: 4 matchs.
0: 4 matchs. La jonction, je pensais au Mexique.
5: Allô, Mexico.
4: Ah oui, tout à fait,
5: t'as
4: raison.
0: Bon, qu'est-ce qu'il y a matché du coup, Lorenzo?
5: Ben, presque tout, hein.
0: Ouais, par le Mexique, ouais.
5: Brésil, Colombia et Chile.
0: Et Chile. Allez, 4 points pour vous, Claude.
4: Merci.
0: Mais c'est pas mal, c'est-à-dire qu'on continue, parce que c'est 3 matchs minimum pour pouvoir accéder à la question suivante. Alors, cette question suivante, on y court, on y va, Claude, en dansant, pourquoi pas aussi. Claude?
4: Allô?
0: Oui.
4: Allez, oui, je suis là.
0: Ah, je vous ai mis un petit coup de stress, là.
4: À peine.
0: Dis-moi, ça y est, ça a coupé. Claude, est-ce que vous avez des petits-enfants, peut-être?
4: Non, pas de petits-enfants.
0: Des enfants tout court?
4: J'ai un chat.
0: Ah, et des enfants quand même, peut-être, non?
4: Non, j'ai des enfants, oui, mais oui. Pas de petits-enfants.
0: Et alors, qu'est-ce qu'ils attendent, Claude?
4: Oh là là!
0: Ah bah voilà, voilà, je le sais. Elles sont toutes comme ça, nos mamans. Et alors, les petits-enfants, c'est pour quand?
4: Oui, c'est ça.
0: Bon, moi, c'est fait, hein, c'est bon.
4: Ah, ben, c'est bien.
0: Bon, parce que je vais me faire gronder par Claude en plus, alors bon, je préfère le dire. Comme ça, au moins, je suis tranquille. Claude, vous allez avoir 25 secondes pour me donner un maximum d'objets qu'on peut trouver dans une salle de classe à l'école. Et c'est parti.
4: Alors, le tableau, le bureau, la chaise, des livres, des stylos. Des cartes de géographie. Et qu'est-ce qu'il peut y avoir encore, surtout que je sors, moi, de l'éducation nationale.
0: Ah oui, on écrit sur quoi, généralement, les élèves?
4: Sur des cahiers, sur des feuilles.
0: Allez, stop, et nous avons...
3: 4 matchs.
0: Ah bah bravo, on sort d'éducation nationale et on se souvient pas des cahiers. Mais alors, Claude, on ne ramassait pas les cahiers à l'époque, Claude?
4: Ah oui, à l'époque, oui.
0: Eh ben oui, hein, et on mettait comme ça avec le stylo rouge, la correction.
4: Eh oui.
5: Ça en a traumatisé certains, visiblement.
0: C'est ça. Et Claude, c'est ça. Eh, visiblement, on oublie vite l'école, hein, Claude.
4: C'est ça.
0: Combien de temps dans l'éducation nationale, Claude?
4: Ouh, bon, j'ai fait toute ma carrière.
0: Ah oui. Donc des cahiers, vous en avez ramassé des cahiers.
4: Oui.
0: Il n'y a pas d'excuses, là, Claude. Oui. Qu'est-ce qui a matché? Bon, je vous file un petit coup de main sur les premières questions. Après, il faudra rouler sur les roulettes, Claude. Lorenzo, qu'est-ce qui a fonctionné? Qu'est-ce qui a matché?
5: Eh bien, beaucoup de choses, hein. Les tableaux, la chaise, le bureau et le cahier.
0: Et le cahier, le papier. Et il a manqué?
5: Le vidéoprojecteur, maintenant, dans toutes les salles de classe, il y a des vidéoprojecteurs.
0: Ouais. Maintenant, effectivement, il n'y a pas qu'il y a ça, Claude.
4: Et oui.
5: On intervient dans les écoles et on les voit à chaque fois.
0: Ah ouais?
5: Ouais. Et maintenant, c'est les équipements, il y en a partout. Ça, on a placé le tableau.
4: C'est plus sophistiqué, oui.
0: C'est plus sophistiqué. Ouais, j'aimais bien l'écrire avec la craie, là.
5: Ouais, c'était cool.
0: C'était sympa, ça.
5: Ça sent plus la craie dans les classes de cours.
0: Non, ça sent le ventilateur du rétroprojecteur. Claude, vous avez 8 points. Vous ne bougez pas, on va continuer cette partie dans un instant. Nous sommes avec Lorenzo Ruiz et toute sa clique d'ailleurs. L'école de flamenco, on va voir la démonstration tout à l'heure en direct, bien sûr. Amor Flamenco, c'est à Perpignan, quartier Torcatis, au bord de la tête. Tiens, si vous aimez la danse aussi, si vous aimez le flamenco et toute cette culture comme ça aussi espagnole, eh bien vous avez rendez-vous avec une belle soirée hein, ce vendredi soir justement, quartier Torcatis à l'école directement. Il y a le spectacle de fin d'année également le 19 juin, la fête de la musique, on vous retrouvera en ville et puis tous les jours, tout au long de la semaine, des cours de guitare, de chant et de danse, bien évidemment. Vous jouez, vous matchez 04 68 35 5000 et vous vous offrez un séjour à 7. La partie continue après Félix Gray, c'est la Gitane et c'est ici Roussillon.

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0: Pourquoi je dis en anglais, hein, Félix Gray, c'est bien aussi, hein, avec la Gitane sur votre radio ici en Roussillon. Vous avez rendez-vous avec les agriculteurs du département ce week-end, ce samedi, ce dimanche. 16 fermes DPO vous ouvrent leurs portes, hein, l'occasion vraiment d'aller rencontrer nos agriculteurs dans notre territoire pour échanger, découvrir leur métier, leur savoir-faire. Vous allez pouvoir donc visiter ces fermes, vous allez pouvoir déguster des produits de la ferme, bien sûr. Il y aura des repas champêtres organisés avec des grillades et autres pique-niques à la ferme. Vous allez pouvoir participer à la traite des chèvres aussi, ou l'atelier de nourrissage des animaux. Vous allez pouvoir vous balader avec les troupeaux. Vous retrouvez tout le programme et toutes les fermes qui participent directement sur internet. Vous tapez ferme en fête Pyrénées-Orientales et vous tomberez sur la liste des 16 fermes du département qui participent. Il y en a vraiment partout, de la mer jusqu'à la montagne. Et puis si vous organisez des événements, vous le savez, vous n'hésitez pas, vous pouvez nous laisser un petit message vocal via l'application WhatsApp. C'est 04 68 35 5000.
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0: Et ça match ce matin en chanson, en danse avec l'école flamenco Amor Flamenco, quartier Torcatis, au bord de la tête à Perpignan. Allez, vous jouez, vous matchez pour votre week-end à 7 dans l'Hérault. On a 1h15 de Perpignan, de Toulouse, je sais pas. Claude, est-ce que vous savez combien de temps il y a entre 7 et Toulouse?
3: Bon, qu'est-ce qu'il peut y avoir, 2 heures?
0: Ouais, peut-être, ouais. Ouais, ça, oui, ça doit être ça, ouais, 2 heures, ouais. Oui, c'est ça, c'est à peu près pareil.
3: Ouais,
0: 2 heures. Deux heures. Donc, vous êtes prête à retourner à 7, par exemple?
3: Eh oui, pour moi, j'aimerais bien aller et rencontrer Benjamin Biolay.
0: Pourquoi Benjamin Biolay?
3: Et parce qu'il est de 7.
0: Hein. Ah, d'accord, ok. Moi, je connaissais que Georges Brassens, de 7. Ouais. Enfin, pas personnellement, hein, parce que il est parti avant ma naissance, Georges Brassens. Mais
3: eh oui.
0: Je ne sais pas si Benjamin Biolay a encore ses quartiers là-bas, effectivement. Bah,
3: oui,
0: écoutez...
3: oui, c'est acheté une maison récemment.
0: D'accord, ok. Ouais. Ah ben je suis pas spécialiste de Sète et de l'Hérault, hein, même si c'est une très belle ville. Mais ça fait un petit paquet d'années que je n'y ai pas mis les pieds, Claude. Donc vous me raconterez, vous m'enverrez une petite photo si jamais vous gagnez.
3: Et voilà.
0: Et ben voilà. Allez, en attendant, on match.
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0: Bon, c'est vrai que nous sommes frontaliers, on adore passer la frontière, aller faire un petit tour en Catalogne au sud et puis largement en Espagne pour ceux qui veulent aller encore plus loin. Mais là, on va rester sur un petit produit bien franco-français, hein, Claude, parce que bon, la paella, on aime ça,
4: oui.
0: Les arroz aussi.
4: Tout à fait.
0: Mais le fromage, Claude.
3: Ah oui.
0: C'est bien français, le fromage, on est d'accord?
4: Oui, mais on adore aussi.
0: On adore aussi.
4: On prend tout ce qui est bon partout. Bah, hein.
0: C'est ça. On aime bien. Claude, vous allez avoir 25 secondes pour me donner un maximum de noms de bons fromages français. C'est parti.
3: Ah, alors le Roquefort, le Cantal, le fromage des Pyrénées, le fromage de chèvre, le comté. Qu'est-ce qu'il y a encore là? Ne vient pas immédiatement.
0: Bah, nous, on le met au feu ici, hein, sur Brèze-Morte.
3: Ah oui, je sais pas, le Cabécou aussi.
0: Ah, stop, mais non, qu'est-ce qu'on a? On a.
2: Deux matchs.
0: Oui, ici après la grillade, on aime bien. Je sais pas si vous le faites à Toulouse, mais nous, après la grillade, généralement, une fois que la braise commence à descendre un petit peu, on aime bien mettre un petit camembert au barbecue. Ouais.
3: Ah, le camembert.
4: C'est bon ça.
0: Ah ouais. Un petit claco, ça, c'est la traite, ça à chaque
4: on
0: fois.
4: On fait trempette avec ce qui reste de pain.
0: Exactement. Ah ben moi, j'ai un stock de claco, c'est juste pour ça. Hein. C'est à chaque fois que j'ai le barbecue, à la fin, un petit camembert et on n'en parle plus. Les enfants adorent ça, tout le monde adore ça.
4: Alors nous, on peut le faire aussi. Hein.
0: Oui, oui, ouais, nous, tout le monde peut le faire.
4: Oui, oui, oui.
5: Mais la sangriade
0: aussi. Ouais. Bon, Claude, le camembert alors, il est passé à la trappe?
3: Oui, il est passé à l'as.
0: Qu'est-ce qu'il a manqué aussi?
4: Oh là là, le Saint-Nectaire.
0: Oh, le Saint-Nectaire.
4: Oh, qu'est-ce qu'on aime ça.
0: Ah ouais.
4: Et tout le monde, l'emmental.
0: L'emmental?
3: Oui.
0: Bah oui, Claude. Il n'y a pas de piège hein, pour le coup.
4: Ah non. On a un message comme tout.
0: Ouais. Ben ouais. Bon, bah, il a du coup matché le comté, effectivement, et le Roquefort.
4: Oui.
0: 2 points. Oh, ça arrête à 10 du coup, Claude. Bon, je suis désolé.
3: Allez,
0: bon, ça ne vous empêchera pas de passer de bonnes vacances chez nous quand même.
3: Bien sûr.
0: Bon, même si vous êtes à Le 4, on est à la frontière, on n'est pas loin. Est-ce que vous mangez des huîtres, vous, Claude?
3: Oui, moi j'aime pas trop les huîtres, mais bon.
0: Décidément.
4: Terrible.
0: Et allez voir nos ostréiculteurs à Le 4. Vous allez voir, vous allez les adorer. Vous allez les aimer,
4: ces huîtres.
0: Ah ouais. On les aime toutes, ces huîtres. Claude, passez de bonnes vacances, en tout cas, dans les PO et dans l'Aude. Et à très bientôt.
3: Allez, merci.
0: Allez, au revoir, Claude. Allez, vous jouez, vous matchez. 04 68 35 5000. Moi, pendant ce temps-là, vous savez quoi? Je vais accueillir Denis, mais je vais surtout inviter, du coup, éventuellement Lorenzo et toute la bande à aller s'installer pour nous faire une petite démonstration en direct, quand même, de flamenco. On va danser, on va jouer de la guitare, on va s'amuser, on va s'éclater comme d'habitude. Et je vais faire un petit coucou, tiens, à Denis, quand même, pendant que tout le monde s'installe. Bonjour, Denis, à Serré.
5: Oui, bonjour.
0: Comment ça va, Denis?
5: Oh, ben ça va bien.
0: Ouais, on est bon, on est prêt à jouer.
5: Un peu surpris de la rapidité, mais bon, c'est...
0: Bah ouais, ça dépend des jours, des fois, il y a des semaines aussi, selon les questions, selon les envies, eh bien, ça matche plus ou moins vite, c'est vrai. Et là, bon, bah là, c'est vrai qu'on a eu quelques candidats qui, malheureusement, n'ont pas réussi à marquer beaucoup de points. On est à 20 points, contrairement des fois aux autres semaines, où on arrive à 30 ou 40. Là, ça dépend. Donc à vous, Denis, d'essayer d'aller au plus loin possible.
5: D'accord, eh ben on va essayer de faire le mieux possible.
0: On va essayer de faire le mieux possible. Est-ce que vous dansez le flamenco, par exemple, vous?
5: Ah non, pas du tout.
0: Pas du tout. Bon, on va essayer
5: J'ai bien regardé la danse, mais ouais. Je connais pas du tout.
0: Bon, eh bien écoutez, moi je vous propose une démonstration. Est-ce qu'on est prêt, du coup?
4: On est toujours prêt.
0: Amor Flamenco, l'école de flamenco à Perpignan est prêt et on va écouter un peu, eh bien, en
4: Tango
0: musique.
4: De Grana.
0: Voilà, on va danser et on va chanter avec vous. Allez, c'est parti.
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1: 오레! 와우! �ravo, à mort, flamenco à Perpignan, c'est l'école de flamenco qui joue avec nous ce matin, nous jouons avec Denis Acéré. Denis, vous ne bougez pas, on réinstalle tout le monde et on match.
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1: Super, la démonstration en tout cas de l'école de flamenco à Mort Flamenco à Perpignan avec Lorenzo Ruiz et votre guitariste qui était là aussi qui s'appelle
5: Olivier Morlan et l'Energia et la Marquesita à la danse.
1: Voilà, qu'on va pouvoir retrouver peut-être vendredi soir justement.
5: C'est pas peut-être, on sera là.
1: Vendredi
5: toujours
1: soir.
5: Toujours là, tous les trois, toujours ensemble.
1: Toujours ensemble, vendredi pour ce joli spectacle qui arrive vendredi soir. Denis, qui est Acéré. Denis, est-ce que vous avez apprécié comme ça ce spectacle de flamenco en live?
6: Oui, c'est très agréable.
1: Ah oui, c'est très joli. Et puis alors moi, en plus, j'avais l'image en plus. C'est vrai, par rapport à la radio.
5: Il faut venir nous voir.
1: Il faut venir les voir, effectivement. Denis, est-ce qu'on est prêt à matcher?
6: On va essayer.
1: Allez, on tente, on essaye.
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1: Qu'est-ce qu'on fait de beau aujourd'hui, Denis Acéré?
6: Ah, je faisais de la peinture.
1: De la peinture. Bricolage. Du bricolage. Qu'est-ce qu'on bricole, qu'est-ce qu'on peint? Les volets, la terrasse?
6: Les plafonds.
1: Ah, pfff. Oh, ça fait mal au bras, les plafonds.
5: Il vaut mieux danser du flamenco.
1: Ah, ouais, il vaut mieux danser du flamenco. Ah, les plafonds, c'est pénible à peindre, hein, Denis. Hein. Ouh là là.
6: Ah, oui, c'est pas ce que j'aime le plus.
1: Effectivement. Bon, ben, bon, quoi, faut le faire, Denis. Denis.
6: Commencez par ça.
1: Allez, on est parti, Denis. On va essayer de se projeter un peu sur le week-end qui arrive. Est-ce que vous sortiez en boîte de nuit à une époque, Denis?
6: Oh oui, mais alors, il y a très très longtemps, il y a plus de 40 ans, quoi.
1: Voilà, bon oui, bah faut bien qu'on ait tous des jeunes, hein, Denis. Denis, vous êtes d'ici?
6: Non, pas du tout.
1: Bon, on va essayer quand même de...
6: Champenois.
1: Bon, on va essayer quand même de donner un maximum de villes. Allez, on essaye. 5 communes, enfin un maximum de communes des PO qui ont eu des boîtes de nuit dans le département. Allez, Denis.
6: Perpignan, Céret, Canet-Plage, Argelès, Villeneuve-de-la-Rao, peut-être, Poyestre, Canoës.
1: Pensez bord de mer.
6: Barcarès, Saint-Laurent-de-la-Salanque, Toreil, Saint-Cyprien.
1: Et stop! Oui, il y a eu aussi à Saint-Cyprien, mais c'est pas celle que je cherchais. Nous avons
4: 4 matchs.
1: Mais oui! Il y en a manqué une. C'est vrai qu'on avait pendant une époque la plus grande boîte de nuit à ciel ouvert, qui était justement à Lorenzo
5: à Collioure.
1: À Collioure.
5: L'Indigo.
1: L'Indigo à l'époque, ouais. On rappelle les soirées étudiantes, les soirées bac, tous les ans, on attendait le bac pour pouvoir profiter de la soirée bac. Oui, on a fêté le bac là-bas.
5: Même le bac des autres.
1: Même le bac des autres, on allait le fêter, effectivement. Nous étions jeunes à l'époque, Lorenzo. Denis, 4 matchs, c'est pas mal du tout. Bon, vous n'êtes peut-être pas connu l'Indigo, vous, à l'époque, alors, Denis, à Collioure.
6: Ah non, moi, je me souvenais, la boîte de nuit au Lydia.
1: Oui, au Barcarès, du coup, effectivement, dans le paquebot. Il y a eu aussi une autre époque, hein.
5: Oui, oui.
1: Oh, on en prend des coups de pelle de temps en temps comme ça.
5: C'est ma première boîte de nuit quand je suis arrivé dans le département.
1: Ouais, la première boîte de nuit. Oui, moi aussi. Ouais. Moi aussi. Pas dans le département, mais première boîte de nuit où je suis allé également. Bon, qu'est-ce qu'un

0: Lelouch, Running Up That Hill sur votre radio ici au Sillon. Nous jouons, nous matchons avec Lorenzo Ruiz, l'école de flamenco à Mort Flamenco à Perpignan. C'est Quartier Tocatis au bord de la tête. Et c'est une école qui est autour de l'univers flamenco. C'est pas que de la danse, hein, finalement, cette école, Lorenzo.
1: C'est ça. On est vraiment un pôle culturel. Donc, on peut faire tout ce que vous imaginez autour de l'Andalousie et de l'Espagne. On crée des spectacles professionnels. On accueille des artistes qui viennent d'Espagne. On fait des rencontres, des événements, des soirées. On fait de tout, vraiment.
0: Oui, bien entendu, il y a du chant également, de la guitare, oui. Il y a vraiment tout cet univers-là qui gravite autour
1: du flamenco. Les palmas, on fait des cours de culture, des cours de percussion, de danse, de tout ce qui est vraiment autour du flamenco.
0: Bon, et vous, comment est arrivé cet amour du flamenco, alors, justement ?
1: Ah, moi, c'est pas bien difficile, donc je viens de Grenade, la plus belle ville du monde. Et je suis le fils du chanteur Pepe de Granada. Donc je suis un peu tombé dedans.
0: Tout petit.
1: C'est ça.
0: Et on continue à perpétuer comme ça la tradition quelque part et cette culture aussi. Hein.
1: C'est ça. C'est ça. Ben, maintenant, cette année, on va fêter ma 30e rentrée en tant que professeur de flamenco.
0: Ah ouais?
1: Oui. Et maintenant, je fais ça depuis tout petit. J'ai commencé à 3 ans, donc ça fait 46 ans que je fais ça, quoi.
0: 46 ans.

0: que vous faites du flamenco et que vous nous régalez avec ça. D'ailleurs, il y a pas mal de soirées. On l'a dit au mois de juin, il y a une soirée ce vendredi avec un spectacle. C'est pas encore votre spectacle de fin d'année. Il aura lieu, lui, le 19 juin. Mais au-delà des cours, il y a aussi des spectacles comme ça qui ponctuent un petit peu la vie de cette école.
1: Oui. Tout le temps, on est vraiment très riche. Il faut venir. Il faut nous suivre sur les réseaux. De toute manière, c'est le meilleur moyen de voir tout ce qu'on fait. Et là, en fait, c'est des soirées qu'on fait tous les mois. Et c'est génial parce que c'est aussi des scènes ouvertes. Donc on a tous les flamencos du coin qui viennent nous voir et s'ils veulent danser, chanter ou danser, on est à leur service, on leur laisse le matériel, on travaille aussi des fois nous-mêmes avec eux et on a le coro, on a un groupe qui est animé par Olivier et donc qui tous les mois viennent nous chanter des choses différentes, surprenantes et très très sympathiques.
0: Bon, les débutants peuvent venir apprendre le flamenco. Moi qui suis raide comme un manche à balai, par exemple.
1: Comme un stylo.
0: Voilà, comme un stylo aussi.
1: Oui, bien sûr. C'est ouvert à toute personne qui s'intéresse un tant soit peu à l'Andalousie et à tout ce qui gravite autour. On est vraiment... notre travail au quotidien, c'est de partager notre culture avec le monde entier.
0: Et on mange aussi un peu.
1: Arte culinario.
0: Ouais, c'est pour ça aussi. Oui.
1: C'est indissociable. Le flamenco est quelque chose qui naît de la terre. De la terre naissent les produits qu'on mange. Donc ça naît du même endroit et ça finit au même endroit aussi, à l'intérieur de nous.
0: On est là, on danse, on mange, on se régale. Voilà. C'est comme ça que ça se passe à l'école Amor Flamenco. C'est quartier Torcati, c'est à Perpignan, c'est juste au bord de la tête. Hein, et donc vous avez ces soirées. À trois rues d'ici, effectivement. La passerelle piétonne, la pouf, juste c'est derrière. Et vous y êtes et vous serez aussi à la fête de la musique en ville. Tiens, on vous trouvera où à la fête de la musique?
1: Eh bien, je crois que c'est devant la Loge de Mer.
0: Oui. D'accord, place de la Loge.
1: Oui, place de la Loge. On a un passage à 18h, un passage à 20h.
0: Eh ben super, ouais. On verra aussi là-bas. Et puis donc la soirée de vendredi, le spectacle de fin d'année aussi à Cocher le 19 juin, cette fête de la musique. Et on vous suivra donc sur les réseaux sociaux également. Amor Flamenco, c'est à Perpignan. On continue à matcher avec vous. Tiens, justement, parce qu'il y a Denis Asséré qui attend après Stilto. C'est Faut que tu m'aimes. Allez.

0: Faut que tu m'aimes, c'est Stilto et c'est votre radio ici au Roussillon.
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0: Ça match avec un mort flamenco à Perpignan, l'école de flamenco tenue par Lorenzo Ruiz qui est avec nous dans le studio d'ici Roussillon. Nous jouons, nous matchons pour un séjour à 7. 04 68 35 5000. Denis est assez serré, Denis a marqué 4 points. Denis, vous êtes toujours là ?
5: Je suis toujours là.
0: Est-ce qu'on s'est un petit peu échauffé ? Attention au claquage, hein, Denis.
5: On va faire attention, hein.
0: Bah oui, pour danser le flamenco, pour danser tout court d'ailleurs. Un petit échauffement, ça fait pas de mal. Allez, Denis, on est prêt ?
5: On est prêt.
0: Allez, on joue en match.
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0: Est-ce qu'on a dansé un petit peu dans sa jeunesse, Denis, ou est-ce qu'on danse encore d'ailleurs ? C'est possible aussi, il n'y a pas d'âge pour danser.
5: Dans la jeunesse, oui, non, désormais non, on n'a plus trop l'occasion de danser.
0: Voilà, on préfère la peinture.
5: Oui, la peinture et le jardinage.
0: Et le jardinage. Après, non, je dis ça parce qu'il y a pas mal de tes dansants aussi hein, à travers le département. Ça arrive aussi. Denis, bon, imaginez-vous dans la peau d'une danseuse.
5: Oui.
0: Oui. Vous allez avoir 25 secondes pour me donner un maximum de choses qu'on peut trouver dans le sac d'une danseuse ou d'un danseur d'ailleurs aussi de flamenco. Et c'est parti !
5: Des chaussons de danse, des chaussettes, un collant, un tutu, une serviette, une gourde pour boire, des rubans pour mettre dans les cheveux, un élastique. Ouais, c'est à peu près tout, oui.
0: Il manque un truc, des ampoules.
5: Ah, des pansements.
0: Allez, Pav, je vous le compte. Stop. Et nous avons...
4: 5 matchs.
0: Allez, un petit coup de main, parce que j'ai le droit de vous filer un petit coup de main sur les deux premières questions, hein, vous le savez, Denis, donc vous ne faites pas exception. Chaussures, chaussons, bon, j'ai compté, hein, c'est vrai, voilà, pour danser, chaussures, chaussons. Ça fonctionne pour boire un petit coup d'eau, forcément, bah oui.
6: Oui, oui.
0: La gourde.
6: Oui.
0: Eh oui, la gourde, ça fait un match aussi. Bon, tutu.
6: Je suis pas très belle en tutu.
0: Non, tutu mais jupe, c'était ça, c'est mi-jupe,
6: oui, oui,
0: tutu. Bon alors, je suis pas spécialiste, mais on peut dire que tutu, jupe, ça se met autour de la taille, ça compte.
6: Oui, oui, oui.
0: Moi j'ai compté.
6: On l'a compté nous aussi.
0: J'ai compté tutu, vous l'avez compté aussi. Les pansements et puis j'ai dit ruban, élastique, tout ça pour tenir les cheveux.
6: Les pinces.
0: Et j'ai entendu barrette aussi à cheveux, donc tout ça, ça fonctionne. Denis, pas mal, ça fait 5 points pour vous, 9, Denis.
5: Bravo. C'est pas si mal que ça.
0: Eh bon, on se retrouve demain, Denis, à 11h.
5: Eh bien, demain, 11h.
0: Allez, et sans coup de main, cette fois, sans roulette. À demain, Denis.
5: À demain.
0: Bonne journée. Merci beaucoup, en tout cas, Lorenzo, d'être venu jusqu'à nous.
6: Avec grand plaisir.
0: Avec toute l'équipe aussi, toute la team qui est autour de vous. Rendez-vous ce vendredi, quartier Torcatis, à l'école Amor Flamenco. Le spectacle de fin d'année, le 19 juin. La fête de la musique aussi, place de la loge. Et puis, tous les jours, hein, toute la semaine, les cours de guitare, de chant et de danse. Merci beaucoup, à très bientôt.
6: Avec plaisir, merci à vous.
7: Au revoir.
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0: C'est la première radio des Pyrénées-Orientales, c'est ici au Sillon. Il est midi.
7: Midi.
0: Mercredi 3 juin, midi, l'information, c'est avec vous Baptiste Guillet. Et à la une, c'est midi, c'est 3 agents de l'ONF placés en garde à vue.
8: Oui, des employés de l'Office National des Forêts interrogés depuis hier dans le cadre de l'enquête sur le méga-feu des Corbières l'été dernier dans l'Aude. 11 000 hectares partis en fumée, une personne décédée, 20 blessés quasiment 10 mois après. Donc rebondissement avec ces gardes à vue. Les enquêteurs veulent en savoir plus sur les circonstances du départ de l'incendie et ils étudient plutôt la piste accidentelle, hein, Aurélien Tirard.
7: Oui, car dans cette enquête, une seule certitude, le feu n'est pas d'origine naturelle. Les gendarmes de la section de recherche de Montpellier ont analysé longuement l'endroit où a démarré l'incendie à la recherche de la moindre preuve. Ils ont très précisément aussi étudié comment le feu a pris, comment il s'est ensuite étendu dans le massif des Corbières, à la recherche également de toutes les personnes qui se trouvaient dans les environs ce 5 août de l'an dernier. Et désormais, les enquêteurs tiennent une piste, celle d'un mégot de cigarette mal éteint jeté par la fenêtre d'une voiture de patrouille de l'ONF. Le but de ces trois gardes à vue, c'est donc de déterminer si cette piste est fiable, le niveau de responsabilité éventuelle de ces trois agents, s'ils ont bien quelque chose à se reprocher, sachant que la piste de l'acte volontaire n'est à ce stade pas écartée. L'ONF tient à rappeler que pour l'heure, l'office n'est pas mis en cause et dit se tenir à la disposition de la justice pour contribuer à la manifestation de la vérité.
8: Les précisions d'Aurélien Tirard, l'ancienne boulangère de Cassagne, devant ses juges, le procès de Carmen Ciseaux a débuté ce matin à Perpignan. À 61 ans, elle est jugée pour avoir tué puis découpé en morceaux son ancien compagnon à Ille-sur-Tête en 2022, ce qu'elle nie. La cour d'assises des Pyrénées-Orientales doit rendre son verdict vendredi. Le démenti formel de l'évêque de Carcassonne ce matin après la diffusion d'un témoignage dans une émission de M6 hier soir. Un homme se présentant comme un prêtre a affirmé avoir confessé Xavier Dupont de Ligonnès en 2022 dans l'Aude et s'exprimait avec l'accord de l'évêque. Séquence totalement fausse, déplore Monseigneur Bruno Valentin, qui déplore un manque de professionnalisme. Il annonce vouloir saisir l'ARCOM. Dans le Gers, toujours aucune trace de Liana, toujours 6 jours après la disparition de la collégienne de 11 ans. Dans le prochain journal à 13h, on en saura plus sur le profil inquiétant du principal suspect mis en examen. L'hommage aux Invalides à Edgar Morin. En ce moment même, Emmanuel Macron salue un destin exceptionnel du siècle.
0: Et il était l'un des derniers vétérans de la Seconde Guerre mondiale dans les Pyrénées-Orientales.
8: Maurice Poulet est décédé il y a quelques jours. Il venait de fêter ses 101 ans. Ses obsèques ont été célébrées hier. Simon Colboc, il s'était engagé dans l'armée à 19 ans.
9: Oui, engagé volontaire. C'était en septembre 1944. Les Alliés ont alors déjà débarqué en Normandie et en Provence. Maurice Poulet intègre la première armée française. Il participe au combat contre les poches de résistance de l'armée allemande dans l'ouest de la France, à Royan, à La Rochelle ou encore à Rochefort. Il nous avait raconté l'an dernier sur Ici Roussillon.
10: J'ai 2-3 beaux souvenirs quand on débarquait sur les canaux là et tout, et que les autres ils nous pilonnaient. Mais d'abord j'étais agent de liaison.
9: Maurice Poulet va aussi participer en 1945 aux campagnes d'Alsace et d'Allemagne. Ensuite, ce Parisien de naissance devient conducteur de travaux, beaucoup de missions en Afrique. Et puis, à la retraite, il s'installe dans les Pyrénées-Orientales, à Saleilles. Pendant des années, il refuse de participer aux cérémonies de commémoration. Jusqu'à l'année dernière, pour les 80 ans de la paix en Europe, à Perpignan, il reçoit alors la Croix du combattant.
10: J'ai jamais voulu entendre parler de ça. Me voyez pas là-dedans. Pour finir mes jours, ça m'intéresse quand même.
9: Lors de ses obsèques hier à Canet, le cercueil de Maurice Poulet était recouvert d'un drapeau français.
8: Simon Colboc, la ville de Perpignan, finalement, n'est pas reconnue en état de catastrophe naturelle. Ça concerne les dégâts qui ont pu être occasionnés sur certains bâtiments par la sécheresse des sols et leur réhydratation l'an dernier. La mairie avait demandé le classement en catastrophe naturelle. La ville n'a finalement pas été retenue comme aucune commune des Pyrénées-Orientales dans la liste publiée au journal officiel. 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
8: Ça donne quoi pour cet après-midi, Julien ?
0: Du soleil, des passages nuageux, une petite tramontane aussi à 50 km/h sur la plaine, le Fenouillade et le littoral, et des maximales comprises entre 17 et 28 degrés. 28 pour Perpignan, Canoës et Villeneuve-la-Rao, 17 degrés à Formiguère, 26 à Prugnan et Ancignan, et demain le retour de quelques gouttes de pluie et une tramontane à 50 à 70 km/h.
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11: Bonjour la France, j'espère que tu vas bien. La France, on a perdu 27 degrés et je suis à deux doigts d'aller acheter le sapin de Noël, mais sinon tout va bien. Comment ça va Éric Bastien ?
12: Bonjour, dans le Brasse-Maria Carré, on a hâte du prochain tube.
11: Moi, à titre personnel, je suis à ça de faire tous mes cadeaux.
12: All I want for Christmas, for summer, Maria.
11: Bien sûr. Alors, je vous rappelle que toute la semaine, nos candidats s'affrontent pour se qualifier pour la finale de vendredi. Je vous rappelle le premier prix. Alors là, cette semaine, les gars, On a du cadeau. Ça ne rigole pas.
12: Ah oui.
11: Déjà, le premier prix. Ici vous offre un week-end exceptionnel au Festival Off d'Avignon.
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12: Écoutez Valérie, vous parlez d'anniversaire, l'anniversaire de Michelin, l'anniversaire du festival. Joe Malongo n'a pas d'anniversaire. Joe Malongo est intemporel. Personne
11: ah oui,
12: ne connaît
11: sûr,
12: l'âge
11: évidemment.
12: De Joe Malongo.
11: Bah, oui.
12: Joe Malongo qui a décidé d'aller mettre du café partout dans les rues d'Avignon pendant le festival. 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
11: Et là, je pense aux équipes de Malongo qui vont devoir gérer ce buzz. Voilà. Allez, on accueille. Ouais, ici, verre en verre.
12: Bien sûr.
11: Et on accueille nos deux candidats du jour, Thierry et Carole.
12: Enfin, il est quand même nécessaire de rappeler que c'est le Damido Land et la présidente Damido qui vous accueille aujourd'hui. Parce qu'il y a un candidat décrété que Damido était un pays.
11: Bah, Damido Land est un pays. Merci Guy pour cette déclaration. Je suis dorénavant présidente.
12: Bonjour présidente.
11: Je vous en prie, mon ministre
12: des finances.
11: Des finances. Voilà. Bien, écoutez, en direct du Damido Land, je vais accueillir mon candidat du jour, Thierry. Comment vas-tu, Thierry ?
13: Comme un jeune homme, 60 ans.
11: Eh bien, tu as mon âge, tu as 61 ans, c'est le meilleur âge.
13: Ben, je suppose que oui.
11: Bien sûr que... Mais évidemment que c'est le meilleur âge. Tu habites à Pau, dans les Pyrénées-Orientales.
13: Atlantique.
11: Ok, pardon.
13: Éliminé.
11: Je suis éliminé, merde. Adieu.
12: Et enlève le haut-parleur, ce sera encore mieux parce qu'on t'entend de loin.
11: Tu es marié à Sandrine et tu as une fille, Lauriane, c'est ça ?
13: Oui, tout à fait.
11: Tout à fait. Et on t'appelle Titi, parce que tous les Thierry, c'est les Titi. Voilà.
13: Voilà, exactement.
11: Et voilà mon Titi. Alors, tu es employé de copropriété. Qu'est-ce que ça veut dire ? Dis-moi tout.
13: Ben, on va dire pour valoriser la chose, je suis à la Serpillière, ce qu'Aristote et Platon sont à la philosophie.
12: Voilà, ça prend une teneur cette émission.
11: Il est manager de maison, voilà. Ça, c'est mettre en valeur ton métier. Bon. Manager de maison, tu vois. Tu voulais être sportif professionnel quand t'étais petit, et d'ailleurs tu fais beaucoup de sport. Tu fais du squash, du tennis, du vélo, et quand t'étais jeune, t'as fait beaucoup de tennis.
13: Ouais, je jouais beaucoup au tennis, mais bon, j'aurais eu du talent, je sais pas, je vous parle aujourd'hui, je vis très bien royalty.
12: Il est bon, lui.
11: Oui, mais enfin, t'as quand même été sportif, je veux dire, moi...
13: Oui, voilà.
11: Voilà,
13: et puis... Toujours.
11: Et puis surtout, tu as énormément gagné de concours de pétanque.
13: Ouais, quelques dizaines.
11: Eh oui, voilà, t'as plein de prix de pétanque. Bon. On va tout de suite marquer le premier point avec la première question, vrai ou faux. Tiens, une petite ambiance.
14: Prenez donc un cachet d'aspirine. À mon avis, ce sera parfait. Mais si ça ne vous fait pas l'effet, ajoutez de la pénicilline.
11: Une magnifique chanson,
12: beau,
11: une nouveauté. Alors écoute bien, Thierry.
12: C'est le dernier stilto.
11: Les effets secondaires de l'aspirine... Eh ben c'est des maux de tête. Il peut y avoir des maux de tête. Est-ce que c'est vrai ou faux que les effets secondaires de l'aspirine comprennent des maux de tête ? Top chrono, 5 secondes. Vrai ou faux ?
13: A priori, c'est faux.
11: Eh ben non, c'est vrai, c'est paradoxal, mais c'est vrai. C'est un médicament qui est censé calmer la douleur, peut rarement provoquer d'autres douleurs. Et les maux de tête figurent parmi les effets indésirables de l'aspirine. Pas de point, Thierry, mais tu as appris un truc essentiel.
12: Bah oui, puis nous, on est allergique à la pénicilline avec Valérie.
11: Oui.
12: Mais c'est vrai, ça.
11: Ouais.
12: Carole, t'as des allergies ? Bonjour, Carole, bienvenue.
15: Bonjour.
12: Allez, on se fait un petit bilan santé. Comment ça va? Tout va bien?
15: Oui, ça va bien. Et vous-même?
12: Bon, bah écoute, super, hein, on est tranquille. Il fait frais chez toi, ça y est, les températures, le dôme de chaleur est redescendu en Gironde.
15: Oui, largement même. Là, j'ai même mis un t-shirt à manches longues.
12: C'est vrai qu'on skye un petit peu. T'habites à Libourne, alors c'est à côté de Bordeaux, hein, Libourne. T'es originaire de cette région?
15: 40 km, 35-40.
12: Ouais, c'est pas loin. T'es originaire de là-bas ou tu t'es installé comme ça dans la ville?
15: Pas du tout. Je suis girondine depuis ma retraite.
12: Ok, et avant, t'étais où avant? T'étais dans quelle région de France?
15: En région parisienne. Mais j'ai beaucoup vécu dans le sud-est, au Lavandou, hier.
12: Sympa, ça, le Lavandou. Oui, donc t'as bien voyagé. Bienvenue en Gironde, on salue les équipes d'ici Gironde. Tu as deux filles qui sont déjà très grandes, hein, Géraldine et Morgane. Elles t'ont fait des petits-enfants ou pas?
15: Géraldine, oui.
12: Géraldine, d'accord.
15: Deux garçons, qui sont grands maintenant, bien sûr.
12: Mathéo et Hugo, ils ont quel âge?
15: Alors, Mathéo va avoir 19 ans et Hugo... 12-13 ans, j'ai un doute.
12: Petite incertitude, mais non, ça va. Enfin voilà, c'est des enfants encore, quoi. Ben oui. Carole, tu es retraitée, tu as travaillé pour une ONG dans le domaine de la coopération internationale pour le développement. Ben dis donc, ça impose le respect, ça.
15: Ah, je ne sais pas si c'est du respect, mais ça a été une expérience de 40 ans.
12: Bah oui, quand même.
15: Passionnant.
12: Bah oui, c'est toute une vie. T'as été volontaire pendant 2 ans au Rwanda, puis après t'as continué, t'as fait plein de choses. On va en reparler, mais Carole, on est ravis de t'accueillir avec une toute première question qui va te permettre de marquer, je l'espère, un premier point.
16: Non mais laissez-moi, non mais laissez-moi manger ma banane. Non mais
12: la banane de Philippe Catherine. Question. Au XVIIIe siècle, Carole, la banane était utilisée pour faire la lessive. Est-ce que c'est vrai ou faux? 5 secondes, la banane était utilisée, top chrono, pour faire la lessive. Au XVIIIe.
15: La banane.
12: Allez. Vite.
15: Je dirais vrai.
12: Oui, alors 5 secondes de réflexion, là on est au-delà du chrono. Alors attention pour la prochaine, mais de toute façon c'était faux. Tu n'avais pas la bonne réponse. En revanche, la banane était utilisée comme un cirage naturel grâce à l'intérieur de sa peau, en fait, qui est riche en huile et en potassium. Voilà, c'est pas grave Carole, il y a d'autres points à marquer.
11: Bien, allez, 0 plus 0 égale la tête à Toto. Mais là tout de suite, c'est l'hymne du Dami Dolland.
12: Ah
11: oui, c'est mon hymne. I want to break free. Car le Dami Dolland est un pays libre et Queen est son idole. Allez, à tout de suite mes petits chéris, vous écoutez ici.

0: officiel
1: du Dami d'Hollande.
0: Bien sûr, ce sera le tube de l'été, le Dami d'Hollande. On vous prépare la chanson 12h16. Écoutez ici, j'ai hâte d'enregistrer ce tube.
1: Jungle.
0: Dami d'Hollande, Dami d'Hollande.
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1: Ici, nous sommes avec Thierry et Carole. Thierry qui joue avec nous depuis la ville de Pau. Thierry qui fait beaucoup de sport. Par contre, tu bricoles pas du tout, t'aimes pas ça le bricolage, hein, c'est pas ton truc.
3: Oh mon Dieu, ça me parle même pas, il y a prescription là.
1: Mais t'as jamais aimé ou c'est parce que tu fais des conneries que t'as arrêté?
3: Ben, c'est-à-dire que dès que je commence à en faire, les conneries viennent très très vite, donc je suis pas persévérant dans ce genre de discipline.
1: Bah bon, voilà. Bah, oui, bon bah c'est pas très grave, hein, parce que en revanche, tu fais un truc hyper sexy, tu cuisines.
3: Ouais. Ouais. Ouais, j'arrive à m'en sortir correctement.
1: Dis donc, tu fais des gratins, tu fais...
3: Voilà, des machins comme ça, ouais.
0: Des machins comme ça.
3: Sans prétention, mais qui tiennent la route.
1: Voilà. Bah, c'est vachement bien. Et il paraît que tu adores la raclette.
0: En même temps, c'est de circonstance, hein, vu
1: c'est de circonstance, hein, vu le temps qu'il fait. On va peut-être tous se taper une petite raclette. Tu es bénévole dans l'âme. C'est-à-dire que toi, tu adores rendre service, tu adores les gens. Et tu t'es longtemps investi dans l'association Presse Purée. Qu'est-ce que c'est que cette association?
3: Alors, Presse Purée, le nom, c'est pas pour presser les pommes de terre, pour faire de la purée pour les personnes âgées. C'est le logement intergénérationnel. Voilà, c'est l'échange d'un toit contre une présence des personnes âgées qui sont un petit peu livrées à elles-mêmes, acceptent un étudiant pour éviter des frais pour l'appartement, tout ça, et prêtent une chambre. Et en échange de présence, quoi, pas d'intervention médicale ni de quoi que ce soit, des petites attentions comme ça, un petit peu de soutien moral, voilà, et puis une maigre participation financière pour quelques frais, et puis voilà,
1: c'est super.
3: C'est comme ça, c'est trié sur le volet, sélectionné pour que les choses se passent très bien.
1: Mais c'est génial, on adore. Moi,
3: c'est l'intergénération.
1: Et voilà. Ben ça, c'est bien, bravo. Alors, est-ce que tu vas marquer ton premier point? Nous allons tout de suite partir en Italie.
4: Il est venu le temps des cathédrales.
1: Qu'est-ce que c'était bien, Notre-Dame de Paris. Alors, écoute bien cette chanson. Non, cette question. Alors, le Duomo de Milano, le Duomo de Milan, c'est la plus grande cathédrale du monde. Le Duomo de Milan, c'est la plus grande cathédrale du monde. Est-ce que c'est vrai ou faux? Top chrono, 5 secondes.
3: Vrai, allez. Mais c'est impossible.
1: Et c'est faux, le Duomo de Milano, ce n'est pas la plus grande cathédrale. La basilique Saint-Pierre de Rome, c'est immense, mais ce n'est pas une cathédrale. La plus grande cathédrale du monde est à Séville.
0: Ah
1: elle
0: oui.
1: fait 11 000 mètres carrés. Voilà. Eh bien, voilà.
0: Carole est avec nous, elle est du côté de Libourne, à 40 km de Bordeaux, elle a vécu en région parisienne, également au Lavandou, elle a travaillé, tu disais Carole, pour une ONG dans le domaine de la coopération internationale. T'as fait toute ta carrière là-dedans, mais gamine, tu voulais être...
5: Toute ma vie, j'ai rêvé d'être une hôtesse de l'air. Ma vie,
1: moi aussi, je voulais être hôtesse de l'air, mais...
0: Ah oui, hôtesse de l'air, c'était quelque chose qui te faisait rêver, ça Carole.
6: Oui, et effectivement, hôtesse de l'air, c'était voyager.
0: Ah oui.
6: Tout, donc,
0: mais non, mais tu voulais faire hôtesse de l'air, mais tu voulais faire de la télé, tu voulais faire du cinéma également.
6: Oui, j'ai toujours été attirée par. Je voulais être aussi mannequin. J'ai toujours été attirée par ce type d'activité.
0: Par la lumière. Et oui. Alors, c'est intéressant parce que je disais tout à l'heure que tu es à la retraite et puisqu'on parle de cinéma, tu fais de la figuration ou tu cherches en ce moment à faire de la figuration dans des films ou dans des séries?
6: Exactement, oui. Récemment, il y a un film Meurtre à Saint-Émilion qui s'est tourné avec Anthony Delon.
0: Ouais.
6: Voilà, et j'ai dit, mais c'est dommage que je ne l'ai pas su.
0: Bah, t'aimerais bien, oui, tourner figurante.
6: Chercher à figurer, quoi.
0: Mais il y a des gens qui font que ça, d'ailleurs, qui vivent de ça, qui font plein de tournages,
1: ouais,
0: qui deviennent figurants ou silhouettes.
6: C'est pour m'amuser, moi.
0: Ben ouais, mais puis c'est pas trop mal payé, très honnêtement. Et quand on est à la retraite et qu'on a envie un peu de découvrir l'envers du décor et qu'on a du temps, c'est toi qui...
6: Ah.
0: Tu connais bien, toi, Valérie, tout
6: si
0: ça.
6: Si vous avez un contact ou des...
0: Bah écoutez, je connais la présidente du Dami d'Hollande. Et
1: sachez qu'au Dany d'Hollande, il n'y aura que des films sur les animaux. Le reste ne m'intéresse pas du tout.
0: Bah oui. Alors, un dernier mot pour dire qu'elle cuisine. Voilà, comme on aime bien parler à cette heure-ci de bonnes choses, de la rhubarbe, par exemple, ou encore des plats qui mijotent pour ce midi.
6: Ah oui, j'aime beaucoup ça.
0: Oh, des joues de porc au vin blanc.
6: Ou au cidre.
0: Bon, tiens, mais bien sûr. Et puis des gâteaux de courgettes et des gratins. Voilà la spécialité.
6: Voilà.
0: Ah, de Carole, question tout de suite pour un point de plus.
1: Et voici, un point tout court. Hein.
0: Oui, un point tout court, c'est vrai. Voici, oh là là, le générique d'un dessin animé. Écoutez. Sacré bon rien, ça fait le bonheur des années 80, de ma jeunesse. On parlait de pétanque avec Thierry. Il y a un renard qui a volé, Carole, 19 boules de pétanque chez un couple en Dordogne. Est-ce que c'est vrai ou faux? Top chrono, 5 secondes. Un renard a volé 19 boules de pétanque chez un couple en Dordogne. Vite!
6: Vrai!
0: Je le prends, mais c'est la dernière fois que je t'accorde du temps en plus. Hein. Oui, c'est vrai.
6: Ah bon?
0: Ben oui, t'étais encore en dehors du chrono. À Saint-Vincent de Cognac, en Dordogne. T'inquiète, ça va.
6: Ça monte au cerveau.
0: T'inquiète, ça va. Ça va aller. Un couple passionné de pétanque a bien vu disparaître 19 boules avant de découvrir le coupable. C'est fou, parce qu'il filmait, c'était bien un renard qui a embarqué 19 boules de pétanque.
1: Et alors, qu'est-ce que ça... Les renards aussi, ils ont le droit de faire des tournois?
0: Alors, dans le Dany d'Hollande...
1: Au Dany d'Hollande, les renards font
0: d'accord.
1: des tournois de pétanque.
0: Exactement.
1: Ok.
0: Je suis tellement d'accord.
1: Sache
0: avec vous.
1: Que les ânes font des tournois de tennis.
0: Les poules font du foot.
1: Les poules font du foot et voilà. Les vaches. Donc Bridget et Bouboule, elles font du paddle. Voilà.
0: Ah oui.
1: Allez, un point pour Carole, pas de point pour Titi. Titi, va falloir que tu te réveilles, mon petit
0: cœur.
1: Les lapins
0: font du patin à glace, on me dit aussi.
1: Voilà, Titi. Titi.
3: Il commence à déprimer sévère.
1: Non, chérie, tu déprimes pas. Tu te reprends, t'es un winner. On va écouter Marine, ma faute. Et ensuite, quand tu reviens, tu cartonnes. Allez, Marine, ma faute.
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0: Ma faute et Marine. Et ce jeudi dès 20h, vous retrouvez Marine sur votre radio ici pour un concert enregistré au musée du Louvre. Lens est dans le Pas-de-Calais, elle est originaire du Nord. On la retrouve dès 20h au micro d'Émilie Mazoyer. Et ensuite, c'est son Nissi Live.
1: Magnifique. Jingle, mon Flo-Flo.
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1: Nous sommes au taquet avec Thierry et Carole. Titi qui n'a pas de points, mais Titi, tu vas te réveiller maintenant parce que c'est ton moment. On va faire le quiz musical.
3: Allons-y.
0: Ah, c'est chaud.
3: Titi. Non, mais c'est bon, j'ai pris une aspirine, même temps j'ai la banane.
1: Ah, magnifique, mon chéri.
0: Mais ça peut faire mal à la tête.
1: Écoute bien. Nous allons écouter une chanson d'Annie Cordy. Elle va s'arrêter... Putain, c'est pas vrai, non. Annie Cordy, tu la connais, je voudrais bien.
3: Tu passes à l'antenne en plus.
1: Eh oui, bien sûr, je t'entends, mon chat. Alors, c'est une chanson d'Annie Cordy. À chaque fois qu'il va y avoir un mot à trouver, tu entendras le mot pouet-pouet. Et puis, tu devras trouver deux mots dans cette phrase de la chanson. Écoute bien, Annie Cordy.

0: Alors, Tata Yo-Yo, qu'est-ce qu'il y a sous ton grand chapeau ? Tata Yo-Yo, dans ma poète-poète, il y a des tas d'oiseaux. Tata Yo-Yo, on m'a dit qu'il y a même un poète-poète. Qu'est-ce que c'est ?
1: Alors, le premier, c'est ma tête.
0: Ouais.
1: Et le deuxième, c'est grelot.
0: Po-po-po-po-po-po-po-lo-lo ! Olé ! Tata Yo-Yo, qu'est-ce qu'il y a sous ton grand chapeau ? Tata Yo-Yo, dans ma tête, il y a des tas d'oiseaux.
2: Un point. C'est bien.
0: Tata Yo-Yo.
2: Bon, Carole.
0: On
2: Carole.
0: M'a dit qu'il y a même un grelot. Eh ben, t'as deux points, mon
2: je
0: chat.
2: Je peux plus l'arrêter, ça y est.
0: Ah bah, tu sais, Annie Cordy, toute mon enfance.
2: Je vois ça. Hein. Ouais. Deux points pour Thierry, zéro pour Carole. Carole qui
0: non, mais Carole, elle a un point.
2: Qu'est-ce qui est d'où elle a un point ? C'était quand
0: Parce que tu lui as accepté renard et donc elle a un point.
2: Ah, c'est vrai.
0: Faut suivre. Hein.
2: Oh, oui, exactement.
0: Je sais pas si tu vas être ministre des Finances au Damien Hollande, hein, parce que.
2: Oui, vous avez raison. Il faut hésiter. Carole.
3: Oui.
2: Ça va, Carole. Carole, on y va. Carole, on va chanter. Carole, on y va sur le quiz. On a deux moments quand je t'ai pris un classique. Je t'ai pris le Taulier. Ah, je t'ai pris du Johnny Hallyday. On y va. Ouais. Quand on entend point de poète, il y a des mots à compléter. Allez.
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2: Je te relis la phrase. Toute la musique que j'aime, elle vient de là, elle vient du blues. Les mots ne sont jamais les mêmes pour ce qu'est le blues. J'y mets mes joies, j'y mets mes peines. Top chrono, quels sont les mots manquants ?
3: J'y mets mes joies, j'y mets mes peines.
2: Ok, et le premier pour ce qu'est le blues ? Pour ? Et c'est trop
0: allez,
2: tard.
0: Un point.
3: Pour oublier.
2: On vérifie.
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0: que j'aime.
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0: Les mots ne sont jamais les mêmes.
2: Pour
0: exprimer ce qu'est le blues.
2: Exprimer, ouais, c'est le mot.
0: Et j'y mets mes joies, j'y mets mes peines. Ça fait un point pour Carole, deux pour Thierry, deux pour Carole. Et là, tout de suite, c'est la réclame. Mais pas que, c'est l'actualité dans toutes vos régions grâce aux 44 locales de votre radio ici. À tout de suite. 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
6: Tradition et spectacle. 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Écoutons le message de Fanny.
7: Hola, bon dia tout homme. Nous vous annonçons le spectacle Dels Dansaires Catalans de Tuir qui aura lieu dimanche 7 juin 2026 à 15h30 au Théâtre des Aspres de Tuir. Danseuses et danseurs ont préparé un spectacle avec des danses de Catalogne Nord et Catalogne Sud et quelques danses qui n'ont pas été présentées au public depuis de nombreuses années. Nous vous espérons nombreuses et nombreux pour cette 68e édition.
6: Original ce message, on apprécie beaucoup, merci. Rendez-vous ce dimanche, donc le 7 juin, au Théâtre des Aspres de Tuir. C'est bien noté. Vous aussi, vous pouvez nous envoyer votre coup de cœur avec votre message vocal, WhatsApp 04 68 35 5000. Un vocal d'une vingtaine de secondes, si possible original. On diffuse des messages à la radio dans Ici Express.
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0: Et toute la semaine, nos candidats s'affrontent pour la finale de vendredi. Le premier prix, c'est un week-end exceptionnel au Festival Off d'Avignon. Deux chambres doubles à l'hôtel Le Chardonnay, les petits-déj compris, 100 euros de carburant, deux spectacles par jour, soit quatre spectacles au total. Ou alors la machine expresso Malongo 32 dosettes, 6 verres en verre. Et quoi qu'il arrive, tous les participants cette semaine gagnent pour fêter les 100 ans des guides de voyage Michelin, un guide du voyage Michelin. Voilà, on reprend la compète, jingle. Alors, Titi qui joue avec ici, Béarn de Bigorre, qui habite à Pau, qui a 61 ans, quel bel âge. Alors comme ça, on est chonchon ?
9: Maxi Ronchonchon,
1: ouais, je suis un petit peu chonchon, ouais, mais un gentil chonchon. Hein.
0: Attends, gentil chonchon de quoi ? Il paraît que... Tu râles quand tu penses que t'as raison.
1: Ouais, je suis un bougonneur. Ouais. Je suis un bougonneur, je bougonne. Mmh. Je me mets dans ma bulle, je fais le bougon.
0: Ah, tu fais le loin.
1: Voilà.
0: Ouais, tu fais du chanchon,
1: tu fais du chanchon, ouais. Bon, ça, c'est vos expressions de votre région. Oui, je sais pas.
0: Ah, alors c'est quoi, excuse-nous, c'est quoi l'expression dans ta région?
1: On bougonne, on ralouse.
0: Ah, voilà, ok, d'accord. Bah, mon petit bougon, alors. Qu'est-ce qu'elle dit, Sandrine, quand tu râles comme ça, quand tu bougonnes?
1: Ça la gonfle. Ça la gonfle parce que... Il vaut mieux une bonne engueulade, des fois.
0: Oui, c'est vrai. Moi, j'aime pas les râles.
1: Il vaut mieux briser la glace, il vaut mieux sortir le carton rouge d'entrée plutôt que me laisser dans une couleur entre deux, quoi.
0: Ouais, ben oui. Ça, on en connaît, je travaille avec un chonchon.
2: Non, j'ai fait des efforts, quand même.
0: Ouais, bien sûr, t'as raison. Alors, dis donc, si t'étais un animal, tu aimerais être un aigle?
1: Ouais. J'ai eu du mal à voler de mes propres ailes. Pas assez tôt à mon goût.
0: Ouais.
1: Et un aigle, ouais, ça, ouais, c'est une petite métaphore pour dire, voilà, c'est l'indépendance et l'aventure, quoi.
0: Voilà. Et voilà. Alors, on t'a demandé si tu devais déjeuner avec quelqu'un de connu, toi, tu voudrais déjeuner avec Roger Federer.
1: Ouais. Roger,
0: Mayday, Mayday. Ok, Roger Federer. Alors, tu regardes, évidemment, j'imagine, le tennis, beaucoup.
1: Ouais, je suis encore resté sur la finale de Wimbledon 2019. Depuis, j'ai pas débranché. Je suis encore en collège. Je bougonne encore sur cette finale de 2019.
0: Ah ouais, ça dure longtemps la bougonnerie dans ta région là. Ah
1: oui, mais ça n'atteint pas la famille.
0: Ah d'accord. Bon là, ça c'est bien.
2: Il y a pas de Français à Roland Garros, hein.
0: Oui, bah ça c'est normal. C'est chaque année pareil. Alors, mon chat.
1: Il faut rater les premiers tours. Mais... Après, il n'a plus.
0: Alors, on va tout de suite jouer. Ça va te faire plaisir. C'est la question à choix multiples. Ça va parler de tennis. Je vais te poser la question, te proposer des réponses. Et puis, tu auras 10 secondes pour me donner ta réponse. Tiens, on chante. 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Alors,
1: Rafa.
0: Et oui, aujourd'hui, le 3 juin, Rafa fête ses 40 ans. Et la star du tennis a un rituel très précis qui est devenu un peu emblématique juste avant de servir. Alors, lequel est-elle? Tirer sur ses manches, puis replacer son bandeau. Toucher ses cheveux, son nez, ses oreilles et ajuster son maillot. Faire rebondir 12 fois la balle avant chaque point. Ou appeler Éric Bastien. Alors, qu'est-ce qu'il fait? Il tire sur ses manches et il replace son bandeau. Il touche ses cheveux, il touche ses cheveux, son nez, ses oreilles.
1: Ouais, il touche tout, il s'essuie sans cesse, là, et voilà.
0: Ok, bah écoute, est-ce que c'est vrai, est-ce que c'est faux? Oui! Il touche ses cheveux, son nez, ses oreilles, il ajuste son maillot. Il a des routines obsessionnelles. Hein. C'est bon, bah voilà, écoute, bravo, tu as 3 points, Thierry, ça te fait 5.
2: Bon, Carole, pour l'instant, on n'a qu'un point, Carole.
0: Non, 2, elle en a 2.
2: Décidément, j'arrive pas à suivre avec toi, Carole. Tu as 2 points.
0: T'arrives pas à suivre ton cours.
2: Oui. Mais engueule-moi, Carole, dis-moi, attends, Eric, t'oublies mes points quand même, j'ai 2 points, c'est pas rien. On parlait des défauts, il est chonchon. Toi, t'es impatiente.
3: Ah oui, ça c'est un défaut, oui, je considère un défaut.
2: Mais vraiment, tu t'énerves, le truc n'arrive pas, c'est pas voilà, ça se fait pas au moment où tu voudrais.
3: Ah, je m'énerve en moi-même, attention à pas trop l'exprimer, mais c'est pas beau.
2: Donc l'entourage n'est pas touché, bon hein, ça va. Voilà. T'as quelques qualités,
3: j'aime bien, ça arrive vite.
2: Comprends. Tu as des qualités, t'en as plein, hein, puisque t'as fait de l'équitation, tu bricoles, tu fais de la peinture, du papier peint, du bricolage d'entretien.
3: Ça c'était avant, hein, c'est plus maintenant là. Hein.
2: Écoute, non. Alors, si vraiment t'as perdu des notions de bricolage et de décoration, j'ai bien une astuce pour toi. À partir de la rentrée sur M6, c'est bien qu'on parle en bien M6 aujourd'hui parce qu'ils sont dans le collimateur. Il y a Valérie D'Amido qui revient dans déco.
3: My house.
2: Mais oui.
0: In the middle of the street.
2: Bah, à la rentrée. C'est Valérie D'Amido.
3: Oui, je cherche à m'inscrire justement.
0: Ah. Eh oui, M6 plus, faut y aller.
2: Eh oui, faut y aller maintenant.
3: Eh oui.
0: Oui.
2: Valérie D'Amido qui.
3: J'ai commencé à remplir le questionnaire. Mais
0: voilà, c'est bien.
2: Qu'est-ce que je vois, moi, ce matin?
3: Oui, mais l'informatique, c'est pas trop mon truc, alors. Bon.
2: Non, mais on va s'arranger.
0: On va s'arranger.
2: T'inquiète pas, on va s'arranger. Dis donc, j'ai regardé Voici ce matin, vous êtes dedans, hein? Non mais je vous dis.
0: Oui, je suis présidente du Dami d'Hollande.
2: Oui, oui,
0: voici
2: oui, un
0: en
2: très, très bel article et une belle photo de vous. Donc voici cette semaine. Tout ça n'est pas une vanne.
0: Présidente du Dami d'Hollande.
2: Exactement.
0: Voilà.
2: Avant de jouer, parce qu'on a une petite minute, je voudrais qu'on décolle un instant avec Carole. Il lui arrivait quand même un truc de fou. Elle devait prendre l'avion pour aller au Rwanda. On en a parlé tout à l'heure, vers Tanzanie. Tu t'es installé dans l'avion, t'as mis ta ceinture classique. L'hôtesse te fait des signes, tu comprends pas trop. Et en fait, l'hôtesse t'emmène dans le cockpit. Pourquoi?
3: Alors, effectivement, je devais rejoindre mon petit ami depuis Kigali, où j'étais volontaire, jusqu'à Dar es Salaam en Tanzanie.
2: Ah ben oui.
3: Et donc, vous l'avez très bien expliqué, et elle m'emmène dans le cockpit. Moi, elle me faisait des signes, je pensais qu'on voulait me sortir de l'avion,
2: oui.
3: Que mon bagage n'était pas conforme, ou etc. Et ben, la porte du cockpit s'ouvre. Et là, un grand sourire du commandant de bord,
2: bah tiens.
3: Avec le copilote, me demande si je veux vous faire le voyage avec l'équipe.
2: Oui, alors ça c'est un privilège, là. Mais ça va plus loin quand même avec le pilote.
3: Oui, oui, ça va plus loin, surtout avec le copilote qui, j'apprends, on devait faire escale à Arusha, c'est au Kilimandjaro, n'est-ce pas? Et le commandant de bord dit, je laisse les commandes au copilote. Ah bon, pas de problème. Juste, il ajoute, et je suis en train de le former. Alors là, je suis devenue livide. Déjà, j'avais très peur de l'avion.
2: Ouais.
3: Mais là, je suis devenue livide.
2: Je comprends.
3: Je peux vous dire que on parle de fesses, mais j'ai serré les fesses, mais plus que les fesses.
2: Je voudrais juste préciser, et puis on joue, que le pilote a quand même glissé ta carte. En te proposant un verre le soir même, donc t'avais clairement tapé dans l'œil du pilote, et c'est pour ça l'hôtesse de l'air, est venue te chercher, donc c'est quand même, il avait repéré la petite blonde.
3: Oui, il y a eu le retour, que je vais bien taper dans l'œil.
2: Attends, le retour, on en parle juste après, parce qu'on a envie de savoir ce qui s'est passé au retour.
0: Et qu'on est à la bourre.
2: Mais là, on joue. Je t'ai fait un gros teasing, là. On a envie de savoir ce qui s'est passé au retour. Mais avant cette question.
10: Les gens du Nord dans les yeux le bleu.
2: Enrico, parmi ces villes françaises, laquelle est située le plus au nord? Lille, Calais, Dunkerque ou Damido City, bien sûr, dans le Damido Land. Lille, Calais, Dunkerque, Damido City, top chrono parmi ces villes. Laquelle est située le plus au nord? Lille, Calais, Dunkerque, Damido City.
3: Oh, je dirais Calais.
2: Calais. La ville française qui est située le plus au nord, c'est Dunkerque. Elle est située tout près de la frontière belge. Et oui, c'est l'une des villes les plus au nord du nord de la France.
0: Mais évidemment, parce que Damido Land, c'est là où il fait chaud. Allez, ça fait 5 pour Thierry, 2 pour Carole. Et tout de suite, vous écoutez ici. Et on va partir en Haute-Savoie avec Francis Cabrel, voir la dame de Haute-Savoie. Tout de suite, mes chéris.

0: 6. Madame de Haute-Savoie, Francis Cabrel à 12h43.
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1: Et ici, nous sommes avec Thierry qui joue avec ici Berne Bigorre et Carole qui joue avec ici Gironde. Alors comme ça, mon petit Titi, il paraît que tu sais toucher ton nez avec ta langue ?
3: Un petit aparté, si vous permettez. Excellente programmation musicale.
1: Ah,
0: ça
1: merci.
0: Fera plaisir, l'équipe.
1: Ça. Eh ben, on embrasse Bulle. Alors, tu peux me dire, tu touches ton nez avec ta langue ?
3: Ah ouais, bon, mais là, c'est la honte, quand elle a pas été dire ça.
1: Bah, comment ça ?
3: Ouais, je fais, ouais, c'est le genre d'acrobatie qui... c'est le genre de truc complètement inutile, qui sert à rien, qui fait juste...
1: Oui, bah voilà, bah, moi je sais pas le faire, hein.
3: Donc, tu vois. Je suis très souple de la langue. Voilà, je parle beaucoup aussi.
1: Ok, mon petit souple. Alors, une anecdote qui m'a fait un peu rigoler, qui montre bien, Titi, qui tu es. Tu as 14 ans, tu es à la piscine. Et la plus
3: non,
1: belle.
3: Ça.
1: Ah, bah si.
3: Je dois y aller, je suis en retard.
1: Ah, t'es en retard, mais fallait pas le raconter, tu sais, mettre
0: tous les
1: dossiers. Alors, t'as 14 ans, t'es à la piscine, et la plus belle fille du groupe de copains t'a provoqué en te disant que si tu sautes du plongeoir de 3 mètres. Eh ben, elle te fait un bisou sur les joues et sur la bouche. Qu'est-ce que t'as fait ?
3: En fait, c'était pas sauter, hein, c'était plonger. Parce que sauter, tout le monde y sera allé, quoi. Et même, à l'envers, quoi.
1: Ouais, bien sûr.
3: Voilà.
1: Et alors ?
3: Donc, ouais, et c'était une appréhension que j'avais, justement, pour le plongeoir, parce que j'aimais beaucoup plonger. Je plongeais de digue de plage et tout ça. Et là, le plongeoir, j'arrivais pas. Puis elle a eu me provoquer, donc voilà, j'y suis allé, mais alors il m'a pas fallu longtemps pour réfléchir. Hein.
1: Ah bah tiens, tu m'étonnes. Allez, et t'as plongé donc.
3: C'était ma première belle expérience amoureuse.
1: Ah là là, t'as plongé, t'as eu les bisous, oh là là.
3: Ah ouais,
1: là,
3: mais je me suis fait mal. J'ai mal au dos, j'ai pas voulu faire un plat, et puis je me suis retrouvé un petit peu les jambes qui sont retournées, et puis je me suis un peu tiré le dos. Ah mais bon, le bisou m'a bien consolé.
0: Elle t'a massé.
1: Est-ce que tu te rappelles comment elle s'appelait?
3: Ouais. Sophie.
1: Eh ben Sophie, on t'embrasse.
0: Eh bien, elle est là.
1: Elle est là. Tam, tam, tam, tam. Alors, écoute bien, c'est la question à 5 points. T'es en tête, tu as déjà 5 points. Je te propose 5 points de plus, tiens une ambiance.
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1: 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Alors,

0: Non.
1: Mais non, parce que tu nous as dit que tu rejoignais ton petit ami. Voilà, ça j'ai bien
0: compris. Exactement. Voilà. Et bon,
1: alors, mais...
0: même si j'étais un peu naïve, faut pas exagérer. Quoi.
1: Bon, et le vol retour, parce qu'il y a un vol retour, on est suspendu à tes lèvres là. Qu'est-ce qui s'est passé?
0: Bien, je m'en vais sur. Je marchais sur le tarmac pour monter dans l'avion. C'était un jet, hein. C'était pas un Airbus ou.
1: Okay.
0: C'est un jet, hein. Enfin, Airbus, ça n'existait pas, Boeing.
1: Hein?
0: Et là, qui me fait coucou depuis le cockpit à travers la vitre ben, c'était le pilote.
1: C'était le même. C'était le même. Ah ouais.
0: Le même.
1: Oh là là.
0: Le même.
2: Le mec a de la suite dans les idées.
0: Je monte dans la cabine pour m'installer sur mon siège. Rebelote, on vient me chercher pour le voyage, mais là j'ai refusé.
1: Oh d'accord. Voilà. Oh là là. Et le gars, il a rien lâché, hein. C'est fou, tu te retrouves dans le même vol au retour et il te repropose de venir.
0: Exactement.
1: Oh là là, l'histoire de dingue. Allez, une dernière petite histoire. T'as été voir des gorilles. T'as fait 4 heures de marche dans la forêt pour trouver des gorilles et tu t'es retrouvé près de la maison de Diane Fossé. Voilà que t'es la spécialiste des gorilles. Alors, ta rencontre, raconte, impressionnant.
0: Ah, j'en ai encore des frissons dans le dos. On se sent tellement petit, mini, tellement faible, tellement qu'on devient très humble.
1: Ouais.
0: Et que on se met accroupi, hein,
1: ouais,
0: les jambes croisées par terre, et là, ben, on fait semblant de manger de l'herbe. Comme eux.
1: Ah oui, comme espèce de signe de soumission par rapport aux gorilles.
0: Ah ben, complètement.
1: Extraordinaire.
0: Surtout.
1: Quelle
0: surtout
1: expérience.
0: Se soumettre
1: oui,
0: et surtout ne pas se trouver entre un petit et une maman gorille.
1: Évidemment. On va jouer, Carole. Et on est content d'écouter toutes ces expériences. On aimerait en parler pendant des heures, mais malheureusement, on n'aura pas assez de temps parce que moi, je veux que tu sois avec nous vendredi. Voici un extrait. C'est plutôt un bruitage de scooter, de moto, oui, de scooter. Pour 5 points, question cash, quel scooter est devenu aussi emblématique de l'Italie que les pâtes et le café serré? Le scooter emblématique de l'Italie, aussi réputé que ses pâtes ou son petit cappuccino espresso. Top chrono, 10 secondes.
0: La Vespa.
1: Ah oui, bien sûr que c'est la Vespa, bien sûr.
0: Yeah.
1: Né en Italie, juste après la Seconde Guerre mondiale, c'est le scooter qui est le symbole de la Dolce Vita, la balade, les chevaux au vent.
2: Thierry 10, Carole 7. Et là, tout de suite, vous écoutez ici. On va écouter Miley Cyrus. Dream as one. À tout de suite.

0: Same as One, Miley Cyrus.
1: Miley Cyrus.
0: Miley Cyrus sur ici.
1: Eh ben oui, bah là c'est quoi? C'est l'heure de la.
0: Du Miley Cyrus.
1: Non, de la réclame.
0: Du Cyrus.
1: Cyrus.
0: Cyrus.
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1: Nous sommes au taquet avec Thierry qui joue avec ici Béarn de Bigorre et Carole qui joue avec ici Gironde. Alors Thierry est en tête avec 10, Carole à 7. Thierry, je le rappelle, a 61 ans, il habite à Pau, il est marié à Sandrine. Et alors dis donc, il paraît que t'adores les manèges. Enfin, quand t'étais plus jeune, maintenant il paraît que tu tournes un peu de l'œil.
6: Ouais, maintenant ouais, c'est marrant comme ça change parce que quand on est... Quand on est jeune, eh bien, on est un peu tout fou, on veut aller dans tout, et après, ça donne rien que de le voir, ça donne mal à la tête.
1: Exactement. Bon, alors, on va.
6: Ma fille a pris le relais.
1: Eh ben, c'est bien. Moi, j'ai jamais pris le relais. On va te faire écouter une petite chanson pour t'encourager, une chanson que tu adores. Tiens, hop là. Mon petit chat, là, il faut que tu emportes le bingo si tu veux être avec nous vendredi pour la finale. À mon top chrono, tu vas devoir me donner un maximum de choses qui sentent bon. Mais attention, dans les choses qui sentent bon, ça peut être des trucs que, par exemple, tu ne le répondras pas. Mais moi, je trouve que l'essence, ça sent bon. Tu vois ce que je veux dire? Il y a des gens, voilà. C'est totalement...
7: Subjectif.
1: Mais c'est subjectif. Voilà. Il y a des gens qui adorent l'odeur de l'essence.
7: Qu'est-ce qui sent bon? L'essence.
1: Qu'est-ce qui sent bon? Bien maximum sûr. De choses qui sentent bon. Top chrono, oh. 10 secondes.
6: Le produit vaisselle.
1: Oh. Hey, mais continue, faut que tu m'en donnes plein.
6: Les fleurs, l'après-rasage, le parfum.
1: Allez, 4, tu m'en as fait 4. Il y avait la peau de bébé, le café, l'encens, la bougie, le cuir, la colle Cléopâtre, la crème de beauté, le linge propre, le pain, le savon, tu me l'as dit, la lessive et les huiles essentielles. Voilà.
7: Ah, oh, la colle, c'est vrai.
1: La colle Cléopâtre, les gars.
7: Le pot blanc, là, avec le petit truc orange qu'on mettait au milieu.
1: Et t'as
7: là,
1: des gens, si tu leur demandes, moi, par exemple, j'adore l'odeur de l'essence. Voilà.
7: Céline Lebras, qui réalise l'émission sur le pot de colle dont je parle, a dit, moi, je l'ai mangé.
1: Bah oui, mais il y a plein de gosses qui la mangeaient, c'est pour ça qu'ils ont arrêté de la faire si bon.
7: Voyez voilà. Un petit peu le résultat maintenant, hein, parce que ça faisait cuillère, le truc de la colle. Oui. Enfin, bref. Bon, Carole, t'as repris un avion? T'as croisé encore un pilote, là, le temps de la réclame? Non?
8: Non. Bon. Non. Oh, je suis trop vieille pour ça.
7: Oh, Carole, tu habites à Libourne.
8: Mais à l'arrière de là. Mais oui. À l'arrière de l'avion maintenant.
7: Non, oh, et alors oh bien à l'arrière de l'avion. Là. 68 ans, célibataire, 2 filles à Libourne. Merci d'avoir été avec nous tout au long de cette émission pour tes belles histoires, ta rencontre avec les gorilles, les voyages. Un dernier mot, parce que je ne savais pas ce que c'était. Tu fais une collection, tu la fais toujours, de cendriers d'eau. Et je ne savais pas ce qu'étaient les cendriers d'eau. Tu sais, toi?
1: Les cendriers d'eau?
7: Oui.
1: Bah, j'imagine que c'est les cendriers qui flottent?
7: Non. Tu sais, c'est les cendriers. Tu me dis, Carole, où tu sais, tu appuies et t'as un truc qui tourne.
1: Ah, les tu vois ce que c'est ça? Le truc de chez ma grand-mère.
8: Tu vois bien, oui, c'est un petit plateau qui tourne.
7: C'est
8: oui,
7: ça.
8: Il y a un ressort. Oui, non, c'est pas ça. Alors, un cendrier d'eau, c'est pas facile. C'est un petit récipient, d'accord?
7: Ouais.
8: Et au-dessus, il y a un couvercle.
7: Oui, oui, mais on voit bien, on a été regardé sur Internet. Non, mais on voit bien.
1: Allez
7: bon, on ira voir. Pour ceux qui s'intéressent, allez voir.
1: On encourage Carole.
7: Mais bien sûr, on l'encourage avec une chanson que le Damien d'Hollande adore.
1: Cette chanson, il n'y a pas ça, cette chanson au Damien d'Hollande. Il n'y a que des chansons de Johnny et du rap.
7: Ah, vous ne l'avez pas vu? Vous ne l'avez pas pensé, Michel?
1: Non.
7: Et tu adores Michel Sardou. J'espère que ça va te, voilà, te porter bonheur pour te dire qu'il faut 5 points. Voilà, on est sur un bingo qui vaut 10. Celui qui encaisse les 10 points, c'est celui qui marque le plus de points, quoi, dans son bingo. Il a fait 4. Il faut que tu fasses 5. Et tu peux faire la remontada et t'es avec nous vendredi. Est-ce que tout est clair, Carole?
8: C'est clair, mais Michel Sardou, c'est sa chanson Le Connemara que j'adore.
1: Ah bah oui.
7: C'est ce qu'on
1: oui,
7: vient d'écouter, bah là. Oui, c'est ce qu'on vient d'écouter.
8: Voilà.
7: Exactement.
8: C'est bien cette chanson, uniquement la chanson. Voilà.
1: Ah oui, d'accord. Okay. Toi, t'as envie de venir visiter le Dami d'Hollande,
7: voilà.
1: Toi.
7: Tout le monde s'est compris. Alors, un bingo exceptionnel. Je reconnais, Valérie, que tu t'es surpassée,
1: ouais,
7: sur ce bingo.
1: Allez.
7: Et nous te demandons un maximum de choses qui puent.
1: Top voilà, chrono,
7: toutes les choses qui sentent mauvais. Top chrono. Qu'est-ce qui sent mauvais?
8: La merde, le pipi, le purin,
7: oui.
8: Le foin, la pourriture, la moisissure.
7: Oui, ah oui, ah oui.
1: Attends, le purin et la merde, c'est pareil. Hein,
8: la
1: donc.
8: Peinture, le.
1: Ça y est, c'est fini, hop.
7: Non, mais elle est là jusqu'à 15h.
1: Pour
7: moi, il y en avait 5. Si on enlève même ce que tu dis, on va demander.
1: Non, mais le foin, ça pue pas, le foin.
7: Ah bah, est-ce que les sons, ça sent bon? Attends.
1: Bon, maître. 5.
7: On est sur 5, ouais, on nous confirme 5. L'œuf pourri, les boules puantes, les couches de bébé, le gaz, les proutes, le moisi, le pourri, bon voilà, le lait, le vomi, la sueur.
1: Évidemment. Alors, ça veut dire que Carole sera avec nous vendredi. Je suis triste pour toi, mon Titi. Mais Titi, tu gagnes quand même le guide Michelin, hein, pour fêter les 100 ans du guide Michelin.
7: Carole, elle s'en remet pas.
1: Mais Carole, ça va
7: t'as
1: bien
7: gagné,
1: se passer.
7: Carole.
1: Je vous rappelle donc la finale, c'est vendredi. Titi, je t'embrasse, Carole, à vendredi. Merci à Céline à la Réal, Maître Coupez au savoir, Flo Flo à la technique, Alex au standard, Eric Bastien, je sais pas à quoi. Hein, parce que
7: t'es au ministère des Finances, je vous le rappelle quand même.
1: Ouais, on va réfléchir. Allez, donnez-moi des idées d'hymnes nationaux ou de fonctions pour Eric Bastien
7: s'il
1: sur les réseaux, comme ça je saurai. Je vous embrasse tous et à demain, mes chéris.
7: Et on quitte le Dami d'Hollande pour retrouver le Wendyland. Bonjour Wendy Bouchard.
9: Bonjour. Salut Wendy. Bonjour chers amis. Bien, je vous emmène après l'info au Sable d'Olonne.
7: Ah.
9: Nous prendrons le départ 9 skippers qui vont s'élancer dans le Vendée Arctique. Une incroyable course au large préparatoire du Vendée Globe. On va rêver et se frigorifier un peu aussi.
1: Voilà, bonne émission chérie.
9: Merci,
1: à demain.
9: À demain.
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0: Nous sommes là, chers amis, il est 13h, merci d'être à l'écoute de Ma France, 30 minutes pour vous raconter l'actualité, pour partager l'univers de nos invités. Au sixième jour des recherches d'abord pour retrouver Liana, 11 ans, disparue à Fleurance dans le Gers, vendredi l'espoir s'amenuise. Les enquêteurs ne relâchent pas leurs efforts en sollicitant l'aide de pêcheurs et de chasseurs aujourd'hui, mais le dossier est édifiant, on apprend que le principal suspect en détention provisoire était déjà visé par 2 plaintes. À la une encore, le débat sur la sortie du cadmium qui arrive à l'Assemblée nationale aujourd'hui. Je vous parle également de la garde à vue de 3 agents de l'Office national des forêts. Une cigarette jetée par la fenêtre lors d'une patrouille de l'ONF serait-elle à l'origine du méga-feu de l'été dernier dans l'Aude? C'est la question. Au cœur de vos régions encore, le pétrolier russe a résonné en Bretagne, observé par les promeneurs. Et puis les départs du Vendée Arctique des Sables d'Olonne. Départ dimanche, une course préparatoire au Vendée Globe, course au large, qui consiste à franchir le cercle polaire. Déroutant pour les nupskippers en lice, dont Violette d'Orange, Manu Cousin, Sam Goodchild est notre invité. Elodie Bonafous, le président du Vendée Globe et Vendée Arctique, Alain Leboeuf, sera avec nous dans Ma France. Chaque jour qui passe depuis la disparition de Liana, 11 ans, vendredi devant son collège de Fleurance dans le Gers, ajoute son lot d'émotions et d'informations, je vous le disais, édifiantes. Car le portrait du suspect numéro 1 mis en examen pour enlèvement et séquestration de mineurs commence à s'esquisser avec plus de détails. On découvre aujourd'hui, Coralie Moreau, vous qui suivez ce dossier pour ici, que cet homme de 41 ans, père de famille, placé en détention provisoire, était déjà visé, Coralie, par une enquête pour viol sur mineurs.
1: Oui, une plainte déposée en août dernier, transmise au parquet de Toulouse pour des faits extrêmement graves. Une fillette de 10 ans dit avoir subi des viols de la part de Jérôme B. pendant plusieurs mois. L'enfant est une amie des deux filles de cet homme. Elle explique que ces agressions ont eu lieu au domicile de la famille, à Montastruc-sur-Gers, là où habite également Liana. Alors que se passe-t-il ensuite? Eh bien, rien pour le suspect. Le dossier est rapproché du lieu présumé des faits, transmis donc au parquet d'Auch, qui dit le recevoir en décembre et indique également que des investigations ont été lancées en janvier dernier. Mais depuis 5 mois, pas grand-chose. Le violeur présumé n'a jamais été entendu ni informé de cette enquête. C'est ce que précise son avocat.
0: Et c'est un homme, Coralie, dont les agissements manifestement inquiétaient la famille de Liana. Écoutez sa maman, dévastée évidemment, Charlie Rameau, qui raconte au micro d'Ici Occitanie que cet homme est le papa du meilleur ami de sa fille.
2: Elle avait été invitée à une soirée pyjama anniversaire. Au début de l'année, je me rappelle plus, septembre ou octobre, quand on l'a récupérée, elle m'a dit qu'il lui avait acheté une pizza au chorizo rien que pour elle. Elle m'a dit aussi qu'il lui avait fait des guilis et tout. Du coup, j'ai posé la question que je pense presque n'importe quel parent aurait posé. Est-ce que ça a été plus loin? Elle m'a dit non, d'un air un peu choqué, elle comprenait pas de quoi je parlais. J'ai dit que je ne voulais plus qu'elle lui adresse la parole.
0: La maman de Liana qui n'apprendra que vendredi dernier, jour de la disparition de sa petite fille, que cette cet homme continue de venir tous les jours apporter des goûters à quelques collégiennes de Fleurance et notamment à sa fille Aliana, Coralie.
1: Oui, un homme qui était souvent à la sortie du collège, souvent entouré d'enfants. Un homme qui inspirait la méfiance, comme chez la maman de Liana, vous venez de l'entendre. Il avait d'ailleurs travaillé dans des lycées du Gers comme agent d'entretien entre 2018 et 2021, lieu où il côtoyait, là encore, des jeunes filles. Mais son contrat avait été interrompu brutalement par la région Occitanie après un signalement d'une lycéenne. Elle dénonçait un comportement inapproprié et des échanges sur les réseaux sociaux.
0: Et on en apprend donc un peu plus chaque jour sur cet homme de 41 ans au casier judiciaire qu'on rappelle pourtant vierge, Coralie Moreau.
1: Ouais, casier vierge, oui, c'est vrai, mais des suspicions depuis plusieurs années, c'est ce que l'on découvre au fil des jours. En 2020 déjà, Jérôme B. avait été signalé à la justice à la suite d'une plainte pour des faits de nature sexuelle, là encore sur une mineure. À cette époque, le père de famille avait été entendu par les enquêteurs, mais le dossier avait été classé sans suite. Aujourd'hui mis en examen et placé en détention provisoire, il s'exprime peu, ni toute agression sexuelle. Aux enquêteurs, il n'a admis qu'une seule chose: avoir pris Liana dans sa voiture à la sortie du collège pour la déposer à la piscine.
0: Merci Coralie Moreau. L'espoir s'amenuise alors que Liana demeure introuvable depuis vendredi après-midi. Des analyses sont en cours sur les objets retrouvés lors des battues. Hier, 180 gendarmes, plusieurs dizaines de citoyens, notamment des cavaliers à cheval, ont aidé les enquêteurs. Cette solidarité, elle s'organise, Adèle Belloumbri, vous qui êtes sur place pour ici.
3: Oui, sixième jour de recherche ici à Fleurance et dans les environs, et toujours aucune trace de la petite Liana. Pourtant, tous les moyens sont employés. Un dispositif actif. Les militaires poursuivent leurs opérations. Environ 170 mobilisés sur le terrain dans plusieurs secteurs autour de Fleurance, sur des chemins forestiers ou autour de la rivière du Gers, et notamment autour de Montestruc-sur-Gers, là où habitait le suspect. On a vu tout à l'heure plusieurs camions de pompiers défiler. Particularité, aujourd'hui, des chasseurs et des pêcheurs locaux ont été mobilisés. Un rendez-vous leur a été donné ce matin pour aider les enquêteurs à vérifier des points d'intérêt particuliers, des endroits connus, des habitués du secteur. Et il y a ceux qui font leurs recherches dans leur coin, comme Tony, 18 ans.
4: J'ai vu un peu les recherches qu'ils faisaient autour du lac et de ça. Moi, ça m'a dit qu'apparemment, ça avait dit qu'elle était peut-être au cours d'un cours d'eau ou quoi. Du coup, je suis allé voir au niveau des égouts à Fleurance. Il n'y avait rien. Après, je suis allé fouiller quand même au cas où. Je marchais un peu dans les égouts pour voir, mais... rien du tout, pas de trace.
3: Des recherches personnelles, spontanément.
4: Oui, voilà, faut essayer de la retrouver quand même, parce qu'elle a 11 ans. Elle est dans le même collège que ma petite sœur. C'est-à-dire, ça peut arriver à tout le monde. Du coup, on cherche toujours quand même.
0: L'aide de citoyens et ses recherches qui se poursuivent. Merci Adèle. Une adresse mail a été créée par les gendarmes pour recueillir tout élément qui pourrait aider à faire avancer cette enquête. disparition-florence@gendarmerie.intérieur.gouv.fr. Adresse que vous retrouvez sur notre page spéciale consacrée à ce dossier bouleversant sur ici.fr. Dans l'actualité encore, trois agents de l'Office national des forêts sont en garde à vue 9 mois après les incendies dévastateurs dans l'Aude. Les enquêteurs cherchent à établir si une cigarette jetée par la fenêtre d'une voiture de patrouille pourrait être à l'origine de ce drame. Un méga-feu qui avait ravagé 17 000 hectares de végétation dans le massif des Corbières. Les députés débattent aujourd'hui d'une sortie progressive du cadmium, un métal lourd contenu par les engrais et qui est massivement utilisé en France, qui nous expose aussi par l'atteinte de la terre à des risques de cancer. C'est un texte porté par le député écologiste Benoît Biteau et soutenu par des familles de malades. L'un d'eux sera cet après-midi à l'Assemblée pour assister à l'examen de cette proposition de loi. Il s'appelle Alexandre Roussel, il a 25 ans, il a perdu sa maman d'un cancer du pancréas fin 2025. Rémi Brancato.
5: 3 mois après le diagnostic, c'est un cancer fulgurant du pancréas qui a emporté la mère d'Alexandre Roussel en décembre. Le jeune chercheur en relations internationales avale alors les études et rapports sur cette maladie dont la prévalence flambe.
6: Le nombre de cas a été multiplié par 4 ces 30 dernières années en France. C'est une progression qui est 2 à 3 fois plus rapide que dans la plupart des autres pays européens. Avec ma famille, mon père et mon frère, on a fait le lien entre cadmium et cancer du pancréas et donc on a souhaité se mobiliser suite au décès de ma mère.
5: Les scientifiques suspecte le cadmium de favoriser l'apparition de différents cancers, dont celui du pancréas, même si aucun lien de causalité n'est encore prouvé. Ce que rappelle le vaste rapport de février de l'Agence de sécurité sanitaire, l'ANSES. Les Français sont surexposés au cadmium par leur alimentation, en cause notamment les engrais phosphatés que nous importons et qui en contiennent.
6: À la lecture de ce rapport, on se dit que c'est un nouveau contaminant qu'on peut éliminer de notre alimentation. Il s'agit que les producteurs d'engrais traitent ces engrais pour en enlever le cadmium, et c'est un surcoût qui est marginal.
5: Alors pour soutenir la proposition de limiter le seuil de cadmium autorisé dans ses engrais, il a lancé une pétition sur le site de l'Assemblée. Elle a dépassé les 10 000 signataires en moins d'un mois.
0: Et le Parlement a adopté hier un projet de loi sur les ruptures conventionnelles, un texte qui acte un accord conclu entre le patronat et certains syndicats, en vertu duquel les salariés qui rompent leur CDI à l'amiable avec leur employeur toucheront des indemnités chômage, mais pendant moins longtemps. C'est un dispositif qui était jugé trop coûteux par le gouvernement. Pour vous donner un exemple, désormais, en cas de rupture conventionnelle, un salarié de moins de 55 ans touchera le chômage pendant maximum 15 mois contre 18 mois aujourd'hui. Stellantis confirme son investissement massif en France à hauteur d'1 milliard d'euros, dont 400 millions consacrés par le constructeur automobile au site de Mulhouse. C'est là que sortiront 3 nouveaux modèles des Peugeot électriques ou hybrides, avec un gage de longévité à la clé pour cette usine qui produit déjà les 308 et 408. 4500 personnes travaillent sur le site du Haut-Rhin. Une annonce saluée donc par les salariés, les syndicats et le ministre de l'économie, Roland Lescure, qui salue ses investissements pour Stellantis en France et à Mulhouse en particulier.
7: Une usine emblématique du groupe qui existe depuis plus de 60 ans et qui va se projeter vers l'avenir. On a commencé ici avec des pièces mécaniques, avec des 104, avec des 304. On va continuer à se projeter vers l'avenir de l'automobile industrielle française, européenne et mondiale en y fabriquant des véhicules électriques fabriqués en France, fabriqués en Europe. L'électrification est une manière de porter l'industrie automobile vers l'avenir, la vallée de la batterie dans le Dunkerquois, des composantes essentielles aux batteries, y compris les terres rares, les minerais, mais évidemment L'industrie automobile ne serait pas complète si on ne fabriquait pas des automobiles électriques faites en France. On le fait déjà un peu aujourd'hui, on va continuer à le faire.
0: Il est 13h10 et Emmanuel Macron a rendu hommage ce matin au résistant et philosophe Edgar Morin, disparu la semaine dernière à l'âge de 104 ans, dans une cérémonie présidée aux Invalides. Le chef de l'État a salué un destin exceptionnel du siècle qui ne céda jamais, je le cite, à la vérité d'un seul camp. Écrivain et sociologue du temps présent, Edgar Morin a écrit une quarantaine d'ouvrages. L'équipe de France de foot s'envole dans une semaine pour les États-Unis et les Bleus continuent à s'entraîner à Clairefontaine avant demain le match de préparation contre la Côte d'Ivoire. À 8 jours du coup d'envoi du Mondial, l'état d'esprit des Bleus est excellent, comme celui du sélectionneur Didier Deschamps. Il était l'invité ce matin de France Inter. Quand on lui parle de la France comme favorite, l'humilité, vous allez l'entendre, est de mise.
8: Que l'équipe de France a de très très bons joueurs, oui. C'est une musique là qui ronronne, voilà. Qu'on fasse partie des favoris. Il manquerait plus qu'on n'en fasse pas partie de parce qu'on a réalisé. Mais c'est pas pour ça qu'il faut se voir trop beau et ne. Oui, l'ambition, il faut l'avoir. Mais il faut avoir aussi l'humilité nécessaire parce que. Et dans ce groupe-là, il y en a quelques-uns, mais il y en a beaucoup, ça va être leur première compétition. Avec mon staff, on en a fait pas mal. Certains joueurs, pour les plus anciens, aussi on l'espère. Parce que il y a toujours des passages difficiles. Il y a des impondérables aussi, blessures, pas blessures, formes, méformes. Voilà, qui peuvent conditionner. Là-bas, les États-Unis, température. Sur une Coupe du Monde, il y a pas à motiver les joueurs, mais je peux vous assurer depuis un bon moment. L'état d'esprit est excellent.
0: Didier Deschamps sur France Inter, 13h10.
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0: Au cœur de vos régions, nous sommes aussi au cœur de vos préoccupations avec la santé mentale des jeunes consacrée cause nationale l'an passé. On vous en parlait dans Ma France hier, alors que la ministre de la Santé lance un nouveau dispositif de prise en charge plus rapide pour les jeunes en fragilité et repéré par l'éducation nationale. Une sorte de coupe-fil qui leur permettrait dans les 48 heures d'obtenir un rendez-vous chez le psychologue, le psychiatre ou le pédopsychiatre. Concrètement, aux professionnels de santé de s'organiser donc pour libérer des créneaux pour ces urgences. Initiative plutôt bienvenue pour ces jeunes que vous avez rencontré à Tours devant le lycée Balzac, Lison Bourgeois.
10: Parce que le premier rendez-vous n'est jamais facile, observe Mélissa, 17 ans.
11: C'est assez compliqué déjà d'avoir le déclic de se dire oui, on a besoin de quelqu'un. Ça, je sais que j'ai eu du mal à l'accepter. J'en avais vraiment, vraiment besoin, je pense. C'était assez compliqué parce que déjà, trouver un psychologue qui veuille bien prendre les enfants. Puis quand j'avais un rendez-vous, fallait j'attendre quoi, 2-3 mois avant de pouvoir le revoir. Donc ça m'a pas vraiment aidée.
10: Et les semaines d'attente, se souvient de son côté Mélia en classe de seconde, renforcent le mal-être.
12: Ça fait un peu personne mise de côté. On a l'impression que même quand on fait l'effort de demander de l'aide, et bah, ça paye pas ses fruits. Quoi.
10: Détresse psychologique ressentie par beaucoup pendant la crise sanitaire du Covid-19. Et c'est justement depuis ce moment-là que les hospitalisations pour tentatives de suicide ont plus que doublé pour les adolescentes de 10 à 14 ans. Alors oui, ces rendez-vous d'urgence sont nécessaires selon Roxane en classe de terminale.
13: J'espère que ça va pouvoir empêcher que certaines personnes en arrivent jusqu'à là et qu'elles perdent vraiment goût à la vie. Donc le suivi psychologique, c'est vraiment quelque chose que tout le monde devrait avoir.
10: Mais il faut aussi faire encore plus de prévention sur les numéros d'urgence, dit-elle. Une première étape parfois plus facile à surmonter que le rendez-vous chez le psychologue.
0: Merci Lison, vous entendiez ces lycéens. Les premiers résultats sont tombés hier soir sur la plateforme d'inscription Parcoursup. Selon le ministre de l'Enseignement supérieur, 2 lycéens sur 3 ont reçu une réponse favorable. Philippe Baptiste qui ajoute que tout le monde trouvera une place. Vous ne jouez pas votre vie. Pour plus d'un million de lycéens qui passent en tout cas les épreuves du bac la semaine prochaine, après deux mois après avoir formulé leurs vœux sur Parcoursup, la réponse s'est donc fait obtenir, accepter, refuser ou en attente hier soir, mais évidemment les dés ne sont pas jetés. Et puis on termine ce tour des régions en Bretagne, en baie de Douarnenez, avec ce pétrolier soupçonné d'appartenir à la flotte fantôme russe utilisée par Moscou pour contourner les sanctions occidentales sur les ventes du pétrole. Un cargo de 250 mètres de long a résonné depuis dimanche par la Marine nationale et qui reste donc au mouillage près de la presqu'île de Crozon. Sa présence interpelle les promeneurs sur le sentier du GR34. Ils recherchent ce fameux bateau, Angéline Demainck.
14: Au détour du sentier, le navire apparaît entre les pins. Coup d'œil dans les jumelles, un hélicoptère est en train de déposer quelqu'un sur le pont. Vanessa, habitant presqu'île, elle n'en revient pas.
15: Oh, Avec les jumelles, c'est impressionnant, quoi. Il y a un bateau militaire, la flottille française, hein, mais qui paraît minuscule, hein, qui paraît un peu ridicule, et même l'hélico du coup du dessus paraît tout petit par rapport au bateau. Ça ramène un petit peu le double visage de la presqu'île, le côté nature, où on se sent vraiment bien, et puis à côté de ça, bah, il y a toujours eux, hein, et on y pense encore plus aujourd'hui, bah, le côté militaire, ça fait penser du coup bah, à la guerre qui dure.
14: Un rappel de ce qui se joue à des milliers de kilomètres de là, c'est aussi la vie de ce vacancier venu des Alpes de Haute-Provence.
16: En tout cas, le fracas de la guerre est encore loin de chez nous, mais ouais, ça met quand même un petit point sur les choses, en espérant que ça en reste là pour nous.
14: Deux promeneuses nous rattrapent, une mère et sa fille qui s'empressent d'appeler Jean-Claude, mari de l'une et papa de l'autre.
17: Allô papa ?
18: Oui.
17: Je viens de voir ce que tu m'as montré à la télé l'autre fois, là, le bateau russe pétrolier. Oui. Je l'ai vu avec maman, on est en train de faire une promenade.
18: Ben, je suis fier parce que mon épouse, quand je regarde les chaînes d'information, elle coupe la télé. Elle me dit, oh, tu nous fais suer avec tout ça. J'espère qu'elle va me ramener des photos et un pétrolier.
14: Une chose est sûre, les deux Lorraines ne sont pas prêts d'oublier leur passage par Crozon.
17: Bisous.
18: Merci.
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0: Et dans Ma France, on met le cap sur une aventure nautique, une course de bateau en solitaire avec des skippers au départ des Sables d'Olonne qui, sans escale ni assistance, devront franchir le cercle polaire arctique. C'est une course baptisée la Vendée Arctique qui s'est imposée comme une aventure incontournable pour les monocoques IMOCA. Avec nous, Alain Leboeuf. Bonjour, monsieur.
19: Bonjour, madame Bouchard.
0: Vous qui présidez le conseil départemental de la Vendée, mais qui êtes aussi un amoureux des courses à la voile, président à la fois du Vendée Globe et du Vendée Arctique. Pour ceux de nos auditeurs qui découvrent cette course, est-ce que vous diriez d'abord que c'est une préparation incontournable pour le Vendée Globe ?
19: Oui, effectivement, c'est la première course qualificative justement pour le Vendée Globe. Il faut que ceux qui vont vouloir partir vers les mers du Sud et faire ce grand parcours de 2 à 3 mois de course puissent au préalable s'entraîner, se confronter, j'allais dire, aux mers compliquées, difficiles, et tout ça avec un bateau et en solitaire. Et donc cette course vers les mers, cette fois-ci du Nord, eh bien, sont justement un premier entraînement et en plus la possibilité pour eux de se qualifier d'ores et déjà pour le Vendée Globe 2020.
0: Ah, très bien. C'est une course que vous aimez imaginer, Alain Leboeuf, en 2020. Quelle est la singularité de cette édition 2026 ?
19: Oui, alors effectivement, notre première course, on avait eu cette idée folle de dire qu'il fallait que les skippers puissent contourner l'Islande. Oui. Et en fait, on se rend compte que c'est compliqué. En plus, on a au nord de l'Islande des zones de grosse fréquentation des cétacés, les baleines en particulier. Donc, on veut respecter cette faune, cette macrofaune, et on veut respecter aussi nos skippers. Donc, il nous a fallu trouver une autre idée qui est beaucoup plus ouverte, et tous les spécialistes le reconnaissent. En fait, on va leur demander d'aller couper le cercle polaire, mais là, on va voir justement des stratégies sans doute différentes. Chacun va travailler avec ses cartes météo pour se dire vers où on passe. Peut-être il faudra faire un parcours un peu plus long, mais qui sera plus efficace, ou d'autres choisiront eh bien la ligne droite. Donc, il faut aller couper ce cercle polaire, le 66e parallèle nord, et revenir au Sable d'Olonne.
0: Intéressant. Donc, sans parcours défini, chaque skipper devra donc composer avec des systèmes météo qui sont assez instables, hein, froid intense, brouillard aussi des hautes altitudes, des dépressions rapides, des mers qui sont difficiles aussi à négocier, même quand on est, comme eux, des marins chevronnés. Départ dimanche de ce Vendée Arctique des Sables d'Olonne pour 9 skippers engagés, parmi lesquels Manu Cousin, Arnaud Boissière, Violette d'Orange ou Elodie Bonafous, qui sera avec nous dans quelques seconde. Au village départ depuis une semaine, là encore, vous pouvez rencontrer ces marins du large. Yves-René Tapon l'a fait pour ici, Loire-Océan.
20: Un énorme igloo accueille les visiteurs, avis de grands frais pour les skippers. Jamais une course n'a fait monter aussi nord les marins. Il y a 2 ans, elle pouvait fendre la foule quasi incognito. Cette fois-ci, Violette d'Orange doit gérer la notoriété et le défi sportif.
21: Très heureuse d'être ici pour cette nouvelle course qui est encore une fois l'inconnu pour moi, parce que cette fois, au lieu de partir vers le sud et dans les mers du sud, je pars pour aller franchir le cercle polaire.
20: Depuis le Vendée Globe, Violette d'Orange a franchi un cap en héritant du bateau, cette fois Foil Initiative Cœur de Samantha Davis.
21: J'ai eu beaucoup de choses à apprendre, des peurs qui peuvent être nouvelles sur ce bateau-là. La pression, il y en a toujours un petit peu, mais en même temps, on la gère bien en se disant qu'il faut se concentrer sur ce qu'on a à faire. surtout.
20: Et parmi les favoris, Sam Goodchild, le Britannique, est désormais à la barre de Massif, le bateau qui a remporté le dernier tour du monde avec Charlie Dalin.
1: Une énorme fierté, et puis eh ben, c'est un peu symbolique aussi, le retour au Sable d'Olonne de ces bateaux-là. C'est un parcours, il ne faut pas prendre à la légère d'aller aussi nord, même si c'est l'été, on va quand même très très au nord, beaucoup plus au nord que la Capornie Sud. Il faut être prêt pour ça, le bateau et le bonhomme.
20: La boucle vers le cercle polaire avant de redescendre au Sable d'Olonne doit durer une semaine.
0: Et sur la ligne, Élodie Bonafous. Bonjour Élodie.
2: Bonjour.
0: Vous qui portez les couleurs de la magnifique association Petit Prince Que Guinère, vous êtes donc candidate au prochain Vendée Globe dans 2 ans. Et donc ce Vendée Arctique, comment vous l'appréhendez dans quelques jours pour ce départ ?
2: Eh bien écoutez, j'ai essayé de faire tout au mieux avec mon équipe pour qu'on soit prêt et que je puisse me lancer dans des bonnes conditions sur cette course. Moi, j'ai fait mon entrée dans le circuit IMOCA il y a un peu plus d'1 an maintenant. Mmh. Et l'année dernière, c'était plutôt une saison en équipage ou en double. Et cette année, en vue de la préparation pour le Vendée Globe, c'est une saison qui se court uniquement en solitaire sur le bateau. Et pour être complètement honnête, j'ai jamais navigué plus de 6 jours en solitaire sur un bateau, même plus petit que celui-ci. Donc, il y a beaucoup d'inconnus pour tout le monde. Et moi, il y en a d'autant plus parce que voilà, c'est un bateau que... J'apprends à dompter, j'apprends à faire voler au mieux possible. Donc je pense que je vais en voir un peu toutes les couleurs et que ça va être une vraiment chouette expérience.
0: Vous êtes incroyable et on vous soutient dans cette inconnue, comme la décrivait encore Violette d'Orange. C'est un peu ça, c'est assez déroutant parce que, on le disait avec Alain Leboeuf, il va falloir que chaque skipper fasse un peu finalement son parcours à la carte pour tenter de franchir ce cercle polaire.
2: Ouais, tout à fait. On est 9 bateaux, mais je pense qu'on peut faire 9 fois différentes trajectoires, étant donné que le parcours est assez libre. Je pense que ça va vraiment nous permettre de nous concentrer sur notre bateau, les performances de notre bateau. On a tous des bateaux qui sont à peu près différents parce que c'est des prototypes. Et donc, ça va nous permettre vraiment d'apprendre beaucoup chacun sur notre bateau. Et il y a un enjeu, du coup, stratégique et de calcul de trajectoire qui est beaucoup plus important que sur des courses classiques où le parcours est un peu plus tracé. Et donc là, voilà, il y a un gros enjeu de pouvoir faire pas mal de météo à bord pour choisir les meilleures conditions météo et la route qui sera la plus rapide pour aller franchir ce cercle, mais surtout pour revenir le plus rapidement possible ensuite au Sable d'Olonne.
0: Élodie Bonafous, c'est l'une des 3 femmes engagées dans cette course, Alain Leboeuf, et on entend à la fois cet enthousiasme et puis cette appréhension légitime, parce qu'il faut un grand mental, une sacrée préparation pour se lancer comme ça en solitaire.
2: Oui, tout à fait. Alors, le fait de faire du solitaire, moi, je le cultive depuis un moment, donc c'est quelque chose qui ne me dérange plus. Mais aujourd'hui, je navigue sur une machine qui est, au niveau technique et technologique, beaucoup plus impressionnante, sur des vitesses à bord de navigation qui sont beaucoup plus importantes. Donc, il faut composer avec tous ces nouveaux paramètres. Pour vous donner un exemple, il faut réussir à dormir, se reposer, se détendre un petit peu.
0: Bien sûr.
2: Avec un bateau qui vole à 30 nœuds, donc c'est plus de 60 km/h. Donc c'est plein d'enjeux qui vont faire que sur cette course, il va falloir réussir à composer avec la durée, le rythme de cette course, aller vite et puis prendre aussi du plaisir. On va avoir quelque chose qui est absolument inédit. Moi, je ne suis jamais allée aussi nord. On va découvrir des nouveaux paysages, des nouvelles conditions météo, voir une mer dans laquelle on n'a jamais navigué. Donc ça va être c'est pas mal d'excitation, même s'il y a un petit peu de stress, parce que forcément, il y a aussi du risque qui est associé à tout ça.
0: Bien sûr. Alain Leboeuf, vous êtes à l'écoute d'Élodie Bonafous. Cet enthousiasme, il est à la fois communicatif et magnifique pour l'organisateur et le président du Vendée Arctique que vous êtes.
22: Oui, tout à fait. Je suis tellement admiratif de ces skippers et de ces skippeuses. On a justement dans cette édition de jeunes sportifs, aventuriers, qui sont en train de nous raconter des merveilleuses histoires. Mmh. Ça nous fait rêver et c'est pour ça que j'invite très très largement à suivre cette belle course et suivre ces beaux bateaux et surtout suivre ces merveilleux skippers.
0: Oui, en vérité, quand on part des Sables d'Olonne pour y revenir après avoir franchi le cercle polaire, c'est une course qui se compte en combien de jours en moyenne, cette course du Vendée Arctique, Alain Leboeuf?
22: Bon, écoutez, nous, nos prévisions, c'est entre 8 et 10 jours, on va dire. Ceci étant dit, on a vu la dernière fois, ce sont des mers tellement imprévisibles, des mers tellement compliquées, qui peuvent réserver beaucoup de surprises, qu'il est compliqué de dire exactement combien de temps ils vont mettre. Mais je sais que nous avons des marins, même ceux qui sont débutants, sont expérimentés dans leur discipline, et donc ils peuvent nous surprendre, comme ils nous ont surpris d'ailleurs au dernier Vendée Globe, avec une arrivée de Charlie Dalin qui avait fait exploser tous les records. Donc peut-être ce sera le cas ici aussi pour cette course Vendée Arctique. En tous les cas, je suis persuadé qu'on va vivre de bons moments avec sans doute de belles surprises, parce que il va y avoir des skippers capables d'imaginer, d'inventer, de parier sur une trajectoire ou une autre.
0: C'est ça, des skippers que vous pouvez rencontrer jusqu'au départ le 7 juin dans ce village que nous décrivait Yves-René Tapon tout à l'heure, installé sur l'esplanade Vendée Globe, avec des animations, des rencontres, la découverte des coulisses, la sensibilisation aux enjeux environnementaux. Vous pourrez notamment rencontrer l'association Plastique Odyssée, puisque je parle justement d'associations et d'initiatives. Violette d'Orange, vous l'entendiez tout à l'heure avec son bateau Initiative Cœur, et vous représentez, le Dimo Dafous, une autre très noble cause. Parlez-nous de l'association qui marraine votre IMOCA, Petit Prince.
3: Oui, tout à fait. Moi, j'ai le plaisir de travailler avec l'association Petit Prince depuis un peu plus d'un an. On s'est rapprochés d'eux dans le montage de ce projet IMOCA en vue du Vendée Globe 2028. Et c'est une association donc, qui réalise les rêves des enfants, les petits princes et les petites princesses, qui traversent des maladies, qui sont pris en charge dans les milieux hospitaliers, pour les aider à alléger un peu les souffrances de l'enfant, mais aussi de la famille et de l'entourage. Et du coup, c'est une association qui tourne autour du rêve, de les aider à rêver un peu, à s'évader. Et le parallèle avec mon projet est assez beau et assez fort, parce que moi, mon rêve de petite fille, c'est de participer un jour au Vendée Globe. Donc, c'est un rêve qu'on a choisi de construire avec ses enfants. On a l'occasion d'accueillir sur le bateau, avec qui on collabore beaucoup pour aider justement à notre manière, financièrement, mais aussi dans les moyens humains qu'on peut mettre pour réaliser le plus possible de rêves de tous ces enfants. Et je suis fière de porter leurs couleurs, et je vais les porter fièrement pour cette course jusqu'au cercle polaire et pour les années à venir.
0: Ben merci infiniment, Elodie Bonafous. On vous souhaite le plus grand des courages, mais aussi beaucoup de bonheur, voilà, à accomplir cette course Vendée Arctique, ce franchissement de cette ligne du cercle polaire. Alain Leboeuf, encore une fois, ces marins ont du cœur, c'est ce qu'on entend à travers ces mots d'Elodie, mais comme Violette d'Orange aurait pu nous le dire aussi, ce sont des hommes et des femmes de grand cœur, oui.
22: Oui, tout à fait. On peut aussi parler de Nico Desté, hein, qui va courir sous les couleurs de Café Joyeux. Mm-hmm. Là, on voit combien ces skippers, non seulement veulent se faire plaisir en réalisant une merveilleuse aventure, mais d'autre part aussi sont très ouverts. Ils ont cette ouverture humanitaire, sociale. Et puis, je n'oublie pas non plus toute la dimension environnementale. Ce sont tous des marins qui savent aussi la grande fragilité de nos océans. Et c'est pour ça que le Vendée Globe et bien sûr la Vendée Arctique aujourd'hui consacre une grande partie de ses moyens pour essayer de voir comment on profite de ce vecteur de communication pour redire à nos populations, l'océan est merveilleux, protégeons-le.
0: Merci infiniment Alain Leboeuf, président du Vendée Arctique et du Vendée Globe, départ de cette grande course dimanche le 7 juin au Sable d'Olonne.
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0: Et on se quitte, Aude Razo, avec votre rendez-vous anti-arnaque, vous qui nous alertez sur des vidéos très mignonnes, spectaculaires, qu'on voit passer sur les réseaux.
4: Oui, j'ai vu celle-ci, par exemple. Un bébé, vous l'entendez, il est dans son bain, le papa jette dans l'eau une boule colorée, et là, incroyable, la boule se transforme en une énorme mousse multicolore, très spectaculaire. Cette vidéo, je l'ai vue s'afficher, mais alors des dizaines de fois en ouvrant mes réseaux sociaux, avec tout un tas de versions différentes. Alors dans celle-ci, un jouet sort carrément de la mousse, c'est une grosse tête de chat. Et c'est là que le trucage doit vous sauter aux yeux, parce que oui, c'est truqué, le jouet est vraiment, vraiment gros, bien plus gros que la boule qui était censée le contenir au départ, ça paraît impossible.
0: Alors, ces vidéos, elles suscitaient énormément de réactions, c'est ça qui est inquiétant.
4: Oui, je vois des cœurs là partout en commentaire. C'est adorable, disent les internautes. Où est-ce qu'on trouve ces boules magiques, demandent les autres. Mais il y a un petit texte en bas de la vidéo, je lis. Contient des médias générés par IA, intelligence artificielle. Et ben là, ça confirme mes soupçons. Tout ça pourquoi ? Pour qu'on achète, évidemment. Une dame juste après nous renvoie vers un site commerçant, 34,95 €. Un produit qui utilise l'intelligence artificielle pour faire sa pub, c'est suspect, hein. D'ailleurs, j'ai trouvé d'autres vidéos, des vraies cette fois, où on voit en action ces bombes de bain, c'est comme ça qu'on les appelle, et le résultat n'a franchement rien d'aussi spectaculaire. Ça colore l'eau, oui, c'est vrai, en jaune, en rose, en vert, avec, oui, parfois un petit jouet qui reste à la fin, rien de plus. Ayez l'œil aiguisé, toujours toujours quand vous tombez sur des pubs tape à l'œil comme ça.
0: Merci Aude et bel après-midi à vous à l'écoute de votre radio locale, en musique et en bonne humeur.
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24: Ça peut faire sourire, mais c'est aussi du sérieux. L'actu locale pratique, vos infos de proximité et des messages vocaux, ici Express du lundi au dimanche à la demi de chaque heure. Et pour nous envoyer votre vocal, c'est par WhatsApp au 04 68 35 5000. Parlons de la fête du slip de la Tour de France, c'est ce samedi. Sexualité, liberté, information, prévention, c'est ce que ça signifie. Une journée festive, mais dans le cadre de la semaine de la santé sexuelle. On écoute un message.
25: Bonjour, samedi 6 juin de 15h à 23h, la fête du slip à la Tour de France. Défilé Charlotte, lingerie et prêt-à-porter avec les mannequins en herbe. Mannequins exclusifs. Venez nombreux, à bientôt, Adeline.
24: Merci Adeline pour ce message. Entre amusement et prévention, la fête du slip, sexualité, liberté, information, prévention, c'est à partir de 15h et jusqu'à 23h ce samedi le 6 juin au Théâtre de Verdure de la Tour de France. C'est pas très loin des Stagelles et de Maurie, c'est un événement gratuit. Les messages vocaux par WhatsApp au 04 68 35 5000. Faites court, une vingtaine de secondes, souriant et si possible original. On diffuse des messages dans ce rendez-vous ici Express.
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L'histoire d'une naissance compliquée, mais ça va finalement, ça va. C'est l'histoire que raconte cette chanson à travers le regard d'une sage-femme et son combat pour la vie. On le dit, Jean-Jacques Goldman a été inspiré par un documentaire vu une nuit à la télé. Le trio Fredericks Goldman-Jones, juste après au début des années 90. Bonjour, bonne tarde, on partage des émotions parce que c'est ça la radio, c'est humain tout simplement. Sébastien Giraud, je vous accompagne jusqu'à 19h, actu local, musique et bonne humeur. 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La musique Alex Warren, Fever Dream, l'un des meilleurs hits du moment, l'une des meilleures nouveautés avec cet artiste qui nous vient de Californie, d'Arles-sur-Tech à Estagel, de Collioure aux Angles, de Perpignan au Boulou. 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

0: Cette chanson fait partie de notre patrimoine, elle fait fredonner en ce début d'après-midi avec votre radio locale ici Roussillon, Michel Berger, la groupie du pianiste, l'info du Sud, l'actualité en Catalogne du Sud. Et on reparle de la prochaine visite du pape à Barcelone les 9 et 10 juin prochains, c'est en début de semaine prochaine, Baptiste Guillet, avec une polémique qui enfle depuis le début de la semaine autour de la messe qui sera célébrée à la Sagrada Familia. Baptiste, c'est la question du catalan qui fait débat.
1: Tout est parti ce lundi de la publication par le Vatican du missel contenant le détail des célébrations du pape Léon XIV pendant sa visite à Barcelone. Il apparaît que 70% de la messe qui sera célébrée dans la basilique Sagrada Familia sera en espagnol, 20% seulement en catalan, notamment les premiers mots qui seront prononcés par le pape, et le reste en latin. La place accordée aux catalans est donc bien moindre que lors de la visite papale de 2010 où Benoît XVI avait utilisé le catalan pendant un tiers de son temps. Mais ce qui fait réellement scandale, c'est la bénédiction de la tour Jésus, la plus haute tour de la Sagrada Familia. C'est le temps fort de cette visite de Léon XIV. Cette bénédiction se fera totalement en castillan et ça a du mal à passer chez de nombreux fidèles. C'est quelque chose qui nous rend très triste, témoigne sur TV13 Joan Malaquer, le président de la Ligue spirituelle de Notre-Dame de Montserrat. Il y voit l'incapacité de l'archidiocèse de Barcelone à défendre la langue catalane. De nombreuses réactions politiques également. Le parti Junts per Catalunya a officiellement demandé au président de la Generalitat de prendre des mesures pour que le catalan ne soit pas relégué au second plan pendant les célébrations. Le gouvernement régional a fait savoir qu'il s'était rapproché des autorités religieuses pour tenter d'inclure du catalan dans la bénédiction. L'ancien président de la Generalitat, Carles Puigdemont, lui, est furieux. Il parle d'une honte, d'une insulte à tout un pays et à la mémoire d'Antoni Gaudí.
0: Oui, parce que la Sagrada Familia et son architecte sont des symboles de la catalanité, Baptiste.
1: Oui, c'est pour cela que de très nombreuses personnes voient dans cette affaire une offense. Antoni Gaudí, figure centrale du modernisme catalan, ardent défenseur de sa langue natale, y compris quand il a fait visiter sa basilique en chantier à l'ancien roi d'Espagne, Alphonse XIII. Bref, une bénédiction en espagnol qui passe très mal. De nombreuses voix espèrent encore que le Vatican revoie sa copie pour faire retomber la tension.
0: L'actu en Catalogne du Sud, l'info du Sud avec vous aujourd'hui, Baptiste Guillet. Merci Baptiste. Actu locale, musique et bonne humeur, vous écoutez ici Roussillon. Et tout de suite pour la musique, Stéphanie Ouragan.
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0: Sia, Gimme Love, sa voix puissante qui sait transmettre tant d'émotions. Sia nous vient d'Adélaïde, c'est au sud de l'Australie, qui est déjà au sud de la planète. Et nous, on reste ensemble au sud de l'Aude, au nord de la Catalogne du Sud, avec ici Roussillon. Et on salue nos voisins qui nous écoutent aussi. Et j'ai une pensée pour vous qui nous suivez un peu plus loin que le pays catalan, parce que la radio, c'est votre lien avec votre département de naissance et de cœur. Alors pensez pour vous qui nous écoutez à Paris, dans le nord de la France ou dans le centre de la France. La musique Alain Souchon, full sentimental, vos chansons préférées qui font fredonner avec ici Roussillon. Et un petit peu plus tard, Dalida, Laissez-moi danser, Monday, Tuesday et Pierre Garnier, L'horizon à 14h, l'actualité en 90 secondes avec ici Roussillon.
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2: Dans l'affaire de la disparition de Liana, collégienne de 11 ans dans le Gers, on sait que le principal suspect est déjà connu des autorités. Après une plainte déposée en 2025, plainte pour viol sur une enfant de 10 ans à Florence. C'est aujourd'hui le sixième jour de recherche pour tenter de retrouver la jeune fille. Trois agents de l'Office national des forêts sont en garde à vue, soupçonnés d'être impliqués dans l'incendie de Ribotte dans l'Aude en août 2025. Cet énorme feu de forêt avait parcouru 17 000 hectares dans le massif des Corbières. Les enquêteurs cherchent à établir si une cigarette jetée par la fenêtre d'une voiture de patrouille de l'ONF pourrait être à l'origine de cet incendie. Les députés se penchent sur les risques liés au cadmium. Une proposition de loi écologiste arrive à l'Assemblée pour limiter les risques d'exposition de la population à ce métal lourd, toxique. Ses détracteurs dénoncent une initiative dangereuse pour la compétitivité de l'agriculture française. Emmanuel Macron salue un destin exceptionnel du siècle qui ne céda jamais à la vérité d'un seul camp. C'était ce matin lors de l'hommage national aux Invalides à Edgar Morin, sociologue, philosophe, mort à l'âge de 104 ans. Deux lycéens sur trois ont déjà reçu au moins une proposition d'admission sur Parcoursup, indique le ministre de l'Enseignement supérieur, qui se veut rassurant. Il n'y a aucune raison d'être désespéré, tout le monde trouvera une place. L'année dernière, seulement 34 jeunes n'avaient pas trouvé de solution. Les candidats ont 48 heures pour accepter ou refuser une proposition et peuvent recevoir des réponses jusqu'au 11 juillet.
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1: Du soleil, quelques passages de nuages par moment et par endroit dans les PO. Parfois un ciel un peu voilé d'ici ce soir avec de la tramontane modérée à 40-45 km/h. Attention au risque incendie donc hein, cet après-midi. Pour demain, c'est une météo assez contrastée, on en reparle tout à l'heure. Les températures pour cet après-midi avec 30 à Perpignan à Lombres, 26 à Saint-Cyprien, 26 à Bagnols-sur-Mer, 29 à Arles-sur-Tech, 22 à La Manère, 28 à Villefranche-de-Conflent, 26 cet après-midi à Codiès de Fenouillède, 23 à la Tour de Carol en montagne et en Catalogne du Sud des éclaircies avec 26 à Figueres cet après-midi. Chez nos voisins de l'Aude, du soleil également avec de la tramontane modérée et 29 à Narbonne pour cet après-midi.
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0: Visage Fade to Grey, vos années 80, une ambiance 80s que vous allez pouvoir vivre avec des stars des années 80 comme Sloan, Thierry Pastor, Jean-Pierre Madère. Vendredi 26 juin au Parc des Expositions de Perpignan, la folie des années 80 and Friends. Vous avez un article sur votre site ici.fr et notre appli ici. J'espère que ça va cet après-midi les amis, avec la chaleur, oui. On en parle demain d'ailleurs, oui, la chaleur demain. Comment est-ce que vous gérez la chaleur? C'est le thème de notre émission du matin où vous participez de 9h à 10h avec Philippe Anglade au 04 68 35 5000. Trois chansons françaises à la suite avec Eddy Mitchell, Gaëtan Roussel et Florent Pagny avant 14h30. À 14h30, on écoute un vocal WhatsApp arrivé au 04 68 35 5000 avec trois soirées musicales dans les Pyrénées-Orientales. Ici Express, vos infos de proximité avec Ici Roussillon. Sébastien Giraud, je reste avec vous.
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1: Place à la musique, oui, et surtout à un message pour commencer, un vocal qui est arrivé sur notre WhatsApp au 04 68 35 5000. Ici Express, une minute avec vos infos de proximité, notre actu local pratique, vos coups de cœur. Écoutons Jean-Luc.
2: Vous avez dit classique, l'orchestre symphonique Alenia-Roussillon vous invite à découvrir un concert qui sort de l'ordinaire, avec même un clin d'œil à la Commedia dell'arte. Ça se passe vendredi 5 juin à Saint-Laurent-de-la-Salanque, samedi 6 juin à Alenia et dimanche 7 juin à Prades.
1: Et merci, vendredi Saint-Laurent-de-la-Salanque, samedi Alenia et dimanche Prades, c'est bien noté. Et c'est avec l'orchestre symphonique Alenia-Roussillon. C'est l'occasion de redécouvrir la musique classique parce que ça peut tout simplement vraiment vous plaire. Et vous alors, vous avez un coup de cœur à partager? Oui, alors on vous attend. Vous pouvez nous laisser votre vocal par WhatsApp au 04 68 35 5000. 20 secondes, un message souriant et si possible original. On diffuse des messages dans Ici Express.
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0: La diva au pied nu, quelle immense dame de la chanson, Cesaria Evora avec Sodad. Cesaria Evora nous a quitté en 2011, artiste du Cap Vert. Étienne Dao, Bruno Mars et le duo Bernard Lavillier, Nicoletta, vos chansons préférées avec Ici Roussillon avant 15h. 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
2: Le sixième jour de recherche à Florence dans le Gers, citoyens et gendarmes ratissent le secteur pour retrouver Liliana, 11 ans, disparue depuis vendredi. Un homme de 41 ans est mis en examen dans cette affaire. Un suspect déjà connu des autorités après une plainte déposée l'année dernière pour viol sur une enfant de 10 ans, confirme à l'instant le ministre de l'Intérieur. Liliana le connaissait, c'est dans sa voiture qu'elle est montée vendredi en sortant de son collège. L'IGPN saisi pour des soupçons de tir de LBD sur un adolescent de 14 ans. En marge des débordements après la finale de Ligue des Champions samedi soir à Fontenay-sous-Bois en région parisienne. Sur les réseaux sociaux, des photos de cet ado grièvement blessé au visage circulent depuis le début de semaine. Le fabricant de meubles Parizeau va demander son placement en redressement judiciaire. L'entreprise emploie 400 salariés dans les Vosges et en Haute-Saône. Parizeau qui se présente comme le leader français de la fabrication de meubles en kit depuis 1936. L'hommage national à Edgar Morin ce matin aux Invalides. Emmanuel Macron a salué, je cite, « un destin exceptionnel du siècle qui ne céda jamais à la vérité d'un seul camp ». Le sociologue et philosophe est mort vendredi dernier à l'âge de 104 ans. L'état d'esprit est excellent. À 13 jours de l'entrée en lice des Bleus au Mondial, Didier Deschamps, le sélectionneur, est confiant. L'équipe de France débutera la compétition le 16 juin contre le Sénégal, mais joue dès demain un match de préparation contre la Côte d'Ivoire. C'est à Nantes.
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1: Du soleil, parfois quelques passages de nuages et par moments un ciel voilé dans les PO avec une tramontane modérée, 40-45 km/h pour cet après-midi. Attention au risque incendie. Température, quelques maximales à l'ombre avec 30 à Perpignan et Cabestany, 26 à Canet et Argelès, 29 à Céré, 22 à Prats-de-Moyaux cet après-midi, 28 à Prades, 26 à Saint-Paul-de-Fenouillet et 23 à Sayagouze et Formiguères. En Catalogne du Sud, des éclaircies avec 28 à Gérone cet après-midi et chez nos voisins de l'autre, du soleil aussi avec une tramontane modérée et 28 à Sigean pour cet après-midi.
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0: un ancien des Beatles, en solo à l'époque en 1987. George Harrison, Got My Mind Set On You, c'est sa version d'une chanson des années 60, chanson très jazzy, rhythm and blues, dans la voix de James Ray à l'époque. France Gall, Si Maman Si, Louis Bertignac et Les Visiteurs, Ces Idées-là, et Santa Recommence-moi. Trois chansons françaises avant 15h30 à la suite. Et on a eu l'occasion d'offrir des places pour le ciné-concert de Santa au Méga Castillé à Perpignan demain, jeudi soir, 20h30. Sébastien Giraud, je vous accompagne à 15h30. On pense à dimanche, ce mercredi après-midi, avec une journée autour du poney à Codiès de Fenouillade. On écoute un vocal WhatsApp arrivé au 04 68 35 5000 dans Ici Express, vos infos de proximité dans les PO avec Ici Roussillon.
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1: Un animal et une fête, c'est votre rendez-vous avec l'actu locale pratique, vos infos de proximité ici Express. Et pour participer, c'est très simple, vous nous laissez un vocal WhatsApp au 04 68 35 5000. On écoute Léa.
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1: Ce dimanche, la fête du poney à Caudiès de Fenouillet après Saint-Paul de Fenouillet quand on vient de Perpignan, direction Quillan. C'est magnifique en plus le Fenouillet. Merci pour ce message. Les vocaux WhatsApp au 04 68 35 5000. Une vingtaine de secondes, on attend des messages aux souriants originaux. On diffuse des messages dans ICI Express, vos infos de proximité.
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2: Ici Roussillon, info trafic avec la D18 fermée entre Bachas et Espira de l'Agly. Il y a eu un accident de la circulation. La route est fermée entre Bachas et Espira de l'Agly dans les deux sens de circulation. L'info trafic avec Ici Roussillon.

0: Samantha Fox, Nothing's Gonna Stop Me Now. Eh oui, la musique des années 80 avec votre radio locale ici Roussillon. Et on continue avec Gold, Ville de Lumière. On a aussi le rythme de ce mercredi après-midi avec Sergio Mendes et Brasil 66, Mash Canada. Et puis un chagrin d'amitié, un silence radio par Gauvin Cers. 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Ça se prépare à Canet, bouteille à la mer, du vin immergé et à déguster avec modération. Événement samedi 13 juin. 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Bienvenue chez vous, le MAG. À 16h, l'actualité en 90 secondes avec Ici Roussillon.
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2: Laurent Nunez, ministre de l'Intérieur, confirme que le principal suspect dans l'affaire Liana est connu des autorités, visé par une plainte déposée l'année dernière pour viol sur mineur. Cette collégienne de 11 ans est portée disparue depuis vendredi à Florence dans le Gers, vue pour la dernière fois devant son collège en train de monter dans la voiture de cet homme de 41 ans. Trois agents de l'Office national des forêts sont en garde à vue, soupçonnés d'être impliqués dans l'incendie de Ribotte dans l'Aude en août 2025. Cet énorme feu de forêt avait parcouru 17 000 hectares dans le massif des Corbières. Les enquêteurs cherchent à établir si une cigarette jetée par la fenêtre d'une voiture de patrouille de l'ONF pourrait être à l'origine de cet incendie. Les députés se penchent aujourd'hui sur les risques liés au cadmium. Une proposition de loi écologiste arrive à l'Assemblée pour limiter les risques d'exposition de la population à ce métal lourd, toxique. Ces détracteurs dénoncent une initiative dangereuse pour la compétitivité de l'agriculture française. Emmanuel Macron salue un destin exceptionnel du siècle qui ne céda jamais à la vérité d'un seul camp. C'était ce matin lors de l'hommage national aux Invalides à Edgar Morin, le sociologue et philosophe, est mort à l'âge de 104 ans. Roland Garros, avec l'élimination surprise de la numéro 1 mondiale en quart cet après-midi. Arina Sabalenka battue par la Russe Diana Schneider. Dominée en 3-7, Sabalenka était la dernière lauréate de Grand Chelem, encore en lice à Paris, hommes et femmes confondus.
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1: Ciel lumineux, soleil et tramontane modérée dans les PO d'ici ce soir. Demain, une météo plus contrastée avec des éclaircies demain matin. Et déjà de la pluie possible en montagne. Demain après-midi, c'est instable avec des averses et des orages. Tramontane demain aussi, comme aujourd'hui, mais un peu plus forte, 80 km/h sur la Côte Vermeille, 60 en plaine, 50 sur les Albères et 70 dans le Fenouillède. Température pour demain matin, 16 en plaine, 16 près de la mer et 9 en montagne. Pour demain après-midi, quelques maximales. 28 à Perpignan, 28 à Collioure, 27 à Amélie-les-Bains, 24 à Coustouges, 26 à Verdet-les-Bains, 24 à Codiès-de-Fenouillède, 21 à la Tour de Carole, en Catalogne du Sud, un temps instable aussi demain avec 24 à Figueres et chez nos voisins de l'Aude, des averses demain après-midi avec une tramontane assez forte et 27 degrés à Port-la-Nouvelle demain après-midi. Ici Roussillon Info Trafic avec un accident qui a eu lieu sur la D18 entre Bachas et Espira de l'Agly. Conséquence, cette route est actuellement fermée temporairement. Donc la D18 entre Bachas et Espira de l'Agly qui est fermée actuellement. L'info trafic avec Ici Roussillon.
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0: Elle nous dépayse et elle vient près de la maison. Marine sur votre radio locale ici au Roussillon avec sa nouvelle chanson Escroc. Elle nous dépayse demain dans Ici part en live dans le Pas-de-Calais, tout là-haut au nord de la France, sont chez elle à écouter donc Ici part en live avec Marine demain dans les PO à la radio avec Émilie Mazoyer ce jeudi 20h avec Ici Roussillon. Et puis Marine vient près de la maison en concert à Pellicula, il va tuer vendredi 4 septembre avec Ici Roussillon. Article sur notre site ici.fr et sur votre appli ici. C'est presque l'été et la pétanque à l'ombre, c'est pas désagréable avec la famille et les amis. Bouger deux minutes avec les sports dans les PO par Pierre Vergès. Eh oui, c'est un loisir, mais c'est aussi un sport, la pétanque. Avec nous Jean-Pierre Martinez, une légende du club de pétanque de Saint-Assis-Club Perpignan et qui affiche un beau palmarès et nous prouve que la pétanque, c'est le sport de toute une vie.
1: Jean-Pierre Martinez, 83 ans, ça fait 60 ans que vous jouez à la pétanque. Comment vous avez découvert ce sport?
2: J'ai découvert cet sport en regardant la Vilamolac de personnes déjà de tous les âges qui jouaient le soir après la journée de vendange. Et après, une fois que j'habitais ici, j'avais un beau frère qui jouait très bien à la pétanque et qu'il avait des amis qui jouaient avec lui. Et un samedi matin, je suis allé les regarder, il les a manqué, hein. Ils m'ont demandé de jouer avec eux et à partir de là, l'après-midi, il y avait un concours à polyestre en triplette et on a gagné le concours.
1: Alors ça, c'est incroyable. Première compétition, vous gagnez. Vous êtes tireur ou pointeur?
2: Plutôt pointeur, mais des fois, ça m'est arrivé de faire second.
1: Alors ensuite, vous avez fait une belle carrière puisque vous avez été au championnat de France et puis surtout, vous avez joué avec de grands joueurs.
2: J'ai eu la chance de jouer avec tous les meilleurs joueurs du département. Et même des joueurs de Marseille et des joueurs de Toulouse comme M. Bardaquino. J'ai gagné des concours avec 556 triplettes, dont un à Martigues et un autre à l'Est International d'Urbeta à Perpignan, au Palais des Congrès. Et j'ai fait deux championnats de France.
1: Et vous avez joué avec le grand, l'immense Claude Weiss, deuxième au championnat du monde. Un sacré joueur.
2: Claude Weiss avec François Gouge, tous les deux vice-champions du monde. C'est un régal de personnes très gentilles, très, et puis sportif à 100%.
1: Alors, vous êtes au club de pétanque de Saint-Assis-Club, vous continuez à jouer?
2: Depuis que je suis en France, depuis 1961, que j'habite à Saint-Assis-Club. Donc, pour moi, le club de Saint-Assis-Club, c'est ma maison, quoi. J'arrive à faire une partie par jour avec les amis, là. Ça se passe très bien.
1: Donc, la pétanque, c'est le sport de toute une vie?
2: C'est le sport de toute une vie, oui. Et tant que je tiendrai debout, je continuerai à faire au moins une partie par jour. Ouais.
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0: The Communards avec You Are My World et la voix de Jimmy Somerville. La voix de Julio Leon et celle de John Bourgeois vous invitent à nous envoyer une vidéo. 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Plus d'infos avec aussi la vidéo de Julio et John sur votre site ici.fr et l'appli ici. Trois chansons françaises à la suite avec Michel Sardou, Benabar et Daniel Balavoine avant 16h30. À 16h30, on parle d'un événement pas banal autour de la prévention pour samedi à la Tour de France. Sébastien Giraud, je vous accompagne. 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
1: Ça peut faire sourire, mais c'est aussi du sérieux. L'actu locale pratique, vos infos de proximité, des messages vocaux, ici à Express du lundi au dimanche à la demi de chaque heure. Et pour nous envoyer votre vocal, c'est par WhatsApp au 04 68 35 5000. Parlons de la fête du slip de la Tour de France, c'est ce samedi. Sexualité, liberté, information, prévention, c'est ce que ça signifie. Une journée festive, mais dans le cadre de la semaine de la santé sexuelle. On écoute un message.
2: Bonjour, samedi 6 juin de 15h à 23h, la fête du slip à la Tour de France. Défilé Charlotte, lingerie et prêt-à-porter avec les mannequins en herbe. Mannequins exclusifs. Venez nombreux, à bientôt, Adeline.
1: Merci Adeline pour ce message. Entre amusement et prévention, la fête du slip, sexualité, liberté, information, prévention, c'est à partir de 15h et jusqu'à 23h ce samedi le 6 juin au Théâtre de Verdure de la Tour de France. C'est pas très loin des Stagelles et de Maury, c'est un événement gratuit. Les messages vocaux par WhatsApp au 04 68 35 5000. Faites court, une vingtaine de secondes, souriant et si possible original. On diffuse des messages dans ce rendez-vous ici Express. Ici Roussillon, info trafic avec la réouverture de la D18 entre Bachas et Espira de l'Agly. Cette route a été fermée tout à l'heure pour cause d'accident. C'est terminé, donc réouverture de la route entre Bachas et Espira de l'Agly dans les deux sens de circulation. L'info trafic avec Ici Roussillon.
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0: Louisa et Bleu Soleil, Soleil Bleu, chanson très estivale puisque l'été se prépare en ce début juin. Bah oui, c'est le 21 juin, on le sait. Vos chansons préférées avec Ici Roussillon, des Angles à Saint-Cyprien, l'été, la plage, les randos et les balades à vélo. Justement, parlons vélo avec la sélection de sketchs de Fred Ballard, l'humour en tube, place aux humoristes et on commence avec Fabrice Eboué.
1: On surprotège les nouvelles générations. Regarde la petite jeune là. On a dû lui apprendre à faire du vélo avec un casque, des petites genouillères. Tu crois que Jean, il avait un casque, lui?
2: Oui, alors méfions-nous des éducateurs qui, comme Fabrice Eboué et tous ceux qui s'appellent Jean, ont appris à faire du vélo au siècle dernier. Ils sont adeptes de l'apprentissage à la dure, hein, sans l'option petite roue sur les côtés.
1: Moi, je m'en rappelle, mon père, il m'a mis sur un vélo trop grand, à moitié rouillé. Il m'a dit, allez, pédale! Je m'éclatais la gueule comme une merde. Recommence! Il avait enlevé la selle pour que je reste debout et t'es là. Allez, pédale! Ah, pédale! Ah! On aurait dit une agression homophobe.
2: Ah ben oui, ça aussi, ça faisait partie des bonnes blagounettes du temps jadis, hein, qui n'ont plus tout à fait le même écho aujourd'hui. On peut se fendre la poire à vélo, mais il faut faire gaffe quand même, hein, à pas s'engager sur des terrains glissants. Nordine Ganso en a fait les frais.
3: Je suis tombé à vélo. Ça faisait longtemps que je n'étais pas tombé. Tombé! Tu vois la vraie chute, tu vois ta daronne, toute ta vis défiler. Tu sais, moi je suis Renoir et Rebeu, donc j'ai beaucoup de fierté. Donc je me suis levé très vite, comme si il n'y avait jamais eu ce moment. C'est fou parce que j'ai déjà vu des blancs tomber, ils acceptent la chute.
2: Voilà, bon bah ça aussi c'est le fruit d'une initiation à la dure. On ne chouine pas quand on tombe de vélo et on se fend la poire en mangeant le trottoir. Deux principes de base pour bien s'éclater en pédalant cheveux au vent. Avis aux amateurs.
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1: 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Tout de suite, l'actualité.
2: La disparition de Liana s'invite à l'Assemblée cet après-midi. Alors que dans le Gers, les recherches pour tenter de retrouver cette collégienne de 11 ans se poursuivent, le profil du suspect suscite colère et incompréhension. On sait que cet homme de 41 ans faisait l'objet d'une plainte pour viol sur une enfant de 10 ans. Déposée en août dernier en Haute-Garonne, elle a été transmise à la gendarmerie de Fleurance dans le Gers bien plus tard, en janvier dernier, sans que l'homme soit interrogé. Interpellé sur ce sujet par un député, le ministre de l'Intérieur, Laurent Nunez, annonce l'ouverture d'une enquête administrative.
3: C'est une plainte qui remonte à l'été 2025. Et il est évidemment, les questions que vous vous posez sont très légitimes, de savoir quels ont été les actes d'enquête qui ont été engagés, quel temps ces actes ont pris, qui a été saisi, quelles suites ont été données très concrètement. J'en ai parlé avec le garde des Sceaux et nous avons décidé sur cette question de diligenter une enquête administrative qui sera confiée à l'inspection générale de la justice, à l'inspection générale de la gendarmerie nationale pour identifier évidemment d'éventuels dysfonctionnements. Voilà ce que je peux vous dire, monsieur le député. En attendant, il faut laisser évidemment toute sa place aux recherches. Mais vraiment, voilà, nous prenons ces faits que vous avez cités, cette procédure antérieure, très au sérieux. Et donc, nous allons regarder ça, évidemment, de très, très près.
2: Laurent Nunez, qui répondait au député du Gers, David Topiac, tout a été fait selon la procédure. Se défend cet après-midi le parquet de Toulouse à propos donc de sa plainte pour viol visant le suspect en août 2025. La série d'annulations des concerts de Patrick Bruel continue après sa tournée d'été en France, après Québec. Ce sont 3 concerts qui sont retirés de la programmation à Montréal. À ce jour, Patrick Bruel a décidé de maintenir sa tournée des Zéniths prévue à l'automne. Le chanteur est visé par plusieurs plaintes pour viol et agression sexuelle. L'hommage national à Edgar Morin aux Invalides à Paris en fin de matinée. Emmanuel Macron a salué, je cite, « un destin exceptionnel du siècle qui ne céda jamais à la vérité d'un seul camp ». Le sociologue et philosophe est mort vendredi dernier à l'âge de 104 ans. 2 lycéens sur 3 ont déjà reçu au moins une proposition d'admission sur Parcoursup, indique le ministre de l'Enseignement supérieur, qui se veut rassurant. Il n'y a aucune raison d'être désespéré. Tout le monde trouvera une place. L'année dernière, seulement 34 jeunes n'avaient pas trouvé de solution. Les candidats ont 48 heures pour accepter ou refuser une proposition. L'état d'esprit est excellent. À 13 jours de l'entrée en lice des Bleus au Mondial, Didier Deschamps est confiant. L'équipe de France débutera la compétition le 16 juin contre le Sénégal, mais joue dès demain soir un match de préparation contre la Côte d'Ivoire. Ce sera à Nantes. Roland Garros avec l'élimination surprise de la numéro 1 mondiale en quart aujourd'hui, Arina Sabalenka, battue par la Russe Diana Schneider, dominée en 3-7. Sabalenka était la dernière lauréate de Grand Chelem encore en lice à Paris, hommes et femmes confondus.
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5: Un ciel lumineux, du soleil, de la tramontane modérée dans les PO d'ici ce soir et demain une météo plus contrastée avec des éclaircies demain matin, mais déjà de la pluie en montagne et demain après-midi c'est instable avec des averses et des orages qui sont prévus. Une tramontane demain aussi, mais alors plus forte, hein, 80 km/h sur la côte, 60 en plaine, 50 sur les Alberts et 70 dans le Fenouillet. Les températures pour demain matin, 16 en plaine et sur le bord de mer, 9 en montagne. Et pour cet après-midi, non, bon, on va passer à demain après-midi quand même, hein, parce que cet après-midi, c'est un peu quasiment passé. Ah, ça vous dit, oui, tout le monde est d'accord pour les températures de demain. D'accord, à l'unanimité. Alors 28 à Perpignan et à Elne, 28 pour le Barcarès, 27 à Amélie-les-Bains, 24 à Prats-de-Moyo, 26 à Aulette et Villefranche-de-Conflans, 24 à Maury, 21 à la Tour de Carole, en Catalogne du Sud, 24 à Figueres avec un temps instable. Et chez nos voisins de l'Aude, des averses demain après-midi avec une tramontane assez forte. Et 28 à Gruissant pour demain après-midi. Vos conditions de circulation, ça se passe assez bien, oui, mais... Ah oui, parce que, mais quand même, hein. On a un peu de monde, 10 minutes de ralentissement sur l'avenue d'Espagne, direction Le Boulou, et vers la déchetterie, ça coince, direction la voie sur berge, sur 4 minutes. C'est à Perpignan, l'infotrafic avec ici Roussillon.
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5: La musique avec Oria tout à l'heure en nouveauté, maintenant c'est Earth, Wind & Fire.

0: Culture avec ici Roussillon, cette fin d'après-midi, Earth, Wind and Fire avec September au mois de juin. Mais ça fonctionne très bien aussi, parce que sinon ça veut dire septembre. Vous êtes sur l'autoroute A9, direction Narbonne, attention, il y a un véhicule en panne, c'est sur bande d'arrêt d'urgence, mais ne vous laissez pas surprendre. C'est au nord de Perpignan, direction de Narbonne, un petit peu avant Salles-le-Château, vers Rivesaltes, au kilomètre 241. Véhicule signalé en panne, donc après Perpignan, direction Narbonne avant Salles, kilomètre 241, c'est sur l'autoroute A9, l'infotrafic avec ici Roussillon.
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0: Et Sylvain, à la réalisation, on vous accompagne, on vous raccompagne à la maison avec l'infotrafic ici Roussillon pour vous guider avec les temps de parcours régulièrement dans les PO et notamment à Perpignan. Après, je compte sur vous, hein, on reste ensemble à la maison avec le poste, la chaîne stéréo. Qui a peut-être besoin de fonctionner à nouveau. Eh oui, ça faisait longtemps que vous ne l'aviez pas allumé celle-là. Voilà, chaîne stéréo qui est disponible, alors n'hésitez pas. On est dessus, 101.6 à Perpignan par exemple, et on est en FM diffusé sur l'ensemble des Pyrénées-Orientales. Le smartphone, eh oui, en numérique, avec le haut-parleur et l'appli ici, très pratique aussi pour nous écouter chez vous. 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Et dans un instant, le directeur du Méga Castillet de Rivesaltes, Noureddine Dawadji, est notre invité pour vous présenter les sorties de ce mercredi. Il y en a 3 précisément, actu local, musique et bonne humeur. Le mercredi aussi, vous écoutez ici Roussillon. Comme promis, nouveauté, on écoute cette chanteuse qui nous vient de la Côte d'Azur. Entre tradition et innovation, dans le style chanson française. Ça parle un peu de Paris, c'est vrai, mais ça s'écoute très très bien aussi en pays catalan. Oria et soirée mondaine.

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0: Oh, mais nous sommes déjà au cinéma avec 3 films et 3 styles. Le mercredi, on parle ciné dans le 16-19 ici Roussillon. Aujourd'hui, on est au méga CGR de Rivesaltes, près des magasins de Cléra, face au karting, où est vous situé, à côté de la route du Barcarès. Et on est en ligne avec Noureddine Dawadji, le directeur du méga CGR de Rivesaltes. Bonjour Noureddine. Est-ce que vous m'entendez? Oui, une fois, deux fois.
6: Vous m'entendez bien?
0: Oui, 5 sur 5. La Bataille de Gaulle, L'Âge de Fer, on vient d'écouter la bande-annonce. C'est votre premier coup de cœur. C'est un film choc, quasiment.
6: C'est un film choc, oui. Ça s'inscrit un peu dans la continuité de ce que fait Pathé, ce qu'a commencé du moins Pathé avec Le Comte de Monte Cristo.
0: Ouais.
6: Donc on est sur la super production. On veut vraiment se montrer qu'on est capable aussi de faire des productions à l'américaine.
0: Ouais.
6: Donc on reste dans ce domaine-là de biopic grandiloquent, voilà, avec bien sûr ce personnage hors norme qui est le général de Gaulle, parce que le film démarre l'histoire à partir de 1940, donc de l'exode de Gaulle vers Londres, ainsi que tout son cheminement pour rassembler les alliés, pour revendiquer le France libre, pardon. Donc le film retrace vraiment les années de 40 jusqu'à 42, et voilà, c'est une fresque vraiment superbe qui s'inscrit dans ce patrimoine français, spectaculaire aussi, voilà, qui est joué aussi par Simon Abkarian, donc
0: ouais.
6: c'est le général de Gaulle. Mais il sera aussi accompagné, voilà, il y a pas mal de têtes d'affiche, il y a Thierry Lhermitte dans le film, il y a Karim Leclou, il y a Mathieu Kassovitz. Donc voilà, une belle armada d'acteurs tous talentueux dans le film. Voilà, je conseille vraiment les gens, et d'autant plus que ça aborde des moments de vie du général de Gaulle qu'on n'a pas forcément connaissance, qu'on est tous le personnage à travers son appel, à travers différentes actions. Mais c'est vrai qu'il y a des spécificités comme le lien qu'il a eu avec sa fille qui était autiste et tout ça. Voilà, c'est vraiment une figure plus humaine, général de Gaulle, qui est faite à travers cette œuvre-là.
0: La Bataille de Gaulle, c'est la partie 1 à L'Âge de Fer par la maison Pathé, vous l'avez dit. Et donc, c'est à voir chez vous, au méga CGR de Rivesaltes. C'est votre première sélection. La deuxième n'a rien à voir. Autre film, autre ambiance. C'est un film d'épouvante. Scary Movie, Le Retour. Interdit au moins de 12 ans. Attention, nous avons la bande-annonce.
7: Il y a un tueur en série dans la nature.
8: Bonsoir, mardi.
9: Ça fait longtemps que je me prépare pour ce moment.
0: Alors, c'est donc un film qui fait quand même un peu peur, non? Bon, et avec beaucoup de second degré.
6: Voilà, c'est vraiment le retour des films parodiques qu'on a pu connaître de la part des Américains durant les années 90-2000. Donc ce grand retour des Scary Movie au cinéma, voilà, forcément ça n'a rien à voir avec ce qu'on a parlé juste avant. Là, c'est vraiment dans le burlesque, dans le n'importe quoi. Voilà, ça retrace un peu tout ce qui s'est passé aussi bien, on va dire, générationnellement à travers le monde que à travers les films. Donc voilà, ça se moquait de tous les derniers grands films d'horreur, les Conjuring,
0: ouais,
6: les Get Out, voilà, tout ce qui a pu marcher ces dernières années au cinéma. Les derniers films d'horreur, tout en aussi se moquant de tout et n'importe qui. Donc tout le monde en prend pour son grade dans le film. C'est vraiment, faut prendre ça au 50e degré, faut y aller vraiment très détendu, et vous passerez un bon petit moment à rigoler, parce que les frères Vaillant, ceux-là qui reviennent au cinéma, c'est vrai que ça faisait un petit moment qu'on les avait pas vus, donc c'est toujours un plaisir de les voir sur grand écran.
0: Ça reste une comédie, bon, c'est pour les plus de 12 ans, Scary Movie, Omega CGR, et puis moi j'ai un coup de cœur, parce qu'il y a un film ici qui sort aujourd'hui, j'ai la bande-annonce, ça s'appelle Anna et les enfants.
10: Madame Blanchet, avec vous, il y a toujours un problème. Soit vous démissionnez, soit vous vous faites renvoyer.
11: Je suis phobique des enfants.
10: Phobique, la phobie, la peur.
11: Il y a des enfants partout.
10: Oui, je sais.
12: C'est ça, semaine. Est-ce que juste le temps que la voisine arrive, tu pourrais les garder?
11: Qui ça?
5: Les enfants.
0: Comédie familiale à voir vraiment au cinéma et notamment au méga CGR, Anna et les enfants. C'est un film ici, c'est un coup de cœur. Merci Noureddine.
6: Merci Sébastien.
0: Noureddine Dawadji, le directeur du méga CGR de Rivesaltes. Et j'ai une super bonne nouvelle, il y a 4 places à gagner pour le film de votre choix au méga CGR de Rivesaltes. C'est avant 18h. Alors un petit conseil, restez avec nous, d'autant que ici c'est Actu Locale, musique à bonne humeur. Après l'actu locale du cinéma à vue d'un ciné de chez nous, la bonne humeur reste évidemment de mise. Et puis la musique, c'est avec ce souvenir des années 90, Mike and the Mechanics.

0: Over My Shoulder. Vous avez 90 avec un groupe qui s'appelle Mike and the Mechanics et c'est le groupe de Mike Rutherford, connu aussi quelques années avant pour le groupe Genesis, dans lequel il y avait également Phil Collins. Et justement, on a des nouvelles de Phil Collins, célèbre batteur et chanteur. Décibel arrive, l'actu de la musique par Émilie Mazoyer. De Perpignan à Argelès, de Prades à Sagagouz, de Rivesaltes à Saint-Paul-de-Fenouillet, du Boulou à Céret, vous écoutez ici Roussillon. Vos conditions de circulation avec 5 minutes de difficulté, direction Canet sur la voie sur Berge à Perpignan, c'est la principale difficulté.
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0: autrement avec Julien Lib. Une fin de journée autrement avec la radio. Est-ce que vous nous découvrez? Oui, il y a des personnes qui nous découvrent, c'est parfait. Il y en a d'autres qui nous connaissent depuis très longtemps et qui nous retrouvent, hein, parce que ça faisait un petit moment que vous n'avez pas forcément eu l'occasion d'écouter la radio. Ça fait du bien dans la voiture, à la maison, on est partout dans les PO, on parle d'ici, parce que c'est notre nom ici, donc forcément on parle d'ici, des Pyrénées-Orientales, et on diffuse de la musique qui fait fredonner avec vos chansons préférées. Il y a tout le temps de la bonne humeur. Ici Roussillon, 17h27, un duo Amel Bent, Gaëtan Roussel. On écoute? Allez, c'est l'actu de la musique, ici Roussillon avec Émilie Mazoyer, ça s'appelle Décibel, et on commence avec l'anniversaire d'un succès mondial. Salut Émilie!
1: Salut tout le monde! Émilie au rapport pour votre dose quotidienne d'actualité musicale. C'est l'anniversaire d'un immense tube aujourd'hui. Respect, c'était déjà une très bonne chanson, un peu macho, d'Otis Redding, qu'il avait écrite et chantée en 1965. Deux ans plus tard, Aretha Franklin en a fait un hymne féminin, féministe, réjouissant et qui donne de l'élan. Respect, la reprise par Aretha Franklin, numéro 1 des ventes aux États-Unis le 3 juin 1967, il y a pile 59 ans. Gaëtan Roussel avait invité Solane et Bernard Lavillier sur son dernier album Marjolaine. Et voici Amel Bent sur sa réédition.

ont-ils eu l'idée dans les coulisses du spectacle des Enfoirés? Je ne sais pas, mais en tout cas, ce duo Gaëtan Roussel, Amel Bent, c'est une réussite. Leur voix se marie à merveille. La chanson s'appelle Comme ça et elle est disponible sur la nouvelle édition augmentée de 5 titres inédits de Marjolaine, le 6e album solo du chanteur de Louise Attaque. Phil Collins ne s'interdit pas de remonter sur scène un jour, mais cette année, c'est pas le moment.

0: intronisé cette année au Panthéon américain de la musique, le Rock and Roll Hall of Fame. Phil Collins a été invité à se produire lors de la cérémonie, comme tous les lauréats, mais il a décliné et s'en est expliqué ainsi, je le cite, « Il faut être en forme pour faire ce genre de choses, répéter et chanter, sinon la voix risque de lâcher, et moi je préfère ne pas le faire. » Le concert de Santa sur grand écran et avec le gros son, c'est pour demain. Alors si ce n'est pas déjà fait, dépêchez-vous de réserver vos places pour cette projection unique dans 80 cinémas partout en France. Demain, donc jeudi 4 juin, vous pourrez vivre en totale immersion le concert qui a valu à Santa une nomination aux Victoires de la Musique. Cette tournée Recommence-moi magistrale, hein, 50 zéniths à guichet fermé. Une performance tantôt intime, tantôt spectaculaire, comme quand Santa chante tout en haut avec son piano dans les airs.
1: Et on a eu l'occasion d'offrir des places avec Ici Roussillon, Santa en ciné-concert demain, jeudi soir, 20h30 au Méga Castillé à Perpignan. Invité ce soir dans le mag Décibel, Pierre Demar. Trois ans après son premier album, Regarde-moi, le chanteur est de retour avec un nouveau single, Je pense à vous, sorti en avril dernier. Pierre Demar qui était également au Bacchus Festival, si ma mémoire est bonne, à Argelès, c'est bien ça, en 2024, et je crois que c'est... Oui, 2024, c'est bien ça. Pierre Demar, en tout cas, il est avec nous dès 20h ce soir sur votre radio locale ici au Roussillon, dans Décibel le Mag avec Émilie Mazoyer. Musique, toujours avec trois concerts proposés dans les Pyrénées-Orientales. On voit ça avec un vocal WhatsApp arrivé au 04 68 35 5000. Vos infos de proximité ici Express à suivre. Juste après, celui qui nous fait fredonner dans la voiture, à la maison, peut-être encore au travail cet après-midi avec ici Roussillon, Michel Berger, l'éternel Michel Berger.

0: Michel Berger, il n'y a pas de honte, il n'y a pas de honte à vouloir rentrer un peu tôt chez soi, à la maison, pour profiter un petit peu de son canapé ou de sa terrasse, si on a l'occasion, avec cette fin de journée plutôt ensoleillée en pays catalan. Et chez les temps de parcours, il y a un petit peu de monde sur l'avenue Victor Delbiez. Oui, c'est vrai, un peu comme tous les jours, mais sans plus, non, ça va. C'est surtout sur l'avenue du docteur Jean-Louis Torreil que ça coince, après le quartier Saint-Assiscle, vous voyez. Il y a un pont à un moment donné vers la police municipale où vous vous situez en direction du sud de Porte d'Espagne. Et là, il y a un rond-point. Et après ce rond-point, là, on a 7 minutes de difficulté pour rejoindre l'autre rond-point qui donne accès à la rocade sud en direction d'Argelès ou en direction de Thuir. Voilà l'une des difficultés à Perpignan. Mais sinon, globalement, ça roule plutôt bien. On a quand même 6 minutes de difficulté sur la voie sur berge en direction de Canet. L'infotrafic, c'est avec Ici Roussillon.
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0: 17h34, place à la musique. Oui, et surtout à un message pour commencer. Un vocal qui est arrivé sur notre WhatsApp au 04 68 35 5000. Ici Express, une minute avec vos infos de proximité, notre actu local pratique, vos coups de cœur. Écoutons Jean-Luc.
2: Vous avez dit classique. L'orchestre symphonique Alenia Roussillon vous invite à découvrir un concert qui sort de l'ordinaire, avec même un clin d'œil à la Commedia dell'Arte. Ça se passe vendredi 5 juin à Saint-Laurent-de-la-Salanque, samedi 6 juin à Alenia et dimanche 7 juin à Prades.
0: Merci beaucoup. Vendredi Saint-Laurent-de-la-Salanque, samedi Alenia et dimanche Prades, c'est bien noté. C'est avec l'orchestre symphonique Alenia Roussillon. L'occasion de redécouvrir la musique classique parce que ça peut tout simplement vraiment vous plaire. Et vous alors? Vous avez un coup de cœur à partager. Vous savez pas trop comment faire. Vous nous laissez un message vocal par WhatsApp au 04 68 35 5000. Un message d'une vingtaine de secondes. Un message souriant et si possible original. On attend des messages pour la semaine prochaine. Déjà pour le week-end suivant et voire même pour la suite du mois de juin. On diffuse des messages régulièrement dans ce rendez-vous Ici Express. WhatsApp 04 68 35 5000.
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0: Le rêve du pêcheur, c'est tout à l'heure avec Laurent Voulzy et maintenant Jean-Jacques Goldman, quand la musique est bonne.

0: souvent.
1: Les chansons en anglais ou en français, hein, en espagnol, en catalan, racontent des chagrins d'amour. Et c'est assez classique, ça fait de belles chansons. Là, c'est tout le contraire. C'est une chanson qui raconte un amour qui peut enfin repartir de l'avant. C'est bien aussi. Hop a Light, c'est vraiment positif avec Taylor Swift.
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1: Trois événements pour la bonne cause dans le 16-19. Ici aussi, on invite la secrétaire générale de la Fédération des Pyrénées-Orientales du Secours Populaire Français. J'ai essayé de tout dire comme il faut. Bonjour Sandrine Da Silva.
3: Bonjour.
1: Trois événements, je le disais, on va parler mariage, braderie dans un petit instant. Mais pour commencer, un défilé de mode qui en plus est solidaire. Et c'est pour ce samedi, ça se passe à Perpignan, au centre-ville. C'est quoi exactement cet événement, Sandrine ?
3: Donc à partir de vêtements de seconde main que les gens donnent au secours populaire parce qu'ils ne mettent plus, ou etc., on organise un défilé solidaire, les vêtements sont portés par des bénévoles ou des personnes que l'on accueille à l'association. Donc il y a une mise en valeur du bénévole et des personnes accueillies, et les vêtements sont vendus aux enchères durant le défilé de mode. Donc ça permet à la fois de mettre en valeur le secours populaire, les bénévoles, et de financer des fonds pour la solidarité.
1: C'est une belle idée, défilé solidaire. C'est ce samedi 15h au Centro Espagnol, rue Jeanne d'Arc, c'est près du Castillet, et ça se passe à Perpignan. Pour les deux autres événements, on est quartier de la Gare, à la boutique Valette, 18 rue Frédéric Valette, avec un salon du mariage. Ça se passe pas ce samedi, mais celui d'après, le 13 juin. C'est quel concept ?
3: Donc, à partir de robes de mariée, de mariage, donc, mais des robes neuves hein, qui ont été données par des boutiques, nous les mettons à la vente à des prix solidaires. Donc, tout le monde peut y venir. Tout le monde peut venir chercher sa robe s'il se marie ou si quelqu'un de la famille se marie. L'argent collecté permet de financer les actions du secours populaire. Donc là, on y trouve des robes de mariée, des robes de cocktail, des robes pour les événements mariage et festifs.
1: C'est une super bonne idée. Franchement, c'est quartier de la Gare, samedi, pas celui-ci, mais le 13 juin, de 9h à 16h, à la boutique Valette, vers la gare, dans une petite rue, vous trouvez très facilement. Et puis, vous organisez votre grande braderie. C'est le même jour, c'est le 13 juin, à 10h-15h, et c'est salle Bolt. Alors, c'est pas très loin, en fait, de la boutique Valette. C'est également dans le quartier de la Gare.
3: Exactement, donc ça permet d'aller d'un côté à l'autre, comme ça occupe la journée des personnes qui vont venir nous rendre visite. Et donc la grande braderie, c'est ouvert à tous, les vêtements sont neufs, à tout petit prix. Il y a juste un petit droit d'entrée qui est de 2 euros, et ce droit d'entrée, ça permet de financer notre séjour senior. Parce que cette année, au Secours Populaire, nous organisons un séjour senior et nous allons envoyer 50 seniors en vacances.
1: Très bien.
3: Parce qu'on a tendance à les oublier, et il y en a plein qui sont jamais partis en vacances ou qui ne partent pas parce qu'ils sont seuls. Et ça fait peur. Voilà.
1: En tout cas, c'est chouette. On est fiers de vos actions. C'est pour ça qu'on en parle avec ici Roussillon. Vraiment, Sandrine Da Silva. Merci à toute l'équipe de la Fédération des Pyrénées-Orientales du Secours Populaire Français. Je récapitule ces trois événements. Les trois, c'est à Perpignan. Le premier, c'est ce samedi, 15h, le défilé de mode solidaire. C'est au Centro Espagnol, près du Castillet à Perpignan. Et puis, le samedi suivant, le 13 juin, quartier de la Gare à Perpignan. Il y a la boutique Valette, le salon du mariage du Secours Populaire et la grande braderie, pas très loin, salle Bolt, quartier de la Gare aussi, le samedi suivant, le 13 juin. Merci Sandrine.
3: Merci beaucoup et venez nombreux.
1: C'est dit, à bientôt et merci au Secours Populaire. À très très bientôt. Il est 17h46, c'est le moment de jouer avec ici Roussillon. Mais oui, allez hop, c'est quoi qui fait ce bruit? C'est la question. Et je vous offre, si vous avez la réponse, 4 places de cinéma à passe-famille pour le film de votre choix au Méga CGR de Rivesaltes. Alors, parmi les films proposés, il y a toujours Michael à l'affiche.
4: J'aime ma famille. Mais j'ai envie de tracer ma propre route. J'ai toutes ces idées dans ma tête. Il faut que ça sorte.
5: Alors lance-toi, Michael. T'es plus un gamin.
6: Michael, dès que tu es né, j'ai su que tu étais différent. Tu brilles d'une façon unique.
1: Alors ça fait partie des sélections bien évidemment du méga CGR en ce moment. Alors je sais pas si vous l'avez vu, mais peut-être pas, le film Michael, donc le biopic hein, comme on dit, le film sur la vie de Michael Jackson. Il y a aussi toujours à l'affiche Le Diable s'habille en Prada 2, et puis Star Wars aussi bien sûr, vous l'avez peut-être vu, un film ici, Anna et les enfants, une comédie vraiment très très sympa, Scary Movie, alors c'est pour les plus de 12 ans, et La bataille de Gaulle, L'âge de fer, qui est l'une des sorties importantes d'aujourd'hui. Voilà pour la sélection appréciée. Vous qui faites votre choix, c'est vraiment vous qui décidez du film que vous allez voir avec trois autres personnes. Mais pour gagner, il faut jouer. C'est quoi qui fait ce bruit ? Écoutez. Alors, ça se démarre avec un démarreur. Ça peut être diesel ou à essence. Et ça équipe une voiture, un camion, un car, un bus, un bateau également. Mais c'est quoi ? Tiens, on parle de bateau, le rêve du pêcheur. On y est, dans cette ambiance-là. Vous l'avez la réponse. Alors vous appelez Aïcha. C'est la première étape au 04 68 35 5000. Il y a beaucoup de monde au standard. Oui, bon, on ne sait jamais. Enfin, si vous avez de la chance, on pourra se parler. Et puis si on se parle et que vous avez la bonne réponse en direct, on vous offre ces 4 places de cinéma pour le film de votre choix chez notre partenaire, le méga CGR de Rivesaltes, près de la route du Barcarès, en face du karting et près des magasins de Claire. 04 68 35 5000. Ici Roussillon. J'ai un...

0: transporte. Hein. Au-dessus des flots, sur la Méditerranée et encore plus loin, le rêve du pêcheur avec Laurent Voulzy, un extrait de son excellent album. Peut-être son meilleur, je sais pas. Mon cœur hésite avec Avril notamment, mais tous sont très très bons. Caché derrière, hein, c'est le nom de cet album sorti en 1992, sur lequel il y a aussi Le Pouvoir des Fleurs et Paradoxal System notamment. Le rêve du pêcheur avec Laurent Voulzy. On joue, c'est quoi qui fait ce bruit? Et j'accueille avec plaisir et bonheur Jacqueline de Sorède. Bonsoir,
1: oui,
0: Jacqueline.
1: Bonjour.
0: Bonjour. Comment ça va?
1: Bah, très bien, le travail est terminé, je rentre à la maison, donc tout va bien.
0: Comment ça s'est passé au boulot aujourd'hui?
1: Bah, super, ça va. Avec un peu de vent, je suis surcanée au travail, donc ça souffle un petit peu.
0: À l'extérieur, donc?
1: Ouais. Non, moi je suis à l'intérieur, mais bon, à la pause de repas, on sort.
0: Ah bah, il vaut mieux, voilà. Il faut s'oxygéner après le bureau, voilà. C'est quand même mieux, effectivement. Bon. Et puis, il y a le cinéma, c'est bien, parce que déjà, c'est climatisé, quand il fait chaud comme en ce moment, c'est l'idéal. Et en plus, il y a plein de films très très sympas au Méga CGR.
1: Oh, oui, très intéressant, ouais.
0: Bon, c'est quoi qui fait ce bruit? Nous jouons, écoutez attentivement.
1: Bah, un moteur.
0: Alors, vous me dites?
1: Un moteur.
0: Bah oui.
1: Voilà.
0: Deux salles, deux ambiances. Hein. Soit c'est camion, soit c'est deux chevaux. Voilà. À vous de choisir.
1: Bon. Et même les bateaux, moteur de bateau, tant qu'à faire.
0: Exactement. Alors, j'ai choisi moteur pour une raison précise, parce que, bon, il y a des places de cinéma à gagner, et il y a une expression au cinéma, c'est moteur, pour désigner l'allumage de la caméra moteur. Voilà.
1: Ah, j'ai entendu ok. Ça. Je ne connaissais pas.
0: Moteur, action. Allez, on y va.
1: Voilà.
0: Bon, ben, on va au cinéma, alors, enfin, vous et trois autres personnes.
1: Ben, merci beaucoup, je suis très contente. Merci beaucoup à toute l'équipe. Hein.
0: Bon, je vous en prie, c'est cadeau, ça nous fait plaisir. Et puis, vous avez le choix, des films qui font peur, des comédies, des films d'action, des films historiques. Et puis, Anna et les enfants, qui est notre coup de cœur du moment, une belle comédie, très familiale. On vous dit à bientôt.
1: Allez, merci beaucoup.
0: Merci Jacqueline. Quelle est la première radio des PO?
1: Ici Roussillon.
0: Excellent, à très vite, au revoir.
1: Allez, merci, au revoir.
0: Un grand plaisir. Coq Robin, When Your Heart Is Weak, c'est la suite en musique. Et puis à 18h, l'actu locale bien sûr.
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0: Un groupe de San Francisco, Coq Robin avec When Your Heart Is Weak, vos années 80 qui reviennent dans pas longtemps avec Bandolero, Paris Latino.
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0: L'actu locale avec vous, Baptiste Guillet. Bonsoir, Baptiste.
3: Bonsoir, bonsoir à tous.
0: À la une ce soir, l'enquête sur le gigantesque incendie des Corbières l'été dernier.
3: Avec ce rebondissement très inattendu, le placement hier matin en garde à vue de 3 agents de l'ONF, l'Office National des Forêts. Les enquêteurs veulent en savoir plus sur ce qui a bien pu déclencher ce méga feu qui a détruit plus de 10 000 hectares de végétation. Et le parquet de Montpellier, en charge de cette enquête, l'a confirmé ce midi. Les 3 agents sont bien au cœur de l'enquête, Stéphanie Morin.
4: Oui, même si le procureur de Montpellier prend soin de préciser dans son communiqué que les 3 agents bénéficient de la présomption d'innocence, il annonce aussi que leur garde à vue a été prolongée ce matin et que les enquêteurs les questionnent précisément sur les faits de destruction involontaire par incendie. Les gendarmes cherchent à savoir si une cigarette jetée par la fenêtre de la voiture de l'ONF le 5 août dernier pourrait être à l'origine d'un des plus gros feux qu'a connu la France depuis 50 ans. Les flammes étaient parties de la commune de Ribaute, le long de la départementale 212, avant de se propager rapidement sous l'effet de la sécheresse et des vents violents. En moins de 2 jours, l'incendie avait parcouru 17 000 hectares et touché une quinzaine de communes audoises. De son côté, l'ONF rappelle que l'office n'est pas mis en cause et se tient à la disposition de la justice pour, je cite, contribuer à la manifestation de la vérité.
3: Merci pour toutes ces infos, Stéphanie Mora. Le procès de Carmen en ciseaux, lui, s'est ouvert ce matin devant la cour d'assises des Pyrénées-Orientales. À 61 ans, cette boulangère est jugée pour avoir tué et découpé son ancien compagnon à Y-sur-Tête il y a 4 ans. Une audience consacrée à l'examen aujourd'hui de la personnalité de l'accusé, une femme banale, sans pathologie mentale selon les experts. La cour commencera à examiner les faits demain. Un jeune mineur de 17 ans est soupçonné d'être à l'origine d'une série de 6 départs de feu ces derniers jours dans le secteur du Serrat d'Envaquet à Perpignan. Il a été interpellé sur place dimanche dernier avant d'être placé en garde à vue pour destruction par moyen dangereux. Il est convoqué devant le tribunal pour enfants la semaine prochaine. Les excuses de M6 après la diffusion hier d'un faux témoignage dans l'émission de Julien Courbet, un faux prêtre qui assurait avoir recueilli la confession de Xavier Dupont de Ligonnès en 2022 dans l'Aude. L'évêque de Carcassonne avait aussitôt démenti. Alors que Liana est toujours introuvable 6 jours après sa disparition dans le Gers, une enquête administrative va être ouverte pour de possibles dysfonctionnements de la justice à propos des antécédents du principal suspect. Une plainte pour viol datant de 2024 classée sans suite, une autre datant de l'an dernier pour laquelle l'homme de 41 ans n'a jamais été entendu. La procureure de la République d'Auch a aussi évoqué aujourd'hui une nouvelle plainte déposée ce mercredi même, là, aujourd'hui. On fera le point sur cette affaire dans le journal de 19h. Les annulations de concerts continuent pour Patrick Bruel. Cette fois, ce sont les organisateurs des spectacles de Montréal à l'automne prochain qui renoncent. Patrick Bruel, visé par au moins 4 enquêtes pour viol, a déjà renoncé à sa prochaine tournée en France.
0: 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Musique et feu d'artifice. Son nom, c'est plus Baptiste, sur les animations de l'été à Perpignan.
3: Oui, retour notamment du feu d'artifice de la Saint-Jean. Il avait dû être annulé ces 3 dernières années à cause de la sécheresse. Feu d'artifice aussi le 13 juillet au soir. La municipalité a également présenté son édition 2026 des Rayonnantes, les concerts de l'été en plein air. La ville a un peu changé la formule cette année, Simon Colboc.
5: Oui, l'an dernier, c'était concert gratuit le vendredi. Eh bien, cet été, ce sera jeudi et vendredi. En tout, 6 soirées. Véronique de Roubaix, l'adjointe à la mairie en charge des animations.
6: Déjà, on voulait offrir davantage de spectacles aux Perpignanais, des spectacles entièrement gratuits, mais aussi pour remplacer un petit peu le live au Campo. Ça a été redistribué et du coup, nous avons souhaité offrir un maximum d'actions, de festivals.
5: Et cette année encore, la programmation est très grand public. Les Gypsy Kings étaient déjà venus l'an dernier, mais c'était avec Chico. Cette fois, c'est Tonino qui sera là. Au menu aussi Sinclair et puis un groupe hommage à Queen. À tout ça, vous ajoutez les mardis du Perlimpinpin pour les enfants. Et vous avez un mois de juillet très rempli, avec un mois d'août ensuite, finalement, assez calme. Mais c'est voulu, explique Véronique de Roubaix.
6: C'est une volonté, une stratégie. Au mois d'août, on sait très bien que beaucoup de personnes partent en congé, donc ne profiteront pas de ces rayonnantes. Nous sommes ravis d'accueillir aussi les estivants, mais notre priorité, c'est quand même les habitants de Perpignan.
5: En tout, le budget pour les rayonnantes reste, selon la ville, autour des 200 000 euros.
3: La municipalité qui prévoit aussi cette année un défilé républicain pour le 14 juillet. Julien Bousquet va rester encore un an de plus au Dragon Catalan. Le pilier français de 34 ans vient de prolonger son contrat pour une saison supplémentaire. Arrivé à Perpignan en 2012, c'est l'un des joueurs les plus capés de l'histoire du club. Et puis la première réaction de Laurent Labille après l'officialisation hier de la prolongation de son bail avec l'USAP pour 4 saisons supplémentaires. Le manager s'est exprimé aujourd'hui. C'était une prolongation comme une évidence, dit-il, même s'il voulait des garanties pour structurer le club. Retrouvez son interview en vidéo sur notre site ici.fr. Il est 18h05.
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3: Quel temps pour ce soir et pour demain?
0: Un ciel lumineux, soleil et tramontane pour ce soir. Pour demain, moins. Ouais, demain, c'est plus contrasté avec des éclaircies, c'est vrai, demain matin, mais déjà de la pluie possible en montagne. Et demain après-midi, un temps très instable avec des averses et des orages potentiellement sur l'ensemble des Pyrénées-Orientales. On va surveiller tout ça de très près. Soyez avec nous dès demain matin pour les dernières prévisions dans Ici Matin avec Régis Leroy et John Bourgeois. Tramontane demain aussi, comme aujourd'hui, mais alors plus forte, hein, 80 km/h sur la Côte Vermeille, 60 en plaine, 50 sur les Albères et 70 dans le Fenouillet pour la tramontane demain. Les températures demain matin, 16 sur la plaine, 16 sur le littoral catalan et 9 en montagne. Les maximales pour demain après-midi avec 28 à Villelongue de la Salanque et Perpignan, 28 à Sainte-Marie, 27 à Arles-sur-Tech, 26 à Vinça, 24 à Maury et 21 en montagne à Matemal. En Catalogne du Sud, un temps instable pareil qu'ici dans les PO avec 24 à la Jonquière pour demain après-midi. Et chez nos voisins de l'Aude, des averses demain après-midi avec une tramontane assez forte et 27 degrés à La Palme pour demain après-midi. Vos conditions de circulation, ce mercredi, fin de journée, ça roule franchement plutôt bien, y compris à Perpignan avec, oui, c'est vrai, après le rond-point Mailleul en direction d'Argelès sur la rocade sud, 4 minutes à peu près de trafic chargé. Ça va de mieux en mieux sur la voie sur berge. On est quand même à 4 minutes à peu près de trafic bien dense. Et puis sur le pont Arago pour la direction de Rivesaltes, ça roule très très bien dans l'autre sens. On a 3 minutes de difficulté en passant le pont Arago qui traverse la tête direction le centre ou le sud de Perpignan, et puis 6 minutes de circulation très dense vers la Déchetterie direction la voie sur berge à Perpignan. 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Pour compléter, on s'arrête bien sûr avant et on appelle la radio. Aïcha est au standard 04 68 35 5000.
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0: Elle est en concert, mais oui, exactement, à Argelès. Et ça se passe ce vendredi, c'est complet. Mais il y a encore des places à gagner en écoutant ici Roussillon pour Vanessa Paradis. On l'écoute dans pas très longtemps, Vanessa Paradis avec Les Épines de cœur. Mais là maintenant, place à vos années 80 avec Bandolero et Paris Latino.

0: Il paraît que vous aimez les années 80, c'est vrai? Paris Latino, Bandolero.
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0: Et puis cadeau des places pour une soirée monumentale à Perpignan, le thème les années 80. C'est avec un artiste du pays catalan, en plus star des années 80, Philippe Cataldo. Cadeau, oui, avant 19h exactement, pour une soirée qui s'appelle La folie des années 80 and Friends, un coup de cœur ici Roussillon. Vous avez un article sur notre site ici.fr et votre appli ici, avec au parc des expositions de Perpignan, des stars des années 80, un DJ aussi. Bref, on va faire la fête une bonne partie de la soirée, voire même plus, une bonne partie de la nuit. C'est vendredi 26 juin, ça approche. Et on a des places à gagner. Donc avant 19h, c'est dans pas très longtemps. Restez avec nous, ici Roussillon Actu Local. Musique et bonne humeur de Colly Rousangle, de Codiès de Fenouillède à Amélie-les-Bains. Nouveauté, on écoute Zazie avec...

0: chanson sur le lâcher prise et la paix aussi, bien sûr. Peu importe, c'est la nouvelle de Zazie et c'est avec ici en Roussillon, 18h15. Alors, c'était bien ou très bien? C'est le SAV des cadeaux, on offre et on vous demande comment ça vous a plu, si c'était juste bien ou carrément exceptionnel. Comment c'était bien avec ici Roussillon ce mercredi en compagnie de Gianni de Saint-Estève. Bonsoir Gianni.
1: Bonsoir.
0: Vous avez gagné, Gianni, un collier en or jaune, 750 millièmes, si je dis bien tout comme il faut, je crois que c'est ça.
1: Ouais, c'est ça.
0: Un grenade Perpignan d'une valeur de 790 euros.
1: Exactement.
0: Alors, comment c'était bien?
1: Eh ben, c'était super. C'est ma femme qui l'a récupéré, bien évidemment, mais elle était contente, elle est à côté de moi, donc.
0: Parfait. Alors, vous dire, vous me la passez?
1: Comment?
0: Vous me la passez?
1: Eh ben, elle est là, c'est de moi.
0: Allez, quel est votre prénom?
2: Isabelle.
0: Isabelle, alors, comment est-ce qu'il est, ce collier? Décrivez-le-moi, s'il vous plaît, Isabelle.
2: Alors, c'est un collier ras du cou avec un grenat en forme ronde. Voilà, c'est fin, c'est franchement, il est raffiné, il est top.
0: C'est quand même un super cadeau de la part de Gianni, on va pas se mentir.
2: Oui, effectivement.
0: Vous avez un compagnon très romantique, j'ai le sentiment.
2: Voilà, ouais.
1: Fallait-il encore le gagner?
0: Ah oui, ça c'est pas évident. Hein. Voilà. Il y a toujours beaucoup de monde au standard, mais ça s'est fait grâce à ici Roussillon. Et alors, je profite pour faire une dédicace, moi, parce que c'est important, à la bijouterie Pagès, à Y-sur-Tête.
1: Exactement.
2: Et on a été très bien accueillis, vraiment, très bonne expérience.
1: Oui, super.
0: Maison familiale qui est attachée à son territoire, la bijouterie Pagès, à Y-sur-Tête.
2: Oui.
1: Ah ouais, on a été bien accueillis. Laurie avec sa collègue Sarah, super. Tout allait bien, parfait. Des personnes super gentilles et accueillantes, voilà.
0: Et avec l'indication géographique.
1: À qui ça faisait plaisir de faire plaisir parce qu'il nous fait plaisir. Donc,
0: et voilà. Avec l'indication officielle géographique Grenade Perpignan.
2: Oui, tout à fait.
0: Authenticité, qualité de fabrication locale, que du bonheur, Isabelle. Là, franchement, je pense que vous avez eu un beau cadeau.
2: Oui. Et unique, parce qu'ils les font, soit ils les font à la commande, enfin, ils nous ont un peu expliqué leur histoire et leur parcours. Non, vraiment, moi, je passais déjà devant, déjà remarqué qu'elle était, que la bijouterie était bien. Et voilà, bon, ça a bien confirmé.
0: Vos impressions.
2: Mes impressions.
0: Pagès, Aï sur tête. Merci les amoureux, merci Isabelle, merci Gianni, je vous dis à bientôt. Hein. Et au fait, en cœur, quelle est la première radio des PO?
2: Pardon.
0: Je recommence. Hein. Faut pas se décourager quand c'est comme ça. Quelle est la première radio des PO?
1: Ici Roussillon.
0: Je savais que serais récompensé.
1: Et on passe un petit coucou, si on peut, à Guigui et Arlette qui se reconnaîtront. C'est des amis à nous.
0: C'est parfait.
1: Ils attendaient qu'on passe pour nous entendre en direct. Donc voilà.
0: C'est fait. Merci les amis. À bientôt.
1: Et

0: ralentit, attention, ralentit, c'est la police. On respecte bien les limitations de vitesse sur la route avec Police, Sting, Stewart Copeland et Andy Summers, le groupe Police. Juste avant, vous avez reconnu Niagara. Et dans un petit instant pour la musique, il y a Vanessa Paradis. Vos conditions de circulation avec un petit problème sur la D66. Je vois que ça coince pas mal à la sortie de Prades, entre Prades et Ria. Il y a 11 minutes de difficulté à la sortie de la rocade de Prades en direction de Villefranche-de-Conflans. Et après Ria-Sirac, en direction de Prades, 7 minutes de ralentissement. Alors, il se peut qu'il y ait des travaux hein, sur place, visiblement. C'est ça, c'est la raison. Donc, ne vous laissez pas surprendre. Levez le pied après la rocade de Prades, direction Villefranche. Et après Ria, en direction d'Y-sur-Tête. 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
0: Il y a la fête du poney, ça se passe à Codiès de Fenouillède, c'est ce dimanche, on en parle dans un instant avec un vocal WhatsApp arrivé au 04 68 35 5000. Vous écoutez ici Roussillon.

0: Vanessa Paradis qui est en concert, pas demain, mais après-demain au Bacchus Festival à Argelès. C'est complet. C'est la mauvaise nouvelle. La bonne nouvelle, c'est qu'il nous reste des places à ici aussi à offrir. Vous voulez encore une bonne nouvelle? Il y en a à gagner demain entre 6h et 9h dans Ici Matin. Je vous ai dit ça, je ne vous ai rien dit, mais écoutez Ici Matin si vous aimez Vanessa Paradis, parce que pour l'avoir déjà ici dans les PO, c'est quand même pas tous les jours, et en plus c'est un concert qui est complet. Les places ne sont plus en vente, mais on en a à offrir à la radio et dans Ici Matin demain entre 6h et 9h.
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0: Un animal et une fête. Il est 18h30, vous écoutez Ici Roussillon. C'est votre rendez-vous avec l'actu locale pratique, vos infos de proximité. Ça s'appelle Ici Express. Et pour participer, c'est très simple. Vous nous laissez un vocal WhatsApp au 04 68 35 5000. On écoute Léa.
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0: Merci beaucoup. C'est ce dimanche, donc, la fête du poney à Caudiès de Fenouillède, après Saint-Paul de Fenouillède. Quand on vient de Perpignan, direction Quillan, c'est magnifique, en plus, le Fenouillède. Merci pour ce message. Les vocaux WhatsApp au 04 68 35 5000, une vingtaine de secondes. On attend des messages souriants, originaux, et on diffuse des messages dans Ici Express, vos infos de proximité.
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0: Bon, dans pas longtemps, des places à gagner pour une soirée 13 années 80 à Perpignan au Parc des Expositions le 26 juin. C'est dans pas longtemps, mais pour l'instant, douceur avec Notre-Dame de Paris et Belle.

0: personnellement, je resterai.
1: Oshi, c'est une chanson bien sûr, on fredonne avec Oshi, je partirai, et moi si j'étais vous je resterais, parce qu'il y a notamment 100% des 80 qui arrivent dans 20 minutes après l'actualité avec Laurent Petit-Guillaume, donc on reste, et puis il y a aussi et surtout une soirée années 80 qui s'appelle la folie des années 80 and Friends, c'est vendredi 26 juin au parc des expositions de Perpignan et on a deux invitations à offrir dans les prochaines secondes avec ici Roussillon. 18h40 documentaire et souvenirs, alors pas des années 80 pour le programme télé avec vous Patrice Gascoigne, vous avez décidé de nous faire revenir en arrière et de repartir, mais à la fin des années 90, 1998, l'été de nos 18 ans, c'est un documentaire à voir sur France 3.
2: Si je vous demande un souvenir de 1998, il y a des chances pour que vous me parliez de la victoire de l'équipe de France championne du monde contre le Brésil, mais peut-être que les amateurs de vélo se rappelleront plutôt de Richard Virenque.
3: En 98, le consultant en communication, c'est pas systématique. Alors le coureur le plus populaire de France peut parler avec son cœur, mais pas forcément avec sa tête.
4: Pour ma part, ça peut pas être à son insu, puisque je vois, et une piqûre à son insu, ça doit être difficile. À mon insu, à part un moustique qui me pique.
5: Quand même Richard, une piqûre, ça se voit.
6: Moi je dis qu'on est des gens qui s'entraînons et que si on est dopé, c'est à l'insu de notre plein gré. Oh.
2: Nous sommes le 8 juillet 1998, en pleine Coupe du Monde justement, quand un petit contrôle routier révèle une affaire de dopage dans le cyclisme et cette fameuse phrase devenue culte prononcée par Richard Virenque, puis reprise par les guignols de l'info sur Canal+. Eh bien, 1998, l'été de nos 18 ans, à voir ce soir sur France 3, est un documentaire qui fait remonter à la surface plein de souvenirs de cette année-là. Un documentaire tout doux, un documentaire doudou, un film qui fait du bien parce que raconté avec la plume d'une romancière, Maria Pourchet. Mais qu'est-ce que la plume de la romancière a-t-elle été chercher dans l'écriture de ce documentaire, Maria Pourchet?
7: Je crois qu'elle va chercher dans cet exercice-là à restaurer l'émotion, la joie, l'humour qui gisent dans un souvenir. Elle essaye d'en restaurer la netteté et je crois que c'est un geste qui préside à beaucoup de livres, à tous les miens en tout cas.
2: Est-ce que la romancière Maria Pourchet regarde la télé entre deux livres?
7: Ma consommation de la télé peut être par moments frénétique, mais ce sont des images de télé, ce sont les images d'archives. Je peux vraiment être pluguée à une Amédia Pro, mais la télévision qu'on appelle de flux ou les fictions, pas trop. Il y a certaines séries que je vais regarder au moment où elles passent. Si en ce moment je regarde Paris Police 1910, voilà, j'adore cette série. Et sinon, mon média au quotidien, c'est la radio.
2: Paris Police 1910, à voir sur Canal+, d'ailleurs. Maria Pourchet, que vous lisez peut-être d'habitude, a écouté ce soir dans le documentaire 1998, l'été de nos 18 ans, une coproduction CAPA avec Lina, à voir sur France 3. À demain pour de nouvelles coulisses télé qui remonteront un peu plus loin encore dans le temps.
1: Merci beaucoup Patrice, et les coulisses télé, c'est aussi sur votre site ici.fr et sur notre appli ici. 18h42, allez, place aux années 80, les amis, avec la soirée incontournable, la folie des années 80, and Friends. C'est vendredi 26 juin au parc des expositions à Perpignan avec un disque jockey pour ouvrir les festivités. Et ensuite, on a des stars en vrai, par exemple Jean-Pierre Madère. Alors, je prends ma voix radio des années 80, oui, d'accord, pas de problème. Il y a aussi Sloan sur scène, Thierry Pastor, Les Avions, Philippe Cataldo et un hommage vidéo à George Michael. La folie des années 80, avec aussi Patrick Hernandez, William du groupe Début de Soirée. Enfin, il y a plein de stars, hein. Ça se passe à Perpignan. Eh oui, pas besoin d'aller loin. C'est au Parc des Expos le 26 juin. Alors, on joue, évidemment. Ah oui, forcément. C'est quoi qui est un style de musique? Ah, c'est le nom de ce jeu, je vous laisse écouter l'extrait. Style de musique que vous retrouvez notamment pour le festival Ida y Vuelta à partir de demain et jusqu'à samedi à la Casa Musicale à Perpignan. Il y a une soirée avec ce style-là, j'allais donner la réponse. J'allais donner la réponse. Donc avec ce style-là, c'est tout pour moi ça. Ce vendredi soir, alors je vais quand même vous aider. C'est en deux mots. Le premier commence par un R et le deuxième, c'est catalane. Voilà, c'est un style de musique qu'on cherche, un style emblématique en pays catalan avec un mouvement sur la guitare qui s'appelle le ventilateur pour créer des percussions avec la guitare. Ouais, vous l'avez. Alors vous nous appelez et puis vous gagnez en direct avec moi votre soirée La Folie des années 80 à Perpignan. 04 68 35 5000. I got emotion. Écoutons Chris de Burgh.

0: 1984, oui, c'est un livre de George Orwell, mais c'est aussi une année, hein, une vraie année. Et en avril 1984, il y a Eye on Emotion qui sort en 45 tours par Chris de Burgh. Vous aimez les années 80? Moi aussi. Alors tout le monde les aime, alors on va se régaler avec une soirée qui s'appelle La Folie des années 80 and Friends. C'est vendredi 26 juin au Parc des Expositions de Perpignan avec, ici au Roussillon, c'est un coup de cœur maison. On joue avec Florence à Port-Vendres. Bonsoir Florence.
1: Bonsoir ici Roussillon.
0: Alors cette journée, c'était comment pour vous Florence? Racontez-moi un peu.
1: Eh bien, c'était une journée de ménage, on va dire.
0: Aïe.
1: Voilà.
0: Ouais.
1: Ça va, il faut le faire.
0: Ben, c'est-à-dire qu'on est heureux une fois que c'est fait.
1: C'est ça, voilà. C'est ça.
0: Et oui. Mais il faut faire des efforts. Ceci dit, avec la musique ici Roussillon, ça va toujours mieux.
1: Mais tout à fait.
0: Ben, je vous
1: elle
0: accompagne.
1: Elle ne me quitte pas d'ailleurs, elle ne me quitte pas.
0: Oh, ben, c'est parfait, voilà. Je vous accompagne chaque après-midi là, à partir de
1: 13h30.
0: Vos chansons préférées et tout ça, quoi.
1: C'est ça.
0: Et puis il y a des cadeaux à gagner, comme cette soirée, la folie des années 80, je sais que ça vous

0: les cadeaux ici au Roussillon, ils sont tous beaux. Ils ont tous une grande valeur. Donc bon, forcément.
1: On est très gâtés.
0: Ah bah, mais parce que vous méritez d'être comme ça, doté de magnifiques cadeaux. Il n'y a pas de problème.
1: Merci beaucoup.
0: Il y a Sloan ce soir-là avec Thierry Pastor qu'on écoute en fond sonore aussi. Et puis bon, bah, plein de stars des années 80 pour une soirée qui commence à 18h et qui va se terminer tard dans la nuit, hein, vraiment.
1: Génial, super. Merci beaucoup.
0: Toutes mes félicitations, je vous en prie. Quelle est la première radio des PO?
1: Ici Roussillon, bien entendu.
0: À bientôt. Au revoir, Florence.
1: Merci, au revoir.
0: Bonne soirée sur la côte Vermeille. Soirée donc la folie des années 80, c'est noté. Le 26 de ce mois-ci, c'est un vendredi au Parc des Expos de Perpignan. Article sur votre site ici.fr, l'appli ici. Tout s'en va, mais nous on reste. Tout s'en va, c'est Gaëtan Roussel.
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0: s'en va, on fredonne dans la voiture, à la maison et au travail peut-être encore à cette heure-ci avec Gaëtan Roussel sur votre radio locale ici Roussillon. L'infotrafic en priorité avec Sylvain qui vient de nous appeler. Bonsoir Sylvain.
1: Bonsoir.
0: Dites-moi tout Sylvain.
1: Eh bien, je suis passé sur la 914 en rentrant de Perpignan à Argelès, il y a apparemment un accident.
0: D'accord.
1: Il y a un gros bouchon sur le sens Perpignan-Collioure.
0: Ouais, 7 minutes à peu près de difficulté. Sur Argelès.
1: Au niveau des 914. Il faudrait peut-être sortir pour éviter le bouchon à hauteur d'Intermarché, pour éviter le bouchon qui est juste après.
0: Ouais, sortez vers le magasin, effectivement. C'est un bouchon qui commence au raccordement avec la route du Boulou et qui va en direction de Collioure. Il y a à peu près 7 minutes de difficulté sur mon écran de contrôle actuellement. Donc, c'est suite à un accident. Merci de cette précision, Sylvain.
1: Voilà, je vous en prie.
0: Je vous souhaite une bonne soirée. Merci de nous avoir appelés.
1: Bonne soirée, vous de même, merci.
0: Très bientôt, je vous laisse reprendre votre route. Donc, accident, attention, secteur d'Argelès. Sortez vers le centre commercial, s'il vous plaît. C'est juste après la route qui va au Boulou, en direction de Collioure, sur la voie principale, la D914. L'infotrafic en priorité. Avec ici Roussillon, on appelle la radio en cas de souci, on s'arrête avant. Notre numéro, le 04 68 35 5000. Un grand merci à Aïcha qui vous accueille ce soir. Il arrive, Laurent Petit-Guillaume, dans les prochains instants, avec votre 100% années 80. On va écouter Eurythmics, Texas et Michael Jackson notamment.
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0: Machung, bien sûr, avec ma petite entreprise. Je vous rappelle, attention, qu'il y a un accident à Argelès. Attention, c'est en direction de Collioure, sur la route principale, la D914. Prudence, donc, sur ce secteur d'Argelès.
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0: Merci d'écouter ici Roussillon, première radio des PO, 19h.
2: 7 heures.
0: Temps contrasté demain, je vous parle météo dans une poignée de secondes et tout de suite, on s'informe ensemble avec ici Roussillon.
3: 6 jours après la disparition de Liana, 14 ans dans le Gers, toujours introuvable, la procureure d'Auch a tenu une conférence de presse en fin de journée sur le passé judiciaire du principal suspect, car le sujet fait polémique, parce que cet homme de 41 ans, avant même l'affaire Liana, a été visé par plusieurs procédures, notamment une plainte déposée en août 2025 pour viol sur mineur, plainte toujours en cours. Bonsoir Théo Cobel.
4: Bonsoir.
3: Tout à l'heure, la procureure a tenté de se justifier sur la lenteur de la justice.
4: Oui, on a bien senti une certaine fébrilité dans la salle du tribunal quand on lui demande est-ce que c'est raisonnable ce délai entre le dépôt de cette plainte en août 2025 et aujourd'hui. Elle botte en touche, renvoyant sur l'enquête administrative en cours, demandée par le ministre de l'Intérieur. Quand on lui dit est-ce qu'il y a eu un raté de la justice, elle se lève et sort même de la salle sans plus de commentaires. Clémence Meilleur, qui a quand même tenté de justifier durant cette conférence de presse l'action de son parquet, elle l'a précisé. L'enquête pour ce viol sur mineur suite à cette plainte déposée en 2025 était bien en cours.
5: Il a été prescrit par le magistrat du parquet un certain nombre d'actes d'enquête complémentaires, notamment un complément d'audition de la mère de la mineure, des auditions de témoins, des réquisitions téléphoniques. Il était prescrit, à l'issue de ces actes d'enquête, un placement en garde à vue du mis en cause pour audition. Je tiens à préciser que dans le cadre d'une enquête pénale, l'audition du mis en cause est toujours le dernier acte d'enquête à effectuer après que l'ensemble des autres investigations aient été réalisées.
4: Clémence Meilleur qui a aussi évoqué deux autres procédures par le passé datant de 2017 et de 2024. Là aussi pour des relations avec des mineurs, procédures qui avaient été classées sans suite, faute d'éléments ou d'infractions suffisamment caractérisées. L'une de ces procédures, celle de 2024, va être réexaminée, assure la procureure, au regard des éléments connus aujourd'hui. Clémence Meilleur qui nous a aussi indiqué qu'une nouvelle plainte avait été déposée ce matin, même si elle nous a assuré ne pas avoir pris encore connaissance de l'ensemble des éléments de cette nouvelle plainte.
3: Merci beaucoup Théo Cobel, ici Occitanie. Un policier condamné pour avoir braqué un automobiliste avec son arme alors qu'il était hors service. Ça s'est passé en marge de la victoire du PSG samedi soir. Yannick Falt.
6: Les faits ont eu lieu à quelques centaines de mètres du palais de justice et de la préfecture de police de Paris. 21h45 samedi, quai des Grands Augustins, trois quarts d'heure après le sacre du PSG. Un automobiliste est arrêté au feu rouge, un passager à ses côtés, une autre voiture les bloque, le conducteur les braque avec un pistolet, menaçant de tirer s'il bouge. Un policier hors service qui ne décline pas son identité, accompagné d'un passager cagoulé. Immédiatement interpellé et placé en garde à vue, c'est hier soir que les deux hommes âgés de 24 et 25 ans ont été jugés en comparution immédiate. Le policier a été condamné à 14 mois de prison ferme et immédiatement incarcéré, avec interdiction de porter une arme pendant 5 ans, 2 ans d'obligation de soins aussi. Son passager cagoulé écope lui de 8 mois de prison avec sursis.
3: Et toujours concernant les violences en marge de la victoire du PSG, Sébastien Lecornu souhaite que les auteurs de dégradation paient désormais la facture. Le Premier ministre demande à ses ministres de préparer les textes pour organiser, je cite, le paiement par leurs auteurs des dommages qu'ils ont causés. Une proposition de loi pour limiter les risques d'exposition de la population au cadmium examinée ce soir à l'Assemblée. Ses détracteurs dénoncent une initiative dangereuse pour la compétitivité de l'agriculture française concernant le dépistage de l'exposition à ce métal lourd en laboratoire. Il sera remboursé pour les patients à risque à partir du 16 juin. L'état d'esprit est excellent. À 13 jours de l'entrée en lice des Bleus au Mondial, Didier Deschamps est confiant. L'équipe de France débutera la compétition le 16 juin contre le Sénégal, mais les Bleus lancent leur Coupe du Monde dès demain. Du côté de Nantes, premier match amical contre la Côte d'Ivoire. Les Français se sont entraînés en fin d'après-midi sur la pelouse du stade de la Beaujoire avec un groupe quasiment au complet, Julien Froment.
6: Effectivement, quasiment au grand complet, hein, le groupe de l'équipe de France tout à l'heure sur la pelouse de la Beaujoire. Un joueur finalement manqué à l'appel, c'est le défenseur William Saliba, ménagé par Didier Deschamps. Une demi-surprise, hein, puisque le joueur d'Arsenal est revenu diminué de la finale de la Ligue des Champions, perdue contre le Paris Saint-Germain. Pas de risque pris donc par le staff des Bleus. D'ailleurs, hein, Didier Deschamps a été très clair face à la Côte d'Ivoire. Demain soir, l'objectif sera de ménager les troupes. Les joueurs par exemple du Paris Saint-Germain, Ousmane Dembélé, Bradley Barcola, Warren Zaïre-Emery, Désiré Doué ou encore Lucas Hernandez seront tous laissés au repos avant d'être réintégrés dans l'équipe le 9 juin prochain face à l'Irlande du Nord pour le deuxième match amical. Pour le reste, eh bien, tout le monde va bien, y compris le capitaine Kylian Mbappé, malgré une saison éprouvante du côté de Madrid. Son sélectionneur l'assure, il est en pleine forme. On pourra le vérifier, eh bien, demain sur la pelouse de la Beaujoire à 21h10.
3: C'est noté dans l'agenda, ce sera aussi à suivre sur ici.fr.
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0: La tendance météo pour demain avec une météo contrastée, des éclaircies demain matin, mais déjà un peu de pluie possible en montagne notamment. Et puis demain après-midi, un temps instable avec des averses et des orages dans les PO. Une tramontane demain avec des rafales à 80 km/h sur la côte Vermeille en journée, 60 en plaine, 50 sur les Albères et 70 dans le Fenouillède. Les températures pour demain matin, 16 degrés en plaine, 16 sur le bord de mer et 9 en montagne. Pour demain après-midi, quelques maximales avec 28 à Perpignan, Tuir et Elne, 28 également au Barcarès, 28 à Cerbère, 27 à Serré, 24 à Prats de Moyau, 26 à Prades, 24 à Saint-Paul-de-Fenouillet, 21 à Auxéja et Matemal en montagne pour demain après-midi. En Catalogne du Sud, un temps instable aussi demain avec 24 à La Jonquière pour demain après-midi. Et chez nos voisins de l'Aude, des averses demain après-midi avec une tramontane assez forte et 28 degrés à Coursan pour demain après-midi.
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7: Bonsoir à tous. Qu'est-ce qui vous faisait danser dans les années 80? Qu'est-ce qui vous faisait chanter dans les années 80? Quelles étaient vos idoles? Celui ou celle dont vous attendiez sans cesse ce nouvel album? La réponse est peut-être là dans un instant. En tout cas, ça commence comme ça.

0: c'était Sweet Dreams.
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0: Pour la suite, j'ai choisi une date historique. On est le 3 juin. Eh bien, le 3 juin 1985 sortait l'album Dure Limite de Téléphone. Le groupe, à ce moment-là, veut percer aux États-Unis. Alors, il propose à Bob Ezrin, le producteur de The Wall, vous savez, de Pink Floyd, de réaliser leur album. L'enregistrement a lieu à Toronto. Jean-Louis Aubert travaille avec Lou Reed sur des adaptations en anglais, mais il existe juste une version import pressée en Italie. Sur cet album, il y a Cendrillon et bien sûr, Ça c'est vraiment toi.
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0: C'était François Valéry. Aimons-nous vivants. Où étiez-vous durant l'été 1989? Peut-être en vacances, avec quelques soirées festives au programme qui finissent au bout de la nuit? Eh bien, vous avez peut-être dansé sur cette chanson de François Valéry, tube de cet été-là, 25 semaines dans le top 50. Mais vous avez aussi peut-être flirté au rythme de I Don't Want a Lover, premier titre d'un groupe écossais, Texas, également tube de l'été en 89, qui arrive juste après ça.
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0: ici Roussillon, c'est 100% années 80 jusqu'à 20h. Et tout de suite, quelques infos près de chez vous.
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2: Tradition et spectacle, ici Express une minute avec vos infos de proximité, notre actu locale pratique et des messages vocaux WhatsApp au 04 68 35 5000. Écoutons le message de Fanny.
3: Hola, bonjour à tout homme. Nous vous annonçons le spectacle Dels Anseres Catalans de Tuir qui aura lieu dimanche 7 juin 2026 à 15h30 au Théâtre des Aspres de Tuir. Danseuses et danseurs ont préparé un spectacle avec des danses de Catalogne Nord et Catalogne Sud et quelques danses qui n'ont pas été présentées au public depuis de nombreuses années. Nous vous espérons nombreuses et nombreux pour cette 68e édition.
2: Original ce message, on apprécie beaucoup, merci. Rendez-vous ce dimanche, donc le 7 juin, au Théâtre des Aspres de Tuir. C'est bien noté. Vous aussi, vous pouvez nous envoyer votre coup de cœur avec votre message vocal, WhatsApp 04 68 35 5000. Un vocal d'une vingtaine de secondes, si possible original. On diffuse des messages à la radio dans Ici Express.
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0: Michael Jackson, bien sûr, c'était Bad.
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0: Bon, alors là, on est dans la cour des grands, avec en plus un titre et un album légendaire. Avec Bad, Michael marque l'histoire du clip par des vidéos spectaculaires, dont celui de Bad, d'une durée de 18 minutes, réalisé par Martin Scorsese. Les cinéphiles font « Waouh !» L'album est réalisé une fois de plus par Quincy Jones. Les spécialistes font « Waouh !» Et nous aussi. Bon, résultat, le single et l'album Bad sont numéro 1 dans le monde. Revenons en France, revenons sur une chic planète. La suite, c'est maintenant avec l'affaire Louis Trio.
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0: Ella, c'était France Gall. La chanson hommage à la grande Ella Fitzgerald, mais aussi une chanson de protestation contre le racisme. Un titre évidemment écrit et composé par Michel Berger, tube de l'année 87. La suite de votre soirée, c'est Décibel avec Émilie Mazoyer qui reçoit ce soir Pierre Demar. Ça arrive dans un instant. Mais avant cela, toujours dans les années 80, c'est Richard Marx, Right Here Waiting, juste après ça.
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2: Notre belle histoire a commencé en 2022 avec son prix Talent France Bleu 2022. Et oui, on n'avait pas encore changé de nom. Et puis en 2023, sa victoire de la révélation de l'année, ce premier album Regarde-moi qu'on a tant aimé, tant écouté, tant chanté. Pierre Demar est de retour avec une nouvelle chanson, Je pense à vous. Et il est dans Décibel pour tout vous raconter.
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2: Salut à toutes, salut à tous et bienvenue dans Décibel. C'est parti pour une heure en direct autour de l'actualité musicale. L'anniversaire du jour, les 120 ans de la naissance de la grande et panthéonisée, s'il vous plaît, Joséphine Baker. Alors, on chantera du Joséphine Baker à la fin de l'émission. Notre coup de cœur découverte, c'est un groupe, un duo, un frère et une sœur, les Molotovs. Vous allez les adorer. Le thème du blind test de ce soir, les mamans. Mais oui, je me suis rendu compte que c'était la fête des mères le week-end dernier. On n'avait pas fait notre blind test annuel spécial maman, donc c'est ce soir. Voilà, n'hésitez pas à vous inscrire pour venir jouer avec nous. Le numéro du standard, 0810 055 056, 0810 055 056. C'est Sadika qui vous attend au standard. Et le cadeau du jour, le cahier de vacances pour adultes des éditions Magnard. Ne vous en faites pas, il n'y aura pas de fractions ou de règles de géométrie à réviser. C'est un cahier qui s'appelle En avant la musique et qui va tester votre culture générale musicale que je sais excellente. Pierre Demar.
5: Bonsoir Émilie, comment tu vas ?
2: Bonsoir, je vais très bien et toi ?
5: Mais je vais super bien, c'est la grande forme là.
2: C'est ton retour ?
5: C'est mon retour, que j'attends presque plus que mes fans je pense. C'est le retour quoi, ça y est. Trois ans, je vais pas dire sans musique parce qu'il y a eu un duo quand même.
2: Oui,
5: mais,
2: avec Dua Lipa en plus, c'est Dua pas Lipa. Un duo, t'as pas fait un duo avec moi. Un duo international.
5: Je suis sûr que tout le monde l'aurait adoré. Mais non, mais t'as raison, c'est trop bon d'être de retour. Je suis très, très, enfin, ça fait longtemps que je suis impatient.
2: Ouais.
5: Et je suis très content de ce qui arrive et de ce qui est déjà sorti.
2: C'est ça, une nouvelle chanson dont nous allons parler évidemment, et nous allons écouter un petit extrait. Mais avant, puisque tu le disais, tu remontais un peu le temps en parlant des trois années passées. Moi, j'aimais bien remonter le temps carrément à 4 ans avec ce prix Talent France Bleu 2022. Et puis voilà, la victoire, révélation de l'année en 2023, cet album, Regarde-moi, ce premier énorme tube.
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2: Montée en puissance pendant les années, je trouve, au niveau de ta présence sur scène. T'as
5: Merci.
2: Fait un paquet de concerts.
5: Ouais, mon Dieu.
2: Alors ça maintenant, il connaît par cœur sa carte de France, je peux vous le dire. Il connaissait déjà bien la Belgique, mais là...
5: Je connais tellement de bleds, mais tu n'imagines pas.
2: Ah ben
5: je
2: si.
5: Sais tous te les dire.
2: Et les aires d'autoroute, maintenant il sait qu'il ne faut jamais prendre le triangle, sandwich triangle avec les crudités, puisque ça détrempe évidemment le pain.
5: Je connais tous les Burger King de France, je connais tous les McDo de France, c'est terrible.
2: Oui, il y a eu ça. Et il y a eu quand même une expérience, je pense la plus récente sur scène, avec l'Orchestre du Capitole à Toulouse. Alors ça, c'était quand même un grand moment.

0: sur scène avec un grand orchestre du Capitole à Toulouse. Ça, c'était quoi? C'était un rêve? C'était histoire de dire au revoir à ton premier album? C'est arrivé à un moment un peu étrange, finalement.
1: Ouais, c'est arrivé tout à fait par hasard, en fait, parce qu'on nous a dit on adorerait t'avoir, Pierre, à Toulouse. Et évidemment, bah, je ne savais pas comment tu dis non à ça.
0: On ne dit jamais non à des Toulousains, donc... de toute manière, mais là, en plus, oui, c'est quelque chose.
1: À un moment, c'est vrai, étrange, t'as raison. Et c'est un truc, donc, est-ce que j'en ai rêvé? Oui. J'ai rêvé de chanter avec un orchestre symphonique, mais pour moi c'était presque trop prématuré. Enfin, après l'avoir fait, non, pas du tout. Hein. Je pense que j'ai très bien fait. Je suis ravi.
0: Ben oui.
1: Mais quand on me l'a proposé, je me suis dit, mais est-ce que c'est pas beaucoup trop tôt? Est-ce qu'on fait pas ça au bout de 4 albums, tu sais?
0: Oui.
1: Et en fait, non. Leur approche, elle est assez. Enfin, elle est pas du tout snob, quoi. Il y a un truc où c'est simplement l'idée de revisiter, de mettre en musique, d'arranger, d'enrichir toutes les partitions du premier album. Et en fait, c'était juste trop beau, quoi. Je pense que c'est un de mes plus beaux souvenirs sur scène, un des plus émouvants, un des plus flippants aussi, parce que c'est très différent. Ça n'a rien à voir avec un concert normal comme quand j'en donne très souvent, parce que il y a pas de clic dans les oreilles. Bon, pour t'expliquer en deux mots, tu sais, on porte des oreillettes sur scène dans lesquelles on s'entend. Il y a un retour de la voix et il y a plein d'indications. Genre Pierre, 3, 2, 1, couplet. C'est genre comme si j'étais vraiment débile et qu'il me fallait ça, mais en fait il me faut un peu ça.
0: Bah oui, parce que c'est comme le conducteur
1: exactement,
0: de ce concert.
1: Un conducteur, ouais. Exactement. Et t'as un milliard d'informations qui sont importantes et notamment des aides. Quelquefois je chante et j'ai ma voix derrière moi en studio. C'est-à-dire, vous ne l'entendez pas bien sûr, mais moi dans mes oreilles je l'ai. Et là, pas du tout. Et donc, pas de métronome, rien. Et c'est un échange humain. Et c'est une espèce d'alchimie qu'il faut trouver avec 80 personnes.
0: Ouais.
1: Et c'était hyper impressionnant. C'était
0: et tu
1: magique.
0: Regardais qui? Alors, tu regardais le chef d'orchestre ou tu regardais le public? Parce que ça aussi, c'est très différent.
1: Bah, à vrai dire, moi, je pensais que j'aurais l'occasion de regarder le chef d'orchestre, mais pas du tout. Dans la configuration dans laquelle on était, je ne voyais que mon public.
0: Wow.
1: Et je lisais sur leurs lèvres et je me disais, d'accord, je fais ça. Non, mais c'est genre. Non, puis le chef d'orchestre n'était pas très collaboratif. En réalité, j'ai pas trop aimé. Mais par contre, les musiciens, formidables. Et j'ai passé, franchement, je pense, l'expérience la plus impressionnante de ma vie, parce que tu redécouvres tes chansons. Et je me suis dit, ah, c'est génial, en fait, j'ai composé ça. Parce que tu sais, à un moment donné, tu connais tes arrangements par cœur. Et en fait, le fait d'avoir plein de musiciens qui donnent vie à une chanson, bah, d'un coup, elle devient sublime, quoi.
0: Ah, c'est beau,
1: c'est
0: ça.
1: Un peu un truc de tricheur, mais ça marche bien.
0: Ah là là, vous avez quelques images, quelques extraits de ce concert de Pierre Demar avec l'orchestre du Capitole, et notamment cette reprise de Dalida, Mourir sur scène, qui est dingue. Prochain passage sur scène, monsieur Pierre, ça sera les 8 et 9 décembre à Paris, à l'Olympia. Voilà, pour fêter ton retour. Est-ce que d'ici là, ton deuxième album sera sorti?
1: Oui, bien sûr, Émilie.
0: Voilà.
1: J'ai prévu, ouais, bien sûr, pour l'automne. Je ne sais pas si c'est septembre, si c'est octobre, mais il sera sorti. Il est hors de question de chanter à l'Olympia alors que personne ne connaît les paroles de quoi que ce soit. C'est horrible.
0: Et puis, vous pouvez d'ores et déjà commencer à apprendre la nouvelle chanson de Pierre Demar. Je pense à vous. Je

0: Cette chanson, tu l'as choisie pour annoncer ton retour, pour présenter ce nouvel album qui arrivera à l'automne. Et il a fait réagir des artistes.
1: C'est vrai.
0: Dans le duo Big Flo et Oli, voici le grand frère, Big Flo, roi des idées de génie.
2: On est fan de ta dernière chanson avec ma meuf. Et je voulais te donner une idée de trend. On essaye de chanter le refrain à sec, a cappella, et c'est impossible, et ça a pleuré de rire. Je te donne un exemple. Je vais, je viens, je monte et je pense à vous. Ah, pas si mal là pour le coup. Je viens, ça monte et je pense à vous. C'est faux. Et en gros, le but, c'est de le faire juste sans ciao.
0: Évidemment, ça a pris, Pierre.
1: Je suis trop content que tu montres ça. Je savais pas que tu l'avais, je suis trop content.
0: Évidemment, moi j'ai découvert ça sur Instagram il y a quelques heures et je me suis dit, mais c'est formidable. Et ce qui est encore plus beau, c'est la réaction en chaîne que ça a provoqué. Vous allez entendre le refrain de « Je pense à vous » chanté par, et par ordre d'apparition.
1: C'est presque un blind test en fait.
0: Ouais, c'est ça.
1: Faut le deviner.
0: Marine, Oli, le petit frère dans Big Flo et Oli, Clara Luciani et Christophe Willem.
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0: Christophe Willem a plié le game.
1: Incroyable,
0: à la fin.
1: En fait, j'ai cru que Clara était un homme et Christophe était une femme sur ces deux extraits, c'est parfait.
0: Clara ne sait pas trop ce qui s'est passé. Clara, elle a fait le petit accent marseillais.
1: C'est son accent de Sanary, voilà, elle a retrouvé ses racines. Et Marine, je pense, domine là. Là, c'est sublime là.
0: Ah,
1: elle a une réverb de salle de bain, je sais pas
0: mais
1: ce qu'elle faisait.
0: Je pense qu'elle s'est mise dans une salle de bain.
1: Ah, ouais,
0: pour
1: je pense
0: le
1: qu'elle
0: faire.
1: S'est dit, je me fais kiffer, je me fais mousser.
0: Oui.
1: Et c'est génial. J'ai encore Marguerite et Bilal qui sont arrivés entre temps, mais je les ai pas encore publiés.
0: Ah.
1: Tu les verras ce soir.
0: Alors, il faut suivre absolument Pierre Demar sur les réseaux pour voir la suite des aventures du refrain de « Je pense à vous ». Mais c'est beau aussi de voir toute cette scène et ces gens, que ce soit voilà, Big Flo et Oli, Clara Luciani, Marine, Christophe Willem, tu parlais de Bilal Hassani, qui célèbrent ton retour aussi, c'est beau.
1: C'est tout à fait, c'est pas inattendu, ça fait très victime de dire ça, mais c'est génial. Enfin,
0: bah ouais.
1: Tu sais, il y a un élan de générosité. Je sais pas si ça a toujours été le cas ou pas du tout, je peux te dire que c'est mieux qu'avant, j'ai pas eu l'habitude sur le premier disque et là ça y est, j'ai l'impression que je me fais plein de copains et qui sont contents de ce retour et
0: bah
1: qui me le disent, et tous ces gens-là m'avaient dit genre 3 semaines plus tôt qu'ils adoraient le titre et qu'ils l'écoutaient, et il y a rien de plus beau. Alors bien sûr les retours de la famille, des fans, c'est extraordinaire, mais quand t'as un artiste que tu adores et dont tu célèbres la musique depuis toujours, qui te dit que ta chanson est belle, que c'est une prouesse technique. Je pense à... Moi, je suis tout à fait fan de Feu Chatterton et de Arthur Teboul.
0: Ouais.
1: Et le jour où c'est sorti, je sais qu'il m'a écrit un message en me disant à quel point c'était bien, selon lui.
0: Oh, wow.
1: Et ça, pour moi, ça, c'est, ça vaut tout l'or du monde. Donc, j'étais très, très, très, très, très content.
0: C'est à vous maintenant d'apprendre par cœur « Je pense à vous », de vous enregistrer en train de chanter le refrain.
1: Absolument.
0: Et de l'envoyer
1: et inchantable.
0: Sur
1: sachez-le.
0: L'Instagram.
1: Et inchantable.
0: Je vais, je viens...
1: Ça monte.
0: Ça monte. Et je pense à vous.
1: Putain, t'es fort. J'essaie, c'est une blague. Ah non, c'est hyper bien. J'ai plein de fans qui m'envoient des trucs horribles. Et il y en a qui sont forts aussi, bien sûr. J'ai des prouesses. Mais là, tu t'en sors. Mais c'est. Ah ouais, t'es dans le top 5%, je pense.
0: À vous, les amis.

0: piou-piou.
1: Hyper important,
0: je pense
1: comme
0: à
1: Marine.
0: Vous. Pierre Demar, dans Décibels, c'est le retour. On est évidemment hyper heureuse et heureux de savoir que... qu'on va se régaler, aller applaudir Pierre Demar sur scène. J'ai annoncé les dates parisiennes, les 8 et 9 décembre à l'Olympia. Mais la tournée commencera dès le 5 novembre à Reims, à la Cartonnerie. Pierre, tu reprends le tour de France des aires d'autoroute, ça y est. Le 6 novembre à Strasbourg, le 7 à Grenoble, le 12 à Lyon, le 13 à Arc-en-Senant. Rendez-vous le 14 novembre à Metz, le 25 à la Paloma de Nîmes, le 26 à Bordeaux, le 27 à Angoulême et puis au mois de décembre, un petit tour en Belgique, à l'ancienne Belgique, à la baie, à Bruxelles, l'aéronef de Lille au mois de décembre également, Liège, l'Olympia, j'en ai parlé, Dijon, Genève, Brest, Rennes, Rouen, La Roche-sur-Yon, Toulouse et Nantes en février 2027.
2: Tu es fabuleuse de les dire toutes.
0: Mais parce qu'on nous écoute partout en France,
2: ouais,
0: et je pense
2: bien sûr, mais c'est cool.
0: Tu sais, c'est une tradition, c'est-à-dire que là, par exemple, il n'y a pas quoi. Il n'y a pas Nantes, si, à Nantes.
2: Ouais, en fait,
0: on va trouver la ville où tu ne vas pas, Dijon. Et les Dijonais vont envoyer des messages en disant
2: dégoûtés.
0: Pourquoi pas Dijon ?
2: Je ne vais pas à Dijon ?
0: J'ai pas trouvé Dijon.
2: T'as peut-être raison, mais ça, c'est nul.
0: Dijon
2: parce que j'ai adoré.
0: Montpellier.
2: Ouais, Montpellier. Mais le sud est difficile à remplir, tu sais.
0: Ah bah voilà, Dijon et Montpellier.
2: Non, mais on va annoncer les choses. Il y a Marseille qui arrive en plus et tout ça. Et Dijon, j'ai un bon souvenir de fou de Dijon. On avait enchaîné Lyon-Dijon et c'était le meilleur week-end.
0: Ah,
2: et
0: c'est
2: donc,
0: vrai, t'as tourné.
2: C'est merdique. Donc, faut qu'on y retourne.
0: C'est pour ça, je les cite toutes, pour que vous, à la maison, si vous dites, mais comment ça, il vient pas chez moi?
2: C'était le vapeur, je pense. C'était super.
0: Râler, exactement. Pierre. Cette chanson, je pense à vous, elle s'adresse justement à ton public.
2: Bien sûr.
0: Et elle s'inscrit dans une grande tradition. Il y a plein d'artistes qui ont chanté pour leur public. Il y a les grands classiques comme Barbara.

0: sentimental à moi. Et puis à Yael aussi. Alors, c'est une autre façon de déclarer son amour
1: préférée.
0: Au pays. C'est vrai, je t'aime encore.
1: Ah bah, c'est
0: bah moi aussi.
1: Qu'est-ce qu'il y a le texte?
0: Trop beau, je t'aime encore.
1: Le texte est magnifique. Ouais.

0: Yael, je t'aime encore. Là, c'est un amour un peu contrarié avec le public.
1: Il est génial ce texte.
0: Elle raconte
1: en effet cette espèce de. Elle dit à la France qu'elle l'aime encore, parce que là, c'est vrai que tu connais l'histoire de Yael et de la France.
0: Ah oui, bah.
1: C'est qu'elle arrive comme une espèce d'anecdote, elle arrive avec cette blague avec Fatal Bazooka à l'époque,
0: oui.
1: Et que je veux te voir. Et la France, enfin, la France plus que francophone, je pense globalement, s'est pas rendu compte en fait de l'immense artiste qu'elle est. Et après, elle a réussi partout ailleurs.
0: Ah, mais
1: elle
0: oui.
1: a fait coacher là, je pense, 2-3 fois. Elle joue au Brésil, elle joue partout. Enfin, c'est ce qu'elle raconte. Elle lui dit malgré tout, elle nous dit je t'aime encore, je vous aime encore.
2: C'est trop beau. Hein.
1: Puis les mélodies sont sublimes, c'est génial.
0: C'est enfin, toujours beau, en tout cas, là, les 4 chansons que j'avais sélectionnées. C'est toujours
1: super
0: beau de s'adresser au public. Est-ce que pour autant, c'est un exercice compliqué? Est-ce que cette chanson-là, tu l'as tournée et retournée un certain nombre de fois?
1: J'ai mis, je pense, un an à l'écrire, mais parce que je suis naturellement quelqu'un de très lent, Émilie. Je rebondis pas vite, je te jure. Ouais, c'est vrai. J'écris vraiment très lentement.
0: Okay.
1: Pas tant que ça par fainéantisme, mais parce que je pense que j'entame plein de bouts de trucs comme ça à gauche à droite, et j'ai beaucoup de mal à me concentrer plus de 15 minutes sur un truc, et donc j'entame
0: plein de choses.
1: Non diagnostiqué, peut-être. Et j'y suis revenu souvent jusqu'à ce que je la finisse, et j'adore cette chanson. Mais au-delà de la lettre d'amour au public, parce que c'est un peu vague, c'est aussi, en fait, c'était l'histoire un peu de célébrer la place qu'a la musique et globalement l'art dans ma vie. C'est-à-dire que pour moi, ça a toujours été un moteur de presque social, c'est genre comment me faire des copains en les impressionnant avec mes chansons. C'est-à-dire que je sortais les chansons, déjà j'avais 12-13 ans au collège, et je sortais les titres sur YouTube le dimanche soir, et je revenais le lundi à l'école triomphant.
0: Ah oui, donc t'avais une idée derrière la tête. C'était pas juste l'art pour l'art, c'était aussi pour les effets que ça pourrait avoir.
1: C'est pas bon à dire, mais oui.
0: Ouais.
1: Et plus le temps passe, et plus tout ça est très différent. Et maintenant, c'est l'art. Enfin, vraiment, je te jure que je me suis découvert une passion pour la musique un peu tardive.
0: Ouais.
1: Je pense que je suis arrivé là par hasard. Et que là, ça y est, ça fait plus de 2 ans que je sais que j'aime ce que je fais. Non, mais maintenant, c'est-à-dire que je passe mes journées au studio. Et avant ça, c'était, j'avais un malin plaisir à, je sais pas, à célébrer le succès des chansons, à sortir beaucoup. Enfin, et là, c'est plus tellement le cas, quoi. C'est pas que je suis devenu chiant, hein, mais c'est que je compose. Enfin, c'est plus la musique pour la musique.
0: Est-ce que ça veut dire que tu prends ceci au sérieux, ce qui n'était pas forcément le cas avant?
1: Je pense qu'il faut rien prendre trop au sérieux, d'abord.
0: Ouais.
1: Mais non. Par contre, j'ai des attentes peut-être différentes d'avant. C'est-à-dire que là, j'ai envie que les gens comprennent que je fais les choses bien, que je suis hyper impliqué, que je produis tout sur l'album. Personne ne sait ça. Enfin, les gens ont tellement l'habitude de. Enfin, je pense que les chanteurs, en général, on se dit, bon, voilà, ils chantent. Bah, non, en fait. Et une association, on s'est dit, voilà, soit c'est le grand frère, soit c'est d'autres gens qui. Non, moi, je produis mes morceaux, je les compose, je les écris, je veux que ça se sache. Alors, peut-être que c'est une quête d'ego qui est un peu vaine, mais ça fait partie de mes envies, quoi, que les gens comprennent ça. En vrai, tout le monde s'en branle, mais je trouve ça important. Parce
0: ça
1: que
0: fait
1: c'est...
0: du bien de le dire. Tu sais avec qui j'ai parlé de ça?
1: Dis-moi.
0: Lara Fabian.
1: C'est vrai?
0: La
1: c'est vrai
0: meuf
1: que Lara, on se dit tellement interprète.
0: Des textes, des musiques
1: dingue.
0: Incroyables.
1: Ah,
0: des tubes.
1: Elle était dans la classe de ma mère, figure-toi, au collège.
0: Non.
1: Très rigolo.
0: Ah, c'est drôle, ça.
1: Ouais. Ma mère n'a pas eu le flair, elle n'en a pas fait une copine.
0: Ah,
1: c'est
0: bah, dommage.
1: Idiote sur le coup.
0: Mais elle, du coup, elle a fait la paix avec ça. Elle me dit, ah bah oui, bon, bah.
1: Mais elle a raison, tubes, en fait.
0: Voilà, non, mais elle a raison. J'en ai écrit, j'en ai composé.
1: Non, mais elle a raison, je pense qu'il faut faire la paix, il faut faire la musique, et puis ne plus se plaindre et prendre ce qui vient. Mais voilà, je fais tellement attention à ça, je prends tellement de plaisir à ça, ouais. Et je prends un peu la production au sérieux, parce que c'est ce que j'aime par-dessus tout. Et donc, j'adore quand on me dit pas. Putain, ton prod, il est fort. J'adore quand on me dit bravo pour la production de Je pense à vous.
0: Pour la production de Je pense à vous, c'est vrai, parce qu'on te félicite sur les paroles, sur ton chant, évidemment, très acrobatique. Parce que vous avez essayé de chanter le refrain, vous n'avez pas réussi, ça n'est pas grave. Mais oui, bien sûr que la production est excellente. Et puisque. Il y a une date à Dijon.
1: C'est vrai?
0: Oui, je viens de la voir.
1: Au Vapeur, alors?
0: Le 22 janvier, à la Vapeur à Dijon, bien
1: voilà,
0: sûr.
1: Voilà, la Vapeur, mec.
0: Bien sûr. Donc il n'y a que Montpellier qui manque.
1: Ouais. Il manque mon voilà. Volet, ça j'en suis sûr.
0: Mais les Dijonnais, votre date est réapparue, 22 janvier. Qu'est-ce qui arrive alors? L'album arrive à l'automne.
1: Tout à fait.
0: Tu as donc fait très attention à la production, à la composition, à l'écriture de ces chansons. Est-ce que tu peux nous donner un peu des grandes lignes, Pierre?
1: Bien sûr, bien sûr. Je suis sûr que je ne peux pas le faire, mais je le fais pour toi.
0: Merci.
1: Alors, je reviendrai certainement pour le disque.
0: Mais j'espère
1: et
0: bien.
1: Et on creusera ensemble. Mais
0: oui.
1: En gros, non, mais ce que je peux te raconter, parce que c'est, en vrai, c'est dans la foulée de Je pense à vous, c'est que le disque, il raconte en quelques lignes mes premières fois un peu tardives. En gros, j'ai vécu une adolescence tardive. C'est-à-dire que jusqu'à mes 18 ans, je n'avais pas bu de l'alcool. Je sortais pas, moi je suis gay, et quand t'es gay, que t'as 15 ans en campagne, tu le dis pas trop.
0: Non.
1: Et donc en fait, tu finis par l'assumer, l'accepter tardivement, ou pas, ou jamais d'ailleurs. Moi, j'ai la chance de l'accepter à 18 ans, ce qui est déjà pas si mal. Et en fait, c'est à ce moment-là que tu vis tes premières histoires d'amour, parce que j'ai pas fait semblant pour le coup.
0: Avec les filles. Oui, t'as pas roulé des pelles à des filles.
1: J'ai pas roulé des pelles à des filles, j'ai pas essayé.
0: Au collège, ouais.
1: Non, j'aurais déçu beaucoup de monde, je pense. Et donc en fait, j'ai commencé à vivre toutes ces choses-là, que ce soit les premières cuites, les premières, enfin tout ça, l'intimité, l'amour, la première fois que je tombe jaloux aussi, enfin tout ça vient tardivement. Et l'album raconte ça. Et le premier, c'est marrant, je l'ai construit vachement en opposition avec le premier, parce que le premier, c'était le fantasme.
0: Oui.
1: C'était l'envie de, enfin, c'était le rêve, l'envie de vivre plein de choses, mais un jour je serai une superstar, un jour je serai ceci, et puis un jour surtout je marierai un ange, ce qui est pas français, mais enfin on
0: comprend
1: l'idée.
0: C'est pas grave, on a tous compris.
1: On a tous compris. Et là, c'est tout à fait l'inverse, c'est regarder, ça y est, j'ai vécu plein de choses et tout est vrai dans ce que je vous raconte, à peu près, à quelques mensonges près, tout est vrai. Et c'est ça l'idée, en gros.
0: Ok, et alors l'ange, tu l'as rencontré ou pas?
1: Oui, j'ai rencontré un ange, absolument, si. J'ai rencontré l'ange, ça y est. C'est beau, non?
0: Ah bah c'est très beau. Alors, on dit au revoir au fantasme une dernière fois, mais en le chantant très fort. Un jour, je marierai un ange. Pierre de Marais dans Décibels.

0: Un jour, je marierai un ange, Pierre de Mar. On se souvient de notre coup de foudre sur cette chanson. C'était le premier album, Regarde-moi. Le deuxième arrivera à l'automne. J'ai peur de poser la question, Pierre.
1: Dis-moi tout.
0: Il a un titre déjà, cet album?
1: Il a un titre.
0: Il pourrait s'appeler Je pense à vous.
1: Il pourrait s'appeler Je pense à vous, mais je trouve ça un peu vague.
0: Tu Donc vois c'est plus précis.
1: C'est très particulier.
0: Je pense à toi.
1: Je t'adore. Je ne te dirai rien du tout. Ça n'est pas ça non plus. Je peux te dire non à tout parce que tu l'auras jamais. Moi, je l'adore.
0: Revolver. Non, je tente un truc.
1: Non, mais tente tout ce que tu veux.
0: Abbey Road.
1: Mais dans l'idée, c'est un peu un disque qui raconte, c'est genre à la conquête du monde, quoi.
0: Okay.
1: Et de moi-même, surtout.
0: J'adore. J'adore. Pierre de Mar est l'invité de Décibel. Vous l'avez compris, des révélations pourraient arriver. Alors, restez dans le coin.
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0: Et merci d'avoir choisi ici pour passer votre mercredi soir Décibel en direct jusqu'à 21h. Nous célébrerons les 120 ans de la naissance de Joséphine Baker. On écoutera, si ce n'est pas déjà fait chez vous, vous allez découvrir les Molotovs. On va jouer aussi au blind test autour des mamans. Parce que j'ai raté la fête des mères et je ne m'en remets pas. Donc les mamans seront à l'honneur dans le blind test. Pour jouer, vous appelez Sadika au standard, le numéro 0810 055 056, à gagner ce soir le cahier de vacances En avant la musique, pour les adultes qui n'ont pas envie de réviser le programme d'anglais. Nous, on n'a rien à faire là-bas. Et Pierre de Mar est de retour avec une nouvelle chanson absolument irrésistible qui s'adresse à vous, les amis.

0: je pense à vous déjà un tube chanté par Marine, Oli de Big Flo et Oli, Clara Luciani et Christophe Willem.
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0: Ah là là, ce parterre de stars qui fait une haie d'honneur pour le retour de Pierre Demar. Alors un sikou, eh bien, c'est un pistolet. Qu'est-ce que c'est que cette histoire? Explique-moi cette parole.
4: Le sikou, ça peut être le pistolet, ça peut être le micro, c'est l'outil avec lequel je fais mon art.
0: Ok. Et justement, comment elle se fabrique? Et cette chanson-là, tiens, par exemple, je pense à vous, qui est la chanson quand même que tu as choisie pour présenter ce nouveau projet, ce deuxième album, qui va s'appeler Coucou, me revois-lou? Non, je
4: sais pas. Tu sais que j'ai... Mais c'est, tu sais, une de mes grandes références, ce Coucou, me revois-lou de Polnareff, que je trouve génial.
0: Il est beau, hein. Ouais.
4: Tellement drôle. Mais un jour, on est tombé sur cette pochette et sur le titre avec mon frère, on s'est dit, mais génial, quoi.
0: Coucou, me revois-lou.
4: Génial, quoi. Quel humour, quelle efficacité. Il y a un peu d'humour dans mon nom d'album, tu verras.
0: J'ai hâte.
4: Le prendre comme ça, en tout cas.
0: J'ai hâte. Mais de toute façon, ça fait aussi ton sel et ton originalité, Pierre. C'est que on sait qu'évidemment, quand ouvre ton cœur, là, ça va, on y est, etc. Mmh. Mais il y a, je pense, et c'est un signe de ta pudeur, quand vraiment c'est trop déchirant, t'as quand même un peu envie qu'on rigole.
4: Bien sûr, tout à fait. Non, mais c'est, puis même ça me détend vachement, en fait. Ouais. Ça m'a toujours détendu de, quand j'arrive sur scène, je préfère faire une blague avant de chanter, tu vois.
0: Oui,
4: comme
0: oui.
4: Ça, je suis sûr que tout se passera bien.
0: C'est fou, ça.
4: Je sais pas, c'est une façon de séduire, sans doute.
0: Ça marche.
4: Ouais, écoute, en tout cas.
0: Alors, comment elle se fabrique, cette chanson, Je pense à vous? Qu'est-ce qui vient en premier? Tu penses à eux et tu commences à écrire des paroles. T'es où à ce moment-là?
4: À ce moment-là, c'est une chanson que j'ai composée avec mon grand ami Jean Castel, qui est un producteur, compositeur et chanteur d'ailleurs génial. Et en fait, on était chez lui, et c'est marrant parce que j'étais chez lui ce matin, on a fait une nouvelle chanson. D'ailleurs, j'ai rendu mon disque il y a 2 semaines, et ça y est, je suis reparti sur le 3e. Tu vois. Quelle fin, quelle dalle de musique.
0: C'est beau.
4: Il s'arrête plus, c'est horrible. Et pour les détracteurs, c'est horrible. Détracteurs.
0: Oh, tant pis pour eux.
4: Non, mais je rigole.
0: Ça va. Il y a les élections l'année prochaine, vous pourrez râler à qui
4: voilà.
0: Mieux. Ne nous emmerdez pas,
4: politique.
0: Voilà.
4: Non, c'est vrai. Mais Non, je pense à vous, ça commence, et je suis désolé de le dire, je ne pense pas à vous à ce moment-là.
0: Ah.
4: Je pense à la musique, toujours. En fait, ça commence toujours en musique, parce que c'est ça qui m'anime, c'est de faire une mélodie qui me plaît, c'est de faire une mélodie que j'ai envie de chanter genre 100 fois et d'écouter 100 fois, et c'est de trouver les sons. Ça commence par un piou-piou avant toute chose.
0: Le fameux piou-piou.
4: Qui inspire le sikou, tu vois, c'est ça qui est marrant. Ouais. C'est que la musique inspire les textes. Et c'est pas toujours comme ça, mais il y en a pas mal qui travaillent comme ça quand même. Quand j'entends Angèle Stromae parler souvent, c'est un peu ce qui revient. On fait la musique, on fait les mélodies, ensuite on remplit tout ça avec des mots. Et c'est ma façon de travailler. C'est assez rare que ça soit dans l'autre sens. Ça peut arriver. J'ai pas de processus absolument indiqué. Ouais. Tu sais, je pense que c'est mauvais. Je pense qu'il faut changer sa recette sur chaque disque.
0: Mais ça dépend. C'est-à-dire que toi, t'as l'embarras du choix puisque tu sais faire et les paroles et la musique et la production. Mais oui, ceux qui font
4: raison,
0: que leurs paroles, par exemple,
4: certains commencent en écrivant. T'as raison. Mais alors, ce que je trouve bien, c'est marrant, c'est une interview de Sébastien Tellier. Moi, je suis immense fan de Sébastien Tellier depuis pas si longtemps. Moi, je me refais ma culture parce qu'avant ça, c'était n'importe quoi. Il y a genre 3-4 ans, je suis devenu un peu plus cultivé. J'essaye, grâce à mes amis musiciens. Entre autres, c'est le bonheur d'évoluer avec des musiciens.
0: Et puis peut-être aussi que plus ça va et plus t'es curieux.
4: Bien sûr, mais voilà. Carrément, t'as raison, tout à fait. C'est vrai. Et c'est chouette parce que du coup, ça me laisse une marge de progression pour l'avenir. En fait. C'est-à-dire qu'avant, je connaissais rien, donc j'ai fait un disque à partir de rien. Le deuxième, là, j'ai appris des trucs, genre R, Christine the Queen, tout ça. J'y suis revenu et c'est génial. Enfin, je ne connaissais pas si bien. Et peut-être que je découvrirai encore de grandes choses d'ici le prochain. Donc c'est cool. Mais donc, ce que je te disais, c'était.
0: Oui, Tellier.
4: Tellier, il dit dans une interview, je ne sais plus où, son talon n'est pas couché, en face d'une quelques horreurs de chroniqueurs qui étaient là. Il raconte, je veux redevenir débutant à chaque fois que je commence un disque. Tu sais, ce syndrome du débutant, c'est génial parce que c'est comme ça que tu fais les trucs différents. Surtout pas de recette. Jamais la recette. Et donc, je pense qu'il faut changer de façon de faire. Il faut changer de logiciel. Il faut changer de collaborateur. C'est un peu dur à dire, hein, mais je pense que c'est bien. Bon, la fidélité, c'est important aussi. Je pense qu'il faut faire un peu des deux, tu vois. Mais, et donc, c'est ce que j'ai envie de me dire pour le prochain. C'est que je change encore. Peut-être chanter en anglais. Genre. Autre chose, tu vois.
0: Du zouk?
4: Du zouk. Et pourquoi pas
0: pourquoi
4: du zouk?
0: Pas. Et alors, vous allez faire quoi? Les râleurs. Vous allez faire quoi à Dijon? Hein, si Pierre Demar fait du zouk. Je te jure. Et alors, je cherche encore des informations sur ce nouvel album qui est quand même très très très secret et bien protégé. Mais on a déjà la date de sortie. On sait que ça sera à l'automne. On sait que dessus il y aura, je pense à vous. On sait parce que je l'ai vu tout à l'heure, que la pochette sera sublime, mais je n'en dirai pas un mot.
5: Merci.
0: Mais elle sera magnifique, puisque je l'ai vu tout à l'heure en rentrant, sans frapper dans la loge de Pierre, qui attendait le début de l'interview. Oui, c'est vrai. Mais il n'était pas tout nu, mais il avait sa pochette
5: d'album
0: à la main. Y aura-t-il des duos ?

0: chantant avec These Walls, duo, donc avec Dua Lipa. Est-ce que ça t'a donné goût au duo et est-ce que tu auras des invités sur ton album?
1: Ça m'a vachement donné goût au duo. Je sais pas comment tu peux ne pas prendre goût au duo en chantant avec Dua Lipa.
0: C'est vrai,
1: c'était génial. Oui. Tu vois, t'as une réponse, je suis généreux, je te donne une réponse en trois.
0: Je tente un truc.
1: Trois lettres. J'ai deux duos sur l'album.
0: Qui?
1: Deux femmes.
0: Deux femmes. Ah, c'est bien, c'est bien. J'aime ce garçon. D'accord.
1: Et deux franchement, femmes. Elles sont
0: françaises ou belges? Ou pas?
1: Mais tu sais quoi, je ne te dis pas plus d'informations, mais deux femmes. Et je te les dirai à nouveau une fois que les micros sont coupés.
0: Oui.
1: Mais deux femmes qui chantent divinement bien et qui ont écrit leur partie, qui sont venues avec une créativité débordante. Enfin, c'était pas une corvée. Elles étaient assidues, créatives. Elles ont fait le truc bien.
0: Elles étaient présentes.
1: Ah ouais, c'était génial. Franchement,
0: tellement hâte de découvrir cet album. La chanson et le clip de Je pense à vous sont disponibles. Les billetteries sont ouvertes pour les concerts à venir de Pierre Demar. La tournée française commence juste après la sortie du deuxième album. Donc, le 5 novembre à Reims, puis Strasbourg, Grenoble, Lyon. Il n'y a pas Montpellier. Arc-en-Ceylan, Metz, Nîmes, Bordeaux, Angoulême, Bruxelles, Lille, Liège, Paris, l'Olympia, les 8 et 9 décembre. Et puis ensuite, en 2027, dès le mois de janvier, Dijon, la vapeur. Et puis Genève, Brest, Rennes, Rouen, La Roche-sur-Yon, Toulouse et Nantes. Pierre, on se revoit donc à la rentrée. Le rendez-vous est pris.
1: Absolument, je me réjouis.
0: Je crois que ta chanson préférée sur ton premier album, c'était Enfant 2.
1: Carrément.
0: Moi aussi. Alors on l'écoute cool. En se disant bye bye, à la prochaine.
1: Ça me va très bien, ça me fait plaisir.
0: Bonnes vacances.
1: Merci, toi aussi.
0: À bientôt Pierre, merci.

0: Pierre Demar, de retour, c'est la bonne nouvelle de la semaine et c'était dans Décibels.
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0: Ah, en revanche, Billy Joel, ça va pas du tout. Il est colère. Colère. Il a 77 ans et si vous avez vu le documentaire sorti l'an dernier intitulé So It Goes, vous savez qu'il a déjà tout raconté, hein, sa carrière, ses rêves, ses amours, ses échecs. Le docu est très très beau, So It Goes. Et si vous voulez le voir en ce moment en France, il faut shipper les codes Canal à quelqu'un. Mais voilà, il est disponible sur Canal. Mais là, on nous a annoncé il y a quelques jours un projet de film de cinéma monté dans le dos de Billy. Et Billy l'a appris. Il a donc réagi dans la presse, surtout quand il a appris qu'en fait tout le film est basé sur le témoignage de son premier manager, qui n'est donc plus son manager, donc qui a peut-être des petits comptes à régler. Bref, ça lui plaît pas. Il est très en colère, Billy Joel. Il explique qu'il s'oppose fermement à ce que quelqu'un d'autre que lui raconte son histoire et que de toute façon, il ne cédera pas les droits de ses chansons. Effectivement, un film sur Billy Joel sans Honesty, par exemple, personne n'en a envie.

0: aux paroles, à la musique, au piano et au chant, le merveilleux Billy Joel sur l'album 52nd Street Honesty. Oh, quelle beauté, c'était en 1978.
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0: Un blind test de fête des mères, un peu en retard. Oui, je suis désolée, j'ai oublié la semaine dernière de faire un blind test sur les mamans, alors que franchement, les chansons qui parlent de mamans, on les adore. Mais voilà, on rattrape ça ce soir et on joue avec Anne-Laure. Bonsoir Anne-Laure.
2: Oui, bonsoir.
0: Bienvenue dans Décibels, Anne-Laure. Oui. On joue ensemble ce soir avec aussi Kevin. Salut Kevin.
3: Salut Émilie, comment vas-tu?
0: Je vais très bien, et toi Kevin?
3: Ben ça va, comme le temps aujourd'hui, tout, voilà, le Paris Saint-Germain a gagné, voilà, tout va bien.
0: Ah ben dis, ça dépend dans quelle partie de la France tu te trouves.
3: À Nemours, en Seine-et-Marne.
0: Ah voilà, c'est ça, donc toi t'es content que le PSG ait gagné, parce que j'ai entendu 2-3 Marseillais grincer un peu.
3: Ah bah oui, hein.
0: C'est ça. Mais en tout cas, toi, en région parisienne, t'es content. Bah, ça me fait plaisir, Kevin. Écoute, que ça t'apporte beaucoup de joie. D'ailleurs, ici, qui était la radio officielle du PSG, ici Paris-Île-de-France, puisque vous le savez, hein, votre radio ici, c'est 44 radios locales absolument partout en France. Et donc, celle de Paris, Paris-Île-de-France, c'est la radio du PSG. Et donc, il y a tout un tas de contenus que vous pouvez trouver sur le site de ici, des podcasts, des interviews exclusives, etc. Donc si le sujet vous intéresse, n'hésitez pas à aller faire un petit tour sur le site. Anne-Laure, on est très foot ou pas du tout?
2: Non, moi je suis Pierre Demar.
0: Ah, est-ce que c'est pas la meilleure nouvelle, franchement,
2: ah,
0: là,
2: si,
0: de ce printemps,
2: si,
0: son retour?
2: Mais si. Ah oui, mais si. J'ai pris mes places à Paloma, à Nîmes, avec ma fille, le 25 novembre.
0: C'est super. En plus, c'est magnifique comme ça, la Paloma à Nîmes. Très, très, très bon choix. Et Anne-Laure, il reviendra en septembre pour parler de son album. Ah, et pour vous le faire gagner, évidemment.
2: Ah ben oui.
0: Bah oui.
2: Ah, ben on sera là.
0: Je sais. Oui. Pierre Demar, on a déjà pris rendez-vous. Ça, c'est géré. Maintenant, Anne-Laure et Kevin, en plus de vous offrir donc ce cahier de vacances pour adultes spécial En avant la musique, c'est marrant, hein, c'est les mêmes éditions que les cahiers de vacances pour les mioches. C'est Magnard. C'est les mêmes, voilà, le même éditeur que ces cahiers que moi je redoutais tellement en étant enfant. Et là, vous allez voir, on s'amuse beaucoup avec des exercices et des quiz autour de la musique. Donc ça, vous en avez un chacun. Kevin et Anne-Laure.
2: Oh, pourrez... Merci beaucoup. Merci.
0: Avec plaisir, vous pourrez emporter ça à la plage. Et maintenant que vous avez gagné, on va pouvoir jouer au blind test. Toutes les chansons donc parlent de maman et il faut retrouver leurs interprètes. Est-ce que vous êtes prêts?
3: Ok, bah, on y va alors.
0: Oui. On y va. N'oubliez pas de donner votre prénom avant de donner la réponse. Ça vous permettra de prendre la main. Anne-Laure, Kevin, première chanson de maman. Dites-moi. Qui chante ça? Il y a la voix dans 5 secondes, ça vous aidera, je pense.
2: Anne-Laure,
0: oui, Anne-Laure. Oui, bravo!

0: c'est un des tout premiers tubes de Mylène Farmer. Bravo Anne-Laure. Hey.
1: Merci.
0: Excellent premier point. On continue avec une autre maman chantée par un autre artiste. Mais qui est-il ?

0: La mère à Titi, la maman italienne de son musicien, il me semble son guitariste, voilà, qui a eu sa chanson magnifique sur l'album Putain de camion. Eh ben, Anne-Laure, c'est la baraka. Bravo.
1: Oui. Merci, c'est gentil.
0: Je vais aller prendre des nouvelles de Kevin parce que je voudrais pas qu'il déprime. Ça va, Kevin ?
2: Oui, tout va bien, oui.
0: Bon, parce que on va pas se mentir, c'est juste que Anne-Laure est hyper rapide, hein, mais
2: oui, Kevin. Oui, c'est très bien, oui.
0: Bah oui, tout roule alors. Je peux envoyer le troisième extrait ?
2: Oui, on y va.
0: Allez,
2: on
0: est parti.
1: Oui.
0: Après Mylène Farmer et Renaud, qui est le troisième artiste qui chante sa maman ?
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2: Louane.
0: Oui. Allez, je donne à Kevin.
2: Bravo.
1: Ah ouais.
0: Louane qui a remporté l'Eurovision l'an dernier avec cette chanson. Si vous n'êtes pas d'accord, vous avez raison.
1: Ouais.
0: Est arrivée bien trop loin dans le classement, mais pour moi c'était la meilleure chanson de l'année dernière. Vraiment, vraiment, bravo. À elle, hein, c'est vrai. On est d'accord, Anne-Laure,
2: oui,
0: est magnifique.
2: Bravo,
1: oui.
0: Voilà. Donc pour moi, elle a gagné. Et ben, vous savez, non mais parfois, on fait comme Trump. On se fait une petite réalité alternative où c'est plus confortable pour nos vieux culs. Et je vous jure, ça fait du bien. Moi, dans mon esprit, Louane a gagné l'Eurovision l'an dernier. Ça m'a mis d'une humeur de rêve. Voilà, faisons ça.
1: C'est bizarre l'Eurovision. C'est bizarre l'Eurovision, hein, franchement.
0: Je suis d'accord.
1: On n'y comprend rien.
0: Alors, ceci dit, la chanson cette année, on n'y comprenait pas grand-chose non plus. Mais voilà, Louane, franchement, elle méritait. C'était très mal payé, cette histoire.
1: Oui.
0: Donc voilà, je suis contente qu'elle soit dans le blind test et que vous l'ayez reconnue aussi vite, ce qui prouve que c'était vraiment un tube, cette chanson.
1: Ah oui.
0: Également. Bah, oui. Anne-Laure et Kevin, merci beaucoup d'avoir joué avec nous.
1: Merci,
0: je vous souhaite une bonne soirée.
1: Merci.
2: Merci
1: également
0: à
1: tout le monde et aux visiteurs.
0: Ah ouais, merci. Vous revenez quand vous voulez pour jouer au Blind Test. Et nous, on va écouter une autre chanson de maman. Elle est signée Mika. Et la chanson s'appelle « Elle me dit ». Oui, elle raconte tout ce que sa mère lui raconte. Eh bien, comme dit la mienne, c'est pas piqué des hannetons. 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

0: danse. Il n'a pas fini de vous faire danser. Mika, une nouvelle chanson est disponible. Elle s'appelle Curstone et c'est un duo avec Stilto.
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0: Le coup de cœur du jour vient d'Angleterre. Deux très jeunes et très talentueux musiciens. Elle s'appelle Issei, elle a 20 ans et son petit frère Matthew en a 17. Ensemble, ils ont monté le groupe de rock le plus excitant du moment, The Molotovs. Ouais, comme le cocktail. Mort, c'est le nom de cette chanson, The Molotovs. Peut-être votre nouveau groupe de rock anglais préféré.

0: Coup de cœur du jour, l'album est disponible, il s'appelle Wasted on Youth.
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0: 120 ans, oui, 120 ans, les 120 ans de la naissance de Josephine Baker, née le 3 juin 1906 à Saint-Louis dans le Missouri aux États-Unis. Josephine Baker, notre héroïne au Panthéon. Son enfance dans l'Amérique de la ségrégation, Broadway, la France, le musical, son rôle dans la résistance face aux nazis, elle était espionne, notre Josephine Baker. Ses combats aussi auprès de Martin Luther King, les 12 enfants venus du monde entier qu'elle a adopté. Sa vie, c'est un

film, et ça tombe bien, on va bientôt le voir. La réalisatrice française Maïmouna Doucouré a décroché le projet. C'est la chanteuse américaine FKA Twigs qui tiendra le rôle iconique de Josephine Baker. Écoutons en attendant l'original chanter une chanson que vous connaissez bien.

la chanteuse, de plus grande chanteuse de notre époque, Edith Piaf, dans La Vie en Rose. 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
3: Et merci d'avoir écouté Décibel. Merci à l'équipe de l'émission, Iris, Florent, Elodie, Sadika et Franck. Il est 21h, bisous.
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1: Michel Sardou, Les Lacs du Connemara, la chanson préférée de Grégoire.
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5: Jacques Roux qui a déjà composé comme d'habitude. Il en a écrit tellement qu'il y a un synthé qui se bloque sur un son. Il n'arrive pas à changer le son, mais le son le fait penser à une cornemuse. Il en parle avec Michel Sardou. Ils ont cette idée d'écrire sur l'Irlande, les catholiques, les protestants et tout ce qui se passe là-bas.

0: qui que vous soyez, d'où que vous veniez, vous avez tous dansé en serrant vos amis dans les bras.
1: Ah, sur cette chanson en fin de soirée.
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0: En 1985, Alain Souchon sort la ballade de Jim. Et c'est le texte qu'il a eu le plus de mal à écrire.
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0: C'est une chanson à fleur de peau qui mêle rupture amoureuse et idée noire. À travers l'accident de Jim, Souchon exorcise un traumatisme personnel. La perte de son père dans un accident de voiture alors qu'il n'avait que 13 ans. Mais la magie de ce titre, c'est qu'il finit dans la lumière. Jim se réveille à l'hôpital et retrouve l'envie de plaire.

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6: Domi

compositrice, interprète, Domi a 28 ans. Elle est originaire d'Aime-la-Plagne et partage sa vie entre Montréal et la Savoie. Elle vient de sortir son premier single, Tout oublié, une chanson pop très solaire, et prépare un album pour 2026.

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0: Mauvais rêve de Oshi, un titre qui fait la part belle à l'imperfection.
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0: En 2023, dans le silence d'une nuit de solitude, Oshi livre son combat le plus intime, celui contre la maladie de Ménière qui menace son audition. Ce titre « Mauvais rêve » est un cri à fleur de peau. Mais ce qui frappe, c'est le choix artistique de la chanteuse, refuser la perfection. À une époque où tout est lissé par ordinateur, Oshi a tenu à garder chaque imperfection vocale. Si vous tendez l'oreille, vous entendrez son souffle se couper, sa voix qui tremble presque sur le point de se briser.

0: Un moment de vérité pure qui prouve que la plus belle des musiques, c'est celle qui accepte sa propre fragilité.
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1: 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Larousseau, tu m'oublieras, la chanson préférée de Laurie.
2: C'était notre chanson préférée avec ma meilleure amie. On la chantait tout le temps derrière le collège. On faisait des chorégraphies sur ces chansons et tout.

0: Et même après, pour ses anniversaires, ses mariages, j'avais changé les paroles de cette chanson-là pour lui chanter et lui faire une surprise. Enfin voilà, c'est vraiment cette chanson-là, elle nous a suivis toute notre vie.
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1: Originaire de Brest, Michaël Guérand a forgé sa plume et son identité de café-concert en festival. Amoureux de la scène et des mots, il nous offre ici un premier extrait de son nouvel album, Vu comme ça.
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5: Complètement gaga avec Olivier Glin. Alors bonjour Olivier, on parle d'eau aujourd'hui ?
4: Vouille, sagasouille. Bonjour les amis. Aujourd'hui, on va voir des mots qu'on en trouve nulle part ailleurs. Chez nous, dans le parler gaga, on a des termes pour tout. Et pour patauger dans l'eau ou la gadoue, on n'a pas un mot, mais trois. Bassouiller, gabouiller et gassouiller. Oui, trois verbes pour exprimer le bonheur de tripoter de la flotte ou de barboter dans la boue liquide. Et, comme on est généreux, hein, quand même, on ne s'est pas arrêté là. On a même des noms qui vont avec. On appelle ça des déverbaux, car ces noms viennent des verbes. On a la bassouille, la gassouille et la gabouille. Ces mots sont employés dans la Loire, mais également dans le Lyonnais et le Beaujolais. Et puis de façon plus générale dans une bonne partie de la région Rhône-Alpes. Voici une maxime qui nous est donnée par Jean-Baptiste Martin. T'as beau gabouiller la bassouille, t'en feras pas rien des œufs à la neige. La plupart du temps, c'est juste remuer l'eau, éclabousser, patauger. Bref, faire ce que les mamans, elles y trouvent à redire quand les enfants reviennent avec le pantalon trempé. Et s'il y a des gens qui aiment bien gassouiller, ce sont bien les enfants. Les matrues, il n'y a pas besoin de faire grand-chose pour leur faire plaisir. Tu sors une petite bassine, tu mets un peu d'eau au fond et c'est parti pour la gassouille. C'est que ça peut gassouiller jusqu'à l'évaporation totale. La gassouille, c'est révélateur de la personnalité profonde des gens. Hein. Comme le dit l'adage, dans la gassouille, il y a deux sortes de gens. Ceux et ceux qui y tombent et ceux et celles qui t'y poussent. Bon, la nage n'existait pas hein, jusqu'à aujourd'hui, mais mieux vaut tard que jamais. Ou alors celui-ci, d'adage. Quand t'as les pieds dans la gabouille, c'est pas le moment de chercher tes pantoufles. Et oui, chez nous, la gassouille, c'est souvent un souvenir d'enfance. Mais entre nous, on est tous encore un peu des garagnas, hein. On y aime bien parfois encore. Quel plaisir de gassouiller un peu.
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6: Dans la rue du Port, il y a la grotte du Puy de Dôme. Et oh, petit jeu de mots, allons tailler la bavette 2 minutes avec un tailleur de pierres précieuses.
7: Poussez, poussez.
6: Ça y est, j'ai réussi. Un peu archaïque cette porte. Enfin, y arrive.
7: Elle surprend tellement de gens qu'elle me rassure vis-à-vis de certains voleurs, par exemple.
6: Ah ben déjà, pour vous voler, vous, faut trouver comment marche la porte.
7: Exactement.
6: Et j'imagine que quand vous voyez quelqu'un qui ressemblerait à un voleur, vous lui dites pas pousser.
7: Ben, je me débrouille pour le dissuader.
6: Oh, mais qu'est-ce que c'est que ça ? Mais qu'est-ce que c'est que cet engin ?
7: Ça, c'est ce qu'utilisent les CRS, c'est le flashball.
6: Ah, c'est un flashball ? Je suis venu tailler le bout de gras avec vous, mais je pensais pas être accueilli par un flashball.
7: Moi, c'est pas tellement le bout de gras que je taille, c'est surtout mes petits cailloux.
6: Qu'est-ce que vous taillez comme cailloux ?
7: Tout. Toutes les pierres, à partir du moment où elles ont un intérêt bijoutier. Alors ça peut être des pierres sans aucune valeur. Je travaille notamment pour une dame qui va à la pêche dans l'Allier. Enfin, dans l'Allier, pas le département.
6: Dans la rivière.
7: Dans la rivière.
6: Et qu'est-ce qu'elle pêche ?
7: Eh ben, elle pêche de temps en temps des galets dont la couleur lui plaît et elle me fait faire du polissage sur des galets qui n'ont aucune valeur mais qui lui plaisent, par exemple. Et puis, part du principe que je suis l'ébéniste du caillou. On travaille dans des matières nobles, le bois c'est noble, la pierre c'est noble, voilà. Et puis après, il y a le respect des styles, il y a le respect du goût de ces dames qui veulent telle couleur dans telle matière, mais dans telle forme et telle dimension.
6: Enfin, elles sont pas un peu pénibles ?
7: Si, beaucoup. Mais on essaie de les satisfaire quand même. J'ai une jeune fille qui m'a amené du corail de Corse et elle m'a demandé de sculpter le zizi de son copain dans le corail. Ça surprend quand on vous fait la demande.
6: Eh ben, ça veut dire que dans votre vie, vous aurez fait des zizi.
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8: Nous l'avions déjà reçue dans Toujours à la page en tant que romancière. La romanaise Magali Milot est de retour dans les librairies, mais cette fois en tant que médecin. Le métier, qu'elle a exercé passionnellement jusqu'à un burn-out en blouse blanche. C'est d'ailleurs le titre qu'elle a choisi pour ce témoignage qui paraît chez l'Archipel, « Mon burn-out en blouse blanche ». Un livre qui commence le jour où Magali échappe de peu à la mort au volant, parce que son cœur déclenche, au milieu de nulle part, une crise de tachycardie. Et ce n'était pas le premier symptôme, il y avait eu des bronchites à répétition, l'eczéma et même l'apparition d'un foyer d'endométriose. Et bien sûr, la course contre le temps pour s'occuper de ses enfants, recevoir ses 40 patients par jour, les ruminations nocturnes, la boule au ventre le jour. Et il y a aussi eu le déni, un refus de voir qu'il était urgent qu'elle arrête. Même cet accident, évité de justesse, n'aura pas su lui mettre les points sur les i. Pourquoi, Magali Milo?
2: Je ne sais pas exactement, mais c'est vrai que j'avais beaucoup de culpabilité à m'arrêter par rapport aux patients, par rapport à ma famille. Dans nos études, on ne nous apprend pas à prendre soin de nous. On nous apprend à toujours être là, toujours travailler, voilà, faire plus. Et puis, en tant que femme, j'allais dire, on est un peu des rocs, on est, voilà, on est les piliers. Et oui, je me disais, il faut que je tienne, quoi. Il faut tenir.
8: Et vous aviez des reproches qui vous étaient faits dans le cadre familial, effectivement. Comment vous les expliquez?
2: Je pense que c'est pas compris ce qu'on vit quand on est en burn-out. Et voilà, et peut-être que l'entourage a besoin de savoir que c'est pas quelque chose qu'on ne veut plus faire, c'est juste qu'on peut plus parce qu'on n'a pas assez d'énergie. Donc je pense que c'est pas compris.
8: Pas compris non plus par une partie du corps médical, parce que vous avez quelques consultations qui sont quand même assez violentes.
2: Oui, les médecins ne m'écoutaient pas vraiment. En tout cas, certains que j'ai vus. C'était assez compliqué, ça, pour moi.
8: Qui a été ou quelle a été la première personne ou le premier moment qui vous a autorisé à vous dire, là, je vis quelque chose et c'est légitime de dire stop?
2: Alors, la première personne, ça a été quand même la psychologue qui m'a suivie. Mais au début, c'est pareil, je voulais pas croire à ce qu'elle me disait. Elle m'a vraiment dit, c'est un burn-out, etc., il va falloir du temps. Mais moi, j'étais encore dans le déni, en me disant, non, mais c'est trop long. Elle me parle d'un an et demi de repos, moi j'ai envie de reprendre et je vais reprendre bien plus vite.
8: Écrire ce livre, pour vous, c'était un bilan, c'était un message? Comment est-ce que vous l'avez abordé?
2: Pour moi, c'est plus un message en fait. C'est plus pour aider les gens qui sont en burn-out, mais aussi les proches. Après, c'était aussi alerter, parce qu'il y a beaucoup de burn-out en ce moment, dans toutes les professions, mais le milieu médical est quand même bien impacté. Le système médical actuellement, je vais dire, il est plus performant, parce que chaque médecin a trop de patients, comme je le mets à la fin. La patientèle a augmenté de 1/5 par médecin. C'est très compliqué. Donc c'est pour ça qu'il y a des médecins qui tombent, j'allais dire, malades de plus en plus. Moi, je dirais ce qui est essentiel par rapport aux professions médicales, aux médecins, c'est prendre soin de soi pour pouvoir ensuite redonner aux autres. Et puis après, même pour la plupart des personnes, essayer toujours de se ramener un peu à soi et à quels sont mes besoins, quelles sont mes limites, et j'ai le droit de dire non pour certaines choses pour pouvoir me préserver ma santé.
8: Magali Milo a vécu 3 ans de descente aux enfers et a mis 3 ans à se reconstruire grâce au repos, à la méditation, à la danse, à l'écriture. Grâce à un recentrage sur elle-même et une remise en question profonde de son mode de vie. Elle délivre un témoignage touchant et un message indispensable dans « Mon burn-out en blouse blanche » paru chez l'Archipel.
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1: La nature.
2: Aux gens qui habitent à côté.
3: Bah moi, je sais pas, mais il y a monsieur le maire. Dans son prénom, il y a le maire. Bah, il y a la mère. Du coup, bah moi, du coup, je pense que c'est à lui.
4: Ah, tu penses que monsieur le maire est le propriétaire de la mer?
3: Oui.
4: Et comment on appelle les habitants de la mer?
3: C'est ceux qui habitent dans les îles.
4: Et est-ce que vous savez combien elle mesure, la mer? Est-ce que vous savez jusqu'où ça peut descendre?
3: 60 mètres.
5: 3 kilomètres.
6: 100 mètres.
4: Quels sont les animaux qui vivent tout dans le fond de la mer?
3: Une raie.
7: Une pieuvre.
8: Une tortue.
9: Les étoiles de mer.
10: Les corails.
11: Les requins.
12: Les poissons.
13: Et avec ceci,
14: oui.
13: Ce sera tout.
14: Non.
13: Ce sera tout.
14: Non.
13: Ce sera tout.
14: Non.
13: Ce sera tout.
14: Non.
13: Ce sera tout.
4: Comment ils font pour voir?
3: Ils ont une vision plus adaptée dans l'eau.
8: Ils ont des gros yeux.
4: Mais des fois, il fait vraiment très nuit. Hein, vous avez vu des images, des fois?
3: Parce qu'en fait, il y a des poissons qu'ils ont une antenne où il y a une petite boule qui fait de la lumière.
4: Mais ils n'en ont pas tous. Alors comment ils font les autres, ceux qui n'ont pas de lampe?
3: Ils s'approchent d'eux et du coup, ils voient.
4: Tu penses qu'en fait, il y en a qui ont des lampes et ceux qui veulent voir, bah, ils suivent ceux qui ont des lampes?
3: Ouais.
4: Et quel est le plus gros des animaux, selon vous, qui vit sous l'eau, tout dans le fond de l'eau?
3: Une pieuvre.
10: Des grosses pieuvres.
5: Des baleines.
8: Une grosse baleine.
9: Un requin.
10: La barrière des corails.
14: Barrière de corail!
4: C'est quoi la barrière de corail?
3: Bah, ça permet pour pas que les requins aillent manger ceux qui sont après la barrière.
4: C'est comme une clôture, en fait?
3: Un peu.
8: C'est comme un filet dans l'eau, et c'est pour que les gens ils se baignent dedans, et pour pas que les requins ils mangent les gens qui se baignent.
4: Parce que les requins, ça mange les gens?
9: Les requins, c'est méchant, donc bah moi, je pense que oui.
2: Des fois, je regarde des vidéos de requins, et du coup, et ben, je vois où des fois, ils en mangent les gens, et je pense que c'est très, très, très méchant.
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15: Et le cocktail américain, c'est quoi?
16: C'est un cocktail grillé avec une sauce américaine, tomate, échalote, une pointe de cognac, du vin blanc. C'est un peu relevé.
17: Un déca,
18: pâté, jambon, c'est du cornet, gruyère, cantal, rosbif, jambon de pays.
19: Eh ben tout ça, ça va aller dans la blanquette.
16: Bon appétit.
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5: Bonjour.
6: Alors, on est où ici, Philippe?
5: On est sur mon exploitation, dans la miellerie.
6: Ici, à Boulternère.
5: À Boulternère.
6: Et Philippe, vous avez donc une miellerie, vous avez aussi des vergers.
5: Beaucoup de produits différents, on fait des pommes, des amandes, des abricots, du jus de pomme, du nectar.
6: Il me semble que j'ai vu aussi des pieds d'avocat.
5: C'est pas en production.
6: C'est un essai.
5: C'est un essai, on verra si la météo devient un peu plus clémente dans les années à venir.
6: Et là, vous avez donc la mise en pot ici, dans votre miellerie de Boulternère.
5: Je peux même vous faire goûter, si vous
6: voulez. Je veux bien, oui.
5: Je suis déjà très fier de mes abeilles, surtout.
6: Et alors, quel est le miel que vous préférez, vous?
5: Moi, je les aime tous. Après, je ne sais pas si vous connaissez peut-être des miels un peu particuliers, comme la bruyère calune.
6: Eh bien, allons-y. Non. Très subtil, hein, comme parfum.
5: Oui, c'est un miel qui est très particulier, peu récolté parce qu'il est très difficile à extraire, et par contre très prisé dans l'Europe du Nord. Celui-là, il vient de la réserve naturelle de Pie.
6: Donc ça sent très très bon, le miel dans la miellerie. On va aller peut-être du côté des pommes. Donc là, Philippe, on se dirige vers votre verger. À notre droite, tous les pommiers.
5: Oui, voilà, différentes variétés. Gold Rush, un petit peu de fuji aussi. En fait, si vous voulez, on a mis des pommes qui ne pouvaient pas aller à la montagne. Ici, on a gardé des pommes qui se récoltent tard, comme la fuji ou la Gold Rush. Et après, celle qu'on a vue la première, c'est une primeur, une gala. Qui elle aussi, elle est mieux ici qu'à Sahara.
6: Oh là, monsieur, vous avez fait provision là?
12: Ah mais, monsieur Torrent était reconnu dans le coin.
6: Alors combien vous en avez acheté de pommes? Combien de kilos?
12: Oh, j'en sais rien, il y en a 3, 4, 5 caisses.
6: Ah ouais, quand même, c'est pour
12: plus
6: tout l'hiver.
12: Plus les noix.
6: Bonne dégustation.
12: Merci.
6: Ça sent bon la pomme. Et alors, est-ce que vous pouvez, s'il vous plaît, Philippe, me montrer la variété endémique du Roussillon, la coquette?
5: Voilà, ça c'est coquette.
6: Voilà, sa particularité, c'est qu'elle est un petit peu rosée.
5: Voilà, un petit peu rosée. C'est une variété voilà, qui est présente avant que la Golden arrive. Donc c'est dans les années 50. Et elle a été au fur et à mesure supplantée par les Rennais du Canada, là-haut, les Golden. Parce que c'est un arbre qui est très alternant, c'est-à-dire qu'il produit qu'une année sur deux. On est plus très nombreux à avoir de la coquette.
6: Donc c'est une chance de pouvoir la goûter.
5: Ouais, vous voulez goûter?
6: Allez.
5: Je vais goûter.
13: Allez.
6: Elle est trop trop bonne. Hein. Je vois qu'il y a aussi des noix. Ça, c'est pas votre production, c'est un copain à vous?
5: Voilà, c'est Monsieur Retch à Boulternère. Pareil, pour faire face un peu à la disparition des pêchers, tout le monde s'est diversifié, à mettre des olives, des grenades, des noix. On a cherché des cultures alternatives.
6: Et dites-moi, Philippe, vous avez les pommes et vous avez le jus de pomme.
5: On a un petit atelier, on se fait nous-mêmes le jus de pomme, voilà.
6: Et c'est pour ça que vous avez plein de clients aussi, parce que vous avez plein de bons produits.
5: Ça fait 43 ans qu'on fait du jus de pomme.
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1: Là, on est vraiment dans l'ambiance. Hein.
2: Voilà.
1: Pour découvrir...
2: Ça, c'est par là.
1: Oh! Bonjour! Donc là, parmi les bruits que vous entendez, on est vraiment dans l'ambiance du début de vinification dans un domaine viticole en Bourgogne. Alors, Nathan Drouin, on est chez vous et on est un petit peu pas chez vous.
2: Exactement, ouais. On est chez Vincent Gérardin. Donc, au 5 impasse des Lampennes, à Meursault. Et donc, j'ai la chance de pouvoir vinifier ici, dans cet espace, chez, du coup, mon patron.
1: Toi, t'as été mis en tonneau déjà?
2: Oui, tout à fait.
1: De ce millésime 2025?
2: Exactement. Pour l'instant, seuls les aligotés sont en fermentation. Et les Saint-Romain et les Haussé-du-Rest, pardon, qui ont été récoltés un petit peu après, eh ben, eux ne sont pas encore partis en fermentation.
1: Ah.
2: Ils sont en demi-mue, en fait. Mmh. C'est pas la pièce traditionnelle bourguignonne, mais c'est des fûts de 500 litres. Pour pas, justement, marquer trop le vin et donc avoir vraiment la fraîcheur de la ligotée, sur ce que je recherche.
1: Le fait d'avoir son petit rond de serviette.
2: Oui.
1: Dans un domaine a priori assez gigantesque, hein, parce que là on est vraiment dans une forêt de tonneaux.
2: On est bien équipé, et c'est ça la chance.
1: C'est ça en fait, voilà, parce que le fait de démarrer une activité viticole aujourd'hui.
2: Exactement.
1: En Bourgogne, ça vous aurait demandé des millions d'euros, j'imagine.
2: Oui, beaucoup d'investisseurs, beaucoup d'investissements de ma part aussi. Et donc là, c'est vrai que j'ai la chance d'avoir les vignes et de me consacrer aux vignes et d'avoir cette partie-là pour vinifier. Donc oui, très chanceux et très reconnaissant aussi.
1: Est-ce que d'un point de vue organisation, ça ne doit pas forcément être facile non plus? Je me dis, vous partagez quoi? Un calendrier, un tableau Excel sur « Attendez, je viens bosser tel jour pour moi, je viens bosser
2: non,
1: tel jour pour le domaine ?»
2: Je travaille au domaine et puis le soir, ben, je fais mes petites cuvées et ou le matin en arrivant, je m'organise comme ça. Ou entre midi et deux aussi.
1: Sur vos temps de pause.
2: Exactement.
3: Vigneron pour son domaine en dehors de ses horaires de travail, dans un autre domaine viticole, c'est le quotidien de Nathan à Meursault. 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
4: Gros vin là, il est ben trop bon pour la modurer.
5: Périchon dans le texte.
4: À modurer le vin, ça veut dire y rajouter de l'eau. Je vous avoue que je connaissais pas ce mot-là, puis que je l'ai trouvé dans mes livres. 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
5: Aujourd'hui, on est sur une méthode qui date à la fois de l'époque moderne, tout ce qui est technique de ferrage. Quant au matériel et la position, ça a évolué au milieu 20e siècle. Mais on reste sur des choses assez anciennes.
6: Donc là, on a sorti une jument, c'est ça?
5: C'est ça, oui.
6: Ponita?
5: Oui, c'est ça, oui, Ponita. Donc c'est une jument qui a une bonne quinzaine d'années. Hein, on peut un peu le voir à sa morphologie, un petit peu encellé, un petit peu démusclé sur le dos. Donc on va rester sur une ferrure plutôt classique parce qu'elle a pas de problème particulier. Donc on va commencer donc les soins sur Ponita. Là, ce qu'on va faire, on va commencer par dériver, c'est-à-dire un petit peu défaire les lacets de la ferrure, un petit peu comme nous les chaussures. Okay. Donc ça, c'est la première étape.
6: Qu'est-ce qu'on utilise ?
5: On va utiliser une maillotche en cuir et un dérivoir.
6: Ça lui fait pas mal, on est d'accord. À aucun moment ça lui fait mal.
5: Non, du tout. On travaille que sur l'ongle, donc c'est pour ça qu'on a des outils spécifiques. Positions spécifiques pour éviter de leur faire mal.
6: Donc là, l'idée, c'est que je me mets à côté de lui et je vais lui demander qu'il me donne. Moi, je dis sa patte, mais son sabot, quoi.
5: Alors, on parle de membre. Tu te positionnes devant.
6: Là, et là.
5: Et alors, il faut que tu mettes le membre sur toi. Faut pas que t'aies peur. Faut un peu forcer quand même. Voilà. Et là, tu viens dériver ce clou, là, celui-ci, là.
6: Celui-là.
5: Eh bien, c'est pas mal. Voilà, vas-y, repose. Comme ça, lâche tout. Voilà.
6: Donc là, on vient d'enlever le fer avec une tricoise. Je pensais que ça allait lui faire mal, mais en fait, pas du tout. Et là, maintenant, c'est quoi? C'est un peu la séance manucure.
5: Oui, exactement, c'est ça. Le pied bien à plat. Donc, on est un bon parage. Plus notre parage est réussi, plus la ferrure sera réussie.
6: Là, tu viens d'essayer le fer le zéro.
5: Ouais, voilà, c'est ça. Oui. Donc là, on essaie la taille zéro. C'est une taille qui correspond. Donc au niveau du travail sur mon fer, c'est qu'on mette les clous dans cette partie-là qu'on appelle la ligne blanche. Faut pas les mettre en paroi parce que c'est pas assez souple, ça va éclater. Ouais. Faut pas les mettre trop par ici, parce qu'on va être dans ce qu'on appelle le pied de chair et on va lui faire mal. Donc là, l'idée, c'est qu'on tombe bien sur la ligne blanche. Donc quand je le présente, on voit ici que mon pied dépasse un peu du fer, donc il faudra que j'ouvre un peu cette partie-là du fer.
6: Là, c'est quoi l'étape? C'est de le mettre au feu. Le réchauffer, le chauffer.
5: Ouais, c'est ça. Là, on va le mettre dans ce qu'on appelle une forge. On va le travailler, on va le mettre à la tournure du pied. Donc là, on a vu ce qu'il fallait faire. On a mémorisé la tournure du pied. Donc on va reproduire cette tournure du pied sur le fer. Et ensuite, on va aller porter à chaud.
6: Donc là, on a sorti le fer et on le met directement.
5: Voilà, alors il a refroidi un peu. Et là, tu vois ce que je disais, nos contre-perçures. Donc il faut que nos contre-perçures tombent sur la ligne blanche. Là, tu vois, elles sont un petit peu sur la paroi. Donc je vais pouvoir modifier un petit peu ma branche.
6: Et donc, la dernière étape maintenant.
5: On va poser le fer sur le pied. Donc, okay. C'est l'étape du brochage. Alors, je vais ouvrir mes talons.
6: Et ça lui fait pas mal.
5: Non, du tout. Si on a bien ajusté notre fer, on broche dans ce qu'on appelle la ligne blanche.
6: Et là, notre pépère, il est tout prêt.
5: Voilà. Là, il est tout beau. On peut lui rendre sa liberté.
6: Tu vas être libre, mon petit. Merci, Emmanuel, de nous avoir montré ton travail.
5: Eh bien, avec plaisir.
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1: Forte, sensible et guerrière. Quand les gens vous disent tout arrive en même temps, c'est vrai. Bon, à la limite, mieux que ça arrive tout en même temps, parce que ce moment on fait tout. Et puis ça peut être que mieux après. Je me suis retrouvée pour la première fois de ma vie assise dans mon salon par terre avec une impossibilité totale de me servir de mon cerveau, de pouvoir travailler, ce qui m'était jamais arrivé.
2: Qu'est-ce qui vous permet en fait à ce moment-là de sortir la tête de l'eau ?
1: Ce qui va m'aider, c'est une prise en charge médicale, mais aussi je me suis mise à peindre, à lire de la philo, et ça va m'aider doucement à baisser le taux d'angoisse, à donner du sens au vide auquel j'étais confrontée. Quelque chose de créatif qui m'a aidé à pas mourir en fait, hein. Donc ça a été assez incroyable de voir capacité de créativité qu'on peut avoir alors que quand plus rien fonctionne en fait.
2: De quelle façon ça se met en place ?
1: J'étais assise par terre entre Noël jour de l'an 2021 toute seule, mes enfants n'étaient pas là et j'avais sous mon canapé acheté pour les enfants pour jouer deux trois toiles et puis une espèce de gouache. Et je me suis mise à peindre des points pour faire des peintures aborigènes parce que je me suis dit bon bah ça va être à peu près tout ce que je vais savoir faire. Il m'arrivait des fois de le faire pendant 10 heures d'affilée sans me rendre compte du temps qui passait. Et c'était assez magique. Mais non, il n'y avait rien de prémédité. Aujourd'hui, ce qui est incroyable, c'est que je ne saurais plus faire ça. Donc je les regarde avec... D'abord, je les remercie parce que je sais que ça a été un peu... vraiment ma planche de salut. Enfin, mes toiles de salut, je ne sais pas si on peut dire ça. Comment expliquer ? Ça m'a aidé à poser mon cerveau, mettre sur pause les angoisses et surtout de voir que malgré le vide intersidéral qui m'entourait, j'arrivais à créer quelque chose. Parce qu'il n'y a pas d'objectif à atteindre. On a le droit d'effacer, de recommencer. Que ça plaise ou pas, on s'en fiche, parce que de toute façon, on ne le fait pas pour ça. Rien n'est grave, en fait. Tout sera parfait. Et ça c'est agréable.
2: Cette réflexion, ça vous a mené à quelle conclusion ?
1: Avant, je pensais que tout n'était que responsabilité. Aujourd'hui, c'est plus du tout le cas. Je vois beaucoup plus de choses, en fait. Un souci ne prend plus jamais tout l'espace dans ma tête. Il y a de la place pour tout. Les emmerdes et les trucs bien. Mais c'est pas parce qu'on a voilà, il y a quelque chose qui va pas que rien d'autre ne doit aller. Et c'est comme dans la peinture en réalité. Par exemple, quelque chose va pas correspondre à ce que vous vouliez faire, bah c'est pas grave, l'espèce de tâche qui était pas prévue, ben on la laisse, mais le tableau est pas gâché. Et c'est ça en fait que j'ai appris, c'est il peut y avoir une couleur qui correspond pas à ce qu'on a voulu sur une partie de la toile, mais tout le reste en fait est magique. Bah, la vie c'est ça en fait, il y a toujours un truc qui va peut-être pas aller. Et on va juste lui laisser la place qu'il doit avoir, mais pas tout.
3: Voilà, résiliente et sage, pour donner d'autres qualificatifs qui correspondent à Émilie Voiron. Vous retrouvez son portrait sur ici.fr.
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4: Raymond Coppa, il évolue au Stade de Reims entre 1951 et 1956, des années qui ont marqué l'histoire du foot rémois et aussi l'histoire du foot français. Dès son arrivée, il se distingue par sa technique, son flair et sa vision du jeu. Sous la direction d'Albert Batteux, il devient la pièce maîtresse d'une équipe rémoise qui domine le foot français. Il remporte plusieurs titres de champion de France et la Coupe de France. Mais c'est en Europe que Reims, avec Coppa, va se faire un nom. En 1956, l'équipe atteint la finale de la Coupe d'Europe des clubs champions, où elle s'incline face au Real Madrid, mais s'impose comme une équipe de classe mondiale. Coppa devient une star, non seulement en France, mais aussi à l'international, grâce à ses performances exceptionnelles en compétition européenne. Son départ pour le Real Madrid marque la fin d'une époque dorée à Reims, même si Coppa veut revenir au Stade de Reims entre 1959 et 1968. Il est né Raymond Kopaszewski en 1931 à Neuilly-les-Mines, dans le Pas-de-Calais, dans une famille de mineurs polonais. Milieu offensif, au talent précoce, petit par la taille mais immense par la vision du jeu, il débute sa carrière pro à Angers avant d'exploser au Stade de Reims. Sa technique fine, sa vitesse et son sens du collectif séduisent bien au-delà des frontières. Le Real Madrid le recrute, aux côtés d'Alfredo Di Stefano et de Ferenc Puskás. Coppa participe à l'âge d'or du club espagnol. Il remporte 3 Coupes d'Europe consécutives. En 1958, Il décroche le Ballon d'Or. C'est le premier Français à recevoir cette distinction. En équipe de France, Coppa brille lors de la Coupe du Monde 58 en Suède. Les Bleus terminent troisième, portés notamment par le duo Coppa-Just Fontaine, autre légende rémoise. À la fin de sa carrière, Coppa s'engage pour la reconnaissance des droits des joueurs professionnels. Il devient aussi consultant pour la radio et la télévision. Raymond Coppa s'éteint le 3 mars 2017. Son héritage perdure dans le cœur des passionnés de foot et pas seulement dans celui des supporters du Stade de Reims. Et c'est l'un des trésors de Champagne-Ardenne.
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5: Et Adi Ougoujat, et Adi Sias à toutes. Mon cher Franz,
6: oui.
5: Vous ne connaissez pas la dernière?
6: Non.
5: Ah, hier Nathalie, la collègue, eh bien, pas au travail.
6: Quoi?
5: Hier Nathalie, ma collègue, ne s'est pas rendue au travail. La pauvre autre. La pauvre. Vous savez ce qui lui est arrivé?
6: Bah, elle ne s'est pas réveillée peut-être ou...
5: Mais non, même pas. Comme au cas d'autre, on a bien pris la bicyclette pour venir au travail. Comme tous les jours, Nathalie avait pris quoi? Ben son vélo pour venir au travail, sauf que tout ne s'est pas passé comme prévu.
6: Elle a eu un accident?
5: Hélas. Grand gars opéré, elle a bien cargé du casque. Heureusement pour elle, elle portait son casque.
6: Bien.
5: Mais je ne vous dis pas comment elle est tombée de son vélo. Plutôt si, je vais vous raconter. Elle a glissé en freinant et elle s'est amourée.
6: Hein?
5: M'avez-vous entendu?
6: Oui, j'ai entendu, oui. Ouais.
5: Mais... vous avez compris?
6: Non.
5: Peut-être pas, voilà. en français régional, on dit « s'amourer » ou « el lingo nostro, s'amourra ».
6: Mais qu'est-ce que ça veut dire « s'amourra » ?
5: Eh, l'humour, regardez-moi, en occitan, c'est la gueule, la figure. Par conséquent, « s'amourer » ou « s'amourra », ça signifie « se casser la figure ». Nathalie, la collègue de travail, « s'amourette » en bicicletto, elle est tombée sur le visage. M'a dit que l'onas lui fait jodol, le nez lui fait mal, mais aussi la bouche, la bouche, et tabé la égaotos, également les joues. Elle ne s'est pas manquée. Hein. Alors je souhaite un prompt rétablissement, Nathalie, que c'est requins qu'il y ait et qu'elle revienne en forme au travail.
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1: Vous le savez, sur Ici Saint-Étienne-Loire, on adore plonger dans les trésors cachés de notre patrimoine. Anne-Berthe, bonjour.
2: Bonjour.
1: Vous êtes responsable du service des publics du site de la Chartreuse de Sainte-Croix-en-Jarret. Aujourd'hui, on va se mettre dans la peau d'un moine chartreux, parce que si la Chartreuse de Sainte-Croix n'est plus habitée par les moines, l'ordre, lui, existe toujours.
2: Silence, prière et travail. Voici ce qui ponctue le quotidien d'un moine chartreux.
1: Bon, jusqu'ici, rien de très surprenant.
2: C'est vrai qu'on n'en attend pas moins des moines. Mais si j'ajoute solitude, là on entre un peu plus en détail dans la vie d'un chartreux. En effet, l'ordre des chartreux a pour spécificité d'être un ordre semi-érémitique.
1: Alors là, ça se complique.
2: Oui, alors semi-érémitique, cela signifie que les chartreux vivent une très grande majorité de leur temps seuls dans des cellules individuelles appelées aussi ermitage. Chaque père vit dans un espace de 2 ou 3 pièces doté d'un petit atelier et même d'un jardin.
1: Bon, il faut aimer la solitude.
2: Oui, c'est en effet la condition sine qua non de la vie en chartreuse. Il ne faut pas être très bavard non plus, car les chartreux vivent en silence. Et même dans les quelques temps communautaires qui ont lieu à l'église ou au réfectoire, ils ne se parlent pas entre eux. Le seul moment d'échange se fait lors de la promenade hebdomadaire. Une fois par semaine seulement, les moines sortent marcher hors de l'enceinte de la chartreuse et peuvent alors discuter en petits groupes.
1: Donc le reste du temps est consacré à la prière.
2: Oui, les temps de lecture et de prière sont bien sûr très importants. Tout au long de la journée, comme de la nuit d'ailleurs, on compte pas moins de 8 offices liturgiques par 24 heures, sans compter les temps de prière ou d'étude de la Bible en solitude.
1: En dehors de ces temps de prière, quelles sont les activités des moines ?
2: Alors depuis toujours, l'idéal des chartreux, c'est d'être le plus autonome possible. Les chartreuses sont le plus souvent situées dans des endroits assez isolés, afin de respecter le silence et la solitude des moines. Les moines doivent ainsi s'occuper de leurs besoins quotidiens. Un temps de travail manuel est d'ailleurs aménagé l'après-midi. Couture, menuiserie, jardinage, les activités ne manquent pas.
1: Merci beaucoup Anne-Berthe et à très bientôt pour un prochain numéro.
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3: 6h20, c'est votre rendez-vous les gens d'ici. Tous les jours, nous mettons en lumière une personnalité qui fait briller notre région. Elle se confie au micro de Romain Bruno sur votre radio locale ici par Île-de-France. Et aujourd'hui, retrouvons Romain en Seine-et-Marne avec son invité dans une garderie pas comme les autres, n'est-ce pas Romain ?
4: Oui, je suis dans une garderie très spéciale, car elle n'est pas pour les enfants, non, mais pour les animaux et surtout pour les chiens. Et j'ai Fanny. Bonjour Fanny.
5: Bonjour Romain. Ici, c'est chez Duck Decker. C'est la garderie pour chiens que j'ai créée et ouverte il y a un an à Séris.
4: Alors, pour celles et ceux qui ne connaissaient pas et qui n'ont pas entendu l'interview d'il y a ça un an, on rappelle ce qu'est Duck Decker.
5: Duck Decker, c'est une garderie pour chiens à la journée. Vous pouvez y laisser votre chien pendant que vous travaillez ou si vous avez un déplacement. Mais c'est aussi une boutique avec des friandises et des accessoires, des dog wash en libre service pour laver son chien et un espace bien-être pour prendre soin de lui avec des professionnels du monde animalier qui se relaient chaque mois pour prendre soin de votre toutou.
4: Est venue d'où cette idée de créer comme ça ce petit endroit magique pour les chiens?
5: Cette idée, elle m'est venue il y a 6 ans lors d'un voyage à New York. Je suis passée devant une garderie canine et là, je me suis dit, c'est le paradis pour chiens, pour mon chien, Snow, parce que je cherchais une solution de garde à l'époque. Je n'en trouvais pas et en tombant devant cette garderie, je me suis dit, c'est le lieu où je veux l'emmener.
4: Qui vient ici exactement?
5: Je vais avoir la clientèle locale qui souhaite laisser son chien pendant qu'il travaille. Ils n'ont pas forcément le temps de s'en occuper. Mais j'ai aussi une clientèle qui va à Disneyland Paris, qui n'a pas la possibilité de laisser son chien dans la chambre d'hôtel et qui veut offrir une journée magique à son chien. Donc ils choisissent Duck Decker. Parce que Disneyland Paris, c'est juste à côté, à 5 minutes.
4: C'est quoi la journée type d'un chien ici?
5: Une fois qu'on a déposé son chien, il va être accueilli, on va jouer avec lui, lui proposer des activités, que ce soit de l'agilité d'intérieur ou de la stimulation mentale. C'est parfait pour l'enrichissement personnel. Et ensuite, on va les emmener se promener, puisque les chiens ont besoin d'aller explorer et de renifler. Et on a plein d'espaces verts autour de nous.
4: Vous avez un super métier, Fanny.
5: Ah, je l'adore, mon métier.
4: Il y a combien de chiens d'inscrits ?
5: Alors, je peux vous donner ce chiffre-là. En un an d'ouverture, j'ai accueilli plus de 250 chiens au sein de ma garderie, avec des chiens venus à la fois du territoire, Val d'Europe, où je suis implantée, mais aussi depuis l'étranger. Le chien le plus loin, il vient d'Australie. Et il y a 3 jours, il venait du Panama, les toutous. Donc, on arrive à me trouver partout dans le monde.
4: Et d'ailleurs, si on veut prendre rendez-vous, si on veut laisser tranquillement et sereinement notre chien...
5: Oui, je suis située au 7 boulevard Michael Faraday à Séris. Et vous pouvez aussi me retrouver sur les réseaux sociaux, Dag Decker.

0: Nécessaire minute comptoise, c'est maintenant. C'est vous que j'ai vu tout à l'heure, hein, le doigt dans le pot à pâte à tartiner. C'est quand même pas très propre, hein, tout ça.
1: Je sais, mais que voulez-vous, c'est tellement bon et tellement régressif, la pâte à tartiner, du chocolat, des noisettes et plein d'huile. Bon, ça aide pas à rentrer dans du 38, mais flûte à la fin, il faut savoir se faire plaisir. Et surtout, cette merveille a bien failli ne jamais exister.
0: Alors comment ça? À cause de Monsieur Ferrero, c'est ça?
1: Non, lui, il y est absolument pour rien, ce serait plutôt à cause de l'homme de Néandertal. Je vous explique. L'année dernière, des scientifiques de l'université d'Aarhus au Danemark se sont mis en tête de reconstituer le paysage et d'identifier les essences de plantes qui poussaient en Europe il y a 100 000 ans avant l'arrivée de l'homme. Pour cela, ils ont collecté des pollens anciens, les ont analysés et les résultats ne sont finalement pas si surprenants que ça. On y retrouve du tilleul, du hêtre, du charme et donc bien sûr des noisetiers. Beaucoup de noisetiers même, l'arbuste prolifère en effet dans les plaines, hors des forêts. Or, il faut s'imaginer qu'à cette époque, l'Europe était remplie de hordes de bisons, de rhinocéros, d'éléphants de 4 mètres de haut qui pouvaient peser jusqu'à 13 tonnes, autant dire des débroussailleuses, des animaux géants qui, en empêchant la forêt de tout grignoter, assuraient ainsi indirectement un espace pour les noisetiers. Bon, les années passent, et il y a 45 000 ans, l'homme quitte son berceau africain pour gagner l'Europe. Les premiers humains s'habituent à leur nouvel environnement, ils commencent à chasser les grosses bestioles. Aucun risque pour ces espèces, les humains sont bien trop peu nombreux pour représenter le moindre risque. Mais il n'empêche que ça commence à modifier légèrement l'équilibre en place. Moins de grands animaux, moins de défrichage, donc plus de forêts et moins de noisetiers. Si bien que, nous dit encore l'étude, ils sont passés pas loin de l'extinction.
0: Alors qu'est-ce qui a sauvé les noisetiers justement, Arnaud ?
1: Eh bien, ces mêmes humains. En effet, alors que les noisetiers étaient sur le point de disparaître, nos ancêtres ont commencé à développer ce qu'on appellera plus tard l'agriculture. Or, le bois de noisetier, c'est très pratique si l'on veut se fabriquer des outils, des armes, réaliser un peu d'artisanat ou tout simplement manger des noisettes. Les premiers hommes ont donc commencé à les cultiver, sauvant ainsi les noisetiers de la disparition. Alors, aujourd'hui, on n'a plus d'éléphants sauvages de 4 mètres de haut en Europe, mais heureusement, il nous reste les noisettes, la pâte à tartiner peut donc exister, et ma journée peut commencer.
0: Ouf, je suis rassuré aussi parce que le petit déjeuner n'aurait pas la même saveur. Sinon, merci beaucoup Arnaud Fromage, et heureusement également qu'on n'a plus d'éléphants. Eh bien, à demain, je crois.
1: À demain.
0: Bah oui, c'est ça, demain, pour la nécessaire minute comptoise en réécoute, évidemment, sur l'application ici et sur ici.fr.
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0: Percé est venu s'installer en Puisaye, loin du tumulte, pour écrire et composer ses chansons folk. Si la voix est douce, les chansons, elles, ne sont pas toujours tendres.
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2: La cabine minute sur ici Picardie, votre chronique de la joie et de la bonne humeur. Comment ça va les amis? Est-ce que parmi vous, il y en a qui regardent des séries télé? Moi j'adore les séries. Aujourd'hui, je vais vous parler d'un fléau moderne. Un truc qui nous bouffe la vie, qui nous use la patience, qui nous fait vieillir plus vite que le temps qui passe. Les séries qui prennent trois plombes à sortir la saison suivante. Non mais sérieux, on vit à une époque où on peut envoyer une fusée sur Mars avec un drone qui filme en 4K. Et il filme en 4K la fusée sur Mars. On a des voitures qui conduisent toutes seules, des robots qui font le ménage. Mais on n'est toujours pas foutu de sortir la saison 2 d'une série avant que ton neveu passe le bac. À la fin de la saison 1, il avait 12 ans le frérot. Les séries télé, comment vous faites? Vous disparaissez comme ça sans prévenir? Ils te mettent la tête dans une saison, dans une série, t'es à fond. Tu attends la saison 2 pendant 4 ans. Et toi comme un con, tu les attends vraiment pendant 4 ans. Il y a des gens qui meurent durant les 4 ans. Ils voient même pas la fin de la série, c'est dégueulasse. Et nous, la génération années 80-90, on a assez attendu. Par exemple, avec Beverly Hills, c'était un peu notre HPI à nous. Tout le monde regardait Beverly Hills. Et quand une saison se terminait, pendant 2 ans, TF1, ils te rediffusaient les vieux épisodes. Et ils mentaient sans honte dans les publicités. Ils te disaient, la semaine prochaine, des nouveaux épisodes inédits de Beverly Hills. Ah, toi, t'es à fond, là. Le samedi, tu t'assois avec tes frites, ton hamburger, fait maison pour mater Beverly Hills. L'épisode commence, tu te dis, mais j'ai déjà vu ça. Ah oui, bien sûr. Après, ils vont embrasser Kelly. Des escrocs. Et de nos jours, ça recommence. Sur les séries sur Netflix, Amazon Prime, t'es là, t'es à fond, tu mates la saison 1, tu mates la saison 2, t'as pas dormi depuis 3 jours, t'as des cernes de panda en dépression, et là, boum, dernier épisode, gros cliffhanger, t'as le cœur qui bat à 200, et là, paf, l'épisode est fini. Mais il est mort ou pas le mec? Non mais à la fin de l'épisode, là, il est mort ou pas? Et là, Netflix te répond, rendez-vous en 2029 pour la suite. Il y en a marre, c'est beaucoup trop long. Moi, je vous dis la vérité. Aujourd'hui, on a 1000 plateformes, 1000 séries, mais on a toujours le même problème de lenteur. Les gars, on parle en ce moment d'intelligence artificielle, de deep learning, de robots qui écrivent des scénarios en 2 secondes. Moi, je vous le dis, si un jour, les séries faites par l'IA, elles sortent plus vite que les autres, je vous lâche.
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3: Un début de conversation pour vous aider dans l'apprentissage de la langue bretonne aujourd'hui et puis après un nom de famille qui permet de faire front.
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3: Alors, c'est pas évident d'apprendre la langue à la radio. J'essaie de vous donner quelques clés chaque jour, mais pour ça encore faut-il être à l'heure pour écouter les chroniques. Donc, pour ne pas rater l'heure, il y a une question que vous devez connaître. Une phrase. Pédéré. Je suis sympa, c'est une phrase courte. 3 mots. Pédéré. Et ou EO, si vous voulez, c'est facile à traduire, c'est « quelle heure est-il ?» PED, c'est un mot interrogatif qui signifie combien ? PED, à retenir évidemment, ça sert dans plein d'utilisations. PED heure, quelle heure ? Et à la fin, EO, c'est une des formes du verbe être en breton conjugué. PED heure, EO, PED heure, quelle heure est-il ? Retenir cette phrase vous permettra de ne jamais rater vos rendez-vous de toutes sortes et surtout vos rendez-vous radiophoniques. PED heure, EO, quelle heure est-il ?